0: Ou est-ce que vous êtes du genre vraiment à aller, je vais de l'avant, je regarde pas?
1: Non, j'essaie de me poser des questions parfois sur où je vais, d'où je viens. C'est des choses qui m'intéressent. Et puis moi, ce qui m'a toujours intéressé, c'est d'avoir un peu de cohérence dans tout ça. Donc c'est vrai que oui, j'aime bien. Et puis je continue de croiser des personnes qui ont accompagné mon parcours, qui sont devenues des amis. Donc c'est aussi l'occasion de reparler de tout un tas de choses du passé.
0: C'est un peu ce qu'on va faire ce soir, mais pas seulement. On va ensemble retracer votre vie, votre parcours à travers les lieux, les endroits qui vous ont marqué. Peut-être le premier endroit, ce serait la Manche.
1: Oui, mais c'est là que je suis né, donc effectivement c'est le premier endroit. Moi je suis né à Valognes en 1973, parce que mes parents s'étaient installés, alors ils venaient de Gironde, on va sûrement parler de la Gironde
0: évidemment,
1: après.
0: Parce mais que vous n'êtes pas resté longtemps.
1: Voilà, mais venaient chercher un travail dans la Manche, et je suis né à Valognes, j'y suis resté une année et demie, et après on est parti en Gironde. Mais je suis retourné à Valognes.
0: Alors j'allais vous poser la question justement.
1: Oui, plusieurs fois, parce que mes parents se sont fait vraiment beaucoup d'amis sur place, encore aujourd'hui, et du coup pendant mes années d'enfance en tout cas, j'ai vraiment ce souvenir de la côte de la Manche, de tout un tas de villes bord de mer, et qui était génial, parce que c'était les vacances quand on est gamin, qui sont super, avec une mer souvent déchaînée, mais qui est très très très belle à regarder. Plus compliqué de se baigner à l'époque quand on venait en plus de Gironde, où l'eau était quand même un peu plus chaude. mais franchement, j'ai de très bons souvenirs de vacances dans la Manche.
0: La Manche et la région Normandie, on aura peut-être l'occasion effectivement d'en parler, mais vous avez raison de le dire, Jean-François Julliard, votre enfance elle est loin de la Manche, elle est en Gironde, parce que je crois que la famille était originaire de Gironde, tout simplement.
1: Oui, c'est ça. Moi, j'ai une famille qui est originaire d'un petit village qui s'appelle Rosan, dans l'Entre-deux-Mers, donc pas très loin de Libourne, pas très loin de Saint-Émilion, de Castillon-la-Bataille, ces coins-là. Et ensuite, j'ai passé, moi, toute mon enfance et une bonne partie de mon adolescence dans cette espèce de triangle entre Bordeaux, la grande ville bordelaise, la côte atlantique et le bassin d'Arcachon, dans un village qui s'appelle Martignas-sur-Jal. Et c'est vrai que j'ai passé je pense de 2 ans jusqu'à 18 ans, j'étais dans ces coins-là.
0: On va s'arrêter à Martignas-sur-Jal. Alors j'ai été regarder, on est dans le canton de Mérignac. C'est pas très grand, il y a 8000 habitants aujourd'hui recensés en 2023. Quelle première image vous vient de cet endroit, un lieu, un paysage, une carte postale que vous m'envoyez de Martignas-sur-Jal?
1: Moi c'est les forêts, parce qu'en fait quand j'ai grandi là-bas, on était loin de 8000 habitants. Je pense que quand on s'est installé, il y en avait moins de 3000, donc c'était beaucoup plus petit. C'est une ville qui a beaucoup poussé ces dernières années, et je me souviens très bien que c'était une ville au milieu de la forêt, réellement. C'est-à-dire qu'il y avait la grande route, et encore, elle n'était pas très grande, qui arrivait de Bordeaux. Mais ensuite, dès qu'on voulait partir dans une direction, on se retrouvait très vite arrêté par une forêt qui était là, enfin, derrière chez moi.
0: Voilà. On l'entend.
1: Derrière chez moi, il y avait une forêt dans laquelle j'ai passé beaucoup, beaucoup, beaucoup de temps, gamin, avec mon vélo, à aller chercher des tétards dans la rivière du coin, ou me balader dans la forêt, parce que c'était le terrain de jeu privilégié. C'était vraiment ça. C'était vraiment à 100, 200 mètres derrière chez moi.
0: Ça veut aussi dire que la nature, l'environnement, vous y êtes sensibilisé très jeune.
1: Oui, j'ai grandi là, de toute façon. Donc, c'est vrai que quand on n'était pas dans la forêt, on était au bord de la mer, parce que les plages de l'océan Atlantique étaient à, je sais pas, 15-20 kilomètres, quelque chose comme ça. Et donc, on y allait souvent avec mes parents. Donc, c'est vrai que j'ai grandi dans un environnement très nature et très grands espaces, parce qu'il y a la forêt, la côte Atlantique, je sais pas si vous la connaissez, mais c'est vraiment des grandes plages. Enfin, c'est un horizon infini, parce que en face, il n'y a rien. Enfin, pour des milliers de kilomètres, il n'y a rien. Donc, oui, c'est vrai que j'ai grandi dans ces paysages-là. Ouais.
0: Vous retournez là-bas, justement, à Martignas-sur-Gel, ou en tous les cas en Gironde. Et je crois que malheureusement aussi l'actualité de cet été vous a obligé à retourner là-bas.
1: Oui, j'y suis retourné cet été et c'était dramatique. Alors plus à Martignas parce que j'ai plus de famille là-bas, mais ma mère vit encore sur le bassin d'Arcachon, en Dernos-les-Bains, qui est une ville qui a été évacuée.
0: Touchée par les incendies.
1: Cet été, touchée par les incendies, avec quelques maisons qui ont brûlé à la lisière de la forêt. Et c'est vrai que c'était très triste de voir tout ça. C'est-à-dire que quand on arrive de Bordeaux, on roule pendant des kilomètres, vraiment des kilomètres, avec ces deux forêts qui aujourd'hui sont noircies, avec les pins qui sont toujours sur place, parce que les pins ne tombent pas quand ils sont brûlés. Donc ça fait des forêts d'arbres morts, noirs, avec un sol complètement cramé. Et ça, pendant des kilomètres, c'est extrêmement angoissant. Voilà, surtout quand on sait à quoi ça ressemble autrement. Et pareil, j'étais à la plage du Grand Croc, qui est juste à côté de celle du Porche, qui a fait beaucoup l'actualité malheureusement cet été. Et là, c'est pareil, quand on va vers les plages, sauf le dernier kilomètre qui est un peu préservé, mais sinon c'est des kilomètres et des kilomètres de forêts brûlées. Donc voilà, c'est vrai que ça fait mal au cœur. En plus, c'est des sujets sur lesquels moi je travaille, donc je me sens concerné à
0: double titre. J'imagine aussi qu'il y a toute l'émotion, parce que vous venez de lire, c'est une partie de votre enfance. Vous venez d'évoquer aussi le fait que votre maman vit sur le bassin d'Arcachon. J'espère qu'elle n'a pas trop perdu, du coup. Mais pour le gamin que vous avez été, il y a aussi cette double peine, hein, vous le dites, finalement.
1: Oui, bien sûr, parce que c'est vrai que quand on a connu ces lieux si vivants, enfin, je parlais du Porche, moi, le Porche, c'était la plage la plus proche de Martignas-sur-Jalles, justement. Donc, c'est vraiment la plage où j'ai dû passer le plus de temps étant enfant, adolescent. Et puis, moi, quand j'avais 15-16 ans, j'ai commencé à faire de la plongée sous-marine dans cette région-là. Donc, vraiment, les plages, j'y passais beaucoup de temps. La mer, j'y passais beaucoup de temps. Et du coup, c'est des endroits que je connais, c'est des endroits dont, à un moment donné, je me souviens au Porche, j'allais à ce qu'on appelle le Porche sauvage, qui est une plage non surveillée, mais on savait par où passer pour aller, parce que quand on vit sur place, on trouve forcément des plages, notamment en été, où il y a un peu moins de monde, et on apprécie ça. Et tous ces endroits-là aujourd'hui sont dévastés et le sont pour des années. C'est ça, en plus, c'est un incendie, ça dure
0: combien
1: un temps.
0: Combien d'années, vous diriez? C'est pas facile comme question.
1: Non, c'est pas facile parce qu'on dit souvent qu'il faut de toute façon, après un incendie, attendre 2-3 ans pour voir comment la forêt repart ou pas. Ça dépend des essences. Alors là, c'est que des pins quasiment, mais ça dépend du sol, de la composition du sol. Donc il y a des forêts qui repartent plus vite que d'autres. Donc on dit souvent qu'il faut attendre 2-3 ans déjà avant de se faire une idée de à quoi ça va pouvoir ressembler et tout ça. Mais là, je pense que l'ampleur des incendies cet été a été telle que pendant, je suis sûr que pendant 5 à 10 ans, on va encore en voir les stigmates, c'est sûr.
0: Jean-François Julliard est votre invité ce soir jusqu'à 21h. Jean-François, il est temps d'ouvrir la Revue des Merveilles avec quelqu'un que vous connaissez bien, c'est Benoît Prospero. Une nouvelle fois, Benoît, vous passez en vue les merveilles de notre planète et vous allez y être sensible, Jean-François Julliard. On part au jardin.
2: Est-ce que vous savez comment a poussé le fruit que vous mangez? Sur quel arbre il a grandi? Et comment on fait pour prendre soin de cet arbre? Eh bien, avec Ici Alsace, nous voici à Guetzenheim. Ici, le maire s'appelle Jackie Wagner. Et Jackie Wagner, il s'est dit, tiens, il manque des arbres dans ce village. Et
3: le problème quand il manque des arbres, c'est tout simplement avec les canicules qu'on rencontre aujourd'hui. On n'a pas d'ombre, on n'a pas d'îlot de fraîcheur. On voulait absolument garder autour du village une ceinture verte.
2: Et il a donc créé en 2021 l'association des arboriculteurs. Et l'idée est toute simple, planter des arbres. Pourquoi? Pour créer des îlots de fraîcheur, donc, pour que les habitants puissent venir se servir, bien sûr, mais aussi pour transmettre et conscientiser. D'abord les enfants.
3: Initier les enfants dans ce cadre-là, pour leur apprendre déjà à l'utilité des arbres et aussi à leur démontrer que derrière, quand on s'en occupe, on a un résultat, on a un fruit, on a quelque chose qu'on peut manger.
2: Eh bien oui, quand on prend soin d'un arbre, en échange, il nous nourrit. Et alors là, on parle des enfants, mais en fait, tout le monde a appris et continue d'apprendre.
3: On était quasiment tous des novices en la matière et donc on a appris comment il faut planter, comment il faut les entretenir, comment il faut tailler, quand il faut les tailler, pour quelles raisons il faut les tailler, voilà. Donc c'est vrai que c'est aussi un apprentissage qui a été bénéfique pour une partie de la population qui fait partie de l'association.
2: Ah, c'est magnifique. Et écoutez ça, qu'est-ce qui se passe à Guetzenheim quand un enfant naît?
3: D'abord, il a sa cigogne qui sort annoncer à toute la population qu'un enfant est né. Et puis, on écrit immédiatement à la famille pour lui proposer de planter un arbre. Alors, l'arbre peut être planté chez les parents à la maison, s'ils ont de la place, ou alors dans un jardin qu'on appelle, nous, jardin des naissances, qui appartient à la commune et qui voit aujourd'hui, on est à 25 ou 26 arbres.
2: C'est beau, hein? Et au-delà des arbres, et pour conclure, monsieur le maire a peut-être un petit message à faire passer.
3: Il faut absolument qu'on se réconcilie avec la nature, tout simplement parce que on en aura besoin quand on voit ce qui se passe. Et puis après, j'ai grandi là-dedans quand j'étais petit. Il y avait beaucoup plus d'arbres et on avait la chance de pouvoir de temps en temps aller grappiller des mirabelles, des cerises sur un arbre où c'était interdit. Mais il y en avait beaucoup plus et on trouvait ça facilement. Aujourd'hui, c'est plus le cas. On a l'envie de remettre la nature au goût du jour, si on peut le dire, si on peut l'appeler comme ça.
2: Merci, ici Alsace et monsieur le maire Jackie Wagner et bravo à l'association des arboriculteurs de Guetzenheim. Allez voir sur le site guetzenheim.fr tout ce qu'ils font pour la nature, c'est une merveille.
0: Merci beaucoup Benoît Prospero, forcément vous avez peut-être envie de réagir. Jean-François Julliard, vous étiez très attentif au reportage de Benoît Prospero.
1: Oui, je trouve que toutes ces initiatives sont toujours très très réjouissantes et enthousiasmantes. Enfin, un jardin à naissance, c'est une super idée et je trouve que ça devrait être un truc qui existe presque dans toutes les villes de France, quoi. Enfin, voilà, ça paraît tout simple. Je suis sûr que tout le monde serait absolument partant. Donc voilà, ça fait partie de ces initiatives qu'il faudrait multiplier.
0: Jean-François Julliard, directeur général de France Nature Environnement, il est votre invité ce soir jusqu'à 21h. Un parcours inspirant, les clés de sa réussite, les bonnes initiatives aussi un peu partout en France. C'est jusqu'à 21h sur votre radio ici.

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2: Avec mon invité, formé au journalisme à l'Institut français de presse, il a choisi de s'engager rapidement au sein d'organisations non gouvernementales, directeur de Reporters sans frontières. Durant près de 15 ans, il en était aussi reporter, il est aujourd'hui directeur général de France Nature Environnement. C'est Jean-François Julliard qui est notre invité jusqu'à 21h. On parlait de votre enfance tout à l'heure, on s'est baladé un petit peu au cœur de cette forêt que l'on a écoutée. Il y avait une maison, je vous ai pas demandé, vous viviez dans une maison, une grande maison, quel était l'environnement vraiment de cette enfance-là?
3: Ouais, c'était une maison d'un petit village, donc une maison avec un jardin qui était pas immense, mais qui était suffisant pour qu'on puisse taper dans le ballon avec les copains, et c'était à peu près l'essentiel de ce qu'on faisait dans ce jardin, voilà, donc ouais. Oui, j'ai eu la chance d'avoir une vie, encore une fois, pas vraiment la campagne, parce qu'on n'était pas loin de la grande ville de Bordeaux, mais dans un environnement qui ressemblait vraiment à la campagne.
2: Votre naissance en Normandie, on l'a évoqué, vous grandissez près de Bordeaux, mais alors l'ailleurs arrive très vite dans votre vie, et le voyage et tout ça, vous le devez au camping-car.
3: Oui, c'est vrai que mes parents étaient absolument fans de vacances en camping-car, donc tous les étés on partait dans des camping-cars que souvent mes parents tous les deux avaient retapés ensemble, et parfois on partait pas très loin, on pouvait partir dans le Pays Basque, en Espagne, depuis Bordeaux c'était pas si loin, parfois on allait un peu plus loin dans les gorges du Verdon, les gorges de l'Ardèche.
2: C'est bien ça, les gorges du Verdon, moi je connais pas leur
3: partie. Ah c'est génial, j'y suis retourné depuis, j'ai des vrais souvenirs d'enfance dans ces gorges-là, c'est là qu'on découvre le bonheur de se baigner dans une rivière fraîche quand il fait très chaud, le bonheur de route, alors faut pas avoir mal au ventre, mais c'est des routes tortueuses à l'infini et on met 45 minutes pour faire 6 km, mais vous parliez de ralentir tout à l'heure, on ralentit dans ces espaces-là, c'est-à-dire on se pose vraiment, on est pour le coup vraiment au milieu d'une nature sauvage, et moi j'adore ces coins un peu qui mérite qu'on aille les chercher, quoi. C'est-à-dire que voilà, on n'arrive pas, on débarque pas comme ça, sorti d'une autoroute, et puis on est posé dans les gorges de l'Ardèche ou les gorges du Verdon. Non, ça se mérite un peu. Il faut aller les chercher.
2: La nature, ça se mérite.
3: Ça se mérite exactement. Ça garde un côté sauvage, ça garde un côté authentique. Ça n'a pas été dénaturé. Il n'y a pas de grandes constructions qui sont venues saccager les forêts, les lacs et les rivières. Donc non, c'est très très beau.
2: Il y aura les Pyrénées, je sais, il y aura l'Ardèche, vous venez de l'évoquer, l'Espagne, l'Italie, la Yougoslavie en son temps.
3: Oui, parce que exactement, parce qu'on parle d'avant les années 90, là, dans les années 80, ouais. Et mon père adorait conduire, donc on partait de nuit. C'était une époque où, alors je sais pas si c'était autorisé ou pas, mais je me souviens qu'avec mon frère, j'ai un frère, on dormait la nuit entière à l'arrière du camping-car. Je suis pas sûr qu'on avait vraiment le droit de faire ça, en tout cas aujourd'hui on n'aurait plus le droit, par terre comme ça, hein, sur un matelas. Mais ce bonheur, quand on est gamin, de dormir dans un véhicule conduit par ses parents et de se réveiller dans un autre pays, ou de se réveiller à la frontière, parce qu'il y avait encore des frontières et qu'il fallait se réveiller pour passer la frontière et montrer sa tête aux douaniers. Ah, c'était un truc incroyable, quoi.
2: Vous avez évoqué tout à l'heure Rozan, ça s'écrit R-O-Z-A-N.
3: Non, hein. R-A-U.
2: R-A-U-Z-A-N. Ouais. Fait bien de dire, parce que je sais qu'il y a les auditeurs qui nous écoutent, qui disent, mais je ne connais pas, je vais aller regarder sur la carte. Petit village, donc en Gironde, je fais des allers-retours en Gironde, lié à votre grand-mère, je crois, essentiellement.
3: Oui, c'est mes grands-parents, les deux, côté paternel et maternel, vivaient là-bas, mais c'était ma grand-mère paternelle chez qui on allait passer toutes nos vacances d'été ou presque, parce que mes parents travaillaient et qu'ils n'avaient pas la possibilité de passer 2 mois de vacances avec nous, donc ils nous envoyaient chez la grand-mère. Et alors elle avait une grande maison, tout à fait foutraque, parce qu'il y a plusieurs pièces et accumulations. C'est génial, surtout que notre grand-mère nous laissait vadrouiller là-dedans et aller fouiller un peu pour aller à la recherche de merveilles qu'on ne trouvait pas souvent, parce qu'en vrai il n'y avait pas de merveille absolue, mais le simple fait de découvrir des piles de journaux ou des cartons qu'on n'avait pas encore ouverts, c'était déjà quelque chose d'incroyable.
2: Bon, puis il y a le château fort.
3: Et il y a un château fort qui est très beau, franchement, qui est très beau. C'est un château du 12e qui est un vestige de la guerre de 100 ans. Il n'y en a pas tant que ça qui sont encore dans cet état-là. Il peut se visiter, hein. Il a un donjon d'une trentaine de mètres, je crois, je dirais, quelque chose comme ça. Et à l'époque, c'est pareil, c'était aussi un autre temps. Donc avec mon frère, mon cousin, qui venait souvent avec nous en vacances dans ces coins-là, on passait beaucoup de temps à jouer dans au château,
2: au pied du château, jeu extraordinaire.
3: Dans les douves du château fort, et personne ne venait nous dire vous n'avez pas le droit ou je ne sais quoi. C'est-à-dire qu'on passait, on se prenait forcément pour des chevaliers, exactement. Et c'était super.
2: Édifié par Jean Santerre, j'ai regardé, il est très beau ce château, et vous l'avez dit, construit sur un rocher, rappelons qu'il est classé monument historique. Vous y êtes retourné?
3: Alors, pas récemment, ça fait quelques années, enfin j'y suis retourné depuis que je suis enfant, oui bien sûr, mais ça fait quelques années que je n'y suis pas allé, mais je sais qu'aujourd'hui il est plus accessible comme ça, c'est-à-dire il faut prendre un billet, acheter un ticket, voilà, ça, il y a des horaires d'entrée, c'est différent. Je pense que les enfants d'aujourd'hui ne peuvent plus jouer au pied du château comme on le faisait.
2: Jean-François Julliard, j'avance dans le temps, collège et lycée, c'est à Mérignac. Oui, quitter le village là.
3: Hein. Oui, c'est ça, on se rapproche de la ville, parce que Mérignac, c'est déjà une grosse ville, hein. Je ne sais pas combien d'habitants aujourd'hui, mais je pense qu'il doit y avoir 60-65 000 habitants, donc c'est une grosse ville de périurbain, c'est vraiment ce qu'on appelle le périurbain, c'est une ville agréable, c'est une ville qui vit parce qu'elle est à proximité de Bordeaux, et c'est vrai que là, je commence en grandissant à découvrir ce que c'est qu'une grande ville, et l'attrait de la grande ville aussi, le cinéma, plus de monde, plus de possibilités, voilà.
2: Alors, c'est la grande ville, vous l'avez dit, donc ça change un petit peu de ce village, et vous cherchez peut-être des lieux aussi pour vous oxygéner, pour vous ressourcer, vous l'avez évoqué tout à l'heure, à 15-16 ans, vous découvrez ça. Je fais un lien direct avec le cinéma, parce qu'on va découvrir dans un instant que le cinéma a failli y aller. C'est vrai que c'est le grand bleu pour vous à 15-16 ans là-bas. Hein.
3: Oui, c'est vrai, je découvre, je ne sais même plus comment ça s'est fait, je crois que c'est ma mère qui nous a proposé avec mon frère de faire un baptême de plongée sous-marine à la piscine de Mérignac, et pour mon frère et moi, parce qu'on a continué à en faire, et on continue d'en faire encore aujourd'hui tous les deux, ça a été une vraie révélation cette activité, donc la plongée sous-marine.
2: Qu'est-ce que vous découvrez? Qu'est-ce que vous voyez?
3: En fait, on découvre, je crois qu'au début, parce qu'en plus au début les premières plongées c'est en piscine, donc c'est pas, il y a pas grand-chose à voir, il y a pas grand-chose à voir, mais moi je découvre surtout une sensation. C'est-à-dire cette sensation d'être sous l'eau, dans un équilibre qu'on découvre, c'est vraiment quelque chose, si les gens qui écoutent n'ont jamais essayé, faites-le, ne serait-ce qu'un baptême en piscine, c'est vraiment quelque chose d'assez exaltant, parce qu'on a des sensations corporelles qui sont très différentes, c'est pas à voler non plus, j'ai jamais fait de chute libre, il y a des gens qui disent que ça ressemble un peu à chute libre, je pense que c'est encore différent, mais voilà, c'est un équilibre très différent, c'est un ressenti très différent, il y a une vraie sensation de liberté immédiate, en tout cas moi j'ai trouvé ça.
2: Fac de sciences à Talence. Et puis, vous quittez la région bordelaise.
4: Silence sur le plateau. Moteur. Action.
2: Vous vouliez tourner?
3: Je sais pas trop ce que je voulais faire.
2: Vous vouliez faire du cinéma, en tous les cas, vous y avez pensé.
3: Ouais, j'y ai pensé, parce que j'ai rencontré un type extraordinaire qui s'appelait Patrick, qui est malheureusement décédé depuis, mais qui tenait une sorte de club d'animation socio-culturelle à Mérignac, et qui aidait des adolescents comme moi à découvrir le monde de l'image, la photo, la vidéo et tout. Et à ce moment-là, j'ai découvert ce qui est au début un hobby et que je trouvais très agréable, mais j'ai surtout découvert le pouvoir de raconter une histoire en image. Tout l'impact que ça pouvait avoir, oui. Tout l'intérêt que ça pouvait avoir et tout le côté satisfaisant que je trouvais à faire ça.
2: Vous allez devenir reporter sans frontières, puis directeur de Reporters sans frontières. Il va y avoir Greenpeace, vous êtes aujourd'hui directeur général de France Nature Environnement. Ce sera l'arrivée à Paris, on va en parler dans un instant, puisque le cinéma c'est à Paris, puis à Paris vous allez découvrir d'autres choses. Rentrée scolaire il y a quelques jours, Jean-François, vous avez des enfants?
3: Oui, j'ai 3 enfants.
2: Vous avez vécu la rentrée scolaire donc?
3: Oui, tout à fait. Ils sont grands maintenant, il y a encore un petit dernier entre guillemets en quatrième, mais les autres sont
2: alors,
3: grands. Donc.
2: La rentrée scolaire, peut-être pour les plus jeunes qu'en quatrième, ça rime aussi avec le retour des poufs sur la tête de nos enfants. Une chose en plus à gérer pour les parents que nous sommes en cette période, comment faire? 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
2: Eh ben on l'espère. Merci beaucoup et pas que dans le Cotentin. Merci Catherine Quicandon. Jean-François Julliard, directeur général de France Nature Environnement aujourd'hui. Quelles sont ses missions, son quotidien? On en parlera. Son rapport avec la France aujourd'hui, le fait qu'il est assez indépendant finalement dans ses déplacements. Il est votre invité jusqu'à 21h. Il arrive à Paris. C'est la ville qu'on n'a pas le droit de prononcer, parce que je vous rappelle qu'il n'y a pas que Paris dans la vie. Et pourtant, c'est un déclic pour lui à suivre sur Ici.

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17: Et quel parcours extraordinaire avec notre invité Jean-François Julliard, qui a étudié à l'IFP, l'Institut français de presse à l'ESRA, l'École supérieure d'audiovisuel, dont il ressort avec un master, Reporters sans frontières. Il en deviendra le directeur, puis directeur de Greenpeace France. Il est actuellement directeur général de France Nature. Il est votre invité ce soir et se raconte autour des lieux qui ont marqué sa vie. À un moment donné, vous êtes arrivé à Paris. Il faut bien quitter la Gironde, il faut bien quitter l'enfance et l'adolescence.
18: Ouais. Bah, je sais pas s'il faut, mais en tout cas, c'est vrai que ça s'est passé comme ça. Moi, j'en avais envie, hein. C'est vrai que je bassinais un peu mes parents depuis déjà quelques temps pour venir à Paris.
17: Vous dites, c'est un coup de foudre et une tempête à la fois.
18: Oui, parce que c'est vrai que j'arrive dans dans la grande ville, pour le coup, vraiment la grande ville. Enfin, même comparé à Bordeaux, Paris est une immense ville. Et puis, donc je suis assez rapidement séduit par l'immensité de la ville. Je passe beaucoup de temps à marcher, à prendre le métro et à essayer d'en découvrir ces quartiers. Et puis j'arrive pour faire des études de cinéma. Donc en plus, je rencontre tout un tas de gens extrêmement créatifs, très exaltés, qui ont 1000 idées à la minute, qui sont tous des révolutionnaires dans l'âme et qui veulent changer le monde en permanence. Donc je découvre beaucoup de choses, voilà, beaucoup d'idées nouvelles, beaucoup de façons de penser nouvelles que je n'avais pas côtoyées jusque-là, et c'est vrai que c'est beaucoup.
17: Voilà, c'est une ouverture spatio-temporelle.
18: C'est une ouverture spatio-temporelle, c'est une curiosité nouvelle, je découvre des champs artistiques que je ne connaissais pas, je découvre des personnalités dont je n'avais jamais entendu parler, je découvre des façons de penser, des façons de s'habiller, des façons de vivre que je ne connaissais pas, donc oui, c'est beaucoup de choses.
17: Les grands musées, les quartiers historiques, le quartier latin, vous alliez même lire des BD au Forum des Halles à la FNAC.
18: Oui, parce que ça coûte cher une BD. J'ai toujours été passionné de BD et à l'époque, je crois que c'est toujours le cas d'ailleurs, la FNAC avait cette politique de laisser un peu les gens prendre des BD et s'asseoir dans un coin et les lire tranquillement, ouais. Donc voilà, ça m'est arrivé.
17: Je fais un lien, les BD, les enfants, je crois qu'à cette période-là, vous faisiez encore quelques allers-retours pour être moniteur de colo dans les centres de loisirs en Gironde.
18: C'était mon boulot d'été, c'est vrai que c'était...
17: Vous avez adoré. Hein.
18: J'ai adoré ça parce que j'ai découvert que s'occuper d'enfants qui n'étaient pas les siens, c'est très chouette aussi, et je m'occupais d'enfants qui avaient entre 6 et 12 ans, je pense, quelque chose comme ça. Et je trouvais ça très sympa de leur faire faire tout un tas d'activités estivales. Mmh. C'est-à-dire, c'est le plaisir de jouer avec les enfants sans avoir la responsabilité.
17: Vous baladiez, j'imagine aussi.
18: On se baladait, on allait dans le Grand Sud-Ouest, parce que je me souviens d'avoir fait des stages où on partait pour le coup une semaine avec les enfants, donc à passer les nuits sous les tentes et tout ça, organiser leur repas. Et puis la journée, on faisait du kayak, on faisait de la spéléo, on faisait de l'escalade.
17: Où ça, la spéléo ?
18: En Dordogne, je me souviens, ouais. Je pourrais pas vous dire exactement les noms précis, mais je me souviens d'un stage comme ça en Dordogne. Et le kayak aussi, ça devait être dans ces coins-là.
17: La librairie du Sénat, autre lieu.
18: Alors ça, c'est le lieu de...
17: Je vous faire des allers-retours, là.
18: Ouais, c'est un lieu très différent, mais la librairie du Sénat, c'est parce que ça a été mon premier vrai boulot, on va dire, à la chaîne parlementaire, à l'époque. Ouais. Donc je sors de ces études de journalisme et je me retrouve propulsé là. Et là aussi, c'est très chouette parce qu'en fait, c'est la chaîne parlementaire avant qu'elle existe. C'est-à-dire, je faisais partie, enfin, j'étais intégré dans une équipe de journalistes et de programmateurs qui étaient chargés de lancer annoncé la chaîne parlementaire. Elle n'émettait pas encore. Ouais. Du coup, c'est pour ça qu'on était dans la librairie du Sénat, dans une toute petite équipe, à essayer de penser un peu le concept d'une chaîne parlementaire à la française.
8: C'est un vrai lieu de construction, quoi.
18: Ouais, ça existait déjà, je me souviens, en Angleterre, en Allemagne, aux États-Unis. Donc, on allait voir un peu ces chaînes-là pour s'en inspirer et essayer d'imaginer une chaîne parlementaire à la française qui n'avait jamais eu lieu.
8: À l'époque, vous êtes ce qu'on appelle objecteur de conscience. C'est aussi ça qui vous permet d'intégrer Reporters sans frontières.
18: Oui, parce que je fais partie de cette génération qui devait faire son service militaire. Et c'est vrai que j'avais un vrai problème un double problème, en fait. Je me sentais pas du tout à l'aise avec l'idée de porter l'arme. J'y voyais pas
8: l'autorité.
18: Beaucoup de sens. Pas forcément l'autorité, mais le côté uniforme. Enfin, en plus, on savait que ça allait s'arrêter. C'était vraiment les dernières années. Et puis, j'avais l'impression d'une perte de temps. Enfin, je me suis dit, mais je vais m'ennuyer pendant une année dans un bureau à pas faire grand-chose d'intéressant. Et en parlant avec un copain, c'est lui qui m'a dit, mais mets-toi objecteur de conscience. C'était très facile. Il suffisait d'écrire au ministère de la Défense et on se retrouvait objecteur de conscience. Et c'est comme ça que j'ai pu intégrer Reporters sans frontières. Et du coup, voilà, une opportunité extraordinaire parce que je passais d'un potentiel service militaire un peu ennuyeux parce que ça allait se terminer à quelque chose qui me permet de découvrir le monde.
8: Je vais survoler rapidement, mais je vais l'évoquer parce que là, on est beaucoup trop loin de Paris. Mais évidemment, vous découvrez le monde. Il y a le Togo, il y a l'Afrique subsaharienne. Vous allez défendre des journalistes qui sont emprisonnés, souvent de façon totalement injuste. Vous enquêtez, je crois, notamment sur la mort d'un journaliste un peu connu au Burkina Faso.
18: Oui, j'ai passé beaucoup de temps au Burkina Faso, en Côte d'Ivoire, enfin en Afrique de l'Ouest, sur des situations de journalistes assassinés ou mis en prison parce qu'ils contestaient l'autorité. C'était vraiment ça, pour le dire rapidement. Et c'était génial de pouvoir faire ça. J'avais 25-26 ans à l'époque, donc c'était quelque chose de très convaincant pour l'engagement militant qui était en train de naître chez moi. Quoi.
8: Alors après, vous allez aussi au Rwanda également, mais vous découvrez plein de choses, vous découvrez le monde, mais aussi le monde avec ses vicissitudes et des choses qui ne sont pas forcément très jolies. Du coup, quand on revient en France, peut-être entre deux reportages, ça fait du bien.
18: Oui, ça fait du bien. Et j'ai beaucoup voyagé, mais je n'ai jamais vécu à l'étranger. C'est-à-dire que je passais beaucoup de temps. Je me souviens que les premières années à Reporters sans frontières, en cumulé, je pense que je passais facilement 3-4 mois à l'étranger. Mais à chaque fois, je revenais. Et j'étais toujours content de revenir, toujours content de revenir à Paris, toujours content de revenir dans le Sud-Ouest quand je retournais voir ma famille qui était là-bas. Donc oui, j'ai toujours continué à voyager aussi en France. Et du fait de voyager beaucoup à l'étranger, finalement, pour mon travail, a fait que j'ai passé beaucoup de temps à passer des vacances en France.
8: Où ça ? Il y a des vacances marquantes comme ça en France ?
18: Ouais, les Pyrénées, je crois que vous l'avez évoqué tout à l'heure. Mais c'est vrai que les Pyrénées, ça a été un gros coup de foudre aussi, parce qu'enfant, je passais beaucoup de temps dans les Pyrénées pour aller skier, parce que c'était les stations de ski à Gourette, notamment, ou Artoust, dans les Pyrénées Atlantiques, qui étaient les stations un peu les plus proches de Bordeaux. Mais là, j'ai découvert les Pyrénées l'été, le pic du Midi d'Ossau. Voilà, si vous avez jamais fait de la rando dans ces coins-là, il y a un tour des lacs, c'est quelques heures, mais on passe d'un lac à un autre, ils sont tous plus sublimes les uns que les autres, c'est absolument magnifique.
8: Vous êtes reporter sans frontières entre 98 et 2004, vous en prenez la direction de 2008 à 2011, et puis en 2012, vous devenez directeur de Greenpeace France. Vous vous souvenez de l'endroit où vous avez pris cette décision, dit « Allez, je vais m'engager dans Greenpeace ».
18: Ah,
8: c'était
18: question.
8: Où
18: Non, je me souviendrai pas précisément.
8: Non, mais vous savez, c'est moments importants.
18: Ouais,
8: d'une
18: bien
8: vie.
18: Sûr. Bien
8: on se souvient toujours un petit peu où est-ce qu'on était, quoi.
18: Ouais, je me souviens, j'étais dans les locaux de Reporters sans frontières. Je peux le dire maintenant, il y a de l'eau qui a coulé sous les ponts, mais un peu caché quand j'ai appris que j'étais pris à Greenpeace. Je me souviens plus de l'endroit où j'étais quand j'ai pris la décision de candidater. En fait, ça a été un processus un peu long. Au début, je me suis questionné parce que c'est toujours des choix impactants. Enfin, là pour le coup, je quittais complètement le monde des médias et de l'information pour partir dans une ONG qui travaille sur la protection de l'environnement, mais c'est un choix que j'ai jamais regretté. J'ai toujours, je me suis senti très à l'aise en arrivant à Greenpeace, et d'ailleurs j'y suis resté 14 ans. Donc.
8: Et du coup, vous déplacez énormément partout en France, j'imagine.
18: Oui, beaucoup sur des terrains de lutte écologiste. Donc ça peut être Notre-Dame-des-Landes à l'époque, encore à côté de Nantes, mais ça peut être aussi d'autres terrains comme ça. Greenpeace a des groupes locaux de militants un peu partout en France, donc c'est vrai que j'ai gravité pas mal dans différents régions.
8: Ça marche ici, qu'en pensez-vous ? Ce sont aussi les belles initiatives, Jean-François Julliard. Même si elles coûtent un peu moins cher cette année, d'après le panier ici, l'achat des fournitures scolaires, on parlait de la rentrée tout à l'heure, reste un passage obligé pour tous les parents, enfin presque tous, puisqu'une commune a décidé cette année encore d'offrir des fournitures aux élèves. Robin Bernot avec Julien Prouvailleur.
13: Les fournitures scolaires. Évidemment, lorsque l'on est enfant, on veut ce qui est à la mode, et ce qui est à la mode, ça coûte cher.
15: En fait, avant, vraiment, ma mère, elle n'avait pas les moyens, et forcément, quand elle ne m'achetait pas ce que je voulais, j'en voulais un peu.
13: Sauf que derrière, pour les parents, c'est un véritable budget. Juste à côté de Valenciennes, dans le Nord, je vous présente la commune de Denain. Historiquement ancrée à gauche et dirigée depuis 2008 par des maires issus de l'enseignement, Denain offre pour la 10e année consécutive les fournitures scolaires à tous les enfants de la ville scolarisés du CP au CM2. Notre reporter Julien Prouvoyeur a assisté à cette distribution et en a profité pour discuter avec Anthony Bovin, directeur du pôle éducation et vice-sportif de la commune.
16: Le premier jour de l'année, l'ensemble des enfants arrivent avec le kit. Donc ça permet vraiment de travailler dès 8h30, j'ai envie de dire, et puis de démarrer dans de bonnes conditions.
13: Sur place, il y a Sarah, par exemple. Elle est venue récupérer un kit pour sa fille qui rentre en CM1. Alors qu'est-ce qu'on a dans ce kit ?
19: Il y a des fournitures, des stylos, des feutres, des crayons de couleur, nécessaires pour eux, quoi. Donc là, ça nous aide vraiment beaucoup pour les enfants, quoi.
13: Ici, dans le Nord, cette distribution gratuite de fournitures, ça marche. Mais alors vous, qu'en pensez-vous ?
20: Je pense que c'est bien, surtout pour ceux qui sont dans le besoin.
13: Abigail a 20 ans, elle est étudiante et cette période d'achat des fournitures, ça lui rappelle forcément quelques souvenirs.
20: Quand j'étais enfant, j'aimais beaucoup les fournitures chères. Et ma mère, elle me disait non, ça coûte trop cher. Oui, voilà.
13: La voix que vous entendez juste derrière Abigail, c'est Perle. Elle a 19 ans et elle aussi est étudiante.
21: Nous, on prenait souvent de la sous-marque en fait.
13: Sauf que lorsque l'on est ado, on a forcément envie d'avoir ce qui est le plus tendance. Et ça, les marques, elles l'ont bien compris.
21: Vu que les gens, ils voient qu'on a des plus beaux trucs, on est un peu plus, pas valorisé, mais en mode, les gens, ils sont là en mode, oh, t'as des trop beaux stylos parce qu'on t'a emprunté et tout.
13: Alors, avec cette distribution, la ville de Denain permet à tous les élèves d'avoir le même matériel et de démarrer l'année sur les mêmes bases.
21: Ce que la ville a proposé, je trouve que c'est bien parce qu'ils ont tous les mêmes fournitures.
13: Une distribution de 1800 kits qui a tout de même un coût. L'an dernier, cette opération a représenté une dépense de 18 000 euros inscrite au budget de la ville.
8: Robin Bernot, ici ça marche, qu'en pensez-vous ? On vous donne la parole. Chaque jour, on sillonne la France entière, on l'a dit. Vous avez de liberté aussi, Jean-François Julien, de vous déplacer dans le cadre de votre métier. Et vous adorez vous déplacer en train et travailler en train.
18: Oui, c'est vrai que là, je reviens. J'ai passé beaucoup de temps dans le train ces dernières semaines parce que j'ai été à Grenoble, j'ai été à Auch, et donc c'est des trajets qui prennent quelques heures en train. Et c'est vrai que

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2: Il est un homme sensible, profondément humain, engagé depuis bien longtemps, journaliste puis reporter sans frontières qu'il a dirigé. Il est aujourd'hui directeur général de France Nature Environnement, Jean-François Julliard, qui conduit finalement la voiture de sa vie là, depuis maintenant 20 heures. Ça va, on continue ?
3: Allez, on continue.
2: Pas dur de voir tout défiler comme ça, vous êtes toujours
3: encore... Ça va, c'est intéressant.
2: Est-ce qu'il y a des clés pour réussir, comme vous l'avez fait ? On vient d'évoquer votre parcours, qui pour beaucoup de journalistes nous mettent au garde à vous. Quelles sont les clés, quels sont les conseils que vous pourriez donner à des jeunes qui ont 17, 18 ans, qui veulent aller dans une école de journalisme, par exemple ?
3: Déjà de rester motivé, déterminé, de s'accrocher, parce que c'est vrai que c'est pas facile, ouais. Hein, ça n'était pas à mon époque et je crois que ça l'est encore moins aujourd'hui. J'ai une fille d'ailleurs qui veut faire du journalisme et je l'encourage, je la soutiens parce que c'est un très très beau métier, mais c'est vrai que les débouchés, comme on dit, sont parfois difficiles. Je pense que ce qui est important aujourd'hui aussi, c'est de rapidement peut-être de se spécialiser, d'avoir une discipline sur laquelle on va travailler plus, quoi. Les médias se sont hyper spécialisé aussi. Aujourd'hui, je vois bien qu'on cherche des spécialistes. Alors, ça peut être des spécialistes du journalisme économique, scientifique, par exemple. Voilà, moi, je travaille sur les questions environnementales. Je rêverais qu'il y ait plus encore de journalistes qui aient envie de travailler sur les questions environnementales. Je pense qu'il y a beaucoup de choses à faire.
2: Jean-François Julliard, directeur général de France Nature Environnement. C'est quoi ce métier ? C'est quoi votre quotidien ?
3: C'est beaucoup de choses. En fait, c'est un quotidien qui est différent chaque jour, et c'est aussi ça que j'aime. C'est à la fois le côté gérer des équipes, parce qu'il y a une cinquantaine de salariés à France Nature Environnement, et puis pas loin de 200 bénévoles au niveau
2: national. C'est important.
3: Il y a
2: des bénévoles.
3: Exactement. Il y a beaucoup de bénévoles. C'est avant tout même un réseau de bénévoles. C'est un réseau d'associations, une fédération d'associations. On regroupe 8000 associations en France, donc c'est beaucoup beaucoup d'assos de
2: différentes tailles. Le porte-parole des Français
3: C'est un peu abusif de le dire, mais en tout cas, on représente effectivement 8000 associations qui vont travailler sur les questions de protection de la nature et de l'environnement.
2: Et tout ça au sein d'organisations.
3: Oui, au sein d'organisations, oui, de différentes tailles. Et donc, c'est vrai que le métier est très différent chaque jour. Il y a cette partie gestion d'une

0: structure. Donc il y a aussi la partie, il faut trouver les financements qui permettent de faire tourner tout ça. Il y a une fonction forcément de représentation, ce que je fais là en vous parlant ou en allant à droite et à gauche. Il y a les projets au quotidien, donc ça m'oblige. Mais ce que j'aime aussi, à sillonner la France et aller voir des gens sur le terrain qui font des choses concrètes et réelles pour la protection de la nature et la défense de la biodiversité, par exemple. Donc c'est beaucoup de choses.
1: Voilà. Alors, ça a été créé en 1968, c'est reconnu d'utilité publique, je le rappelle, en 1976, Unis pour un monde vivable. Et vous l'avez évoqué d'ailleurs, Jean-François, il y a plein de structures en région. Je vous donne quelques régions comme ça, juste un mot peut-être rapide sur ces régions, les souvenirs que vous pouvez en avoir ou les choses qui se font. La Bretagne.
0: La Bretagne, c'est une région que je connais pas bien encore, parce que quand on grandit à Bordeaux, la Bretagne, c'est très loin. Mais c'est une région dans laquelle il y a beaucoup, beaucoup de choses à découvrir, ça c'est certain. Et en termes d'engagement militant, c'est une région assez exemplaire. On a France Nature Environnement, par exemple, Bretagne, est très active sur tout un tas de sujets. On va d'ailleurs avoir notre Assemblée Générale l'an prochain là-bas. Il y a beaucoup de choses autour des questions de la protection de la biodiversité, mais aussi de la pollution de l'eau. C'est un endroit où, malheureusement, les eaux sont souvent polluées parce qu'il y a une agriculture intensive qui est très concentrée en Bretagne. Donc, il y a beaucoup de choses à faire.
1: L'Alsace, la Lorraine.
0: Alors, l'Alsace et la Lorraine, on a aussi des activités là-bas, bien sûr. On travaille aussi beaucoup sur la question des espèces protégées. Il y a beaucoup de choses à faire dans ces coins-là. Il y a beaucoup de forêts à protéger. Il y a beaucoup de pratiques agricoles qui nécessitent d'être soutenues aussi. Enfin, c'est des endroits comme beaucoup qui sont soumises aux conséquences du réchauffement climatique. Enfin, voilà, c'est des régions dans lesquelles les écarts de température sont extrêmement importants. C'est pas nouveau, mais ça s'accentue et ça crée un stress hydrique, ça crée des sécheresses qui sont difficiles à vivre pour les agriculteurs du coin.
1: Bon, la Normandie, c'est vos origines, c'est Valognes.
0: Ah, Normandie, c'est mes origines, c'est effectivement une région que j'adore. C'est aussi une région pour moi qui est marquée du saut de l'industrie nucléaire en France, qui est très présente parce que c'est là-bas qu'il y a le EPR de Flamanville, c'est là-bas qu'il y a le centre d'enfouissement des déchets de l'Agde. Donc c'est un endroit qui est pleine de contrastes. C'est une région qui est très sauvage et en même temps, moi, ça m'a toujours gêné, effectivement, qu'il y ait ces installations nucléaires. France Nature Environnement est une organisation anti-nucléaire et moi, je suis quelqu'un qui a beaucoup travaillé sur le sujet et qui pense qu'aujourd'hui, on devrait apprendre à se passer du nucléaire. Et malheureusement, il y a beaucoup d'installations là-bas avec toutes les conséquences que ça peut avoir aussi sur l'environnement.
1: La région PACA.
0: La région PACA, c'est une des régions qui souffre aujourd'hui le plus du réchauffement climatique, forcément, avec un climat méditerranéen qui devient celui qu'il est, avec des eaux qui se réchauffent, avec les conséquences
1: caniculaires dont on sort, il y a encore quelques heures.
0: Exactement, avec les conséquences que ça peut avoir pour la biodiversité sous-marine, qu'on parlait tout à l'heure de la plongée sous-marine. Moi, j'ai beaucoup plongé en Méditerranée. C'est des régions qui souffrent, qui vont être amenées à souffrir avec des évolutions, y compris dans les modes de vie, qui vont devoir être nécessaires.
1: Les océans, là compris les littoraux, voilà, l'agriculture, l'alimentation, les forêts, l'eau. Il y a la Guyane, tiens, j'y pense.
0: C'est sûr, c'est plus loin. J'ai jamais eu la chance de pouvoir y aller, mais on a aussi une association membre, Guyane Nature Environnement, qui est là-bas et qui essaie de faire un travail formidable sur la protection de la forêt tropicale et la protection de la biodiversité qui est si importante en Guyane, avec aussi la question de la pratique de l'orpaillage, de ces mines d'or légales et illégales qui souvent dévastent la forêt et polluent les rivières et les eaux qui sont des lieux pour beaucoup de communautés locales qui sont des lieux essentiels.
1: D'une manière générale, tout ce que vous faites, on aurait pu parler des risques, impact industriel, c'est tout autour de la santé, ce que vous faites, de notre santé.
0: De toute façon, l'environnement est très lié à la santé et va l'être de plus en plus. On a découvert, par exemple, cet été avec les canicules, tout l'impact que ça pouvait avoir sur la santé humaine, mais aussi sur la santé animale. On a beaucoup parlé des poules qui mouraient de chaleur dans les élevages. On pourrait dire la même chose. C'est plus difficile à mesurer parce qu'on les voit moins, mais on pourrait dire la même chose de la faune sauvage. On sait qu'il y a eu un impact énorme de ces chaleurs sur la faune sauvage. Donc les questions d'environnement et notamment du réchauffement des températures et les questions de santé sont intimement liées. Dès qu'il fait plus chaud, on souffre plus. Il y a une pollution de l'air qui s'accentue, il y a une difficulté à vivre tout simplement qui est là.
1: Au niveau de, enfin, autour de ces enjeux écologiques, Jean-François Julien, je rappelle, un directeur général de France Nature Environnement, comment on fait pour vous rejoindre? Vous avez parlé des 200 bénévoles. Moi, je sais pas, j'habite en Bretagne, en Normandie, je veux vous aider, je veux faire quelque chose. Comment on fait?
0: Eh bien, allez sur le site de France Nature Environnement, il y a toutes les organisations membres qui sont là, toutes les fédérations régionales, et quel que soit l'endroit où vous habitez, il y a une association membre de France Nature Environnement à côté de chez vous. Donc, pouvez-vous vous engager. C'est France Nature Environnement Bretagne ou d'autres régions ou des assos locales. Selon vos envies aussi, ça peut être des assos qui sont thématiques sur protection de l'eau, protection des espèces protégées, pratiques agricoles, pollution de l'air, gestion des déchets. Enfin, il y a tellement de sujets autour de la protection de l'environnement. C'est vaste que tout le monde peut trouver quelque chose à faire.
1: Parmi les lieux que vous aimez découvrir, est-ce qu'il y a des régions qui vous manquent? Alors, vous en avez évoqué quelques-unes, mais je connais pas forcément. Mais est-ce qu'il y a un endroit où vous dites, ça fait des années que j'ai envie d'y aller, je passe en train, je m'arrête pas. Elle est où cette région que vous connaissez peu et qui vous donne envie?
0: Je dirais les Cévennes.
1: Alors pourquoi?
0: Ben parce qu'en fait, c'est une région qui m'attire, parce qu'on m'en parle souvent, parce que j'ai pu m'en approcher, j'ai pu même y passer, mais toujours en coup de vent. Et ça fait plusieurs années que je me dis qu'il faut que je prenne le temps d'aller découvrir une région comme les Cévennes. Moi, j'aime bien ces régions, je le disais tout à l'heure, j'aime bien ces régions qui se méritent, ces régions un peu sauvages, qui sont un peu âpres parfois même. Mais les Cévennes, pour moi, c'est exactement ça. C'est effectivement une région qu'on doit prendre le temps prendre un peu de temps pour la découvrir, et voilà, ça fait partie de ces régions-là.
1: Il y a le massif central
0: que j'ai découvert il y a pas longtemps en allant faire du camping avec mes enfants et du canyoning dans le massif central. On était j'ai plus le nom, on a passé un peu de temps à Saint-Nectaire.
1: Après, c'est l'Auvergne.
0: On a passé un peu de temps pas loin du Puy-en-Velay.
1: Départ de Saint-Jacques-de-Compostelle.
0: Et après, on était un petit village, je ne vais pas trouver le nom, mais vers Aurillac, dans Cantal.
1: L'Allier, le Puy-de-Dôme, tous ces départements.
0: Donc, c'est des départements géniaux. Et j'ai découvert ça. J'ai découvert les routes sauvages du Cantal, et j'ai trouvé ça merveilleux. Je me suis dit qu'il fallait que j'y retourne pour faire des randonnées là-bas. Moi, j'adore randonner. Je l'ai fait beaucoup dans les Pyrénées. Et j'adore le vélo. J'adore le vélo.
1: Alors, le lieu pour aller faire du vélo en France, le plus sympa, qui s'y prête le plus?
0: Le canal de l'Ourcq, à côté de chez moi.
1: Ah bah oui, vous n'êtes pas loin pour le coup. Alors, le canal de l'Ourcq, c'est à Paris.
0: Le canal de l'Ourcq, parce que moi, je vis à Pantin, en région parisienne, et c'est vrai que je me déplace beaucoup à vélo, c'est un moyen de locomotion que j'aime, parce qu'il est pratique, parce qu'il est facile, parce qu'il est écolo, parce que je trouve qu'il vous met en bonne humeur, qu'il vous apporte un plus pour votre santé. Enfin, vous voyez, il n'y a que des avantages à rouler à vélo. C'est pas toujours facile partout. Il m'est arrivé de me retrouver dans certaines villes de France où c'est encore compliqué, parce que les pistes cyclables manquent, mais globalement il y a quand même une vraie évolution. Moi qui fais du vélo depuis plus de 20 ans maintenant à Paris, il y a eu un avant, un après, quoi.
1: Dernier lieu, c'est quoi cet amour pour le Jura?
0: En fait, j'ai appris à skier dans le Jura. C'est un peu bizarre parce que j'habitais à Bordeaux, comme je l'ai raconté, mais mon père avait un copain qui avait un chalet dans le Jura, donc on allait skier là-bas. J'ai adoré le Jura en hiver, et j'ai eu la chance d'y retourner il y a pas longtemps en été, et ça a été un coup de foudre aussi. Voilà, c'est encore là aussi, c'est une région sauvage, assez protégée, qui est aussi belle en été qu'en hiver. Et oui, j'ai une passion Jura. J'y ai vécu un 31 décembre mémorable. Je n'en dirai pas plus, mais je vais certainement y retourner bientôt.
1: Quelle balade! Vraiment, on s'est arrêté partout, au-delà de votre parcours, lié aussi à votre engagement. On a parlé bien sûr de toutes ces villes, de toutes ces régions qui s'investissent auprès de vous. Directeur général de France Nature Environnement, c'était un plaisir de vous recevoir, Jean-François Julliard.
0: Merci.
1: Merci pour cette balade. On se retrouve dès demain sur ICI. 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Partager également. Je vous souhaite une excellente soirée. Merci d'être avec nous chaque soir, nombreux, dès 20h.

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2: Salut les amis, bienvenue dans Décibel. Ravie de vous retrouver en direct et en ce mardi soir. On est le 8 septembre et dans l'émission de ce soir, on accueille Joey Tempest. C'est le chanteur du groupe Europe qui, il y a tout pile 40 ans, a sorti cette bombe. It's the final. On se réjouit de célébrer ensemble l'anniversaire de The Final Countdown, 40 ans. Et on se réjouit aussi parce que Europe sort un nouvel album dans quelques jours, le 25 septembre. Et il est absolument canon. Donc voilà cette qualité qui ne faiblit pas avec les années, avec les décennies. C'est d'autant plus réjouissant. Et puis la voix de Joey Tempest qui est incroyable et qui n'a pas bougé. Il est notre invité tout à l'heure dans Décibel. Et le nouvel album de Europe, Come This Madness, est à gagner tout à l'heure au Blind Test. Alors si vous voulez jouer, c'est maintenant qu'il faut appeler Sadika au standard. Le numéro 0810 055 056. Venez jouer au Blind Test pour gagner le nouvel album d'Europe dédicacé par Joey Tempest. Également ce soir dans Décibel, comme d'habitude et avec amour, l'anniversaire du jour et puis le coup de cœur qui arrive un petit peu après l'actu du jour. L'actu, eh bien c'est le magazine Rock'n'Folk qui fêtera en novembre ses 60 ans et plus de 900 numéros. Rock'n'Folk, il a été incarné par Philippe Manœuvre, qui a été rédac-chef du magazine pendant plus de 20 ans. Et donc voilà, pour leurs 60 ans, ils organisent un numéro spécial avec plein de témoignages d'artistes mais aussi de lecteurs. Alors si Rock'n'Folk fait partie de votre histoire, de fan de musique, si vous êtes abonné depuis les années 60, si vous avez beaucoup lu ça dans les années 2000 parce que vous adoriez le rock alternatif, bref, si vous avez un souvenir de Rock'n'Folk à partager, eh ben, il suffit de vous inscrire sur leur site rock'n'folk.com. Et pour célébrer ça, je vous propose de voyager dans le temps. Rock'n'Folk, numéro 1, novembre 1970, 66 pardon, sinon ils n'ont pas 60 ans, novembre 66. Le prix du magazine, ce jour-là, le numéro 1, coûtait 2,50 francs. Et en couverture, il y avait le jeune Michel Polnareff.

0: Et donc, comme Michel Polnareff, vous allez pouvoir être dans Rock et Folk. Alors, pas en couverture du numéro 1, ça appartient à la légende. Mais donc, dans le numéro anniversaire, numéro de Nuvoix de novembre, qui célèbre les 60 ans de Rock and Folk. Pour vous inscrire et laisser votre souvenir, rockandfolk.com.
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0: Alors, j'adore Jean Felsine. Connaissez-vous ce garçon? Peut-être que son nom vous dit quelque chose, mais vous le remettez moyen, je vous explique. Il était le leader du groupe Mustang, avec qui il a fait 5 albums entre 2006 et assez récemment. Plutôt rock années 50, chansons françaises, un peu d'électro aussi, parfois de très belles reprises, notamment une de Bachung. Et puis ensuite, à côté, Jean Felsine régulièrement avait ses projets solo. Là, c'est officiel. Mustang, c'est terminé. Jean Felsine a prêté ses talents et sa plume, parce que c'est un auteur magnifique, à des artistes comme Pomme, Camélia Jordana, et puis là, il va sortir tout bientôt son nouvel album solo le 18 septembre prochain. Le disque s'appelle Cinéma Permanent, et un bel extrait qui s'appelle « Y'a que moi qui travaille ».
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L'excellent Jean Felzine sera notre invité la semaine prochaine dans Décibel pour les Parisiens, notez bien, et qu'il sera dans une très jolie salle qui s'appelle le Zèbre de Belleville tous les mardis soirs du mois d'octobre. Et puis à suivre dans Décibel, double actualité pour le groupe Europe, les 40 ans de ce tube. It's the final. Qui arrive le 25 septembre, une tournée qui passera par Paris, bref, plein de trucs à demander au chanteur du groupe Europe, Joey Tempest. Il arrive dans Décibel.

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1: Oui, et sur votre radio ici, on est ravis d'accueillir le chanteur du groupe Europe, Joey Tempest. Bonsoir, welcome.
2: Bonsoir, salut.
1: Salut, ça va?
2: Ça va bien.
1: Oh, il est parfaitement bilingue. J'adore, j'adore. Alors évidemment, Europe, c'est le groupe de rock suédois qui nous enchante depuis 40 ans maintenant avec le tube de Final Countdown, mais c'est aussi un groupe qui s'apprête à sortir un nouvel album excellent. J'ai eu la chance de l'écouter en avant-première. Come This Madness sortira le 25 septembre.

0: découvert cet album tout à l'heure avec vous, Joey, mais quand même, je me demandais, est-ce que vous avez eu plus de mal que d'habitude à sortir ce disque, à écrire ce disque, puisque vous êtes aussi auteur-compositeur? Je vous pose la question, car le dernier album d'Europe date d'il y a quasiment 10 ans. C'est la plus longue période, si je mets à part, évidemment, le moment où Europe s'était séparée dans les années 90.
1: No, it was kind of it, COVID came.
2: And non, il y a eu le COVID.
0: We
1: started from scratch.
2: Et puis on a vraiment redémarré à zéro en fait. On était à la maison avec nos guitares acoustiques, on regardait les infos, on avait des idées pour enregistrer. C'était un petit peu comme un redémarrage. Et puis on a commencé à s'envoyer des idées les uns les autres. Et puis tout doucement, on est revenu en studio. Mais on s'est dit, on y va mollo, prendre notre temps, le produire, faire les arrangements, vraiment prendre notre temps. Et c'est ce qu'on a fait. Et maintenant, c'est un miracle, on est très très fiers. Et puis on ne pensait pas qu'on pourrait produire quelque chose d'aussi génial aussi tard dans notre carrière. C'est choquant en vrai.
0: Et c'est un bon choc, good shock. Et le monde a besoin de good shock en ce moment. Alors merci Europe, merci Joey Tempest pour ce nouvel album. On ira l'explorer tout à l'heure, Come This Madness. Mais pour le moment, puisque c'est une double actualité, il y a une grande tournée partout dans le monde en ce moment pour célébrer les 40 ans de cet énorme tube The Final Countdown. Vous l'avez sans doute entendu toute la journée en promo, mais ça me fait trop plaisir. C'est un des plus grands tubes de l'histoire du rock'n'roll. Il a 40 ans ce morceau, d'où la tournée, voilà 40 ans anniversaire pour The Final Countdown, qui passera par l'Olympia à Paris le 6 octobre. Vous êtes l'auteur-compositeur de cette chanson, Joey Tempest, en plus d'en être l'interprète. Quelle relation vous avez avec cette chanson qui est à la fois votre plus beau bébé, j'imagine, mais aussi celui qui parfois empêche le monde d'entendre les autres?
1: It's kind of insane because you're a teenager writing an idea.
2: C'est fou parce que on était des ados qui écrivaient des choses à propos de voler, découvrir le monde.
1: Keep it close to your heart because
2: enfin,
1: we
2: c'est
1: love
2: quelque chose
1: playing
2: qui est très proche de notre cœur parce qu'on adore jouer ce titre en live.
1: And they give us energy back.
2: Et les gens se rassemblent, on ressent l'énergie.
1: If we play a family festival or a metal festival,
2: c'est sûr que si on joue lors d'un festival metal, il y a aussi l'énergie. Et le groupe vraiment aime jouer ce titre en live.
0: Et vous vous amusez à la tordre parfois, cette chanson, à la changer, une mélodie, à changer le rythme, ou est-ce que vous pensez que les fans seraient outrés?
1: Yeah, this song is it's one of those songs that it works.
2: Ce titre, c'est vraiment un titre qui fonctionne.
1: Every part has
2: c'est vraiment, c'est fluide, chaque partie a sa place. On a toujours envie de la réécouter. Une chanson géniale, c'est comme ça, on a envie de la réécouter. Une qui n'est pas aussi bien, il y a peut-être une partie qui ne va pas. Mais on ne sait pas quel est le problème, en fait. On ne sait pas ce qui cloche. Celle-ci, elle semble fonctionner du début à la fin. Et elle vole, toute seule.
0: Vous en avez écrit donc les paroles et la musique. J'imagine que c'est une fierté d'auteur-compositeur. Mais vous êtes aussi l'interprète. Et c'est très dur à chanter. It's the final countdown. C'est très haut, c'est très difficile. Alors, est-ce que l'interprète que vous êtes parfois déteste un peu cette chanson parce qu'elle est difficile à chanter?
1: No, this we have more difficult songs than this.
2: Non, on a des chansons plus difficiles, figurez-vous, à chanter.
1: It's okay.
2: Donc ça va.
1: I'm lucky the voice is still working.
2: J'ai de la chance que ma voix fonctionne toujours. J'ai rencontré beaucoup de chanteurs et on est tous d'accord. Il y a deux ingrédients, il faut dormir et ne pas boire lorsqu'on est en tournée. Et du coup, ça va.
0: Bon, alors essayez les amis, faites une micro-sieste et buvez de l'eau et chantez à la maison, ça peut marcher. Vous avez les conseils de Joey Tempest, ça doit bien se passer. The Final Countdown à 40 ans, elle ne les fait pas, elle vieillit avec grâce cette chanson et elle est le bon prétexte à cette grande tournée qui passera par Paris à l'Olympia le 6 octobre. On se l'écoute car c'est une merveille.

0: la fin. Cette chanson de Joey Tempest nous le disait à l'instant, tout est à sa place, le solo de guitare, les synthés sont parfaits. 11 synthés, vous m'avez dit, pendant qu'on écoutait la chanson.
1: Yeah. Playing together for
0: qui jouaient ensemble, ouais.
1: Anthem, yeah.
0: Incroyable, incroyable. Et alors, cette période du troisième album hein, de Europe, donc on est il y a 40 ans, c'est aussi la période de Rock the Night.

0: Alors sur cette tournée justement des 40 ans de The Final Countdown, vous jouez toutes les chansons de l'album, toutes les chansons qui ont 40 ans. C'est une énorme nostalgie.
1: It's a good feeling. We've done this once before.
2: On l'a déjà fait une fois.
1: We played all the songs live.
2: On avait joué tous les titres live.
1: All the songs.
2: Oui, on va toutes les chanter.
1: Some moments that I really love.
2: Mais il y a des moments que j'aime particulièrement, des mélodies que j'aime et qui me parlent toujours.
1: So it's kind of fun actually.
2: Donc on s'amuse en fait. L'exercice.
0: Pour les Parisiens, ça sera à l'Olympia le 6 octobre prochain. Voilà, c'est une grande tournée européenne pour Europe et vraiment on se réjouit. Mais alors, puisqu'on sait qu'un nouvel album arrive là tout bientôt, est-ce que dans ce concert, à un moment, il y aura aussi de la place pour des chansons qui n'ont pas 40 ans, mais qui peut-être ont quelques jours?
1: Yeah, a few months old, yeah.
2: Oui, comme quelques mois, c'est ça.
1: Yes, we will make this into a big celebration of the new album.
2: Ça va être une grande célébration du nouvel album aussi, avec peut-être 3-4 nouveaux titres. Et puis d'autres titres qu'on adore jouer. Et puis après, ce sera tout le... époque Final Countdown. Ça va être un mélange.
0: Alors justement, cette époque Final Countdown, en France, cette chanson était numéro 1 des ventes. Est-ce que vous vous souvenez de Joey Tempest, la première fois que vous avez chanté cette chanson en France, à Paris, devant un public?
1: I do remember the
2: Je m'en rappelle, c'était au Zénith.
1: I think it was in 86.
2: Je pense que c'était en 86.
1: And it was mayhem.
2: Et c'était la folie. On nous suivait partout, on ne pouvait même pas avancer avec les voitures.
1: And the show was just so amazing.
2: C'était incroyable.
1: Yeah, we had a great time.
2: Du bruit, une énergie. On avait passé un super moment à Paris. On a beaucoup fait la fête aussi.
1: Le bain douche.
2: Les bains douches à l'époque.
0: Hey, good place.
2: Locomotive.
1: But we were here a lot.
2: Mais c'est vrai qu'on est beaucoup venu en France, mais on s'y plaisait beaucoup.
0: Bah, vous êtes beaucoup venu en France aussi parce que, voilà, je le disais tout à l'heure, hein, dans les années 80 et jusqu'au début des années 90, on avait un nouvel album d'Europe tous les 2-3 ans. Ensuite, donc, il y a eu cette longue pause des années 90. Et puis, depuis que vous êtes revenu, voilà, on avait pris finalement ce petit rythme sympathique, hein, d'avoir des nouvelles chansons et des nouveaux albums tous les 2-3 ans. Là, ce nouveau Come This Madness, on l'a attendu quasiment 10 ans. Vous me l'avez dit tout à l'heure, c'est un luxe et un plaisir de prendre son temps. Mais est-ce que les fans, vous avez mis un peu la pression quand même pour vous dépêcher un peu?
1: Yeah, a little bit.
2: Oui, un petit peu, j'avoue.
1: You read the comments, you say, come on now.
2: On
1: come
2: lit les
1: on,
2: commentaires, ils nous disent tous, allez, où est l'album?
1: Things were going so well with the producer.
2: Mais en fait, les choses se passaient tellement bien avec le producteur. On voulait que ce soit vraiment bien. On a énormément travaillé sur la production, les arrangements, on a refait les maquettes. On a pris notre temps, mais délibérément. Mais maintenant, on pense que ça valait le coup parce qu'on adore le résultat.
0: 11 nouvelles chansons de Europe qui sortiront le 25 septembre prochain. On va se balader dans ce nouvel album Come This Madness avec notre invité Joey Tempest. Il est auteur, il est compositeur et il est chanteur du groupe Europe. À tout de suite.

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0: Vous écoutez Quand je creuse par le groupe Volcaillou.
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0: Volcaillou, un duo formé par Simon et Timothée. Originaires du Sud Ardèche, ils se rencontrent à l'âge de 12 ans au conservatoire et commencent à écrire et composer pendant leurs années lycée.
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0: Aujourd'hui, le duo est un ovni, un alliage entre musique électronique et chanson française.
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0: Caillou avec Quand je creuse, un coup de cœur ici de Romardèche.
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2: On est absolument ravis d'accueillir ce soir dans Décibel, qui vient représenter tout son groupe Europe, le chanteur, auteur, compositeur Joey Tempest. Donc, nous allons avec lui parler du nouvel album d'Europe qui sortira le 25 septembre et qui s'appelle Come This Madness. Juste avant, j'ai besoin de vous parler de Suède, mon cher Joey, car je pense que musicalement, le peuple suédois est un peuple supérieur. Je m'explique. Il y a donc évidemment Europe. Il y a la meilleure disco du monde, ABBA. Il y a les Hives ou les Cardigans, si on aime le rock. En électro, il y a Avicii. Vous aimiez le rap, Néné Cherry. Même quand la musique est pas terrible, ils font la meilleure musique pas terrible du monde. Des années 90, et bien la meilleure vient de Suède. Et puis si après on gratte encore un peu, on tombe sur Ace of Base ou encore Max Martin, un auteur à qui on doit les grands tubes de Britney Spears et notamment Baby One More Time. C'est quoi le secret musical de la Suède? Dites-nous la vérité, Joey Tempest. Vous exportez votre musique partout dans le monde.
3: Too much time, too much darkness. Nothing to do.
4: On a rien à faire.
3: Winter, I remember writing,
4: tout l'hiver,
3: you know,
4: c'est.
3: It was like dark all the time.
4: C'est, oui, c'est tellement sombre
3: well
4: tout le temps.
3: Studio,
4: bon bah autant être en studio et travailler.
3: I don't know.
4: It's a, non, it, je sais pas.
3: There's something about Swedes though. It's same
4: c'est
3: in the
4: vrai
3: tennis.
4: Qu'il y a quelque chose. C'est comme le au tennis quand Björn Borg a connu son succès. Il y avait plein de joueurs de tennis qui ont émergé.
3: And we don't give up.
4: En fait, on voit une possibilité, on n'abandonne pas, on s'accroche. On se dit c'est possible de le faire, donc on y va, on fonce.
3: Maybe that's something.
4: C'est peut-être ça le secret, je ne sais pas. Musicalement, c'est vrai que c'est dur à expliquer. Il y a quelque chose de mélancolique au niveau de la mélodie, je pense, qui vient de Scandinavie. Mais qui remonte très loin, hein, au niveau des traditions du pays.
3: We bring that forward. It's often minor keys and quite sad lyrics.
4: Even c'est souvent des paroles assez tristes, hein. Même ABBA avait des paroles tristes et des accords mineurs.
3: But I don't know. It's hard to explain.
4: Je sais pas. C'est dur à expliquer en
3: we
4: vrai.
3: We were looking to at Britain and US to look
4: nous,
3: at rock bands.
4: On regardait les US et l'Angleterre pour les groupes de rock. On voulait être comme eux. Et... en fait, notre rêve c'était de partir en tournée d'être un groupe de rock.
2: Ils sont tellement forts, les Suédois. Ils envoient deux fois la même candidate à l'Eurovision. Ils gagnent les deux fois. Voilà, Laurine, elle a gagné en 2012, en 2023. Non, mais vous êtes absolument formidable. Vous êtes aussi, c'est très intéressant que vous parliez de ça, Joey Tempest, de grands amateurs de musique. Vous, par exemple, vous n'avez jamais fait mystère. Votre chanteur préféré, c'est Robert Plant. Énorme inspiration Led Zeppelin. The Final Countdown, donc, qui est un compte à rebours. Vous êtes allé le chercher dans les paroles de Bowie. Vous adorez Deep Purple. Europe vient d'une chanson de Deep Purple. Est-ce que ça aussi, ça joue? Le fait d'être élevé dans un pays où la musique est au centre, où il y a une grande culture musicale, être un amateur de musique avant d'en fabriquer soi-même?
3: Yeah, that's a good question. I think
4: c'est une bonne question.
3: It's okay to play music if you're a Swede. It's an accepted art form.
4: En fait, c'est un art qui est accepté si on est suédois de faire de la musique.
3: Like that everywhere,
4: je ne sais pas si c'est comme ça partout en vrai.
3: My parents were silent supporters.
4: Mes parents étaient un peu like un soutien, mais en like silence. That. Ils n'étaient pas hyper agités, hyper vocaux. Ils ont quand même poussé un peu pour que j'aille à l'université. Mais je voyais mon père apparaître comme ça, même lors des premiers concerts, sans que je m'y attende. Je ne savais pas qu'il allait être là.
3: Very supportive.
4: Donc c'était vrai, il y avait toujours ce soutien, mais en silence, quoi.
2: Maman de Joey, papa de Joey, merci, merci d'avoir laissé votre fils laisser tomber la fac à la fin des années 70. Europe, yes. Des succès donc depuis les années 80. Et cette nouvelle chanson One on One qui marque notre entrée dans une nouvelle ère pour ce groupe. L'ère Come This Madness, nouvel album qui arrive le 25 septembre. Vous allez découvrir ce titre incroyable. Vous voulez en dire quelques mots avant qu'on l'écoute ?
3: 101, it was one of the first songs we did, first demos.
4: C'est une des premières maquettes qu'on a fait. On l'a joué pour le producteur. Il a dit, mais qu'est-ce que c'est que ça? Tout le monde dans le groupe l'a adoré tout de suite. C'était un peu le démarrage de l'album, donc on a voulu qu'elle soit la première sur l'album.
2: Et elle est dans vos oreilles, sur votre radio, ici.

0: Eh ben, c'est pas plus compliqué que ça, les amis. Voilà, Europe est de retour. Et ça, c'est une super bonne nouvelle. Come This Madness sort dans quelques jours, le 25 septembre. Le concert parisien, le 6 octobre. Il va falloir nous faire une petite tournée un petit peu plus conséquente que ça en France, Joey. C'est pas possible, juste Paris.
1: Yeah. We are looking into it.
2: On y travaille. On espère y arriver.
0: Génial. Super. En plus, on a plein de très bons festivals en France pour vous accueillir. Je pense que vous avez déjà joué au Hellfest.
1: Yeah.
0: Voilà. Qui sont? Il y en aura d'autres. L'album ne sortira que le 25 septembre, mais il est déjà à gagner aujourd'hui au Blind Test. Alors c'est votre dernière chance pour vous inscrire et pour gagner un exemplaire dédicacé par Joey, 0810 055 056. Et puis il y a quand même deux autres titres qui sont disponibles, histoire de vous donner une idée de la couleur musicale du nouvel album d'Europe. Enfin, c'est pas une surprise, en même temps la couleur, ils font pas un album de reggae, évidemment c'est du rock. Donc il y a Scandinavian Art.

0: C'est génial. Dans chaque chanson de Europe, il y a des idées pour faire 3-4 chansons. Dans chaque chanson de Europe,
1: D'ailleurs, c'est intéressant que vous disiez ça, parce que les chansons ont été écrites par trois auteurs. On a Mick avec son orchestre et ses claviers.
2: In this case, John Levin's bass riff.
1: On a John Levin avec la basse.
2: And me with my melodies for the chorus.
1: Et moi avec mes mélodies pour le refrain et les paroles. Donc c'est trois personnes qui vraiment se sont associées et ça a bien fonctionné sur l'album.
0: C'est parfait. Il y a aussi une chanson avec un petit côté oserais-je dire moqueur, je ne sais pas. En tout cas, The Cult of Ignorance va décrire l'époque dans laquelle nous vivons, au moins avec un petit sourire narquois.

0: le monde fall apart, vraiment se casse la gueule, hein, tout simplement. The cult of ignorance, le culte de l'ignorance. Dites-moi, Joey, que pensez-vous de l'époque dans laquelle nous vivons? Vous qui avez, en tout cas, eu envie d'en parler en chanson.
1: Yeah, this was kind of, we were exploring.
2: Alors, c'est vrai qu'on explorait un peu.

0: vous faites là quand vous êtes à Paris, un soir, alors que vous avez terminé votre journée de promo, Joey? Est-ce qu'il y a un truc que vous aimez faire dans cette ville?
1: Well, we used to party a lot.
2: Alors, on faisait la fête kind of, avant.
1: Love, you know, nice, go out and have a nice dinner or
2: j'aime bien sortir, dîner,
1: but
2: boire du
1: I
2: bon
1: just,
2: vin.
1: I haven't been here for a while, so
2: mais ça fait un petit moment que je ne suis pas venue, donc rien que de me balader et d'explorer les rues de Paris, ça me fait plaisir.
1: There's a feeling here I like.
2: Et puis un feeling ici que j'adore.
1: You're here all the time, you may not feel
2: vous êtes
1: that,
2: là, vous vous en rendez peut-être pas compte.
1: London,
2: moi, j'habite à Londres.
1: And that's got a vibe as well,
2: et il y a une certaine vibe aussi. Mais Paris, c'est particulier et j'adore.
1: Just walking around
2: donc
1: as well,
2: me balader,
1: scenarios.
2: C'est déjà bien.
0: Eh bien, si vous aimez Paris, sachez que Paris vous aime, la France vous aime, Joey Tempest et votre groupe
1: right.
0: Europe. On se donne rendez-vous le 6 octobre à l'Olympia de Paris, justement. L'album sort le 25 septembre et on compte sur vous pour nous faire une belle tournée pour aller voir toutes celles et tous ceux qui vous aiment partout dans le pays. Merci, Joey.
1: Yeah, merci beaucoup.
0: Merci.
1: Thank you so much.
0: À bientôt et merci infiniment à Elsa Najjar.
2: Avec plaisir.
0: Traductrice extraordinaire.

0: Merci avec Émilie Mazoyer, c'est Décibel.
1: Mais monsieur, avec la grosse voix, elle n'est pas toute seule, Émilie Mazoyer. Il y a aussi Christophe et Valentine qui sont là pour jouer au Blind Test. Le cadeau du jour, c'est un album vinyle dédicacé par Joey Tempest, notre invité de ce soir. Album vinyle, le nouveau du groupe Europe. Bonsoir Christophe.
2: Bonsoir Émilie.
1: Bienvenue dans Décibel. Comment ça va Christophe? Tout va bien. Ah oui. Par contre, faut parler bien dans le téléphone, Christophe, parce que sinon, j'entendrai pas. Valentine. Ah, voilà, c'est mieux. Valentine, c'est la première fois, il me semble, que nous jouons ensemble. Bonsoir, Valentine.
3: Oui. Bonsoir.
1: Bonsoir. Ben, je suis très, très contente. Alors, ravie. Bienvenue dans l'émission. Valentine, alors justement, pour les petits nouveaux, les petites nouvelles, je répète un truc très important sur le blind test de Décibel. On gagne avant de jouer, donc j'annonce que Valentine et Christophe ont gagné, puisqu'ils participent chacun un exemplaire du nouvel album de Europe. Oui, c'est gagné, bravo. Ouh.
3: Trop bien.
1: Voilà.
2: Trop bien, merci.
1: Parce que comme ça, une fois qu'on a gagné, je trouve qu'on est beaucoup plus détendu pour jouer, n'est-ce pas? Eh ben voilà, donc ça c'est fait, c'est gagné. Je vous repasserai Sadika au standard tout à l'heure. Elle prendra vos adresses et elle vous enverra chacun.

0: Votre exemplaire, Joey les a signés devant nous. Par contre, il faudra attendre le 25 septembre, parce qu'on n'a pas le droit de l'envoyer avant que le disque sorte. Sinon, c'est incident diplomatique avec la Suède. Mais en tout cas, c'est bon, c'est gagné. Maintenant, on peut jouer. Les chansons de ce soir ont tout un point commun. Elles parlent d'un âge, genre 30 ans, 20 ans, 22 ans, peu importe. Et nous, on cherche le nom des interprètes de ces chansons. C'est un peu dans tous les styles et dans toutes les décennies, je ne vous mens pas. On est allé chercher un peu dans tous les coins. On cherche donc les interprètes. Alors Christophe et Valentine, dès que vous avez une idée de l'interprète, vous me donnez votre prénom, ça sert de buzzer, et puis vous proposez votre réponse. Ok ?
1: Okay.
0: Très bien. Christophe, Valentine, première chanson qui donne un âge. Dites-moi, qui chante ça ?
2: Christophe.
0: Christophe.
1: Dalida ?
0: Oui, bah, vous l'aviez tous les deux alors.

0: cette chanson, parole signée Pascal Sevran. Comme quoi, les gens sont étonnants. Voilà, un point pour Christophe qui a dit son prénom en premier, un point pour Valentine qui avait aussi la réponse. De toute façon, vous l'avez compris, le comptage des points n'est pas ni la chose la plus intéressante du monde, ni mon point fort. Donc c'est pour ça qu'à la fin, tout le monde gagne. C'était bien Dalida. Il venait d'avoir 18 ans. C'est le premier âge de la soirée. On continue avec un deuxième âge, une deuxième chanteuse. Mais qui est-elle ?
1: Valentine.
0: Laurie
1: Pester.
0: Oui, bravo.

0: vous dire que je ressens un plaisir un peu sadique à l'idée de faire écouter du Laurie à des fans de Europe. Puisque si vous avez appelé évidemment pour jouer ce soir, c'est parce que vous aimez le hard rock. Et donc ce petit Laurie me fait rigoler. Mais bravo, bravo, vous avez bien trouvé. Alors Laurie, c'est à 20 ans. Dalida, il venait d'avoir 18 ans. On a une dernière chanson pour vous à deviner. Là encore, elle donne un âge. Dites-moi, dites-moi, qui chante ça ?
1: Elle arrive à 8 heures, personne n'est encore là.
0: Donc c'est un chanteur français qui chantait aussi Je suis malade, par exemple.
1: Et la voilà,
2: Valentine.
0: Donner.
2: Serge Lama.
0: Oui, bravo.
1: Maintenant, ta chanteuse à 20 ans, puis elle rentre.
0: La chanteuse à 20 ans, bravo Valentine, bien joué. Et bravo à Christophe qui a très très bien joué aussi.
2: Bravo Christophe.
0: Ouais. Et à tous les deux, donc j'envoie cet album de Europe et j'espère que vous pourrez les voir bientôt en concert, soit en festival, soit vous allez à Paris à l'Olympia là le 6 octobre ou pas?
3: Ah non, ça sera pas possible pour
0: c'est
3: moi.
0: C'est pas prévu pour Christophe et Valentine.
2: Non, moi non plus, malheureusement.
0: Bon, mais non, mais vous avez déjà votre dédicace et tout, ça va. Vous les verrez l'année prochaine dans une petite tournée française.
2: C'est ça.
0: Merci beaucoup d'avoir joué avec nous. En tout cas, ça me fait très plaisir. Et vous revenez quand vous voulez, les amis.
2: Merci beaucoup.
0: Ça marche. Merci beaucoup, Valentine, Christophe. Je vous embrasse et je vous entends chez vous râler. Qu'est-ce qu'elle fait, celle-là, avec son blind test? Elle a même pas mis Alain Souchon. Voilà. Elle est là, la souche. Mais j'avais envie qu'on l'écoute en entier, pas qu'on joue avec ce petit bijou de chanson. J'ai 10 ans sur votre radio.

0: Tard ta gueule, contraction de tu vas voir ta gueule à la récré, promesse donc d'une récréation avec plein d'événements dans cette chanson d'Alain Souchon, j'ai 10 ans. Alain Souchon qui fait partie d'un grand plateau d'artistes qui va jouer dans la cour du château royal de Blois ce samedi, le 12 septembre. Il y a Alain Souchon avec ses fils Ours et Pierre, il y a Camille Berthollet, il y a Sylvain Dutu, l'ancien chanteur de Boulevard Désert. Voilà, merci Iris qui me parle dans l'oreille et qui est un petit peu un bout de mon cerveau, le meilleur bout, enfin le plus jeune en tout cas. Christophe Mali de Trio ou encore le groupe Madame Monsieur. Voilà, tout ce beau monde donc dans la cour du château royal de Blois ce samedi.
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0: Alors c'est l'heure de l'anniversaire du jour et c'est l'anniversaire de Pink. Elle a 47 ans aujourd'hui. Happy birthday Pink, évidemment. Et alors, elle est quand même incroyable cette fille. Elle a vendu, j'ai compté, j'ai vérifié, j'ai croisé 60 millions d'albums. Et pourtant, elle a jamais abandonné son esprit un peu rebelle, son truc de dire, non mais vous me trouvez trop grosse pour me mettre en mini-jupe, mais c'est pas grave, je m'y mets quand même. Vous n'aimez pas mes gros muscles, mes gros bras musclés, parce qu'elle est circassienne, Pink, elle fait du cirque, donc évidemment qu'elle a une sacrée carrure. Elle dit, j'en ai rien à faire, je continue à le faire. Je fais du trapèze pendant mes concerts si j'ai envie. Enfin voilà, j'aime beaucoup ce côté très libre de Pink. Et voilà, la preuve que en étant soi-même, on peut réussir, c'est que donc plus de 60 millions d'albums vendus, c'est quand même quelque chose. Alors, son dernier album, Trustfall, il date de 2023. On peut donc assez raisonnablement espérer avoir bientôt des nouvelles de Pink. Et puis, je me disais que pour fêter son anniversaire, on pourrait écouter cette jolie chanson pleine de tendresse en duo avec sa fille Willow. Ça s'appelle Cover Me in Sunshine. Bon anniversaire, Madame Pink!

0: est trop mignonne, la fille de Pink. Moi, chaque fois, ça me fait des émotions quand j'entends cette chanson. C'était magnifique, mais c'est terminé. Allez. Je redeviens sévère. Pour dire merci à l'équipe de l'émission, merci. Il y avait à la technique Basile Combe, au standard Sadika Raou, à la réalisation Iris Guitoni, et à mon cerveau gauche, vous l'avez compris. À la délégation musique Thierry Boffa, à la programmation des invités, au web Mélodie Chaïb. Demain, dans Décibel, on accueille Élodie Frégé qui vient nous parler des chansons de Michel Berger, qu'elle va chanter avec un cœur.
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0: Bonjour à tous, quel bonheur de vous retrouver chaque midi. Il est d'ailleurs midi 5 précisément sur votre radio Ici. Bienvenue dans votre nouveau rendez-vous. Ici, on parle bon plan, vie quotidienne, arnaque à éviter, santé, animaux. Nous sommes là pour vous rendre service parce qu'on vous doit bien ça. C'est le titre de cette nouvelle émission sur votre radio Ici. Et nous sommes ensemble jusqu'à 13h. Je suis Enora Malagré et voici la bande qui m'accompagne tous les jours pour mon plus grand bonheur. Aude Razo, Madame Anti-Arnaque. Bonjour Aude.
2: Bonjour Enora, bonjour à tous.
0: Valère Coréard et ses bons plans conso. Bonjour Valère.
3: Salut Enora.
0: Pierre Fabin. Oh, je prends cette voix langoureuse parce que c'est un peu mon chouchou. Pierre Fabin, notre vétérinaire que vous connaissez très bien sur votre radio Ici. Bonjour Pierre.
4: Bonjour, bonjour à tous.
0: Et notre rayon de soleil, Elsa Wolinski.
5: Bonjour.
0: Qui partage avec nous tous les jours ses astuces au quotidien. Alors aujourd'hui, un sujet sensible, très sérieux. Le manque d'eau, chers amis. Comment va-t-on faire pour nos jardins, pour nos plantes? Ça vous angoisse aussi? Vous avez des questions? Appelez-nous ou laissez-nous un vocal sur notre WhatsApp, c'est gratuit. 0810 055 0 56, je vous le dis, nous sommes là pour vous. Et puis laissez-nous des messages vocaux aussi sur ce même numéro, comme l'a fait Fred aujourd'hui.
6: Oui, bonjour à toute l'équipe. Je reçois souvent des SMS de livreurs et donc voilà, je voulais savoir comment on pouvait être sûr que c'était pas des arnaques et que c'était bien des vrais messages.
0: Merci Fred pour cette question très importante. J'en reçois aussi, pardon, beaucoup.
5: Vous aussi, j'en reçois.
0: Vous aussi, Elsa Wolinski. Ouais. Et ça, c'est une question pour Aude Razo, Madame Anti-Arnaque.
2: Oui, tout à fait. Il y a le vrai texto de livreur, il y a le faux texto de livreur. Donc, je vais vous dire comment. Je vais vous dire surtout qu'il faut jamais cliquer sur ces SMS.
0: Cher Fred, on y répond dans une trentaine de minutes. 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Et on va démarrer ce sujet sensible avec vous, Valère, le manque d'eau pour nos jardins, pour nos plantes. Et nous avons la chance de recevoir une collègue qu'on adore. Bienvenue dans la bande, Caroline Munoz, une spécialiste nature et jardin. Comment ça va, Caroline?
7: Ça va bien, merci de m'accueillir. Je suis ravie d'être avec vous.
0: On est trop contents. J'espère que vous allez revenir souvent dans l'émission. Hein. Alors Valère, oui. Parce que vous êtes très amie dans la vie, je ne le cache pas à nos auditeurs et nos auditrices, vous avez fait venir Caroline pour nous éclairer sur ce problème qui nous traverse en ce moment partout
3: parce
0: en France.
3: Parce que c'est la main la plus verte de France. C'est pour ça que vous
0: l'avez venir. La pression, Caroline.
7: Bah oui, là, vraiment.
3: Toutes celles et ceux qui nous écoutent profitent de vos conseils parce que c'est vrai que le problème, c'est pas juste manquer d'eau, c'est qu'aussi beaucoup de jardins, d'espaces verts en consomment inutilement. Pourquoi? Le sol reste nu, sèche très vite, les plantes ne sont pas adaptées au terrain, on arrose souvent, mais trop superficiellement. On cherche à conserver une pelouse parfaitement verte, mais ce qui est sûr, c'est que la sécheresse, c'est une réalité.
2: Ah oui, c'est une réalité. Petite mise au point d'ailleurs à ce sujet. J'ai encore entendu cet été, je suis sûre que vous l'avez aussi entendu pas mal. Oui, bon, ça va, c'est l'été, il fait chaud, les plantes ont soif.
0: Ah, ça, vous avez raison.
2: C'est pas si grave, ça ira mieux l'été prochain. Non, non, ça en fait, franchement, on veut plus l'entendre. On est d'accord qu'on veut plus l'entendre aujourd'hui en 2026. Je vous donne juste quelques chiffres. La fréquence des sécheresses agricoles, donc ça c'est le manque d'eau dans les sols, multipliée par 2 en France depuis les années 60, par 2, par 3 dans le sud de la France. Sur les graphiques, et on voit nettement, depuis la fin des années 80, les sécheresses du sol sont plus fréquentes, plus longues, plus intenses. Dernier chiffre, d'ici 2050, on s'attend à une baisse de 10% des cumuls de pluie l'été. Donc oui, oui, c'est une vraie problématique de long terme et on va devoir s'adapter.
0: Caroline Munoz qui opine du chef, hein, on va vous passer la parole après.
3: Caroline, justement, si on devait faire une chose cet automne pour économiser l'eau l'été prochain, parce que ça s'anticipe, on ne va pas le faire quand il fera trop chaud, il faut le prévoir maintenant, ce serait quoi?
7: Alors, la première chose, c'est déjà d'installer un récupérateur d'eau. Hein. C'est la chose la plus simple. Aujourd'hui,
0: ça coûte cher, Caroline?
7: Non, mais ça ne coûte pas très cher.
0: Oui, Elsa Wolinski, pardon, répétez votre question.
5: C'est quoi un récupérateur d'eau?
7: Alors, c'est un réceptacle qui va récupérer l'eau de pluie. Alors, on peut l'installer sous sa gouttière, on peut l'installer dans différents endroits. endroits. L'important, c'est de récupérer cette eau de pluie pour la conserver et pouvoir arroser gratuitement son jardin. Donc, il y a différentes tailles de récupérateurs d'eau. Les prix varient entre 30 euros pour un récupérateur de balcon et ça peut monter jusqu'à plusieurs milliers d'euros parce que vous pouvez avoir des récupérateurs d'eau souterrains que vous mettez sous votre jardin et qui vous permettent vraiment d'accumuler l'eau cet automne.
3: Deux petites infos là-dessus. Première chose, sur les balcons, vérifiez bien auprès de la copro ou autre la sécurité. Il ne faut pas mettre trop de poids sur un balcon.
7: Oui, en fait. Tout à fait. Puis l'autorisation du syndic aussi.
3: Bon, voilà. Et deuxième chose, il y a des villes qui donnent ou qui proposent des récupérateurs d'eau à prix très bas, à prix coûtant quasiment. Donc ça peut vous permettre d'y accéder à moindre prix, effectivement, de récupérer l'eau. Quelle est l'erreur d'arrosage la plus courante, Caroline ?
7: Alors, c'est d'arroser au mauvais moment. Alors, il y a des gens qui vont dire, tiens, je vais arroser comme ça un petit peu à droite, à gauche. Non. En fait, il faut que ce soit les racines qui soient arrosées. Donc, si vous arrosez légèrement, en fait, c'est le haut de la terre. Donc, ça ne va pas jusqu'aux racines. Donc, vaut mieux arroser abondamment plutôt que plusieurs petits verres d'eau sur votre balcon ou autre. Donc, c'est vraiment arroser abondamment, même une fois par semaine. Mais allez-y, hein, il faut vraiment y mettre beaucoup d'eau. Et puis, surtout, c'est à la bonne période. Là, on arrose plutôt le soir, en fin de journée, pour éviter l'évaporation. On sait qu'il fait encore chaud. L'eau s'évapore la journée, donc on arrose plutôt le soir.
0: Mais moi, je pensais que c'était tout le long de l'année où on arrosait le soir, non ? Pas forcément ?
7: Pas l'hiver, forcément, on arrose parce que, en fait, c'est une question d'évaporation. Donc, c'est vraiment parce que l'eau va s'évaporer. Mais de toute manière, vous avez raison, le soir, c'est toujours mieux. Comme ça, on est tranquille.
0: Oui, Pierre Fabin, notre vétérinaire.
4: Et moi, je voudrais juste rajouter un petit truc par rapport à l'arrosage, parce qu'on parle de la sécheresse pour les plantes, mais pensez aussi aux animaux à mettre des points d'eau dans vos jardins, parce qu'il y a les oiseaux qui souffrent énormément. Même sur nos petits balcons, il y a les oiseaux qui souffrent énormément, il y a les hérissons qui meurent dans nos jardins parce que le sol est trop dur, justement. Donc en arrosant en profondeur, on va faire remonter les vers de terre pour que les hérissons puissent manger. Et même les abeilles meurent dans les ruches parce qu'elles utilisent de l'eau pour ventiler les ruches et créer une climatisation naturelle. Donc il faut des petits points d'eau, des petits bacs d'eau, 2-3 cm de hauteur, avec quelques petits cailloux dedans pour que les insectes ne se noient pas. Et pensez à les protéger des chats.
0: Valère.
3: Est-ce qu'on peut réellement se passer d'arroser une pelouse ? Il y en a certaines là, autant vous dire qu'elles sont jaunes, elles se désagrègent quand on marche dessus.
2: C'est du foin même.
3: C'est du foin. Ouais. Ouais. Est-ce que ça va repousser et est-ce que donc on peut se passer de l'arroser ?
7: Alors oui, ça va repousser. Figurez-vous que c'est un système de défense de la pelouse. En fait, ces brins deviennent bruns tout simplement parce qu'elles se défendent. Mais les racines, elles, sont encore vivantes. C'est comme un arbre. Un arbre, par exemple, en automne, quand il se protège du froid ou de la canicule, même en été, il va se libérer de ses feuilles ou ses feuilles vont devenir jaunes. C'est un système de protection pour concentrer son énergie sur la sève. Et la pelouse, c'est pareil.
2: Donc on fait rien du coup ?
7: Alors si, il faut arroser.
2: Ah, quand
7: c'est arroser. C'est le maître mot. Mais attention, il y a différentes façons d'arroser pour faire des économies.
0: Et ça, on va parler dans un instant, juste après Kylie Minogue sur votre radio ici. On parle jardinage, comment prévoir la prochaine sécheresse, la prochaine canicule, parce qu'on ne va pas se mentir, on n'en est pas sorti, loin de là. Can't get you out of my head, avec un magnifique accent anglais sur votre radio ici.

0: Minogue sur votre radio ici dans On vous doit bien ça.
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0: 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Midi 16, on est en direct dans votre nouveau rendez-vous quotidien sur votre radio ici. On vous doit bien ça, c'en est le titre. On est ensemble jusqu'à 13h. Valère, ainsi que notre merveilleuse spécialiste jardin Caroline Munoz, nous parlait des conséquences de la canicule sur notre nature, sur nos jardins, sur nos jardinières. On était au milieu d'un débat pratiquement. Alors comment on arrose les pelouses, plus précisément. Et puis on parlera aussi de vos animaux dans un instant dans l'émission. On a plein de sujets abordés aujourd'hui pour vous. Caroline Munoz.
2: Oui, une question sur le goutte-à-goutte, les tuyaux poreux, les zoyas, le paillage. Quelle solution justement pour un jardin, des jardinières, une terrasse, pour essayer aussi de mieux arroser, et d'être peut-être plus résilient aussi avec l'eau et garder l'humidité?
3: Alors, le goutte-à-goutte, c'est très bien parce que ça permet de cibler la zone qu'on va arroser. Comme ça, on n'arrose pas n'importe où, on arrose vraiment aux racines. Donc ça, c'est très bien. Ensuite, le paillage, il est nécessaire parce que le paillage va vous permettre... Alors, le paillage, c'est une épaisseur de végétaux qu'on va mettre au pied de la plante. Ça doit faire 2-3 cm et ça va permettre de maintenir la terre humide et donc une économie d'eau. Ouais. Et pas besoin d'en acheter dans le commerce. Hein. Vous récupérez la tonte de la pelouse, les feuilles séchées, vous mettez une petite épaisseur comme ça au pied de vos plantes, vous ferez des économies quoi qu'il en soit. Il y a les zoyas. Les zoyas, ça c'est un procédé, c'est comme un espèce de pot avec un couvercle qui est en terre cuite, qui a une porosité et vous mettez de l'eau à l'intérieur, vous enfoncez ce pot dans la terre et ça va comme ça, diffuser l'eau de façon continue, régulière, et ça vous permet aussi de faire des économies.
2: Et dans les jardinières, on peut mettre aussi des petites billes d'argile pour garder l'humidité, ça marche ça ?
3: Tout à fait. Les billes d'argile sont poreuses et vont permettre de maintenir le taux d'humidité. L'important pour faire des économies, c'est de maintenir cette eau dans nos jardinières, au pied de nos plantes,
4: au maximum
3: pour éviter d'arroser. La facture d'eau augmente, donc il faut trouver des solutions, et il y en a plein aujourd'hui dans le commerce est facile.
0: Ces solutions, pardon, je vous fais du coup un petit peu de pub, j'en profite parce que vous avez sorti un bouquin fabuleux qui s'appelle Au Jardin, toutes mes astuces de A à Z chez Solart. Honnêtement, je vous le conseille, je vous le recommande fortement ce bouquin, il est incroyable. Même moi qui n'y connais rien, j'ai tout compris. C'est vous dire. Alors, moi j'ai quand même une question. Face à cette sécheresse, cette canicule, on achète quoi comme plante?
2: Oui, c'est une vraie question. C'est vrai parce que...
0: Que ça soit dans nos grands jardins, pour ceux qui ont la chance d'avoir les parcs, comme Pierre Fabin qui est vétérinaire. ou des toute petite jardinière comme Elsa Wolinski sur son petit balcon.
5: Mini jardinière.
0: Mini. Non, qu'est-ce qu'on achète véritablement?
3: Alors, la grande tendance, ça va être les plantes méditerranéennes parce que c'est celles qui vont résister le plus.
0: Bien sûr.
3: D'ailleurs, il y a différentes conférences qui ont été faites récemment et qui ont prouvé que les plantes méditerranéennes avant, c'était en dessous de la Loire. Mm-hmm. Il y avait cette espèce de ligne de la France qui divisait en deux et aujourd'hui, eh bien, elles poussent au-dessus de la Loire. Donc, il y a vraiment, dans toute la France maintenant, on peut planter des plantes méditerranéennes.
0: Alors, c'est-à-dire
3: la lavande, le romarin, tout ça, ce sont des plantes sauvages qui poussent dans les garrigues, donc dans d'une terre sablonneuse, caillouteuse. Donc ça veut dire qu'elles sont résistantes naturellement à la sécheresse. Donc vous pouvez en mettre sur vos balcons, c'est très joli. Point de vue arbre, c'est l'olivier. L'olivier, c'est alors là, c'est l'arbre à la mode.
0: Ça coûte cher, non ?
3: Alors ça coûte cher. Ça coûte assez cher. Vous pouvez le bouturer facilement, mais bon, ça c'est une autre technique. Mais oui, ça coûte assez cher, mais c'est tellement beau un olivier, c'est très symbolique. En plus.
0: Un cactus aussi.
3: Ah, bah oui, voilà, le cactus, tout à fait.
5: De toute manière, toutes les plantes. Non, mais alors, vraiment,
3: c'est beau, moi, je trouve. Non, c'est laid.
5: D'accord, ok.
6: Moi, j'ai installé un super cactus devant chez moi. Il faut juste le rentrer l'hiver encore, je pense. Non
3: oui,
6: laisser éventuellement.
3: Alors, il y a certains cactus qui sont encore résistants, c'est comme les palmiers. Vous avez des nouvelles espèces de palmiers qui sont résistants à moins 10 degrés.
0: Là, il faut avoir un peu d'espace.
3: Mais un tout petit.
5: Oui, Audrazo. Est-ce qu'on se lance dans les bananiers?
3: Alors oui, bah moi j'ai des bananiers.
0: C'est la question.
3: Alors. Tout à fait. En plus, j'ai des bananiers. Moi, j'habite en région parisienne et j'ai des bananiers dans ma cour.
0: Ah
3: dans
0: bon
3: ma cour.
0: Valère Correa.
2: Oui, si vous me permettez qu'on reprenne un peu de sérieux dans cette émission.
0: Qu'est-ce qu'il est relou.
2: Les plantes d'appartement, elles ont eu très chaud aussi hein, cet été.
3: Tout à fait.
2: Est-ce que vous nous conseillez certaines espèces qui résistent mieux à la chaleur?
3: Alors, en plantes d'intérieur, en fait, on n'est pas très embêté parce que c'est vrai que toutes les plantes peuvent résister. Mais ce que vous pouvez faire, c'est mettre des plantes qui sont sont à l'extérieur cet été, les rentrer à l'intérieur, parce qu'elles peuvent comme ça durer, parce que ce sont des plantes qui vont s'acclimater très bien à votre intérieur. Mais franchement, en intérieur, normalement, il faut 19 degrés et tout est parfait, quoi. Vous pouvez tout mettre.
2: 19 degrés quand il fait 40 dehors, c'était dur quand même.
4: Ouais, bah oui. Apparemment, Elsa Wolanski n'est pas la main la plus verte de France. Contrairement à notre Caroline Munoz, posez-lui des questions. Profitez de la présence de notre experte en jardinage. Appelez-nous au 0810 055 0 56. On accueillera un auditeur dans un court instant qui a une question à vous poser. Mais pour l'heure, c'est une nouveauté sur votre radio ici. Vianney nous chante d'or et d'étain sur votre radio ici.

0: et d'étain. Il nous avait manqué, Vianney, sur votre radio ici.
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0: On vous doit bien ça. C'est votre nouveau rendez-vous quotidien. On est ensemble jusqu'à 13h sur votre radio ici. On a beaucoup, beaucoup de messages sur notre WhatsApp 0810 055 056. On a Catherine qui nous appelle de Bretagne. Donc ça me parle un peu, pardon, je l'embrasse très fort. Qui voudrait remplacer sa pelouse. Comment qu'on fait, madame? Comment qu'on fait, madame Caroline Mipose?
2: Comment qu'on fait? C'est vrai que c'est une vraie question. Il y a beaucoup de gens qui se posent cette question suite aux canicules parce que la pelouse, c'est de la paille.
0: Et, oui.
2: Et en fait, vous avez des petites plantes rampantes qui coûtent pas très cher et qui peuvent faire complètement l'illusion, en tout cas, d'une pelouse. Vous avez par exemple du thym rampant. Alors c'est vraiment du thym que vous pourrez consommer.
0: Ça se mange également.
2: Oui, ça se mange. C'est vraiment du thym. Ce sont des petites
3: après,
2: mottes.
3: Ça sent bon des pieds, quoi.
0: J'ai une image de moi-même en train de brouter le thym de ma propre pelouse. Voilà.
4: Après que Valère ait marché dessus. Donc
2: ouais.
0: Exquis.
2: Bah, écoute, on sent bon des pieds, effectivement. En fait, les feuilles sont assez épaisses, donc on peut effectivement marcher dessus. Des mottes, ça coûte à peu près 3-4 euros. Il faut les espacer de 50 cm à peu près. Parce que comme ça va véritablement s'étendre, ça va vous faire une pelouse. Enfin, ça va remplacer votre pelouse, une étendue verte. Et c'est plutôt pratique.
0: Alors, Aude Razo, vous aviez quelque chose à nous dire à propos des plantes dépolluantes?
5: Oui, c'est ça, une petite mise au point pour ceux qui n'ont pas de jardin, qui ont un appartement. Et ouais. On nous vend souvent dans les magasins des plantes dépolluantes qui améliorent la qualité de l'air, ouais, du logement, en fait, qui absorbent en fait, les gaz polluants. Faire quand même attention à ça, il y a un côté marketing qui marche bien, mais qui n'est quand même pas terrible. J'ai regardé, les chercheurs estiment qu'il faudrait entre 10 et 1000 plantes par mètre carré pour obtenir une élimination des polluants qui est comparable à si vous ouvrez la fenêtre, en gros. D'accord. Donc ça veut dire qu'il faudrait mettre des centaines, voire des milliers de plantes dans votre appartement pour que ça ait vraiment un effet sur la qualité de l'air. Donc attention à ce petit côté marketing des fois dans
3: les magasins. Et au passage, pour dépolluer l'air intérieur, c'est gratuit, c'est facile. 10 minutes le matin, 10 minutes le midi, 10 minutes le soir, on fait quoi? On ouvre les fenêtres, tout simplement, on aère l'intérieur. C'est ça qui est le plus dépolluant.
0: Il déborde de bons plans. Vraiment, j'en suis émue. Alors, on va écouter aussi le vocal d'une auditrice qu'elle nous a laissé là au 0810 055 056. Elle s'appelle Valérie et elle nous laisse un message de la Gironde. On l'écoute.
6: Bonjour à toute l'équipe dont on vous doit bien ça. Je suis Valérie de Gironde. Je vous appelle pour savoir exactement quels sont les travaux de jardinage qui sont déductibles des impôts. Merci d'avance pour votre réponse.
0: Alors, Valère Correa, on fait moi le malin.
3: Mais c'est une bonne question, Valérie.
0: Alors, aurait-il la réponse ou devra-t-il faire ses devoirs pour y répondre demain, par exemple?
3: Alors, il y a des petits travaux de jardinage qui ouvrent droit à un crédit d'impôt de 50%.
0: D'accord.
3: Sont concernés notamment la tonte de la pelouse, la taille des haies, des arbustes, le désherbage, l'entretien du potager, le ramassage des feuilles ou encore l'arrosage. Le plafond, c'est 5000 euros de dépenses par an et par foyer, donc ça fait 2500 euros de crédit d'impôt. Par contre, attention, sont exclus création d'un jardin, on s'emballe pas non plus, terrassement, construction paysagère, vous avez tout sur le site des impôts là-dessus. Mais par contre, il y a deux conditions. Soit vous avez un professionnel qui est agréé service à la personne, et donc là ça marche, soit vous faites du CESU et vous employez quelqu'un. Mais si c'est un auto-entrepreneur ou une auto-entrepreneure qui vient, là ça marche pas.
0: Il a définitivement réponse à tout. Merci Valère Correa et surtout merci à vous, chère Caroline Munoz, pour votre expertise. Je rappelle votre livre Au jardin, toutes nos astuces de A à Z, c'est chez Solars. Merci infiniment. J'espère que vous allez revenir nous voir.
2: J'espère. En tout cas, vous êtes une équipe très très sympathique.
0: Merci beaucoup. Merci. Et c'est le moment que j'adore puisque tout au long de l'année, je booste votre pouvoir d'achat. On vous doit bien ça. C'est 200 euros de pouvoir d'achat, je l'ai dit, immédiat à vous offrir là, tout de suite. C'est la rentrée, on vous allège un peu, il y aura un autre gagnant tout à l'heure dans l'émission. Mais pour l'heure, qui s'est inscrit sur ici.fr? Eh bien, c'est Pascal qui nous appelle de Pézenas dans l'Hérault, je crois. J'embrasse très fort Ici Hérault. Bonjour Pascal.
7: Bonjour.
0: Comment allez-vous?
7: Bonjour, ça va bien, merci.
0: On est ravis de vous accueillir.
7: Pardon.
0: On est ravis de vous accueillir, pardonnez-moi, je vous ai coupé la parole. Vous êtes aide à domicile, c'est ça?
7: C'est ça, oui.
0: Bah, allez, bravo, voilà un merveilleux métier. Et je vois que vous avez 4 grands-enfants et 5 petits-enfants.
7: Tout à fait.
0: Eh bien, dis donc, ça en fait du monde. Eh bien, pour vous aider, vous repartez avec les 200 euros.
2: Bravo.
0: On est trop heureux. de vous envoyer tout ça, cher Pascal. Vous voyez, faites comme Pascal. Hein. Inscrivez-vous sur le site d'ici.fr et ça marche à tous les coups. Dans un instant, nous allons parler de vos animaux avec notre vétérinaire Pierre Fabin. On va parler aussi avec Elsa Wolinski. Vous allez nous parler de quoi aujourd'hui ? De vulnérabilité. Oh là là, j'ai déjà les poils qui s'irisent.

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3: Midi 32 sur votre radio Ici, c'est votre nouveau rendez-vous quotidien. Ici, on parle bon plan, vie quotidienne, je viens de le dire, arnaque à éviter, on parle santé et aussi de nos animaux. Nous sommes là pour vous rendre service parce qu'on vous doit bien ça. C'est le titre de ce nouveau rendez-vous. Nous sommes ensemble jusqu'à 13h, je suis Enora Malagré, je suis avec Aude Razo, Valère Correa, Pierre Fabin qui nous parlera de la façon, de faire pour nourrir nos animaux. Et puis Elsa Wolinski qui nous parlera éco-anxiété. Mais pour l'heure, Aude Razo va répondre au vocal laissé par un auditeur, Fred, qui nous a appelé au 0810 055 056.
4: Oui, bonjour à toute l'équipe. Moi, j'avais une question pour Aude, si c'est possible. Je reçois souvent des SMS de livreurs et donc, je voulais savoir comment on pouvait être sûr que c'était pas des arnaques et que c'était bien des vrais messages pour éviter toutes les problématiques si on clique ou si on rappelle ou voilà. Je vous remercie de prendre ma question et je vous souhaite une bonne journée.
3: Merci beaucoup, cher Frédéric. J'en reçois également.
5: Moi aussi.
3: Elsa Wolinski aussi, c'est insupportable.
5: Votre colis ne rentre pas dans la boîte aux lettres.
3: Exactement.
5: Vous l'avez reçu, celui-là. Voilà. Bon, on l'a à peu près tous reçu,
3: cette
5: je pense,
3: phrase,
5: celui-ci.
3: Pardon, certes, mon colis ne rentre pas dans la boîte aux lettres. Ça n'arrive pas toujours. Alors, Aude Razo, madame anti-arnaque.
5: Vous savez que j'ai des gens qui me poursuivent dans les couloirs de la radio en me disant « Oh, tu as reçu un texto, c'est un livreur et tout, est-ce que tu peux me dire ?» Et c'est souvent des textos de livreurs où on pose la question. Donc je vais répondre effectivement parce que ça parle évidemment à beaucoup de gens. Déjà, le livreur de colis qui vous écrit directement avec un numéro en 06 ou en 07...
3: Ça, c'est louche.
5: Ça, c'est quand même suspect. Si c'est vraiment, Chronopost, Mondial Relais, qui vous écrit pour vous informer que votre colis est en train d'arriver ou qu'il y a un problème ou je ne sais quoi, il y a différentes possibilités. Par exemple, ça peut être un numéro très court qui vous écrit un numéro à 5 chiffres. Chronopost, c'est 38004, par exemple, quand c'est Chronopost qui vous écrit. Si c'est Mondial Relais, ça va s'afficher M Relais en majuscule.
3: D'accord.
5: Donc voilà, qui va s'afficher. Mais par contre, le numéro en 06 ou en 07, c'est un peu.
3: Parce que Chronopost, il y a des arnaques aussi. J'ai déjà reçu des textos, voire même des mails. Dès qu'on demande de toute façon la carte bancaire, c'est que c'est pas bon.
5: Oui, non, il faut pas.
6: Moi effectivement, aussi, j'ai eu ça, on m'a demandé ma carte bancaire.
5: L'autre alerte, c'est effectivement si on vous demande de payer. Ouais. Par exemple, j'ai pas pu vous livrer, on doit reprogrammer la livraison, il faut payer, je sais pas, quelques centimes. Mais en fait, on vous demande votre numéro de carte bleue. Ouais. Non, alors là, vous arrêtez tout. Vous ne faites surtout pas ça, ça ne va pas. En fait, ce que vous devez retenir, c'est ne jamais cliquer sur un lien dans un texto comme dans un mail. Donc, mettons ce texto du livreur. Vous n'arrivez pas à savoir si c'est un vrai texto d'un vrai texto, vous attendez vraiment un colis, etc. Vous ne cliquez pas parce que vous prenez un risque, vous ne savez pas vers quel site on va vous renvoyer. Donc en fait, si vraiment vous attendez un colis, mettons que ce soit du Chronopost, mettons que ce soit du Mondial Relais, vous allez sur l'appli ou sur le site et vous regardez où ça en est. C'est vraiment le conseil le plus sûr que je puisse vous donner.
7: Mais on n'a pas forcément la référence du colis en fait, c'est ça l'intérêt du SMS.
5: Normalement, l'avez. Okay. Vous l'avez reçu forcément à un moment donné. Si vous ne l'avez pas, c'est que ce n'est pas le moment en fait. Donc juste ne cliquez jamais parce que vous n'êtes jamais vraiment sûr que c'est un vrai, que c'est un faux. Et attention maintenant, les livreurs nous envoient carrément des photos de notre colis. Soi-disant. Non, mais ça, en fait, ça n'arrive pas. En fait, les vrais livreurs, ils n'existent pas.
3: Merci beaucoup, cher Aude Razo. Dans un instant, notre vétérinaire Pierre Fabin vous dira comment nourrir vos animaux une fois par jour, deux fois par jour, 14 fois, comme Elsa Wolinski à voir. Et Elsa Wolinski nous parlera éco-anxiété. Et pour l'heure, c'est Michel Delpech avec Le Chasseur sur votre radio ici.

0: Michel Delpech, le chasseur sur votre radio ici.
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0: 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On est ensemble jusqu'à 13h. Dans un court instant, c'est Pierre Fabin qui vous dira comment nourrir convenablement votre animal sans qu'il devienne obèse comme mes chats. Pardon.
2: Et les miens.
0: Et ceux d'Elsa Wolinski. Et d'ailleurs, Elsa Wolinski, vous avez envie de nous parler éco-anxiété, cher ami.
2: Oui, ou plutôt vulnérabilité. Aujourd'hui, je vais être un peu plus sérieuse. Je fais un petit effort. Cet été, on a eu chaud, très chaud, c'est vrai. Vous venez de le dire. Canicule, sécheresse, manque d'eau, incendie. Le changement climatique est là. Il transforme déjà nos étés, nos villes, nos jardins, nos vies. Et même la façon dont on imagine l'avenir. Évidemment, ça nous inquiète pour nous, pour nos proches, pour les personnes âgées, pour les personnes les plus fragiles. D'ailleurs, vous me l'avez raconté, Aude, votre maman, cet été est devenue Météo France à elle toute seule. Elle envoyait des messages
3: elle
2: sans
3: écoute.
2: Arrêt.
3: Attention, elle écoute.
2: Bonjour, elle s'appelle comment votre maman ?
3: Monique.
2: Monique, alors cet été, vous n'arrêtiez pas d'envoyer les températures. 44 dans les Landes, 42 à Bordeaux, 41 à Rennes, 40 à Strasbourg. Voilà, cette inquiétude, elle a un nom. Elle s'appelle l'éco-anxiété. On en parle beaucoup, mais attention à ce mot qui est mal employé. À l'origine, dans les années 90, l'éco-anxiété était passée comme un ressenti capable de nous responsabiliser, face aux bouleversements environnementaux. Et se responsabiliser, c'est enfin faire attention à notre monde. Enfin ! Alors, qu'est-ce que ça raconte de nous, Enora ? Qu'est-ce que ça veut dire de nous aujourd'hui ? Ça raconte qu'on est vulnérable, comme le monde. Et là, je suis contente parce que je suis enfin à la mode, parce que je suis vulnérable ! Oui, voilà, parce qu'on a grandi avec l'idée qu'on pouvait produire, consommer, voyager, jeter, recommencer, toujours plus, qu'il fallait être performant, solide, autonome, tenir, maîtriser, comme vous, Valère. Oui,
4: et ça culpabilise,
2: sachez-le,
0: tiens,
2: vraiment.
0: Quand est-ce qu'il aura un petit pic ?
2: Mais moi, ce que je voulais vraiment vous dire aujourd'hui, oui, c'est vrai que être vulnérable, c'est une qualité et pas du tout un défaut. C'est accepter qu'on peut être atteint, qu'on ne maîtrise pas tout et surtout qu'on a besoin des autres. Valère, on a besoin des autres. Avoir besoin des autres, ça peut nous rendre encore plus attentifs à la personne âgée qui supporte moins bien la chaleur, à votre voisin isolé, à celui qui vit sous les toits quand il fait 40 degrés, et ça nous rend solidaires. Solidaire, c'est ça le mot. Je crois que nos enfants l'ont compris d'ailleurs bien avant nous. Il y a une étude réalisée par OpinionWay pour l'ADEME, l'agence de la transition écologique auprès des 55-75 ans, qui montre que 53% d'entre eux reconnaissent avoir été sensibilisés aux questions environnementales, d'abord par leurs propres enfants. Donc pour une fois, ce sont eux qui nous éduquent. Alors non, évidemment, je ne vais pas vous dire que le réchauffement climatique, c'est une bonne nouvelle, mais peut-être qu'il nous oblige à regarder autrement et se comprenait pour une faiblesse à sortir un peu... Pardon, mais peut-être qu'il nous oblige à regarder autrement ce qu'on prenait pour une faiblesse, à sortir un peu de chacun pour soi, à partager, à prendre soin de soi, parce qu'au fond, un monde qui vient... Je suis en train de me perdre dans ma petite chronique. Veuillez m'excuser, c'est l'émotion.
0: Mais
2: je vous
0: c'est
2: parle
0: normal,
2: de vulnérabilité.
0: Vous êtes investi.
2: Et ben, en fait, vous savez quoi? C'est ça, la vulnérabilité. C'est se tromper un peu et c'est pas grave. Ce que je voulais vous dire, c'est qu'en fait, face au monde qui vient, notre force sera peut-être d'être moins vulnérable, ce sera d'être ensemble. Et c'est ça l'important.
0: Bravo.
2: Être solidaire et être ensemble.
0: Mais bravo Elsa Wolinski, c'est un très très joli billet d'humeur aujourd'hui. Effectivement, ayons foi en cette nouvelle génération. Il y a des tas de jeunes très engagés, des scientifiques. On en parlait hors antenne avec Elsa Wolinski, que vous pouvez suivre aussi sur les réseaux sociaux.
2: Oui, Élise Bordet,
0: par exemple, voilà, qu'on salue chaleureusement. Est-ce qu'il y a autour de la table, chers amis, des gestes écolos que vous ne faisiez pas avant et que vous faites maintenant, Pierre Fabin, notre vétérinaire.
4: Alors, moi, j'ai un petit geste, mais ce que j'ai toujours fait, c'est que je fais pipi dans ma douche. Alors, ça paraît rien, c'est un petit peu d'eau, mais c'est de l'eau qu'on économise.
0: Pardon,
4: plus sérieusement.
0: Mais c'est un petit geste.
4: Par contre,
0: c'est
4: j'ai quelque chose que
0: geste.
4: Je fais depuis récemment, c'est que maintenant que j'ai des enfants, j'achète d'occasion. Même pour les enfants.
0: Et
4: j'achète et je revends d'occasion. Et là, je sens vraiment que je fais un bon geste parce que notamment les habits pour les enfants, on les utilise très peu. Et ben, j'achète sur des sites comme Vinted, ce genre de choses, Le Bon Coin, et je revends en permanence.
0: Valère Coréard.
3: Moi, j'en faisais déjà. En fait,
5: oh,
3: j'en faisais
5: pas mal. Lui, c'est vraiment le premier de la classe.
3: C'est la vérité. Avant, c'était, je bossais beaucoup sur l'écologie. Ouais. Mais maintenant, j'en fais un autre. C'est l'éducation des enfants que j'accélère sur ces sujets parce qu'ils me demandent des comptes, notamment. Mm-hmm. Et j'essaye très humblement, contrairement à ce que vous allez vouloir faire croire là dans un instant, à leur expliquer qu'on ne vit pas au-dessus de la nature, mais dans la nature.
5: Parfait, mais c'est très beau, Elsa, il y a quelque chose que vous faisiez.
2: Plus de bains que des douches.
5: Et vous, Aude Razeau ?
6: Eh bien, moi, c'est lancer la lessive seulement quand le tambour est plein. Parce qu'avant, en fait, je lançais mes lessives, j'avais besoin un peu de cette chemise que j'avais des amis il y a 10 jours. Donc bon, finalement, j'attends un peu quand même.
5: Oui, est-ce que Vanessa Paradis, qu'on va écouter, fait des petits gestes écolo. On va écouter Divinity, les juste après. On va parler avec vous, Pierre Fabin. Combien de fois par jour dois-je nourrir mon animal ? À tout de suite.

0: Divine Idylle dans On vous doit bien ça sur votre radio ici.
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0: On est ensemble jusqu'à 13h, c'est votre nouveau rendez-vous quotidien. On vous doit bien ça, on vous rend service, on répond à plein de questions. On a parlé beaucoup d'éco-anxiété, on a parlé de nos jardins aussi, comment lutter contre la sécheresse à venir, parce qu'elle sera là et bel et bien là. Mais pour l'heure, nous allons parler avec vous de comment on nourrit les animaux. C'était pas très français, Pierre Fabin, notre vétérinaire.
3: Effectivement, on va surtout parler de la fréquence des gamelles. Voilà. Alors, j'ai une petite question pour vous pour commencer. Est-ce que vous savez, dans la nature, un chat à l'état sauvage, combien de fois...
0: Un chat,
3: combien de repas il va faire par jour?
0: Non, c'est une bonne question.
3: Eh bien, on est entre 10 et 12 repas par jour. En fait, ils ont un tout petit estomac. Ils vont manger un petit mulot par-ci, une petite sauterelle par-là. Et du coup, en fait, il ne faut pas s'étonner que si votre chat n'a pas à manger à 4h du matin, il vous réveille, il a faim. Tout simplement.
0: Ah, mais c'est des petits gloutons, oui, ça mange toute la journée.
3: Et ça mange toute la journée, c'est même un problème d'écologie parfois parce qu'ils tuent tellement de petites proies qu'ils vont un peu dégommer nos jardins.
0: D'accord.
3: Alors, avant de rentrer dans la fréquence, je veux quand même préciser quelque chose. Si votre animal, votre chien ou votre chat, a son petit rythme, qu'il a une belle ligne, qu'il digère bien, qu'il ne vous réveille pas à 4 heures du matin parce qu'il a faim, vous ne changez surtout rien. C'est qu'il a son rythme, il est calé comme ça. Par contre, si votre animal est un peu en surpoids, qu'il a des selles pas très moulées, qu'il pète toute la journée, qu'il a des gaz tout le temps, alors vous pouvez essayer de changer des choses.
0: Voilà, bah,
3: c'est
0: moi, justement qu'il y a un problème de distribution. Les croquettes à volo toute la journée.
3: Et bien, du coup, il est probablement un peu en surpoids. C'est la solution de facilité
4: pour le chat.
3: Mais alors,
4: attendez, ça veut dire qu'on ne laisse pas les croquettes à volonté?
3: Alors, ça dépend des chats. Ceux qui ont une belle ligne, mes chats, par exemple, ils en ont 15 ans. Je suis vétérinaire, on va dire ça comme ça. Elles sont à volonté, ça se passe très bien parce qu'elles se régulent. Ce n'est pas des grosses mangeuses. Et elles sortent. Par contre, un chat d'appartement stérilisé, il peut avoir tendance à dormir un peu toute la journée et à manger par ennui. Du coup, il va faire trop de repas dans la journée, il va se surnourrir et devenir un petit peu obèse. Alors, ce qu'on va faire, c'est qu'on va essayer de faire du libre-service contrôlé. Vous allez prendre la dose pour la journée. Alors, c'est plus difficile quand on a plusieurs chats, parce qu'on a souvent un glouton et un autre qui est un peu plus compliqué. On va prendre la dose pour la journée, on va la diviser en 4 repas. Parce qu'on ne va pas donner 12 repas par jour à nos chats, c'est impossible, on ne peut pas gérer. On divise en 4 repas, mais par contre, ces repas, on va les mettre à plusieurs endroits de l'appartement, dans des balles distributrices, dans une petite gamelle en hauteur. On va forcer nos chats à aller à plusieurs endroits, et ça va faire qu'ils vont s'auto-réguler.
0: Oui, parce qu'on n'est pas là de la journée, on
3: exactement,
0: bosse.
3: Exactement, on ne peut pas, voilà. Un repas le matin quand vous levez,
0: mais si on a un
3: quand
0: tout petit partez, appartement, on le met dans 4 petits coins de l'appartement.
3: 4 petits coins de l'appartement ou des balles qui vont distribuer les jouets. Il va avoir besoin de jouets pour se distribuer ses croquettes. Et ça va permettre que justement qu'il fasse plusieurs repas dans la journée. Donc un en vous levant, un vous faites une autre distribution en partant au travail, un en rentrant et un avant d'aller vous coucher. Comme ça, ils auront un peu de nourriture pour la nuit. D'accord. Et si vraiment on ne s'en sort pas, qu'on a plusieurs chats, la gamelle distributrice automatique. C'est un dispositif qui va distribuer automatiquement les croquettes. Ça lit la puce de votre chat et ça donne les bonnes croquettes au bon chat.
0: Là, voilà, on est dans le futur.
3: Voilà, on est dans le futur, mais ça marche plutôt bien.
0: Okay.
3: Et pour les chiens, alors l'idéal, c'est 2 repas par jour. Je sais qu'il y a des gens qui nourrissent leur animal qu'une seule fois par jour, parce que le chien, on le voit souvent comme un loup. Il va chasser une proie, il va avoir l'estomac qui va se distendre un petit peu, il va manger toute sa proie. C'est la vérité dans la nature. Mais on a prouvé, il y a des vétérinaires qui ont prouvé que le fait de manger une seule fois par jour favorisait l'obésité. Et pour les grands chiens, ça favorise les torsions d'estomac. C'est une opération qu'on doit faire en urgence, qui coûte plusieurs milliers d'euros en plus. Donc, on ne veut pas trop exposer nos chiens à ça. Donc, 2 fois par jour pour le chien adulte. Et pour les chiots, on est sur 3 à 4 fois par jour en général.
0: Mais comment on fait quand on n'est pas là de la journée pour les chiots?
3: Ah bah il faut revenir plus souvent. Quand on a un chiot en bas âge, en général, le laisser seul toute la journée, c'est plus compliqué. Après, quand vous faites les 3 repas, ça peut être un le matin, un en revenant du travail et un en allant vous coucher. Ça vous fait vos 3 repas sur la journée.
0: Et on va voir si vous avez réponse à tout, si on a des petits oiseaux.
3: Des petits oiseaux.
0: Alors,
3: les
0: je vais le tester surtout. Et des hamsters,
5: et des poissons rouges aussi.
0: Et des bonnets.
3: Alors tout ce qui est rongeur, type poisson rouge,

0: hamsters, tout ça, en général, va s'autoréguler et manger un peu en permanence sur la journée. Et pour les oiseaux, c'est pareil. C'est plusieurs distributions dans la journée. On est sur 3 à 4 distributions. Et en général, les oiseaux ont moins tendance à l'obésité parce que c'est plutôt la qualité de ce qu'on va donner à laquelle il faut faire attention. Et du coup, ils se régulent très bien eux-mêmes.
1: Merci beaucoup, cher Pierre Fabin.
0: Avec plaisir.
1: Appelez-nous, posez-nous vos questions. On a les réponses. 0810 055 056. D'ailleurs, juste après la réclame, nous allons accueillir des auditeurs qui ont des questions. Bienvenue dans On vous doit bien ça, c'est votre nouveau rendez-vous quotidien sur votre radio, ici.
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1: 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Encore quelques minutes à passer en votre douce compagnie. On vous doit bien ça, votre nouveau rendez-vous sur ICI. Nous avons, je ne vais pas vous mentir, beaucoup d'appels au 0810 055 056. Donc, on va essayer d'en prendre le maximum. On va tout de suite prendre une auditrice qui nous appelle du Val d'Oise. Marie-Rose, me semble-t-il. Bonjour.
3: Oui, bonjour. Bonjour à vous, à toute l'équipe.
4: Bonjour. Bonjour.
1: On est ravis de vous accueillir. Comment allez-vous, chère Marie-Rose?
3: Ça va très bien, ça va très bien. Moi, j'ai du soleil chez moi, donc ça va, je suis contente.
1: Profitez-en pendant que ça dure.
3: Oui.
1: Alors, on a parlé beaucoup de jardin en ce début d'émission. Vous aviez une petite astuce à nous donner, je crois, chère Marie-Rose.
3: Ben oui, parce que moi, ça fait des années qu'avec l'eau du toit qui tombe, on a mis une gouttière avec un clapet. J'ai des bidons en bas et comme ça, mon eau, je récupère l'eau de pluie de mon toit de la maison.
1: C'est super ça, quelle bonne idée.
3: Et la gouttière, elle a un clapet que j'ouvre et que je ferme. Mm-hmm. Et les bidons, ils se remplissent avec un tuyau.
1: Mais ça vous fait combien de litres au final, cette affaire? Vous arrivez à arroser tout votre jardin avec ça?
3: Oh ben bien sûr, j'ai au moins plus de 3000 litres d'eau, à peu près. Ah oui, mais moi, je n'ai pas un hectare, j'ai 300 mètres carrés. Hein,
1: bah voilà, mais vous avez quand même une grosse gouttière, si je peux me permettre, Marie-Rose. Bon, bah c'est super, merci pour l'astuce, c'est trop chouette.
3: Ah oui, ça fait des années qu'on faisait ça avec mon mari, donc. Et puis l'eau de pluie, eh ben, c'est naturel, façon de parler.
1: Ah bien sûr.
3: Mais bon, c'est agréable quand même, et puis je vois que ça fait beaucoup. Et puis je fais beaucoup de compost aussi.
1: Oh non! On a très envie de venir chez vous, Marie-Rose, dis donc. Valère Correa.
4: Oui, Marie-Rose, j'en parlais rapidement tout à l'heure, mais vous pouvez aussi vérifier, auprès de votre intercommunalité ou de votre commune, tout simplement, s'ils ne donnent pas ou ils ne vendent pas à prix coûtant des récupérateurs d'eau. Parce que j'entendais que c'était des bidons, mais les bidons, ça peut être limité en termes de capacité de stockage. Et si vous avez une belle gouttière avec le clapet, là, je me dis, avec la période des pluies qui arrive, ça peut être un bon plan, donc à vérifier.
1: Merci, monsieur Bonplan, Valère Correa. On essaie de prendre le plus de gens possible. On va accueillir Evelyne. Gros bisous, Marie-Rose, bien sûr. Evelyne, qui nous appelle. Qui nous appelle d'où d'ailleurs?
5: De Tours.
1: De Tours, bah, on fait un gros bisou à ICI Touraine, du coup. Bonjour Evelyne, bienvenue.
5: Bonjour.
1: Alors, on vous écoute.
5: J'économise aussi pour l'eau, je récupère aussi l'eau du toit, je fais plein de choses comme ça.
1: Bah, vous faites bien.
5: Et là, je vous ai appelé parce que j'ai eu là tout à l'heure une arnaque.
1: Ouais.
5: Je suis persuadée que c'en est une.
1: Ouais.
5: En fait, là, par mail, qui me dit qu'ils ont reçu un avis favorable de ma banque selon un prélèvement qu'ils ont passé d'environ 40 000 euros.
1: Oula.
5: Et que celui-ci est donc accepté et que si je ne suis pas le destinataire de cet avis, eh bien que je dois appeler en urgence.
1: Alors ça, c'est une question pour Audrazo, notre madame anti-arnaque. Merci beaucoup, Evelyne. Faites d'ailleurs comme nos auditrices. Demain, toute la semaine, on est là pour vous. 0810 055 056, dont on vous doit bien ça. Audrazo.
6: Evelyne, merci pour ce signalement. Ça aussi, arnaque très classique. Alors, je n'avais pas vu la version 40 000 euros qui est quand même un petit peu angoissante, je reconnais. Effectivement, c'est une arnaque assez courante de vous faire appeler un numéro soi-disant pour vous sauver, en fait, tout simplement. Donc, on vous fait très peur.
1: Ouais.
6: On vous dit, regardez, oui, c'est bon, votre virement est fait. Des fois, c'est des petits montants, des fois, c'est des gros montants.
1: Ouais.
6: Si vous n'êtes pas à l'origine de ce virement, de ce prélèvement, appelez. Et là, vous avez attention parce que vous allez tomber sur quelqu'un de très, très, très convaincant qui va dire, je suis Superman, je vais vous aider, etc. Et en fait, il va vous faire faire des manipulations dangereuses sur votre téléphone pour vraiment vous prélever. Donc, dans ces cas-là, le mail, Evelyne, il faut bien regarder l'adresse de l'expéditeur. Regardez bien qui vous écrit, si c'est une adresse un peu bizarre, du Yahoo, du OneAdoo, du Gmail, etc. C'est, c'est pas bon.
7: C'est horrible.
6: Ouais.
7: Moi, ça m'arrive aussi tout le temps. Alors vraiment, n'hésitez pas hein, à nous appeler si vous avez comme ça des petites galères. 0810 055 056. Elsa Wolinski, on va accueillir Émilie parce que je sais que vous êtes très friande de ce jeu que nous avons mis en place.
6: Mais
7: sans
6: oui,
7: cette rentrée, n'est-ce
6: sûr.
7: Pas c'est 200 euros de pouvoir d'achat à vous donner. Émilie, bonjour.
6: Bonjour.
8: Bonjour Enora, bonjour ici, bonjour l'équipe.
9: Bonjour.
7: Vous appelez d'où Émilie?
8: De Montbéliard.
7: Ah.
8: Ici Belfort-Montbéliard.
7: Eh ben voilà, et on les embrasse très très chaleureusement. Je vois que vous avez deux oui. enfants. Du coup, on va vous donner un petit coup de pouce. C'est gagné.
6: Bravo Émilie.
8: Merci, ça me fait super plaisir. Vous êtes une équipe géniale et une radio qui peut laisser la place aux auditeurs justement pour s'exprimer sur divers sujets. Donc je vous adore. Continuez comme ça, franchement, ça fait du bien.
7: Ça me fait très très merci. Plaisir. Merci à vous. On vous embrasse très très fort. On va se retrouver demain. Merci à ma merveilleuse équipe. Merci à tout ici. J'ai l'impression de faire mes adieux musicaux. Pas du tout, c'est faux. On revient demain. On parlera usurpation d'identité. Merci à ma Céline chérie à la réalisation de cette émission.

0: Une femme avec une femme, c'était le groupe Mécano à l'instant sur ICI pour commencer la journée en douceur. Très heureux d'être là, je vous souhaite à tous un excellent réveil.
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0: Bonjour Valentine.
3: Bonjour Louis, bonjour à tous.
0: Nous sommes le mardi 15 septembre et aujourd'hui c'est la journée internationale du point. Elle est née, figurez-vous, d'un livre pour enfants qui raconte l'histoire d'une petite fille persuadée qu'elle ne sait pas dessiner. Elle pose alors simplement un point sur une feuille et c'est ce petit point qui devient le début de toute sa créativité. Alors ce matin, on s'intéresse à tous ces dessins que l'on fait parfois sans même y penser.
3: Oui, on recherche un auditeur qui gribouille tout le temps lorsqu'il est au téléphone, en réunion ou simplement quand il réfléchit.
0: Des petites fleurs, des maisons, des spirales. Racontez-nous ce qui se cache derrière vos bouts de papier ce matin au 0810 055 056.
3: La France en colère. On en parle dès 5h avec ses manifs dans tous les secteurs aujourd'hui. Policiers, pompiers, étudiants, chercheurs et salariés d'EDF. Le gouvernement veut réduire leurs avantages sur les tarifs de l'électricité. C'est l'info du jour dans une demi-heure.
0: Et pour vous accompagner jusqu'à 6h, Saint-Véria au standard, Ange à la technique ce matin, Emeline à la rédaction en chef. Ici, dès 5h, ça commence maintenant.
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0: Mardi 15 septembre, excellent réveil à l'écoute d'ici, il est 5h. 5h, le tour de l'actualité à vos côtés, Valentine. À la une, des profs menacés de mort.
3: Deux semaines seulement après la rentrée des classes, les parents franchissent déjà les limites. À Aisine, en Gironde, un père de famille est en garde à vue pour avoir menacé un surveillant et la principale du collège de sa fille. Même chose dans Lyon, dans le village de Véron. Cette fois, raconte le maire, c'est une mère de famille qui s'en est pris à la directrice d'une école jusqu'à mimer un égorgement.
4: Cette dame, elle a été choquée parce que pour elle, ça prend des proportions qui sont assez incroyables, mais en même temps, à juste titre. On peut pas tolérer, on peut pas laisser passer ça. En tout cas, moi, en tant que maire, je laisserai rien passer. Ni menaces, ni intimidation, ni propos injurieux. C'est inacceptable. Aujourd'hui, on laisse faire, on laisse les gens parler aux professeurs, aux enseignants, comme à des copains. Et encore, des fois, on parlerait pas comme ça à son copain. C'est inacceptable. Les enseignants, pour moi, ça doit être sacré. On est un pays qui a été traumatisé ces dernières années par la violence que peuvent subir nos enseignants. Moi, c'est tolérance zéro. Voilà. Il n'y a aucune excuse.
3: Le maire de Véron, Steve Campagne, demande l'exclusion immédiate des enfants et de leurs familles des écoles du village. La décision revient au directeur de l'académie après enquête.
0: Le procès d'une figure du monde complotiste pour l'enlèvement d'une petite fille.
3: L'affaire remonte à il y a 5 ans, lorsque dans les Vosges, la petite Mia est enlevée à sa grand-mère. Deux faux éducateurs emmènent l'enfant pour la remettre à sa mère. Elles seront retrouvées en Suisse 5 jours plus tard. Le cerveau de l'opération, Rémi Daillé, youtubeur, conspirationniste, envisage au même moment un coup d'État. 14 complices potentiels sont jugés à ses côtés à partir d'aujourd'hui.
0: 5h02, nous sommes le mardi 15 septembre et une grande journée de mobilisation s'annonce en France.
3: Pompiers, infirmiers, étudiants, féministes et associations de défense de l'environnement vous appellent à les rejoindre devant le ministère de l'économie ce soir pour exiger des moyens face au changement climatique. Quand les policiers marchent ce matin pour leur salaire, les enseignants-chercheurs pour leur financement et les salariés d'EDF pour leurs tarifs préférentiels, puisque le gouvernement envisage, Alexis Morel, de revenir sur un avantage vieux de 80 ans.
5: Selon les calculs de la Cour des comptes, ces dernières années, les salariés d'EDF, mais aussi les retraités du groupe, n'ont payé que 2% environ du prix moyen de l'électricité acquitté par les clients lambda. Cet avantage en nature, jamais plafonné, dont le calcul n'a pas changé depuis les années 50, a coûté plus de 700 millions d'euros en 2024 à l'entreprise et ses filiales. Pour la Cour, le maintien de cette ristourne en l'état est incompréhensible. Elle somme donc le gouvernement de réagir. Mais les syndicats voient rouge, tant cet acquis social est constitutif, selon eux, du statut des agents. Amélie Henry de la CFE-CGC, premier syndicat d'EDF.
6: C'est une composante directe en fait de notre rémunération. Ce n'est pas une faveur, ce n'est pas un privilège. On a des salaires en effet qui sont bas et c'est aussi un levier en fait d'attractivité et de fidélisation.
5: Le gouvernement de son côté l'assure, il n'est pas question de supprimer ce tarif spécial, mais plutôt de revoir, sous-entendu de relever, le niveau d'impôts et de cotisations sociales que payent les des agents d'EDF sur cet avantage. Objectif, réduire le manque à gagner pour les finances publiques. Les syndicats, eux, s'attendent à ce que leur préavis soit très suivi. Il y a 15 ans, lors d'une précédente grève sur le sujet, plus d'un salarié sur deux avait débrayé.
3: Une grève des électriciens et des gaziers sans incidence sur les usagers dans l'immédiat, selon les syndicats. Sur les rails, début ce mardi près de Rouen, des opérations de relevage du train déraillé vendredi soir. 44 blessés, dont une jeune femme de 18 ans dans un état grave. Plusieurs grues seront nécessaires pour cette opération complexe prévue au minimum pour une semaine et on ne connaît toujours pas avec certitude les causes du déraillement. 17 ans après leur séparation, c'est le retour officiel du groupe Oasis. Les frères Gallagher repartent pour une tournée en 2027 avec une quarantaine de dates dans le monde, dont deux au Stade de France pour le plus grand bonheur des fans, Valentin Dunat.
7: Oasis, c'est la bande-son de sa vie. Julie, 46 ans, avait des posters des frères Gallagher dans sa chambre d'adolescente. Ce titre, par exemple, elle l'écoutait en boucle. Alors forcément, les revoir sur scène...
8: C'est dingue. J'ai été voir des collègues en leur montrant et en faisant... Ils reviennent, quoi.
7: Pour ses fans, Oasis...
8: C'est un peu les dernières rockstars, en fait.
7: Nina a 36 ans, elle vit à Narbonne.
8: Ils sont pas du tout lisses, ils s'en foutent...
7: Sauf que, pour avoir une place, les fans ont 3 jours pour s'inscrire avant d'être tirés au sort pour potentiellement pouvoir acheter des billets.
8: Il y a beaucoup de peut-être.
7: Et ça, c'est en partant du principe que le groupe sera bel et bien présent à Paris, car comme l'explique Yacine...
9: Les connaissant et vu ce qu'ils ont fait et l'ayant vécu, je suis sûr qu'ils sont capables de se reséparer d'ici là. Hein.
7: Yacine était là le 28 août 2009, le jour
9: où il y a un mec qui montait sur scène en disant « Bon bah, désolé, les gars se sont foutus sur la gueule et ils se séparent. Allez, salut !»
7: Et ce concert annulé au dernier moment, il n'est pas prêt de l'oublier.
9: Clairement, pour moi, il m'en doit une.
7: Son souhait est donc simple.
9: Billets gratuits pour ceux qui ont vécu la séparation à Rock en Seine ?
7: Pas sûr que le groupe Oasis réponde favorablement à cette requête. Pour ceux qui veulent les voir ou les revoir, il faudra débourser entre 84 et 240.

0: Oasis au Stade de France. Ce sera donc les 23 et 24 juillet 2027. On nous promet cette fois des prix fixes, pas d'envolée sur les plateformes internet grâce à ce système de sélection.
1: J'espère que vous allez m'acheter une petite place.
0: Écoutez, ça dépend.
1: Je
0: gagne au loto, je ne sais pas. La météo, Louis.
1: C'est une très belle journée qui se profile dans le ciel ce mardi. Il va faire beau. Il va faire aussi chaud cet après-midi avec des températures, elles, qui vont dépasser les 30 degrés dans le sud. Ce matin, on a encore quelques brouillards matinaux, mais qui vont rapidement se dissiper et s'estomper dans le nord pour laisser place à un ciel, lui, bien dégagé. Des températures en milieu de matinée qui seront déjà très agréables. À Lille, à 19 degrés. Paris et Dijon, 20 degrés. Nantes, 21 ce matin. 21 également à Clermont-Ferrand, 22 pour Pau cet après-midi dans le ciel. Pas de changement, du soleil. Et pour les maximales, 23 dans le nord à Reims. Dans le sud, 33 degrés attendus ce mardi après-midi à Bordeaux et 30 degrés à Ajaccio.
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1: Bonne fête à tous les Roland qui se réveillent avec nous ce mardi matin, 5h07. On fait un léger bond en 2003 avec l'une des chansons les plus populaires du répertoire de Florent Pagny. Florent Pagny qui règle ses comptes en musique sur les mots de Lionel Florence et une mélodie de Pascal Obispo. Voici Ma liberté de penser.

0: l'écoute d'ici ce mardi matin. Soyez les bienvenus. Tiens, j'ai une question pour vous. Est-ce que vous vous souvenez de votre tenue de mariage ?
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0: Celle-ci, elle est pour le moins insolite. Il y a quelques jours, à Saint-Venant, dans le Pas-de-Calais, Kevin et Tracy, eh bien, ont décidé de se dire oui, mais de se dire oui dans une tenue un petit peu particulière, Valentine.
3: Oui, nos amoureux se sont mariés en pyjama, avec pour thème de cérémonie confort et authenticité.
0: Félicitations à eux.
3: Ah bah oui, oui, bien sûr.
0: Et puisqu'on parlera en plus de mariage ce matin, c'est ce que va nous raconter, figurez-vous, Stéphane Bern, avec lui aussi un mariage qui avait quelques petites particularités. Direction Saint-Jean-de-Luz en 1660, Louis XIV, lui, vient de se marier et à peine sorti de l'église, eh bien on décide carrément de murer la porte derrière lui.
3: Oui, c'est pas une pyjama party là, hein. Porte ouverte spécialement pour le mariage du jeune roi avant d'être condamné. Évidemment, ce n'est pas un hasard.
0: Alors pourquoi, tiens, avoir muré cette porte après le mariage ? Réponse avec Stéphane Bern. À 5h25 sur ICI.
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0: Tous les jours à 5h15, vous avez rendez-vous avec Catherine Quicandon pour ICI, ça entreprend.
3: Avec ce matin l'espoir d'une révolution après un triste bilan cet été. Plus de 300 morts par noyade.
0: Alors ce matin, Catherine, vous nous faites découvrir une invention qui pourrait sauver des vies avec ICI Occitanie.
5: À La Bège, au sud de Toulouse, les t-shirts flottent pour nous sauver la vie.
6: Je suis un flotteur.
7: Ouais, ça c'est vrai.
5: Bienvenue chez Flotty, une entreprise qui a créé un t-shirt anti-noyade. Philippe Rouvier, son président, nous explique son fonctionnement.
8: Il suffit de tirer sur une petite tirette qui est cachée de base et ça va se gonfler, nous remonter à la surface et nous mettre du coup dans une position de sécurité.
5: Il faut bien comprendre que ce t-shirt ne remplace pas une bouée et qu'il ne vous aidera pas à apprendre à nager. Il ne sert que si vous êtes immergé par accident, alors sortez tout de suite de cette piscine s'il vous plaît. En plus, ce t-shirt est composé avec une matière spécifique.
8: C'est une matière technique, effectivement, mais c'est plus léger, par exemple, que du néoprène qu'on utilise hors été lorsqu'on va nager ou faire des activités dans l'eau.
5: Le premier modèle, destiné aux enfants de 1 à 6 ans, est commercialisé en 2022. Médaille d'or au concours Lépine en 2023, la version adulte voit le jour l'année suivante, car eux aussi en ont bien besoin.
8: Là, on est à la fin de l'été, et maintenant, en fait, c'est plutôt les produits adultes qui vont être utilisés, ados-adultes. Pourquoi ? Parce que, en fait, les activités aquatiques continuent pendant l'hiver, notamment les surfeurs, les personnes qui vont nager en mer ou qui font du longe-côte, une activité qui se développe énormément, et notamment chez les seniors, ils vont continuer à aller dans l'eau en hiver, et donc ces activités-là sont particulièrement à risque.
5: L'histoire de Flotty commence en école d'ingénieurs où les deux cofondateurs se rencontrent, mais le déclic arrive lorsque Philippe assiste à la noyade d'une petite fille. Les deux amis se lancent et créent une solution innovante pour l'époque. Le t-shirt se vend en France, bien sûr, mais aussi dans un magasin suédois qui touche également la Norvège et la Finlande. Depuis le début de l'aventure, Flotty a vendu plus de 50 000 produits. Le prix, les premiers modèles commencent à 149 € plus le coût de la recharge. Le t-shirt n'est pas à usage unique, il peut se réutiliser après un déclenchement. Et la partie technique se sépare de la partie textile qui peut être lavée en machine. Le modèle adulte offre le choix du déclenchement manuel ou automatique. Plus d'informations sur flotty.co, flotty.co. Merci à ICI Occitanie pour cette idée qui nous sauve la vie, littéralement. ICI, ça entreprend, Flotty, un t-shirt anti-noyade pour toujours garder la tête hors de l'eau.
0: Catherine, avec ICI Occitanie, une idée à garder en tête pour votre prochaine escapade en mer.
3: Ou seul en famille ou avec votre compagnon à quatre pattes, puisque dans un instant, on vous présente un nouveau système de garde au quotidien pour votre chien.
0: Reportage dans une crèche pour chiens de Toulouse. Oui, une crèche pour chiens, c'est dans moins d'une minute sur ICI.
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0: Soyez les bienvenus ce mardi matin. 5h15, on découvre ensemble un nouveau lieu dédié à nos amis à quatre pattes.
3: Une crèche pour chiens baptisée Wolf Society. La dernière a ouvert à Toulouse. Vous souriez, j'en suis sûre, derrière le poste. Mais pour beaucoup de propriétaires, c'est non seulement très sérieux, mais aussi un vrai soulagement, Claudia Calmel.
6: comme Maxime, qui vient de déposer Vince, un cocker de 2 ans, qui a un peu de mal à rester seul à la maison.
11: Il aboie, il pleure et il fait le loup. C'est plutôt embêtant pour les voisins, on va dire.
6: Et comme à la crèche, se pose la question de la gestion de la séparation au moment de quitter les lieux.
11: Moi, ça va. Lui, je pense un peu plus anxieux. Donc, il essayait de gratter le grillage et... Petit couinement, mais bon, ça va passer.
6: Oui, on confirme, c'est vite passé. Vince s'est rapidement fait des copains dans ce lieu cosy, aux allures de café branché. C'est Mehdi Sigel Massi qui est à l'origine du projet.
12: On a une piscine à balles, on a quelques jeux d'agilité. Il y a des canapés, parce qu'il y a des chiens qui aiment bien, comme leurs humains, aller sur les canapés, comme à la maison.
6: Il a eu l'idée après avoir passé 1 an aux États-Unis où ces crèches canines existent depuis longtemps. 9 chiens peuvent être accueillis chaque jour à Oof Society, entre 9h et 19h. Les journées de garde sont rythmées par des jeux, des siestes, des balades et des nouvelles envoyées aux familles.
12: Je prends des photos pour les envoyer aux propriétaires de chiens qui aiment bien en journée recevoir les petites photos de leurs loulous et voir les activités qu'ils font.
6: Un lieu que Mehdi Sigel Massi a pensé pour donner plus de place aux chiens dans la ville.
12: Aujourd'hui, c'est quand même compliqué. Quand vous voulez prendre un verre en intérieur, c'est pas toujours possible. Les caniparcs, c'est souvent des petits endroits. Je pense que les villes évoluent, se structurent autour quand même du fait que de plus en plus de chiens y vivent. Je crois qu'à Toulouse, il y a 50 000 chiens, mais tout n'est pas pensé pour eux. Et en fait, c'est vraiment derrière cette idée qu'on a pensé ce lieu.
6: Pour les tarifs, comptez autour de 30 euros la journée avec la formule abonnement et 560 euros par mois pour une garde tous les jours du lundi au vendredi. Grégory déposera sa petite Blue à la garderie quelques jours par mois et l'investissement ne surprend, dit-il, pas ses proches.
13: C'est plus dans le sens positif. Ah, vous avez réussi à trouver une crèche, vous avez réussi à avoir des places. C'est vraiment cool. Il y a toujours l'histoire un peu budget qui rentre en compte, mais quand on a les moyens de se le permettre, c'est vraiment un plus.
6: Des garderies pour chiens qui devraient être plus nombreuses, selon Eugénie.
14: Je pense que les mentalités sont en train de changer. Il y a quand même une prise de conscience sur le bien-être animal. On le voit avec les lois, c'est un être vivant, le chien, c'est pas un meuble en fait. Il faut l'assumer.
6: Pour arriver à l'équilibre financier, Oof Society espère prochainement engranger 30 d'abonnements.
3: Et à l'intérieur des 300 mètres carrés de la crèche, je précise, un espace toilettage, des salles d'ostéopathie et même un café pour les humains.
0: Bah dis donc, ils sont mieux logés que moi, vous voyez. Merci beaucoup Valentine. 5h18 dans les coulisses TV ce matin. Mathieu Lartaud brise un tabou. Le journaliste sportif de France Télévisions signe Ce qui nous tient debout, un documentaire diffusé ce soir sur France 15, sur France 5 et se livre au micro de Patrice Gascoin dans 5 minutes sur ICI. Tout de suite, quelques notes pour mettre un petit peu d'énergie dans votre réveil. On est en 84. On est en 84 avec Jermaine Jackson et Piazzadora, un duo devenu incontournable.

0: ici dès 5h avec l'un des duos les plus marquants des années 80 aux côtés de Jermaine Jackson et Piazzadora à l'écoute de votre radio ici à 5h22. Si vous nous rejoignez à l'instant, déjà soyez les bienvenus et vous arrivez pile au bon moment puisqu'il faut nous appeler tout de suite au 0810 055 056 avec Valentine. Ce mardi matin, on veut parler à deux d'entre vous pour notre duel des auditeurs autour de l'actualité, que vous soyez couche tard ou à contrario lève très tôt. Vous nous appelez pour tenter de gagner ce matin, Valentine.
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0: Alors allez-y, foncez, c'est maintenant et c'est Saveria qui attend vos appels ce matin au 0810 055 056. Bonne chance à tous.
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0: 5h23, on retrouve Patrice Gascoin avec ses coulisses TV. Ce mardi, Patrice, vous êtes parti à la rencontre du journaliste sportif de France Télévisions, Mathieu Lartaud. Il signe un documentaire qui s'attaque à un tabou.
3: D'habitude, Mathieu Lartaud vous fait vibrer en commentant les matchs de l'équipe de France de rugby.
4: C'est hallucinant ce que nous vivons aujourd'hui à Twickenham, la barre des 50 points.
3: Mais ce soir sur France 5, Mathieu Lartaud vous emmène sur un autre terrain, dans ce qui nous tient debout. Mathieu Lartaud confie son histoire personnelle, son combat contre le cancer, les cancers, parce qu'il a été touché deux fois par le cancer. D'abord à 17 ans, un cancer du genou qui a mis fin à ses rêves de carrière comme joueur de rugby. Et à 43 ans, avec une récidive qu'il conduit à se faire amputer de sa jambe droite pour pouvoir rester en vie. Avec ce documentaire qu'il co-réalise avec Anouk Burel, il veut briser le tabou du cancer dans la société. Mais à quel moment Mathieu Lartaud a-t-il mis de côté sa pudeur naturelle à parler de sa maladie pour aller briser aux yeux de tous le tabou du cancer ? Écoutez la réponse de Mathieu Lartaud.
5: Alors cette envie de briser le tabou du cancer, en fait, elle est intervenue au moment où j'ai rendu ma maladie publique. À travers tout ce que je recevais comme message, j'ai pris conscience qu'il était urgent de libérer la parole sur ces sujets-là. Ça s'est traduit d'abord par un livre, On n'ampute pas le cœur, que j'ai publié en 2024. Et finalement, ce qui nous tient debout, c'est quelque chose qui est dans la continuité de tout ça. Et donc, c'était effectivement le support idéal, finalement, pour à la fois porter cette parole-là et la libérer à travers les témoignages qu'on a pu recueillir dans ce film, et ce dans toutes les strates en fait qui moi m'intéressaient, c'est-à-dire on a à la fois les aidants, les proches aidants, les maris, les compagnes, les fils, les soignants, voilà, on a vraiment réussi à faire un 360 degrés autour de cette maladie du cancer, de faire en sorte que elle ne soit plus taboue nulle part, ni dans les cercles familiaux, ni au travail. Voilà, c'était vraiment ça la mission première.
3: Mathieu Lartaud, dans un exercice tout en délicatesse, ne manquez pas Ce qui nous tient debout, son film documentaire avec des témoignages puissants et rares, à voir ce soir sur France 5.
0: Merci Patrice, une belle recommandation à garder en tête ce mardi matin, suivie d'une nouveauté musicale. Après plusieurs mois, construit un refuge en pleine forêt pour se ressourcer, Vianney fait son retour sur le devant de la scène avec un premier single. Voici « D'or et d'étain » sur « Ici ».

0: Dans les dépins. Vianney à l'écoute d'ici, excellent réveil avec nous ce mardi. Vianney qui a fait une annonce hier, il a annoncé depuis la maternité qu'il allait être le parrain, avis aux fans de la Starac, ça sera le parrain de la prochaine promotion de la Star Academy. 5h28, un petit peu d'histoire comme d'habitude avant l'actualité aux côtés de Stéphane Bern. Ce matin, on voyage au temps où un roi a transformé une simple porte d'église en un symbole diplomatique assez théâtral.
1: Le jeune Louis XIV convole en juste noces. Vive les mariés ! Et juste après la cérémonie, la porte par laquelle il passe est murée pour toujours. Vive les maçons ! Juin 1660, côte basque, Saint-Jean-de-Luz est bondé. Et pour une fois, pas seulement de surfeurs. Des nobles partout, des carrosses, des gardes, des cuisines qui tournent jour et nuit. Faut dire qu'on ne célèbre pas seulement un mariage. On essaye surtout de mettre fin à plus de 20 ans de guerre entre la France et l'Espagne. Alors, il y a plutôt intérêt à ce que les petits fours soient bons.
2: Ça vous plaît ?
3: Oh !
2: C'est moi qui l'ai fait !
1: Quelques mois plus tôt, le traité des Pyrénées a été signé. Et pour verrouiller la paix, on marie les enfants des deux couronnes. Louis XIV et l'infante Marie-Thérèse, fille du roi d'Espagne Philippe IV et accessoirement cousine germaine de Louis XIV. Disons qu'à l'époque, l'arbre généalogique des têtes couronnées avait parfois des allures de Scooby-Doo. Le mariage est célébré le 9 juin dans l'église Saint-Jean-Baptiste. Louis XIV n'a que 21 ans, mais il a déjà compris un truc essentiel. Le pouvoir, c'est du décor, du symbole, de la mise en scène. Hollywood n'a qu'à bien se tenir. Alors, après la cérémonie, les mariés quittent l'église par une porte latérale ouverte spécialement pour eux. Et aussitôt après leur passage, on la fait murer, définitivement. Le message est simple, personne ne repassera jamais par là. Cet instant est scellé pour toujours. Point final, le sujet est clos et la porte aussi. Un peu plus de 3 siècles plus tard, cette porte a tellement bien résisté au temps qu'on pourrait presque s'en servir de fronton pour jouer à la pelote basque.
0: Et si vous vous rendez à Saint-Jean-de-Luz, vous verrez en plus un petit écriteau sur place pour désigner l'endroit où se trouvait précisément la porte. Il est 5h30, tout de suite l'actualité en France et dans le monde en 90 secondes. C'est avec vous, Valentine Letess.
4: Des parents d'élèves menacent de mort les profs de leurs enfants 2 semaines seulement après la rentrée des classes. Un père de famille est en garde à vue en Gironde et une mère visée par 2 plaintes dans l'Yonne. Selon le maire de Véron, elle a mimé l'égorgement d'une enseignante. Contre l'inaction du gouvernement face au changement climatique, pompiers, médecins, infirmiers, étudiants et associations se mobilisent. Ils réclament des fonds et des mesures d'urgence, comme la pose de volets sur les logements, et vous appellent à la rejoindre ce soir devant le ministère de l'Économie. Et la France brûle encore. En Ardèche, 120 pompiers mobilisés sur un nouveau feu de forêt attisé par le vent. Il a démarré hier à Désaigne et provoqué l'évacuation d'une dizaine d'habitants. 50 000 euros d'amende pour chaque jour sans la sécurisation réclamée sur le site Fibre Excellence de Tarascon. C'est la demande du préfet des Bouches-du-Rhône. L'usine en liquidation judiciaire est classée Seveso, mais depuis sa liquidation judiciaire, la sécurité n'est plus assurée malgré les ordres du préfet. Sous le parapluie nucléaire de la France, la Finlande accepte de s'abriter. Voisin de la Russie, Helsinki accepte la proposition d'Emmanuel Macron, puisque la France est le seul pays européen doté de l'arme atomique avec le Royaume-Uni. Des dizaines de bateaux, de courses, de pêche, de plaisance au large de Concarneau cet après-midi, en hommage à Charlie Dalin, le dernier vainqueur du Vendée Globe, décédé d'un cancer à 42 ans.
0: L'info du jour, c'est un défilé de policiers au départ des Champs-Élysées.
4: Venus de toute la France, non pas pour une cérémonie ou un hommage, mais pour réclamer une augmentation, en particulier Pierre de Cossette, de la prime de risque des gardiens de la paix.
5: On l'appellera Frédéric, près de 30 ans dans la police, sur le terrain, et l'impression que ces dernières années, les risques du métier n'ont plus rien à voir.
6: Sur les derniers mois, on m'a, pas seulement moi, les autres membres de mon unité, on nous a foncé dessus en véhicule, sur un refus d'obtempérer. Plus récemment, sur une interpellation, on a essuyé des violences de l'individu qui était alcoolisé. Je ne dis pas que la police était tout beau, tout rose il y a 30 ans, hein, mais ça restait à la marge, les agressions de policiers, je pense. Aujourd'hui, c'est devenu une habitude.
5: Chez les policiers, une bonne partie du salaire est constituée de primes, notamment la prime de risque, 28% du traitement, un pourcentage qui n'a pas évolué depuis 8 ans, déplore Frédéric.
6: La prime de risque, Depuis les gilets jaunes, elle n'a même pas évolué. On sait bien que les risques encourus lorsqu'on veut exercer ce métier sont très accrus. Bah, la prime devrait légitimement augmenter en conséquence.
5: Mécontent de son rendez-vous avec le ministre de l'Intérieur il y a 10 jours, le syndicat Alliance réclame une hausse de cette prime de risque et demande à être reçu de nouveau par Laurent Nunez tout à l'heure après ce qui est annoncé comme une démonstration de force des policiers des Champs-Élysées jusqu'à l'Assemblée nationale avec l'espoir que des députés sortent à leur rencontre.
4: Départ de cette manifestation à 11h30 ce matin quand d'autres agents en région appellent au rassemblement devant leur commissariat.
0: Merci Valentine. La météo tout de suite de ce mardi 15 septembre. C'est une très belle journée qui se profile dans le ciel aujourd'hui. Il va faire beau et il fera aussi chaud cet après-midi avec des températures, elles, qui vont dépasser les 30 degrés dans le sud. Ce matin, on a encore quelques brouillards matinaux, mais qui vont rapidement se dissiper, laisser place à un ciel, lui, bien dégagé, des températures agréables. En milieu de matinée, à Lille, 19 degrés, Paris et Dijon, 20 degrés, Nantes, 21 degrés ce matin, Clermont-Ferrand relèvera 21 degrés également, 22 degrés à Pau, et puis cet après-midi, toujours du soleil, et puis pour les maximales, il fera chaud, 23 dans le nord à Reims, et jusqu'à 33 degrés attendus à Bordeaux cet après-midi, et 30 degrés à Ajaccio, 5h34.
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0: Il y aura du soleil dans le ciel, mais il y a déjà du soleil en musique ce matin pour vous réveiller. Avec cette chanson, une basse qui arrive et qui roule toute seule, et une voix, vous allez voir, qui montre très haut, fondant 74 avec George McGrae, qui signe l'un des premiers grands tubes de l'histoire du disco avec Rock Your Baby. C'est à l'écoute d'ici. Bon réveil avec nous et belle journée.

0: la maison.
1: En voiture, fraîchement réveillé pour sortir du lit. C'était George McGray à l'écoute d'ici avec Rock Your Baby à 5h38. Dans 5 minutes, comme d'habitude, c'est pas vrai, c'est votre rendez-vous anti-arnaque. Et ce matin, on parle des arnaques amoureuses après l'histoire de cet homme persuadé d'être en couple avec Céline Dion, Valentine.
2: Mais derrière ces histoires qui font le buzz, des escrocs qui se font surtout passer la plupart du temps pour des gens tout à fait ordinaires. Et c'est parfois beaucoup plus difficile de repérer le piège.
1: Alors, quels sont les signes qui doivent nous alerter, Audrey? Razo nous donne les bons réflexes dans quelques minutes sur ICI.
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1: C'est l'heure tout de suite du duel des auditeurs autour d'une question sur l'actualité avec à la clé, Valentine, un très joli cadeau.
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1: Ce sera pour bientôt. Mathieu qui est avec nous. Mathieu qui nous passe un coup de fil du Finistère. Bonjour Mathieu.
2: Bonjour Mathieu.
5: Bonjour.
1: Et bonjour aussi à Anne. Anne qui est dans le Douf. Bonjour Anne.
2: Bonjour Anne.
5: Bonjour.
1: Alors on en a un qui est en vacances, l'autre qui bosse. Qui est-ce qui est en vacances?
5: Ouais, moi je suis en vacances.
1: Ah, c'est Mathieu qui est en vacances. Vous avez prévu de partir quelques jours ou vous restez tranquille dans le Finistère?
5: Ah non, je reste tranquille à Quimper. Bah aujourd'hui je me fais arracher mes dents aujourd'hui. Donc
2: Elles sont super sympas vos vacances, Mathieu.
5: Là j'ai rendez-vous à la clinique tout à l'heure. Donc,
1: ouais, on vous envie tous. Hein.
5: C'est des bonnes vacances, c'est des bonnes vacances.
1: C'est un bon début. Anne, vous par contre c'est boulot.
6: Ah oui, moi c'est boulot, oui.
1: Prise de poste à quelle heure?
6: 6h30.
1: 6h30. Ah, donc il vous reste encore une heure pour vous réveiller à l'écoute d'ici. On va jouer ensemble, les amis, avec une question autour de l'actualité. Figurez-vous qu'aujourd'hui, Colombo fête ses 55 ans.
7: Et vous, quel est votre vrai nom?
8: Lieutenant Colombo.
7: Non, votre prénom.
8: Lieutenant.
1: La série a commencé en septembre 71. Elle a d'abord été diffusée jusqu'en 78, avant de revenir en 1989 et de se poursuivre jusqu'en 2003. Et le saviez-vous, j'ai découvert cette information, le tout premier épisode de cette série, intitulé « Le livre témoin » a été réalisé par Steven Spielberg. Il n'avait que 24 ans, il n'avait même pas, figurez-vous, encore tourné « Les dents de la mer ». Et la question que je vous pose ce matin, Mathieu et Anne, à votre avis, combien d'épisodes de Columbo ont été tournés? Il me faut un chiffre. On va commencer par Mathieu.
5: Ouais, je dirais...
1: Le plus rapidement possible.
5: Ouais.
2: Pas de pression, Mathieu. Combien, Mathieu?
5: 20 000.
1: 20 000 pour Mathieu. Et Anne, vous en pensez quoi?
6: Oh, moi j'aurais dit 150.
1: 150 pour Anne. Eh bien, c'est bien, vous êtes raccord tous les deux ce matin, ça fait plaisir.
6: On est chacun de la France, donc.
1: La réponse avec vous, Valentine.
2: 69 épisodes en comptant les deux téléfilms pilotes réalisés avant le lancement de la série régulière. La dernière enquête de Columbo a été diffusée en 2003 et c'est donc Anne qui remporte le jeu ce matin.
1: Bravo Anne.
6: Super, super, merci.
1: Et bravo quand même à Mathieu. Il
2: faut dire que 20 000 épisodes, Mathieu...
1: Mathieu, vous êtes comme moi. Vous avez le compas dans l'œil.
5: Columbo, je vois ça depuis que je suis gamin. Donc je me dis, d'ici là, il y a eu des épisodes...
2: Et vous n'avez pas remarqué, Mathieu, vous voyez toujours les mêmes épisodes de Columbo.
5: Ouais, c'est vrai, en effet.
1: Et vous êtes quelqu'un de généreux, Mathieu, c'est le principal. Vous êtes comme ça, vous donnez sans regarder, ça fait plaisir. Mathieu, bonnes vacances et bon courage tout de même.
2: Pour le dentiste.
5: Merci, c'est gentil. Bonne journée à vous, c'est gentil. Au revoir Anne, joli cadeau, c'est cool.
1: Anne, on vous envoie votre radio ici directement à la maison. Et puis on vous souhaite une belle journée au boulot, on pense à vous Anne, à bientôt.
6: Ok, super, merci beaucoup, bonne journée à vous.
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0: un chien pour accompagner les victimes dans les moments difficiles de leur parcours judiciaire.
1: Mais alors concrètement, comment est-ce qu'il peut aider les victimes? Romain Bernot est allé voir sur place et vous raconte à 5h55 sur ICI. La journée commence, elle commence doucement, chacun son rythme j'ai envie de vous dire. Un café, un peu de musique, un pied devant l'autre surtout avec Jean-Pierre Madère pour lancer la journée.

0: Pour commencer la journée, un pied devant l'autre, et ça fonctionne nettement mieux. 5h46, c'était Jean-Pierre Madère, et tout de suite, place à votre rendez-vous en Tiernac.
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0: C'est pas vrai, votre rendez-vous aux côtés de Odrazo. Odrazo, les auditeurs vous posent beaucoup de questions au sujet des arnaques amoureuses.
3: Oui, sujet qui revient tristement dans l'actualité avec ce Belge persuadé de vivre une histoire d'amour avec Céline Dion. L'affaire a fait le tour de tous les médias ces derniers jours. L'homme s'est quand même fait soutirer 10 000 euros au moins par des escrocs qui se faisaient passer pour la chanteuse. Ce qui me chagrine, au-delà du fait que ce genre d'histoire est toujours assez tragique, c'est que quand les arnaques amoureuses font le buzz, c'est toujours quand on parle de stars, d'escrocs qui se font passer pour des stars. Céline Dion, Brad Pitt, et je trouve ça dommage. Pourquoi ? Parce que dans l'immense majorité des cas, le brouteur, c'est comme ça qu'on appelle l'arnaqueur amoureux, le brouteur ne se fait pas passer pour une célébrité, non. Il prend le nom et le visage d'une personne lambda. Et là, on en parle moins, alors que là, le piège est encore plus redoutable.
0: Et Aude, que vous disent les auditeurs qui sont confrontés à ces brouteurs ?
3: J'ai par exemple Marie-Odile qui me raconte qu'elle a versé 2500 euros à un homme très gentil, c'est ce qu'elle me dit, et qui a l'air amoureux. Anne-Marie, une autre auditrice, m'a elle copié les messages que lui envoie un certain Jean Fernand. Il l'appelle marraine, il la couvre de compliments et puis il lui envoie des coordonnées bancaires pour qu'elle lui fasse un virement. Quand vous me demandez comment repérer un brouteur, elle est là la réponse. Un brouteur, c'est une personne que vous n'avez jamais vue et qui finira toujours par vous demander de l'argent. Et dès qu'il est question d'argent, vous devez couper les ponts. Je sais, c'est pas toujours facile. Entre-temps, on a pu s'attacher à ces usurpateurs qui prétendent être amoureux de nous. Si vous avez du mal, dernier conseil, parlez-en autour de vous. Les personnes extérieures, la famille, les amis, ils ont toujours un regard plus lucide que nous. Et ça, c'est très important.
0: Merci, Aude, pour ces conseils. Et pour retrouver d'autres conseils, je vous invite à aller voir à notre page C'est pas vrai, disponible sur notre site internet ici.fr. 5h48, la journée commence à peine et on va essayer déjà de lui donner un bel élan avec du sourire en musique. Voici Zaz pour bien commencer la journée tout en douceur à l'écoute d'ici 5h49. Bon réveil si vous nous rejoignez à l'instant.

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1: Zaz avec mon sourire à l'écoute d'ici 5h51. Chaque matin, on découvre avec vous une initiative qui marche quelque part en France. Et si, au tribunal, une victime pouvait être accompagnée par un chien? Dans la Sarthe, une juridiction prépare l'arrivée d'un chien d'assistance juridique pour aider les victimes à traverser des moments particulièrement difficiles. Robin Bernot.
2: Au Mans, le tribunal de la ville aura bientôt son chien d'assistance judiciaire.
3: C'est une très bonne chose.
2: Alors, pas pour rattraper les prévenus qui tenteraient de s'échapper, je vous rassure, mais bel et bien pour aider les victimes à déstresser. Elles pourront le caresser pendant les procès ou lors des auditions devant les juges d'instruction. Une présence animale qui se veut rassurante, selon Philippe Jamet, président de France Victimes 72, qui porte ce projet avec le tribunal. Julien Penaud l'adjoint pour Issimène.
4: Il va pouvoir se mettre tout proche de la victime, poser sa tête sur les genoux, d'absorber un peu le stress porté par la victime, sa seule présence suffit à rassurer ces personnes.
2: L'objectif est donc d'améliorer la prise en compte des victimes, notamment des enfants, et de faciliter la libération de leurs paroles. C'est dans ce cadre que ce chien interviendra. A priori, un Golden Retriever, une race reconnue pour son empathie et surtout sa capacité à être, je cite, une véritable éponge à émotions, selon le tribunal du Mans. Alors ici, en Sarthe, ça marche, mais vous, qu'en pensez-vous? Pour Julie, c'est une très bonne idée.
3: Je trouve ça super bien, même pour les enfants. Tu disais tout à l'heure, ça rassure forcément. Et pour un enfant, déjà, c'est hyper compliqué de passer au tribunal ou même d'être devant des adultes. Et c'est rassurant, ça donne un petit peu d'amour et c'est léger. De toute façon, les animaux, en règle générale, que ce soit avec tout le monde, même pour les personnes âgées, c'est toujours bien. Que ce soit adulte, ça apporte du bonheur.
2: Les animaux, en particulier les chiens et leur pouvoir rassurant, c'est Camille qui m'en parle.
5: Quand on est stressé, tout ça, c'est vrai que lui faire des câlins, tout ça, ça rassure. Puis le sortir, ça change les idées aussi quand il y a des choses dans la vie qui font que ça va pas trop.
6: C'est quoi, ils ont un pouvoir magique les animaux?
5: Oui, un peu, leur amour.
2: Alors il faut savoir qu'un chien qui aide à libérer la parole et à témoigner plus facilement, ce n'est pas nouveau, puisque ça a été le cas par exemple lors du procès Le Squarneck en février 2025, où une dizaine de chiens étaient présents aux côtés des victimes de ce chirurgien condamné pour viols et agressions sexuelles. Le tribunal du Mans, quant à lui, va devoir encore patienter quelques mois, au moins jusqu'au printemps prochain, avant de pouvoir accueillir son chien d'assistance judiciaire.
1: Reportage de Romain Bernot dans la Sarthe, 5h54, retour, tiens, rapide, en 80, en musique, aux côtés de Louis Chédid, des mots simples, un regard tendre sur la vie, une belle façon à lui, eh bien, de sourire ce mardi matin avec cette chanson, voici Ainsi soit-il.

0: 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Toujours rêvé de dire cette phrase. C'était Louis Chédid à l'écoute d'ici 5h57.
1: J'avais un petit complexe de
0: ouais,
1: Dieu, là.
0: Ouais, c'est ça. Je sais pas, je trouvais ça un petit peu une apothéose, vous voyez. On recherche un auditeur qui, ce mardi 15 septembre, qui développe sa créativité. Pourquoi ? Puisqu'aujourd'hui, c'est la journée internationale du point. Cette journée, elle est née d'un livre pour enfants qui raconte l'histoire d'une petite fille persuadée qu'elle ne sait pas dessiner. Elle pose simplement un point sur une feuille et c'est là que débute toute sa créativité. Alors ce matin, on s'intéresse à tous ces dessins et recherche un auditeur qui gribouille tout le temps. On a tout dit ?
1: Tout.
0: On a tout dit, c'est Yolande.
1: Bonjour Yolande.
0: Qui est avec nous. Bonjour Yolande.
2: Bonjour à vous.
0: Yolande de Jarcy en Savoie. Que dessinez-vous, ma chère Yolande ?
2: Un chat, un monsieur. Je vous attendais tout en écoutant lui.
0: Ah, donc vous nous attendiez, vous dessinez quoi ce mardi ?
2: Eh bien, je vous dis, une dame, un ourson, un dauphin, un chat, et ah oui, puis j'ai pas fini.
1: Ah oui, vous nous avez dessiné le zoo de Beauval, là, Yolande.
2: Ah, sans doute, c'est lui.
1: Vous faites que des animaux ?
2: Non, puisque dans mon dessin, j'ai quand même un personnage, et où arrive une dame.
1: Ah, d'accord.
2: Mais un peu plus vieille.
1: À côté des petits dessins que vous faites comme ça, vous avez d'autres activités créatives, Yolande ?
2: Bien sûr, j'écris mon poème.
1: Ah, ah oui, vous êtes une artiste, d'accord.
0: Eh bien, il faudra revenir nous voir quand on fera un « Je recherche une auditrice qui, justement, écrit un poème ». Yolande, et à ce moment-là, vous nous raconterez un bout de votre poème. En tout cas, ce matin, nous, on vous offre votre radio ici pour nous écouter partout avec vous, dans toutes les pièces de la maison. Bravo, Yolande.
2: Merci beaucoup à vous et puis très belle journée.
1: Merci Yolande, à bientôt
0: Yolande.
1: En Savoie.
0: À bientôt.
2: À très bientôt, au revoir.
0: 5h59, merci à tous d'avoir été là à 6h. Comme d'habitude, vous avez rendez-vous avec l'actualité de vos régions. À 6h30, vous retrouvez Valentine Lettès.
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0: Et voici toute l'équipe d'ici matin qui est là ce mardi. Je vous souhaite une belle journée qui commence ici, bien sûr.
3: Vous croyez que c'est nous ?
4: Nous, l'équipe d'ici matin.
5: Pense bien.
4: Ouais, dans la Loire et la Haute-Loire.
3: Il faut que j'arrête de faire cette blague. Bonjour David Malmer.
5: Bonjour Pauline, bonjour tout le monde.
3: Ça doit faire 2-3 fois que je l'avais.
5: Au moins, ouais.
3: Au moins. Ça y est, je me fais vieille, je crois.
4: Bonjour tout le monde, je suis ravie de vous accueillir ce matin. Nous sommes le mardi 15 septembre. De la joie, de la bonne humeur, votre météo. La fin d'un été indien, hein, on peut le dire. Cet après-midi, jusqu'à 30 degrés, on va faire le point sur vos conditions et votre température juste après les infos.
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4: Bonjour tout le monde, nous sommes donc le 15 septembre et il est tout juste 6h, installez-vous.
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4: Le premier point sur l'actualité avec vous David, une antenne 5G qui fait polémique dans le nord de la Loire.
7: Oui, un équipement supposé éviter une coupure de réseau sur l'autoroute A89. On est à Saint-Marcel-de-Féline, pas très loin de Balbigny. Le problème c'est que cette antenne de presque 40 mètres de haut, elle est à 200 mètres de la ferme de l'Oasis. Un hectare de terre en agriculture biologique, une ferme pédagogique et un gîte. Le propriétaire a déposé un deuxième recours hier pour tenter d'interrompre ce chantier et il est soutenu par la Confédération Paysanne. Pierre-Marie Delangle en est le co-porte-parole dans la Loire.
8: On n'est pas contre le progrès technique en tant que tel. C'est plutôt sur la méthode. L'antenne, elle s'est implantée sans aucune consultation, sachant qu'il y a une procédure en cours. Mais malgré ça, les travaux des fondations ont commencé parce qu'il y a une dalle qui a dû être coulée, au mépris total du respect de la procédure. On avance à marche forcée, en fait, sur ce dossier-là. C'est ce qui fait que dernièrement, on a réagi fortement, parce que c'est pour ce projet-là, mais c'est pour d'autres aussi. Aussi sur des sujets de plus grande envergure, comme l'usine de bétume de Boin, ou le projet d'usine de traitement des déchets de Mably. Il y a des pseudo-enquêtes publiques, mais à chaque fois, les paysans qui sont alentour ne sont pas consultés. Et après, s'il y a un problème X ou Y, ils en subissent les nuisances. Et tant pis pour eux, ils n'ont plus que leurs yeux pour pleurer.
7: Un des propos recueillis par Nicolas Georgeot. Un feu de végétation hier au milieu d'après-midi à Périgneux, route de Saint-Maurice en Gourgois. 3 hectares ont été traversés par les flammes.
4: La sécheresse qui rend le risque d'incendie toujours d'actualité en cette mi-septembre.
7: Oui, c'est l'un des symboles effectivement du dérèglement climatique. D'ailleurs, il n'y a jamais eu autant de fausses informations sur le climat dans les médias de l'audiovisuel français. C'est le résultat d'une enquête menée par l'Observatoire des médias sur l'écologie. stratégie. Les pires sur ce sujet sont CNews, Europe 1, Sud Radio et RMC. Yvan Planteil.
9: Le chiffre est impressionnant. Sur les vagues de chaleur de mai et juin dernier, l'Observatoire a relevé chaque jour une dizaine de fausses informations relatives au climat, avec une distinction à faire entre la mésinformation et la désinformation, où là, il y a une intention, d'après Eva Morel, la secrétaire générale de l'association Cota Climat.
10: On va avoir des médias au sein desquels ce sont des membres de la rédaction, que ce soit des journalistes ou des éditorialistes qui vont être à l'origine de certains propos, qui vont pas être contredits sur le plateau, principalement du fait que ce soit les personnes qui les aient prononcés qui animent ces plateaux. Là, je pense notamment à CNews, Europe 1, mais aussi Sud Radio. Et ensuite, on va avoir des médias, et notamment l'audiovisuel public, qui a beaucoup moins de cas pour lesquels ça va être surtout des invités politiques, mais aussi des invités qui ont des intérêts économiques à cœur.
9: Autre constat, quand le climat ne fait plus l'actualité, le traitement de ces questions devient famélique. 2,8% du temps d'antenne en mars, en pleine campagne des municipales.
10: On a quasiment les records les plus bas de couverture de ces sujets. Ce que ça traduit, c'est qu'en fait, on considère que les crises climatiques, en tout cas la manière dont les médias en parlent, sont des faits divers, ponctuels. Et après ces faits divers, on passe à autre chose.
9: L'Observatoire des médias sur l'écologie indique avoir transmis à l'ARCOM, le gendarme de l'audiovisuel, autant de signalements sur ces 6 derniers mois que lors des 3 dernières années.
7: De nombreuses professions vont exprimer leur colère ce mardi. Vous verrez par exemple des policiers devant le commissariat stéphanois du Cours-Foriel. C'est à l'appel du syndicat Alliance pour des mesures salariales et plus de moyens pour faire leur travail. Et puis la CGT Santé Action Sociale organise aussi un rassemblement, c'est à 10h devant l'école supérieure de la sécurité sociale à Saint-Étienne, quartier Centre 2. Les conditions de travail se dégradent et le syndicat demande notamment où sont passés les 63 milliards d'euros collectés depuis 2003 dans le cadre de la journée de solidarité généralement placée le lundi de Pentecôte.
4: Un gros mouvement de grève aussi dans le secteur de l'énergie.
7: Oui, les salariés de l'électricité et du gaz craignent qu'on réduise l'un de leurs avantages historiques, ce qu'on appelle le tarif agent. Ça leur permet d'avoir une facture très très réduite, sauf que la Cour des comptes le pointe du doigt. Elle explique que ça a coûté 700 millions d'euros en 2024. Il y a donc un rassemblement à 11h à Saint-Étienne, place Jean Jaurès, pour le syndicat CGT Énergie qui sera avec nous à 7h45. Tout ça, c'est aussi le symbole d'un secteur qui n'a plus ni queue ni tête, avec pour les clients des hausses très régulière. Pour le gaz, ce sera plus 6,3% le mois prochain pour 6 millions de foyers, à tel point que Yves Stéphanois, de 63 ans, réfléchit à se tourner vers un autre type d'énergie.
11: J'ai un logement qui est chauffé au gaz et un autre que je destine à être équipé d'un tout électrique. Je pense que de la même manière qu'on est tout électrique côté voiture, j'ai du mal à comprendre pourquoi politiquement on va pas vers le tout électrique côté logement. C'est un peu surprenant que d'un côté il soit vertueux de passer au tout électrique pour les déplacements et qu'on n'adopte pas la même tendance côté logement. J'ai pas de voiture depuis 25 ans, mais c'est plus parce que j'y gagne énormément financièrement. Accessoirement, je suis un bon citoyen. C'est un peu la même démarche pour mon logement. Plutôt financé dans un premier temps, et en plus, si ça peut éviter des gaz à effet de serre, ça me va très très bien.
7: Et dans le journal de 7h, vous entendrez qu'une hausse de 5 euros par mois de la facture de gaz, c'est vite un problème quand on gagne 1200 euros par mois. Dans un autre domaine, celles et ceux qui accompagnent les mineurs délinquants ont attaqué la rentrée avec un certain optimisme grâce à la création le 1er septembre dernier d'une UJPE à Saint-Étienne, une unité judiciaire à priorité éducative. L'idée, c'est de donner plus de moyens pour accompagner 8 jeunes de 13 à 18 ans. Une infirmière et un prof ont même été recrutés pour appuyer le travail des éducateurs comme Léa Robin.
12: On pourra s'enlever un truc de se dire « ce jeune ne répond pas à ce profil ». Et je crois que ça, c'est important. Et quand j'entends l'adaptabilité du jeune, je crois qu'on va enfin sortir de « ça, c'est un jeune qui devrait être en centre éducatif fermé parce qu'il ne répond pas à ses obligations, parce qu'il n'a pas sa place ici, parce que ça ne correspond pas, le cadre, il y en a là ». Il n'y a plus. Donc, il sera ici et on devra en faire quelque chose avec son profil et ce qu'il est. Et dans l'intérêt des mineurs, pour moi, c'est la meilleure des choses qui puisse arriver pour eux.
7: Ici, c'est l'unité judiciaire à priorité éducative de Saint-Étienne. Reportage en longueur à 6h30. Un conducteur de 71 ans est décédé hier matin à Vauche, malgré la prise en charge par un policier, par les secours. Il a fait un malaise au volant. Ça ne sera sans doute pas comptabilisé comme un accident de la route. Les chiffres sont d'ailleurs déjà assez effrayants. 28 morts depuis le début de l'année dans la Loire. C'est deux fois plus que l'an passé à la même époque. Autre chiffre plus réjouissant, 2 sur 3, la AS Saint-Etienne compte 2 joueurs parmi les 3 nommés pour le titre de meilleur joueur de la Ligue 2 au mois d'août. Le joueur de Rodez, Ibrahima Baldé, aujourd'hui à Brest, fait un petit peu de résistance face au milieu de terrain Jacob Breum et à l'attaquant Irvine Cardona. Les Stéphanois qui ont le regard tourné vers le déplacement à Metz samedi à 20h. À 6h07, c'est le temps pour nous de faire un point sur la météo de ce mardi.
3: Ouais, encore une journée digne d'un été indien sur la Loire et la Haute-Loire. Ce matin, autour de 15 degrés signalés à Saint-Étienne. Je vois qu'il fait un peu plus frais au Puy-en-Velay avec 11 degrés. Et cet après-midi, grand soleil sur nos deux départements et un coup de chaud pour mi-septembre autour de 29 degrés au Puy-en-Velay et jusqu'à 30, 32 degrés dans la Loire, notamment dans le bassin stéphanois. Si on regarde en détail, 29 degrés à Saint-Chamond et Saint-Étienne, 30 degrés à Firminy et Montbrison, 31 pour Brioude, 32 degrés à Roanne cet après-midi. Demain, changement radical avec une nette chute des températures à nouveau. Par exemple, dans l'après-midi, on va attendre jusqu'à 20 degrés. Voilà, je dis ça, je dis rien, préparez les pulls. Il est 6h07, bienvenue sur votre radio.
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3: Les vêtements d'été sont rangés ou pas, David?
7: Pas encore, non, non, ouais. Je fais de la résistance. Là.
3: Non, non, mais vous faites bien, parce que vous voyez aujourd'hui, par exemple, ceux qui ont sorti les pulls et rangé les t-shirts, hein? Chez. Bon, allez, Marc Lavoine avec les tournesols. Je vous souhaite une bonne matinée, un bon réveil dans la Loire et la Haute-Loire. Merci de nous avoir choisi aussitôt de bon matin.

0: France. Des concerts, 27 concerts dans toute la France pour 2027 et aucun à Saint-Étienne. Où est celui à Saint-Étienne ou celui au Puy-en-Velay? Non, celui le plus proche, ça va être à Caluire-et-Cuire, vous savez, proche de Lyon. Allez, les 16h12, bienvenue tout le monde.
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0: Nous sommes le mardi 15 septembre. Bienvenue tout le monde. Bonne fête au Roland qui nous écoute. En fait, une bonne fête. Je sais que vous êtes quelques-uns sur notre page Facebook. À Saint-Étienne, le soleil va se lever à 7h21 et va se coucher à 19h54. Soit 3 minutes de moins qu'hier. Bah oui, ça y est, de plus en plus, on va voir la nuit qui se rapproche. Quelques anniversaires pour compléter la journée. Déjà, peut-être le vôtre, bon anniversaire. Le même jour que... Le prince Harry, fils cadet du roi Charles III et de Lady Diana. En 2020, il a décidé, avec Meghan Markle, de se retirer de son rôle de membre actif de la famille royale britannique et de devenir financièrement indépendant. C'est pas le seul à souffler sa bougie, la chanteuse et comédienne française Camélia Jordana.
3: Ne me regarde pas comme si
0: fête ses 34 ans aujourd'hui. Allez, il est 16h passées de 13 minutes. Le docteur Kierzek arrive. Inspection du matin devant le miroir. Vous avez un ganglion qui reste là depuis plus de 2, voire 3 semaines. Quand faut-il s'inquiéter vraiment? À l'occasion de la journée mondiale des lymphomes, le docteur nous donne les signes à surveiller dans une minute.
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0: 6h passées de 14 minutes, il est temps d'accueillir le docteur Kierzek sur votre radio ici. Bonjour docteur. Alors aujourd'hui, journée mondiale des lymphomes, ces cancers du système lymphatique encore mal connus du grand public.
5: Bonjour à tous. Effectivement, le lymphome, tout le monde connaît son nom, mais peu de gens savent vraiment où il travaille parce que notre système lymphatique, c'est un peu le service de renseignement du corps humain. Il possède un immense réseau de communication, des agents chargés de nous défendre et plusieurs centaines de petits postes de contrôle. Ce sont les ganglions qui sont partout dans le corps. On les trouve dans le cou, sous les aisselles, au niveau de l'aine. La plupart du temps, ils travaillent dans la plus grande discrétion. Ils n'ont pas de gyrophare, pas d'oreillette, même pas un générique de James Bond. En fait, ils surveillent les infections et organisent la réponse immunitaire. Le lymphome apparaît lorsqu'une cellule de ce service de sécurité décide de retourner sa veste. Au lieu de protéger l'organisme, elle se multiplie de façon incontrôlée et recrute d'autres cellules. C'est moins spectaculaire qu'une opération d'OSS 117, mais c'est nettement plus sérieux puisque c'est le 5e cancer par sa fréquence en France. 14 000 nouveaux cas par an. Et le premier indice laissé par cet agent double, c'est souvent un ganglion qui grossit. Le ganglion qui doit attirer l'attention, il est ferme, il fait pas mal, il diminue pas, il va rester présent plusieurs semaines. Autrement dit, le poste de contrôle reste allumé alors que l'opération, l'infection est déjà terminée. Il y a d'autres symptômes, hein, une fièvre inexpliquée, des sueurs nocturnes abondantes ou une perte de poids. Et il y a deux grandes familles de lymphomes, les noms vont vous parler, c'est la maladie de Hodgkin et les lymphomes non-Hodgkiniens.
0: Alors comment fait-on la différence entre un ganglion inquiétant et un ganglion tout à fait banal, par exemple quand on a une angine?
5: La bonne question, c'est quand faut-il s'inquiéter, car un ganglion qui grossit ne signifie heureusement pas que le système de sécurité a été infiltré. C'est pas à tous les coups, heureusement, un lymphome. Lorsqu'on souffre d'une infection, par exemple une angine, le ganglion est simplement en pleine intervention. Il va gonfler, il devient douloureux au toucher, immobilise ses troupes, puis dégonfle en quelques jours quand l'infection disparaît. Et c'est le vigile qui intervient parce qu'une bagarre vient d'éclater dans la boîte de nuit, il fait du bruit, il prend un peu de place, mais ça c'est pas grave. Une fois que la bagarre est finie, il rentre chez lui. Le ganglion suspect de lymphome, lui, il adopte le comportement inverse. Il ne fait généralement pas mal, il reste là plusieurs semaines et parfois il continue à grossir. Si je reprends ma métaphore du vigile, en fait, il ne quitte jamais l'établissement. Il n'y a plus de musique, il n'y a plus rien, la lumière est coupée, mais le vigile, il est encore là, il continue à grossir. Donc, si vous avez un ganglion qui reste présent plus de 2 ou 3 semaines, s'il est ferme, indolore, eh bien, il faut consulter votre médecin. L'objectif, ça sera peut-être de faire une biopsie. Et la bonne nouvelle, c'est que la prise en charge des lymphomes a énormément progressé grâce à l'immunothérapie, grâce à des nouvelles thérapies. Et pour les formes les plus fréquentes, le taux de guérison dépasse souvent les 90%. Allez, d'ici là, portez-vous bien.
0: Merci docteur. Docteur Kierzek, notre Stéphanois finalement. Allez, 16h17, suite de votre musique avec Johnny Clegg. C'est bon ça, pour se réveiller. Et juste après, les gens d'ici. Les gens d'ici, on va partir aujourd'hui en Haute-Loire. Vous savez, les fêtes du roi de l'oiseau, elles sont en train de se préparer. Eh bien, on va découvrir une personne qui s'est installée en Haute-Loire à cause de ces fêtes. Mais c'est quoi encore cette histoire ? Rendez-vous dans quelques minutes. Bonne matinée tout le monde.

0: êtes Johnny Clegg pour commencer votre journée, pour vous réveiller. Johnny Clegg, et après, ça sera Zazie pour compléter votre playlist matinale. Vous êtes nombreux sur notre page Facebook à annoncer la quinzaine de degrés, notamment à Lorme, chez Odette. Bonjour. Il y a également Magali qui est réveillée. Bonjour Magali, du côté de Feur. Il est 6h20. L'heure de retrouver les gens d'ici, direction la Haute-Loire. Mais c'est vraiment beau, la Haute-Loire?
1: Tout est beau, franchement. Bonjour, je m'appelle Elisabeth Kuffel, je suis artisane vitrailliste, mon entreprise c'est l'art en transparence et je suis à Tence. Je suis arrivée en Haute-Loire il y a 15 ans.
2: Je vous parle d'un temps que les moins de 20 ans ne peuvent pas connaître.
1: Je venais de région parisienne, j'ai dû changer de métier et je suis allée au Roi Loiseau. Au Roi Loiseau, j'ai rencontré une vitrailliste qui était une ancienne institutrice. On a beaucoup parlé et quand j'ai quitté son stand, j'ai dit bah, c'est ça que je veux faire.
0: C'est incroyable de se dire que c'est grâce à cet événement que vous avez eu la suite de votre vie.
1: C'est juste incroyable et ça fait 15 ans et je ne me vois pas faire autre chose, je ne me vois pas habiter ailleurs. J'adore ma vie que j'ai là.
2: Ça voulait dire, on est heureux.
1: Ce qui m'a donné envie de venir, c'était un chéri. Alors j'ai quitté ce chéri. Je suis restée et en fait dans mon métier justement pour trouver ma clientèle, je me levais tous les matins, je faisais tous les marchés que je pouvais faire et là bah, j'ai vu la nature aux quatre saisons et c'est juste magnifique, hein. Tout est beau franchement. Tant il y a des promenades, il y a des rivières, il y a des bons restos, il y a tout ce qu'on veut à Tens. Non mais c'est vrai, c'est très très beau, il y a des petites rues, des petites ruelles, des petites raboules, il y a la forêt avec l'ours maçon à Tens, le château du Mazel, on a vraiment plein de choses et on a le Lignon, donc qui vient aussi sur le Chambon, sur Tens. Et là, on peut même se baigner. Les chiens peuvent se baigner. Voilà, on peut marcher, faire du vélo.
0: À midi, on va manger où?
1: À l'hôtel de la Poste, et à l'Ours Maçon, en pleine forêt. Plein de restaurants sympas, voilà, ou chez moi.
0: Venez. Qu'est-ce qu'on pourrait vous souhaiter à vous, alors, pour l'année?
1: Une belle saison de Noël là, qui va arriver. Là, je vais commencer ma période de production.
0: Allez, pour qu'on ait de belles pièces en bas du sapin.
1: Et voilà, il y a intégré une nouvelle boutique à Saint-Julien-Chapteuil à partir d'octobre. Pied du Mézin,
0: c'est aussi très très beau.
1: Il y a une très belle église là-bas, c'est au pied du Mézin. Donc on est tout de suite... Franchement, la Haute-Loire, c'est magique.
0: La Haute-Loire, comme la Loire, sur votre radio. Ici, Saint-Étienne-Loire. Allez, votre musique pour bien démarrer la journée. Voici Zazie.

0: Claire Morgan du terrain. Zazie, peu importe sur votre radio ici Saint-Étienne-Loire, est-ce que l'amour va gagner du terrain? Réponse dans votre horoscope dans une minute.
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0: Votre horoscope avec Catherine Viguier, une forte influence des scorpions aujourd'hui.
5: Et de leur côté passionné, très valorisé.
6: Bélier, vous mettez une grande partie de votre énergie au service de vos moyens matériels.
5: Taureau, vous avez besoin de soigner vos liens et d'ailleurs l'un de vos liens évolue.
6: Gémeaux, beaucoup de travail, mais a priori vous savez pourquoi vous le faites, vous êtes motivé.
5: Cancer, vous en sortez bien, avec de la chance dans votre vie affective.
6: Lion, vous réglez quelque chose d'important au sujet de votre foyer, bon, cela peut prendre du temps.
5: Vierge, vous, d'habitude sage, vous êtes investi, passionné et ça vous réussit.
6: Balance, ce mardi vous demande d'être vigilant côté finances et vous le serez.
5: Scorpion, votre force intérieure est mise au service des autres, mais aussi de vous-même.
6: Sagittaire, vous aidez des personnes souffrantes et puis vous vous soignez aussi.
5: Capricorne, ce jour est intéressant, avec des relations amicales en or.
6: Verseau, vous avez des responsabilités à assumer, ce peut être très pesant.
5: Poisson, vous serez l'être que l'on vient chercher pour parler, pour se confier.
6: Et pour nous tous, on choisit son sport mental ou physique, peu importe.
0: C'est votre sport mental ou physique, David?
7: Sport mental, les mots croisés.
0: Et sport physique, un petit peu basket.
7: Oui, puis la course, quoi. Voilà, c'est bien, un peu tout ça.
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0: Je suis ravie de vous retrouver comme tous les matins sur votre radio ICI Saint-Étienne. Alors, vous nous regardez également sur France 3. Bonjour à tous ceux qui nous rejoignent. David Valverde pour les informations, je vous présente. Bonjour.
8: Bonjour Pauline, bonjour tout le monde.
0: En forme ce matin?
8: Très en forme.
0: Ouais, ça se voit. Vous avez dormi, enfin.
8: J'ai bien dormi, enfin. Ça faisait des mois.
0: Bon alors, regardons ensemble les commentaires et je vois que vous êtes nombreux à avoir bien dormi aussi, comme Didier. 15 degrés du côté de Montbrison, 12 degrés à Noiretable chez Eric. Il fait un petit peu plus frais du côté de... Ah non, pas un peu plus frais, il fait un peu plus chaud. 16 degrés à Artin chez Ghislaine, 14 degrés chez Magali à Feur. Bon, vous allez le comprendre, aujourd'hui il va faire à nouveau chaud, mais dès demain, une chute des températures. On va faire le point sur cette météo au complet dans vos informations, juste après les informations de 6h30. Les informations justement qui arrivent. Information avec vous, David Valverde, à la une ce matin, un sujet sensible pour les salariés du secteur de l'énergie.
8: Oui, ils sont nombreux à profiter de ce qu'on appelle le tarif agent, un tarif très préférentiel sur l'électricité, mais la Cour des comptes préconise de le raboter. Ça a coûté 700 millions d'euros en 2024. Des manifestations ont lieu partout en France, dont ce matin à Saint-Étienne. Dans le nord de la Loire, à Saint-Marcel-de-Féline, la mobilisation autour d'un agriculteur à 200 mètres de chez lui, c'est une antenne 5G qui est en train de pousser pour qu'il n'y ait plus de coupure de réseau sur l'A89.
9: Je trouve dommage que tout ce qu'on a mis en place en 5 ans soit mis par terre parce qu'il y a besoin de donner de la 5G sur l'autoroute sur, je crois que c'est 800 mètres.
8: Aurélien, à la tête de la ferme de l'Oasis à Saint-Marcel de Félines. Dans un instant, dans l'infodition, on vous présente une nouvelle structure pour accompagner les mineurs délinquants à Saint-Étienne. Et puis deux joueurs de l'AS Saint-Étienne en lice pour être nommés joueurs du mois d'août en Ligue 2, Jacob Réhoum et Irvine Cardona. La suite des grands titres de ce mardi matin avec Valentine Lottès. Une journée très chaude.
10: Jusqu'à 36 degrés encore aujourd'hui et ça chauffe dans la rue contre l'inaction climatique du gouvernement. Pompiers, médecins, étudiants et défenseurs de l'environnement manifestent et vous appellent au rassemblement ce soir devant le ministère de l'économie pour réclamer des fonds et des mesures d'urgence. Des mobilisations, il y en a encore beaucoup d'autres ce mardi. Les policiers défilent ce matin sur les Champs-Élysées pour leur salaire. Les étudiants et les chercheurs se mobilisent pour leur financement quand les agents d'EDF défendent leur tarif préférentiel sur l'électricité. Des profs menacés de mort par des parents d'élèves, deux semaines seulement après la rentrée. Un père de famille est en garde à vue en Gironde et dans Lyon, une mère est visée par deux plaintes. Elle a mimé l'égorgement de l'enseignante de sa fille. Une opération complexe commence sur les rails de Normandie. Relever le train qui a déraillé vendredi soir près de Rouen. 44 blessés dont une jeune femme dans un état grave. On ne connaît toujours pas avec certitude les causes de l'accident. Un nouveau blocage au déploiement du cannabis médical. 14 associations de patients dénoncent le report de l'évaluation des médicaments. Malgré l'autorisation du Parlement il y a 3 ans pour mettre ces produits sur le marché, les décrets d'application n'ont toujours pas été publiés. C'est le retour d'un groupe de rock mythique. Les Britanniques de Oasis remonteront sur scène l'année prochaine pour une quarantaine de dates à travers le monde, dont 2 à Paris au Stade de France les 23 et 24 juillet prochains.
8: Merci Valentine, on vous présente maintenant une toute nouvelle structure dans la prise en charge des mineurs délinquants. C'est une UJPE, unité judiciaire à priorité éducative. Elle est en place à Saint-Étienne depuis 2 semaines maintenant, Nicolas Georgeau.
11: C'est un bâtiment grand comme 3 maisons qui remplace 2 types de foyers. D'abord les CEF, occupés par des adolescents qui ont commis des délits ou des crimes graves. Lieu strict, fermé, à la mauvaise réputation, selon Léa Robin, une éducatrice.
12: La menace éducative, c'était un jour tu finiras en CEF. C'était pour eux le premier pas vers la prison.
11: Et puis il y a les UEHC, moins stricts, plus ouverts. Les mineurs sont placés dans ces foyers sur décision d'un juge, avec un objectif, la réinsertion sociale.
12: C'était à la base pensée dans l'esprit de ces foyers où les jeunes arrivent avec une insertion, arrivent avec un programme. Néanmoins, la plupart des jeunes arrivaient déscolarisés, avec des problématiques sociales, familiales, de santé. Donc il y avait vraiment tout à refaire. Le fait de se dire dès le départ, tous les foyers seront la même chose, j'espère que ça va redonner de nouvelles manières de voir l'accompagnement des jeunes mineurs délinquants.
11: Puisque la réforme transforme nos 2 acronymes en un seul, UJPE, une unité judiciaire à priorité éducative, ouvre donc ses portes à Saint-Étienne et accueille 8 adolescents âgés de 13 à 18 ans.
13: Et on a 4 jeunes en hébergement diversifié, soit en famille d'accueil, soit en placement à domicile ou en studio d'autonomie.
11: Jeudi Charpin, la directrice de l'établissement de placement éducatif et d'insertion.
13: On a des jeunes qui sont là pour des faits de violence, faits de vol, pour des violences sexuelles, tout cadre, à savoir contrôle judiciaire, mesures éducatives judiciaires, aménagement de peine et sur des durées de placement environ de 6 mois.
11: Et ici, chacun a sa chambre.
13: On a une partie éducative avec l'espace nuit où il y a aussi situé les chambres des jeunes.
11: Avec sur les portes des peintures, Homer Simpson, les rappeurs Snoop Dogg et Tupac, c'est l'œuvre des adolescents.
13: On a beaucoup travaillé en ce sens-là pour pouvoir proposer des activités pour éviter que les jeunes restent en chambre, aussi éviter qu'ils soient sur leur téléphone. Donc on a interdit les téléphones la nuit. Beaucoup de jeunes qui sont happés par les réseaux sociaux, mais contenu TikTok ou quoi, mais aussi des jeunes qui sont malheureusement recrutés sur les réseaux sociaux pour aller commettre des délits. L'objectif, c'est de pouvoir les protéger de ça aussi.
11: Et l'autre gros changement, c'est la présence d'un prof et d'une infirmière.
13: Deux nouveaux espaces qu'on vient de créer, donc la salle de classe et le bureau de l'infirmière. Là, on va pouvoir mieux coordonner le parcours de soins parce qu'on a des mineurs qui ont parfois des suivis de soins qui sont très lourds.
11: Et grâce à tous ces moyens, le but, c'est donc de leur offrir un avenir.
13: Pour qu'ils aient une insertion et un apprentissage, retour vers le droit commun en fonction des possibilités de chaque jeune.
11: Et si un jeune n'a pas de solution, le foyer le garde, le temps de lui trouver une porte de sortie.
8: Et 85 unités judiciaires à priorité éducative doivent voir le jour en France, comme celle de Saint-Étienne. Reportage de Nicolas Georgeau à retrouver sur ici.fr. Une belle journée en ce mardi, ça c'est la météo.
0: Oui, une belle journée d'un été indien sur la Loire et la Haute-Loire. Ce matin par exemple, on observe 15 degrés autour de Saint-Étienne, un peu plus frais au Puy-en-Velay, 11 degrés. Et cet après-midi, grand soleil sur nos 2 départements et un petit coup de chaud pour mi-septembre. Autour de 29 degrés au Puy-en-Velay attendu cet après-midi. Et ça augmente, 29 degrés donc à Saint-Etienne également, 30 degrés à Firminy-Montbrison. Je regarde les cartes, 31 degrés à Brioude et Feurs et jusqu'à 32 degrés prévus selon Météo France à Roanne. Demain, changement radical avec une nette chute des températures. Mais d'ici là, il va falloir attendre. Soyez prudents et vigilants. N'oubliez pas les réflexes, une bonne bouteille d'eau à côté de vous toute la journée.
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0: Je regardais sur la route, pour l'instant tout roule, hein. Tout est nickel. Bon, quelques petits, allez, petits coups de frein du côté de la Ricamari comme tous les matins, mais sinon tout va bien. Jean-Jacques Goldman, Échanger la vie sur votre radio ici Saint-Étienne-Loire. Vous vous réveillez avec nous, bah vous faites bien. On vous sert le petit déjeuner avec votre musique. Voici Échanger la vie.

0: Est-ce que Jean-Jacques Goldman sera la personnalité préférée des Français en 2026, en 2027, en 2028, en 2030? Ah ah! Eh bien, la réponse ne tient qu'à vous, finalement. Jean-Jacques Goldman sur votre radio ici Saint-Étienne-Loire pour notre plus grand plaisir. Il est 16h passé de 40 minutes.
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0: Ravi de vous accompagner, comme tous les matins. David Bleuvert, toujours à mon côté, il a l'air d'aller bien.
3: Je suis très bien, franchement, 6h40, j'ai jamais été aussi en forme.
0: C'est pas normal, c'est... Ok. De toute façon, demain, il y a une chute des températures et là, paf. Regardons ensemble la suite de votre programme. Déjà, les conseils vétérinaires ne vont pas tarder. Aujourd'hui, on va parler d'un sujet qui concerne tous les propriétaires d'animaux. Comment bien choisir son vétérinaire? Parce qu'il faut penser aux soins, mais aussi aux urgences, les bons réflexes à connaître. Bref, on voit tout ça dans une minute. Enfin, dans une minute exactement, dans 3 minutes, à 6h43. Juste avant, ce que je vous propose, c'est un cours de Gaga.
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0: Parce que choisir son vétérinaire, c'est peut-être un peu compliqué, mais par contre, choisir son professeur de Gaga, il suffit d'allumer ici Saint-Étienne-Loire. Bonjour Olivier. Aujourd'hui, on parle de tendresse, de câlins.
5: Oui. Mais attention, de la tendresse qui peut vous mener en bateau. Bonjour les amis. Aujourd'hui, on cause d'un verbe bien de chez nous. Achatir avec un ou deux T, ça dépend des auteurs. Un mot à double, voire triple sens. Bon, au Scrabble, si votre adversaire vous l'accepte, ça fera pas mot compte double ou mot compte triple pour autant, hein. Le verbe transitif achatir signifie d'abord allécher, appâter, attirer. Sens relevé en Lyonnais et en Beaujolais et dans une partie de Rhône-Alpes. Exemple du dictionnaire des régionalismes d'Yves Honorat. Elle s'y entend la fenote pour achatir son monde. C'est-à-dire, elle obtient toujours ce qu'elle veut avec un sourire qui ferait fendre un bloc de houille. Fenote, c'est un diminutif du franco-provençal fena, qui voulait dire femme, et c'est un terme mélioratif, c'est-à-dire positif. Achatir s'attend aussi dans la région stéphanoise avec le sens de gâter, d'orloter un enfant. Exemple de Dico Gaga, à force d'achatir sur ma tru, elle en a fait un vrai Jean ma mère. Traduction pour les néophytes, à force de lui céder tout ce qu'il veut, il est frein devenu un assisté de première. Et par extension, achatir peut vouloir dire prendre par la douceur, amadouer, embobiner, enjôler. Il s'agit d'un mot issu du latin ad, qui signifie vert, et catus, qui signifie chat. Et ça colle, un chat, ça vient se frotter gentiment, juste avant de vous piquer votre place sur le canapé. Le puriste lyonnais Étienne Mollard, lui, voulait corriger le parler de ses contemporains. Il écrivait au début du 19e siècle « achatir »,« attirer par l'appât de la bonne chair », dites plutôt « affrioler »,« affriander ». Oui, mais bon, dans les parlers d'ici, on n'allait pas se priver d'un si joli mot, même si ça hérisse les puristes. Bon, achatir, c'est tout un art. On cajole, on attire, on dorlote, mais parfois, on fabrique des gens mammaires à la chaîne. Si chat vous dit d'achatir les matrues, chat, chez votre affaire. Mais faites J à chapeux quand même, chacun moins. Voilà, voilou.
0: Merci beaucoup, Olivier Glin. Vous voulez déclarer votre amour, vous aussi? Vous cherchez des mots en gaga? Mais n'hésitez pas, tout est disponible sur ici.fr et également en vidéo sur nos réseaux sociaux, Instagram et Facebook. La suite arrive avec les conseils du vétérinaire, le docteur Pierre Fabin.
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0: 6h44, c'est l'heure de retrouver notre vétérinaire, le docteur Pierre Fabin. Quand on choisit un animal, trouver le bon vétérinaire.

0: un coup. Votre vétérinaire doit aborder cet aspect sans tabou et vous proposer un devis détaillé avant une chirurgie en expliquant l'indispensable et l'optionnel. Pour vous laisser décider selon votre budget.
1: Oui, oui, mais au-delà de l'écoute et des devis, quels détails doit-on observer dans la salle d'attente ou en consultation pour juger de la qualité de la clinique ?
0: L'aménagement de la salle d'attente donne tout de suite des indices. Un bon cabinet sépare les chiens et les chats et propose des étagères en hauteur pour poser les cages des chats, loin du stress. En consultation, observez comment le véto aborde l'animal. Il ne doit pas l'attraper brutalement pour le jeter sur une table froide. Il prend le temps, parle doucement, propose une friandise. C'est de la manipulation sans stress. N'hésitez pas non plus à demander le niveau d'équipement. Est-ce qu'ils ont un appareil de radio, un échographe, un analyseur de sang sur place ? C'est crucial pour obtenir un diagnostic immédiat sans devoir courir ailleurs.
1: Et si notre animal tombe gravement malade, un dimanche ou en pleine nuit, comment s'assurer qu'il sera bien pris en charge ?
0: Alors, la loi oblige les vétérinaires à assurer la continuité de soins, mais les méthodes varient. Certaines cliniques assurent leur propre garde avec une équipe sur place. Les petits cabinets s'organisent souvent en réseau pour faire les gardes tournantes ou vous renvoient vers une clinique d'urgence spécialisée. Vous devez connaître ce protocole par cœur avant que la panique d'une vraie urgence ne vous frappe. Enregistrez le numéro de garde dans votre téléphone dès aujourd'hui. Un bon vétérinaire a toujours prévu un filet de sécurité.
1: Merci beaucoup. Les conseils du docteur Pierre Fabin, notre vétérinaire pour les chiens, les chats, les hérissons et tous les autres compagnons à retrouver sur ici.fr. Gloria Gaynor. Ouais, non, c'est pas un vétérinaire. C'est la suite de votre playlist musicale. Et juste après, on va retrouver les 3 plus d'ici Saint-Etienne. Alors, je vais vous emmener pour une première nationale à Mouron-les-Bains. Mais qu'est-ce qui s'y passe ? Réponse dans quelques instants.

0: Ça vous donne pas le sourire, ça?
1: Gloria Gaynor, il est 16h49, je vois qu'il fait 13,5 degrés, c'est très précis, à Fleurs ce matin chez Sophie Lionel qui nous signale 11 degrés à Beaulieu, en Haute-Loire. Je vois qu'il y a Marie-Joëlle qui nous dit 17 degrés à Saint-Chamond. Et justement, ça oriente un petit peu les températures de cet après-midi. Cet après-midi, à Saint-Chamond, vous allez attendre jusqu'à 31 degrés, selon Météo France. Du soleil partout sur nos deux départements. Les 3 plus 10 et Saint-Étienne-Loire, vos 3 rendez-vous à ne pas louper aujourd'hui ou dans les jours à venir. On va commencer avec une première nationale à Montrond-les-Bains. Le château de Montrond-les-Bains accueille dès vendredi les premières rencontres des métiers d'art et du patrimoine organisées en France. Pendant 3 jours, vous allez pouvoir rencontrer des doreurs,

0: des vitraillistes ou encore des tailleurs de pierre avec des démonstrations, des conférences, des visites guidées. Et parmi les invités, Alan, Bontemps, originaire de Montrond-les-Bains, vice-champion du monde tailleur de pierre. Rendez-vous vendredi de 14h à 18h et puis samedi et dimanche de 10h à 18h. Alors, est-ce que vous êtes en forme depuis la rentrée ? Saint-Étienne vous propose de faire le point gratuitement. Jeudi, place de l'Hôtel de Ville de Saint-Étienne, eh bien, ça va se transformer en village du sport santé. Dès le 17 septembre, donc de midi à 18h, vous allez pouvoir tester différentes activités, réaliser un bilan physique, vous informer aussi sur le passeport ou participer à une marche nordique. C'est ouvert aux sportifs comme aux grands débutants, donc aucune obligation d'arriver en tenue olympique. Et pour finir, les fêtes renaissance du roi de l'oiseau commencent demain au Puy-en-Velay jusqu'à dimanche. La ville va replonger au 15e siècle avec des habitants costumés, des spectacles de rue, des camps, des marchés, des démonstrations et de nombreuses animations. Et toute l'équipe d'ici Saint-Étienne-Loire sera sur place pour vous faire vivre les événements. Et en plus de ça, on sera tous costumés. 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Voilà pour votre A+ d'ici Saint-Étienne-Loire. Si jamais vous souhaitez mettre en avant un rendez-vous de votre association, c'est possible. Vous nous envoyez un message sur notre WhatsApp au 04 77 10 00 10. Vous êtes déjà nombreux à le faire. Merci beaucoup. Francis Cabrel avec Sardacane. Oh, c'est Francis. David, il vous a manqué à vous.
1: Francis.
0: Oh, Francis. 6h41. Bon réveil tout le monde.

0: Francis Cabrel, Sarbacane. 20 naissances du prénom Francis en France en 2025.
1: Ah oui.
0: Ouais, vous m'avez demandé la dernière fois, voilà, je vous le dis.
2: Ça va repartir.
0: Non, un
2: en
0: petit
2: flèche.
0: Francis pour petit le petit Francis. Dernier. Non,
1: il n'y aura pas de petit dernier.
0: Il n'y a pas de petit dernier, voilà. D'accord. D'ailleurs, vous faites des preuves d'amour à votre femme de temps en temps.
1: J'espère bien. Enfin, ouais. C'est elle, il faut le demander.
0: Vous faites quoi exactement?
1: Mais
0: des
1: enfin,
0: fleurs
1: mais
0: ou
1: c'est
0: pas
1: ma vie privée.
0: Non, mais des fleurs.
1: Non, mais
0: pas.
1: Non, je ne répondrai pas.
0: Parce qu'il y a un chiffre. Voilà, il y a un chiffre. Apparemment, on ne serait pas foufou, hein, côté fleurs. Seulement 60% des femmes françaises trouvent que leur compagnon ne leur offre pas assez de fleurs. 60%. Hein. Bon, on va en rire dans l'humour en tube qui arrive, avec Marine Leonardi notamment, notre humoriste, et Fred Ballard qui se prépare juste avant les informations de 7h.
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0: C'est l'heure de retrouver l'humour en tube avec Fred Ballard. Alors, une question. Est-ce que vous faites des petits cadeaux à votre femme, à votre compagne? J'espère bien écouter.
9: Moi, ma façon de montrer que j'aime, c'est être là. Je suis en mode, ah, j'aurais pu être ailleurs. Bon.
10: Oui, alors c'est vrai qu'on peut considérer la présence de l'être aimé comme une preuve d'amour, mais les petites attentions sont plus efficaces quand elles sont surprenantes, hein, et qu'elles sortent un petit peu de l'ordinaire, comme l'exprime si bien la dulcinée de Farid.
9: C'est que j'aime les fruits, c'est pas un truc de fou. Bon, bah tu rentres à la maison, tu me ramènes un ananas. Je suis heureuse. Un ananas? C'était ça ma solution depuis le début. Moi qui pensais que c'était genre la fidélité.
10: Oui, bah, un ananas et la fidélité, ça va, c'est pas trop demandé non plus, hein, les garçons. Bon, ceci dit, si toutes les femmes n'ont pas besoin des mêmes preuves d'amour, Marine Leonardi, elle savoure celle que son mari lui dépose tous les matins, la petite vénarde.
11: C'est trop mignon parce que tous les jours avant de partir au boulot, il me laisse des petits souvenirs de lui comme ça dans la maison, faut que je pense à lui. Petits caleçons et petits t-shirts là en boule près du lavabo, comme ça il se dit, bah voilà, dès que je pars, ma petite femme, elle va penser à moi, elle va le voir, elle va le prendre, elle va le mettre dans le bac à linge. Franchement, mais c'est trop mignon.
10: Voilà, donc bah vous avez l'embarras du choix hein, en matière de petites intentions qui pimentent la vie de couple, hein, l'ananas, les caleçons sales dans la salle de bain ou la fidélité. Le choix est cornélien, je sais, mais sinon, plutôt que les preuves d'amour, les preuves d'humour, ça marche aussi très bien.
0: Fred Ballard qui nous fait rire de bon matin juste avant les informations de 7h et juste avant que Charles Napoli ne prenne possession de ce studio. Bonjour
12: Charles. Le petit coup de pression de Fred Ballard, faut qu'on soit au niveau. Bonjour Pauline, bonjour à vous. Très bon début de journée. Pauline, vous restez avec nous.
0: Évidemment.
12: Parce que vous nous apportez toute l'actu route et aussi la météo sur le plateau du petit déjeuner ce matin.
0: Je ne sais pas que, il y aura aussi les gens d'ici, je vais partir en Haute-Loire.
12: C'est vrai.
0: Et il y a plein de beaux cadeaux aujourd'hui.
12: Avec ouais, j'ai vu ça.
0: Une initiation au golf.
12: Trop bien.
0: C'est pas fou quand même?
12: C'est énorme.
0: Ok, on offre tout ça à partir de 7h?
12: Ouais, on va vous faire jouer et en plus on n'a pas été trop méchant sur les questions des jeux. Vous découvrez tout ça dans un gros quart d'heure.
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12: Nous sommes le 15 septembre, c'est mardi, il est 7h. Bonjour, bon réveil.
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12: Et David Valverde pour l'actu ce matin. Le gouvernement pourrait décider de revoir ce qu'on appelle le tarif agent.
1: Oui, ça permet aux salariés du gaz ou de l'électricité d'avoir une grosse ristourne sur leur facture d'énergie. Mais la Cour des comptes recommande effectivement donc de limiter cet avantage historique qui a coûté 700 millions d'euros en 2024. Dans trois quarts d'heure, on sera avec la CGT Énergie dans la Loire avant une manifestation à 11h, place Jean Jaurès à Saint-Étienne. C'est un combat pour l'attractivité de ce métier dans un contexte où le prix de l'énergie est un gouffre financier pour les clients que vous avez rencontrés. Nicolas Georgeau, le gaz va augmenter encore de plus de 6% le mois prochain.
13: Pour faire le ménage, Shafia ouvre tôt ou ferme tard les portes de la cité du design. À 59 ans, elle gagne 1200 euros par mois et le prix du gaz étouffe déjà son porte-monnaie.
14: C'est très très très cher, c'est trop cher.
13: C'est combien ?
14: Moi, je paye 150 euros.
13: Vous avez un peu peur de l'augmentation qui arrive ?
14: Exactement. Comment on fait ?
13: Shafia n'est pas la seule inquiète. Gérard, 74 ans, l'est aussi.
15: Mais évidemment, c'est exorbitant maintenant le prix du gaz.
13: Surtout quand il voit ce qu'il paye déjà.
15: J'ai eu un rappel de 500 euros pour mon chauffage cette année.
13: José, 63 ans, lui, c'est 170 euros par mois.
16: Ça m'inquiète. Ça inquiète tout le monde, en fait. Ça va faire un trou dans le budget.
13: Et pourtant, il a une jolie retraite.
16: Oui, relativement confortable. J'ai 2300 euros.
13: Mais il faut aussi payer l'eau, l'électricité, le crédit de la maison.
16: 400 euros de crédit.
13: Alors, de différentes manières, cette augmentation du gaz impacte la vie de nos trois Stéphanois.
16: Et je pourrais moins mettre de l'essence dans ma voiture. Donc, les déplacements vont être un peu impactés. Moi, je suis en retraite. Si je voulais aller dans un village, quelque chose de culturel, aller à Lyon, je vais éviter.
15: Bah, les vacances, hein, on les réduira, c'est tout, quoi. En termes de temps, puis en termes de dépenses aussi pendant les vacances. Hein, avoir, il y aura un peu moins de petits restaurants, quoi.
14: Bientôt 10 ans. C'est pas voyager, c'est pas sortir de santé.
13: Comme Shafia, 4 Français sur 10 ne partent pas en vacances tous les ans.
1: Il faut de meilleurs salaires et plus de moyens pour bien faire leur travail. C'est ce que réclament aussi aujourd'hui les policiers du syndicat Alliance. Ils se rassemblent donc aujourd'hui devant le commissariat Courforiel à Saint-Étienne et dans le quartier Centre 2. Manifestation aussi à 10h devant l'école supérieure de la sécurité sociale. C'est la CGT Santé et Action Sociale qui mène ce mouvement national pour dénoncer le manque de moyens, des sous-effectifs et la dégradation des conditions de travail.
12: C'est une journée sociale, une nouvelle fois chargée. Hein.
1: Ouais, avec une mobilisation aussi dans les universités, des grèves et des manifs partout en France pour réclamer plus de moyens avec cette question cruciale quand on parle budget. Est-ce qu'il faut augmenter les frais d'inscription pour les étudiants ? Alors certains le préconisent, mais Noémie Modin, ça révolte forcément les premiers concernés.
17: Multiplier par 5 ce que doit payer un étudiant pour passer de 178 euros aujourd'hui à 900 pour une année de licence, c'est d'abord l'une des pistes des assises du financement des universités. Si cette hausse se couple, entre autres, à une réforme des bourses pour exonérer les plus modestes, le système deviendrait plus juste qu'aujourd'hui, défend Jérôme Fournel qui a co-dirigé le rapport final.
18: On va rester très modique, on ne change pas de système, on n'est pas sur un système à l'anglo-saxonne, mais en revanche, ça peut contribuer avec les subventions de l'État, avec les appels à projets pour la recherche, ça peut faire partie de l'ensemble des ressources qui contribuent à la viabilité et à la qualité de notre enseignement supérieur public.
17: Cette proposition a été reprise plus récemment par une commission d'enquête du Sénat, mais elle représente une ligne rouge pour les organisations étudiantes au vu de la précarité qui touche déjà de nombreux jeunes. Sabrina Carbache est porte-parole de l'Union étudiante.
19: Un étudiant sur deux peine à manger 3 fois par jour, un étudiant sur 3... n'arrive pas à payer son loyer. Les conséquences, elles sont déjà là. Elles sont les répercussions des politiques libérales. Ce qui va se passer, c'est que ça va s'empirer.
17: Les syndicats étudiants qui s'opposent déjà aux hausses très fortes des frais d'inscription pour les étudiants étrangers non européens. Une mesure, cette fois, déjà mise en place.
1: Et certains jeunes sont, quant à eux, très loin de viser des études supérieures avec parfois un parcours de vie compliqué. C'est à eux que s'adressent les UJPE, les unités judiciaires à priorité éducative. Une nouvelle structure à Saint-Étienne depuis le 1er septembre pour mieux prendre en charge les mineurs délinquants. Ça fait partie d'une réforme voulue par le ministère de la Justice. Jody Chirpin est la directrice de cet établissement. Elle explique en quoi ça va aider ces jeunes en difficulté.
20: L'objectif, c'est de pouvoir avoir une prise en charge des mineurs et des jeunes majeurs qui sont accueillis sur l'établissement de placement de manière plus intensive et d'avoir un projet plus personnalisé pour pouvoir du coup mieux les accompagner au quotidien, mais de pouvoir mieux coordonner, de pouvoir mieux prendre en charge. On a recruté 2 professionnels qui sont venus rejoindre l'équipe pluridisciplinaire, une infirmière et un professeur technique. Nous, on a choisi l'option sport et le professeur technique vient aussi donner un appui en termes d'insertion. Mais dans tous les cas, nous, voilà, on les accompagne. Il y en a certains qu'on, voilà, il y a un jeune qu'on a gardé 2 ans parce que qu'il n'y avait pas de solution de logement derrière. Donc on l'a aidé à trouver un foyer jeune travailleur, à trouver une insertion. Notre objectif à la fin du placement, c'est que le jeune ne se retrouve pas sans rien.
1: La découverte de cette unité judiciaire à priorité éducative à Saint-Étienne est d'ores et déjà sur ici.fr. Un conducteur de 71 ans est décédé à Vauche hier. Il a fait un malaise au volant, il n'a pas pu être ranimé. À Périgneux, 56 pompiers ont été mobilisés, c'était hier après-midi, avec un feu de végétation. 3 hectares ont tout de même brûlé.
12: Il est 7h05, on part dans le Roannais, maintenant à Saint-Marcel-de-Féline, où un projet d'antenne 5G fait grincer des dents.
1: Ouais, c'est même déjà bien lancé, hein, puisque les fondations de cette antenne de 36 mètres de haut sont bien avancées, malgré un premier recours déposé en février, un autre déposé hier par un voisin Aurélien, à la tête depuis 5 ans de la ferme de l'Oasis. Il y fait pousser des légumes bio à côté de sa ferme pédagogique et de son gîte. Pour lui, c'est certain, il y aura un impact sur sa production.
2: Moi, je suis scientifique à la base. Je suis chimiste de formation. Donc, j'ai cherché pas mal de choses sur les ondes. Ça peut désorienter des pollinisateurs. Aujourd'hui, 60% de ce qu'on mange, c'est lié aux pollinisateurs. Surtout l'été. Si les pollinisateurs, demain, ils s'en vont parce qu'ils sont plus bien ici, hein, potentiellement, je perds 60% de ce que je produis. Et en termes de chiffre d'affaires, je pense que c'est même plus. On a une vie locale hyper impliquée. Moi, je vais livrer jusqu'à Boin. Je livre des restos collectifs, des scolaires, des cantines, des EHPAD. Ce serait, je trouve, dommage que tout ce qu'on a mis en place en 5 ans et qui commence vraiment à fonctionner, ce soit mis par terre parce que il y a besoin de donner de la 5G sur l'autoroute sur, je crois que c'est 800 mètres. Donc à 130 km/h, ça fait pas long, hein.
1: Et on sera avec Aurélien, le syndicat de la Confédération Paysanne, qui l'accompagne dans sa lutte, dans l'info d'ici de 7h30. Quelques petites infos pour terminer. D'abord, allez voter sur trophéeunfp.com pour aider un joueur de la SS à être élu meilleur joueur de Ligue 2 sur le mois d'août. Jacob Breum et Irvine Cardona sont nommés face à l'attaquant de Rodez, Ibrahima Baldé. Puis de la solidarité aussi avec une collecte de sang à Rouen. C'est à partir de 9h30 ce matin à la salle Fontalon. Et puis une vente toute la semaine au profit des actions de la Croix-Rouge. Ça se passe donc au 24 rue Michel Rondet de 9h à 17h. À 7h07, la météo. Pauline le disait ce matin, c'est l'été indien qui se poursuit. Ça va monter même très haut les températures.
12: Exactement. Grand beau temps dans la Loire et la Haute-Loire aujourd'hui, avec des températures, vous le disiez, David, un petit peu au-dessus des normales de saison, puisqu'on a une trentaine de degrés cet après-midi qui sont attendus en Haute-Loire, tout comme dans le bassin stéphanois. 30 degrés également à Boin, 31 degrés en Roannais cet après-midi, ainsi qu'à Feur et à Saint-Galmier. 31 degrés encore si vous êtes à Montbrison et Bourg-Argental.
0: Sur la N88, aux alentours de la Ricamari, comme tous les matins, comptez 4 minutes en plus pour traverser en direction de Saint-Étienne et ça risque d'augmenter dans les minutes à suivre.
12: Il est 7h passé de 7 minutes. Très bon réveil et bon petit déjeuner.
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12: Alors ça fait une grosse vingtaine d'années qu'il joue de la musique. Il a préféré quand même en faire une chanson pour qu'on soit sûr de bien avoir compris. Qu'est-ce qu'il fait Calogero ? Il écrit des livres ? Non ! Il joue de la musique. Bon réveil.

0: Calogero joue de la musique à quasiment 7h12. Bon début de journée.
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0: Et Pauline Blanc, ce matin on vous parle déjà de Noël et du plus fameux des spectacles de Noël.
3: Vous savez, le spectacle Valgrand-Jean. Les places partent comme des petits panettones.
0: Ouais, pas mal, dans un instant mon œil, avec une actu décryptée pour vous, la retraite à l'honneur, David.
4: Ouais, effectivement, avec le pouvoir d'achat des retraités, le ministère de l'économie veut supprimer un abattement dont les retraités bénéficient, 10% appliqué automatiquement jusqu'à maintenant aux pensions de retraite.
0: On en parle dans deux minutes. Pour l'instant, Pauline, on joue et vous gagnez.
3: Oh oui, une initiation au golf pour deux personnes, au golf de Forêt, à Crétigneux, vous savez. Mmh. Donc, golf du Forêt, magnifique, vous soyez déjà tenté par le swing ou que jamais vous n'ayez tenu ne serait-ce qu'un club de votre vie, c'est vraiment l'occasion de découvrir le golf à deux dans le cadre du Forêt. Un cadeau parfait pour tester, s'amuser, peut-être découvrir une nouvelle passion, on ne sait pas. Alors, pour repartir avec, c'est très simple, une question toute simple sur le territoire, mais il va falloir être vif et appeler le plus rapidement possible. Vous êtes prêts? C'est parti. Quelle ville est considérée comme la capitale historique du Forêt? Montbrison ou Saint-Chamond?
0: 04 77 10 00 10. Faut être très vif parce que ouais. Stéphanie prend la première personne qui arrive. Hein, donc allez-y vite. Vous nous appelez maintenant et on joue dans quelques secondes, 7h13.
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0: Quasiment 7h15 tous les jours, on a une actu en particulier qu'on passe au crible de David Ossilou. Le gouvernement continue de chercher encore et encore des économies. Hein.
4: Oui, alors que se profilent les débats à l'Assemblée autour du budget pour 2027, David, le gouvernement a bien dans son viseur les retraités.
6: Oui, et le dernier épisode de cette longue série s'appelle 10%. 10%, c'est l'abattement fiscal appliqué automatiquement aux pensions de retraite. Et vous allez me dire, mais tiens, 10%, c'est comme nous les salariés. Oui, mais pas tout à fait. Quand vous travaillez, le fisc enlève 10% de votre salaire imposable pour tenir compte de vos frais professionnels. Quand vous êtes retraité, vous avez aussi 10% d'abattement. Sauf que là, évidemment, ce ne sont plus des frais professionnels, puisque vous n'avez plus d'activité professionnelle. C'est un autre abattement spécifique aux pensions, et il est beaucoup plus plafonné, autour de 4 400 euros maximum pour l'ensemble du foyer. Mais multiplié par 15 millions de bénéficiaires, ça fait une sacrée somme, 4,7 milliards d'euros par an. Alors forcément, quand Bercy charge des milliards, 4,7, ça se voit. Mais toucher à ces 10%, c'est ouvrir un sacré débat, avec la question qui fâche. Est-ce que la retraite, c'est la planque? Non, pas vraiment. Le niveau de vie médian d'un retraité, c'est 26 830 euros par an. Pour un actif, 29 240. Donc en moyenne, le retraité n'est pas plus riche que l'actif. Mais il a souvent quelque chose que l'actif n'a pas encore, du patrimoine. Et surtout, beaucoup plus souvent, un logement qui est déjà payé. À tel point que, lorsqu'on tient compte de cet avantage, le niveau de vie des retraités là est supérieur à celui de l'ensemble de la population. Attention en moyenne quand même, la pension moyenne en France c'est 1705 euros brut par mois, et derrière ce chiffre vous avez des écarts considérables. Les retraités sont-ils trop favorisés? Bercy a quelques semaines pour répondre.
0: David Ossilou, le début de l'examen du budget 2027 est prévu pour le 12 octobre. Très très bon réveil à vous. Côté route, des modifications à prévoir, notamment en vue d'un très très gros événement dans la région.
3: Bah oui, au Puy-en-Velay, à partir de demain, le mercredi 7 septembre, avec les fêtes du Roi de l'Oiseau, la circulation et le stationnement vont être adaptés jusqu'au 20 septembre prochain. Les premiers changements, donc c'est à partir de mercredi soir, avec une interdiction de circulation dans la ville haute et la ville basse, de 19h à 22h. Pensez à anticiper vos déplacements dans le centre-ville.
0: Allez, dans quelques instants, un autre événement qui nous attend, ce sera pour Noël, le grand spectacle de Valgrand-Jean est de retour pour une nouvelle édition avec déjà un record des ventes. On va en parler dans quelques minutes. Et puis on va jouer aussi, on vous le rappelle. Hein, vous pouvez remporter votre initiation au golf du côté de Crintilly, au golf du Forêt. Vous découvrez, vous êtes tenté, il y a tout ce qu'il faut. On vous fera découvrir le golf avec cette question. Attention, sortez l'encyclopédie. Quelle ville est considérée comme la capitale historique du Forêt? Est-ce que c'est Montbrison? Est-ce que c'est Saint-Chamond? 04 77 10 00 10. Vous nous appelez maintenant. alors que Supertramp arrive dans vos petites oreilles pour vous souhaiter un bon réveil. It's raining again, 7h16.

0: It's raining again, c'était les Supertramp sur ici Saint-Étienne-Loire. Il est 7h passé de 20 minutes. On a un chiffre aujourd'hui à vous donner. Le chiffre qui vous accompagnera à la machine à café. Il fait plaisir ce chiffre pour un spectacle stéphanois.
1: 13 000, c'est le nombre de billets déjà vendus pour le prochain spectacle de Valgrand-Jean à Saint-Étienne. Alors que la première représentation n'aura lieu que dans 100 jours. 13 000 personnes ont déjà acheté leurs billets. C'est près d'un tiers du stade Geoffroy Guichard. Le nouveau spectacle s'appelle Terre des Tolaya. Il sera présenté les 18, 19 et 20 décembre prochains. Et Valgrand-Jean ne fait pas les choses à moitié. Plus de 120 musiciens et choristes enregistrent actuellement la bande originale à Budapest, carrément, avec le Budapest Symphony Orchestra. Vous pouvez encore acheter vos places. Il en reste quelques-unes.
0: Ouais, vous découvrirez tout ça. Donc les 18, 19 et 20 décembre, ce sera complet.
1: Oui.
0: Ce sera complet.
1: Les voix, elles, il faut le dire quand même, Cocorico, elles sont déjà enregistrées dans les studios d'ici Saint-Étienne-Loire. Un petit bout de notre radio aussi.
0: Ah bah oui.
1: Sur la scène.
0: Saurez-vous nous reconnaître? Pas sûr. 7h21, on joue ensemble. Là maintenant, tout de suite.
1: Et on nous reconnaît la voix de
0: Nunziata. Bonjour.
2: Bonjour à tous.
0: Comment ça va? Bien.
2: Ça va très bien. Je vous remercie.
1: En forme pour un mardi.
2: En pleine forme, je suis levée depuis pas mal de temps déjà.
1: Prête à faire du golf de bon matin?
2: Alors écoutez, je n'ai jamais fait de golf, donc ce sera l'occasion.
0: Bah bien sûr. Alors c'est fait pour, hein. Je me permets, c'est fait pour, Nunziata, c'est une initiation. Hein. Donc c'est pas obligé de connaître le golf pour venir jouer, pour venir essayer, c'est vraiment pour les grands débutants. Donc vous allez quand même pouvoir vous faire plaisir.
1: Mais préviennent les habitants autour au cas où.
0: Ils, hein, ils mettent des filets.
1: Voilà.
0: De
1: ils
0: protection.
1: Protègent leurs fenêtres, les voitures.
0: Vous inquiétez pas, vous serez entre de bonnes mains.
2: Donc, je vais me documenter avant.
1: Donc tout ça, ça se passe au Golfe du Forêt, à Grintilleux. Si on regarde ensemble, on vous a posé une question un peu simple, mais de bon matin, on voulait tester vos réflexes. Quelle ville est considérée comme la capitale historique du Forêt? Montbrison ou Saint-Chamond?
2: Mais Montbrison, bien sûr. Heureusement que j'ai été élevée de bonne heure ce matin.
1: Félicitations, Nunziata.
2: Merci beaucoup.
1: Elle va swinguer, je le sens.
0: Ça va swinguer.
1: Ouais, ça va swinguer.
0: Ça va péter, ça va swinguer.
1: Il y a d'autres termes que vous avez là?
3: Ça va driver.
1: Il n'y a pas d'autres trucs là?
0: Non.
3: Ça va s'arranger dans le bunker, tranquille.
0: Pas une naturiste non plus, David. Qu'est-ce qu'on va faire dans le bunker?
1: Bon, Nunziata, vous avez vu, ils parlent entre eux. Hein.
2: Oui, vous allez vous amuser.
0: Mais bien sûr, vous allez vous amuser. Vous serez bien encadré. En plus, je crois qu'on a pris un prof hyper beau gosse. Enfin, je crois.
1: C'est pour ça qu'elle
3: avait un bout de Nunziata. Finalement, on va y aller.
2: C'est un jour à la couillard.
0: Voilà. J'espère qu'il sera à hauteur
3: une
0: de vos attentes.
3: Au golf, c'est pas mal.
0: C'est pas mal. Je attends, vous souhaite une bonne initiation en tout cas. Et puis amusez-vous bien, c'est l'essentiel. Hein.
1: Profitez, c'est du golf, on rappelle, hein, du golf.
2: Oui, c'est du golf.
0: À très bientôt, Nunziata, et amusez-vous bien.
2: Merci, ici c'est Étienne Noir. Merci
0: avec grand plaisir.
2: Bonne journée à vous, au revoir.
0: Très très belle journée, Nunziata. Il est 7h24 et tous les matins on rigole comme ça, oui. On se marre ensemble. On rejoue dans une heure sur ici Saint-Étienne Noir avec de nouveaux cadeaux à gagner. Vous ne serez pas déçus non plus.
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0: On rigole, mais on a une autre passion dans la vie, c'est vous informer et vous apporter toutes les initiatives qui se passent ici chez nous. La semaine dernière, dans votre magazine de solutions Ici ça marche, à 10h, Lucille Lhermitte recevait Jonathan Arnaud. Jonathan est cofondateur d'une entreprise qui s'appelle Ludinov. Il refond du lien et de l'inclusion par le jeu, avec des dispositifs un peu spéciaux, des dispositifs de jeu pour les seniors, pour les enfants et les personnes en situation de handicap. Jonathan Arnaud.
6: On dit qu'on est inclusif parce qu'en fait les dispositifs qu'on propose, l'idée c'est vraiment de créer de l'interaction sociale entre les différentes personnes qui jouent à nos dispositifs. Souvent, qu'on soit en EHPAD ou dans le secteur du handicap, on a des personnes qui sont souvent très isolées socialement, avec lesquelles on a du mal à interagir, avec lesquelles on a du mal à rentrer en interaction. Et nous, on a la conviction que les dispositifs qu'on propose permettent justement d'être un peu des médiateurs et créer cette interaction entre différentes personnes, que ce soit un résident en EHPAD ou un résident dans une maison d'accueil spéciale, qui va créer une interaction avec un autre résident, avec un éducateur, avec sa famille, alors qu'en temps normal, c'est compliqué d'interagir avec ces personnes. Et c'est vraiment là que l'outil prend son sens et permet de créer cette interaction et de les stimuler dans un deuxième temps.
1: Et puis éventuellement de faire un peu tache d'huile un petit peu partout, bien au-delà des établissements.
6: Oui, exactement. Alors au début, notre secteur d'activité, c'est vraiment les établissements médico-sociaux. Aujourd'hui, on travaille aussi avec les collectivités, bibliothèques, médiathèques, notamment via un dispositif qui s'appelle le Maestro, qui permet de rendre la musique accessible à tout le monde. Et on commence tout doucement, voilà, aussi d'avoir des demandes dans le domicile, auprès de particuliers. Donc c'est un projet aussi d'aller sur ce secteur-là.
1: C'est pas un beau gros challenge, ça, l'inclusion par le jeu en 2026?
6: Si, c'est un vrai défi et c'est ce qui nous motive au quotidien. Et ce qui nous motive aussi, c'est de voir l'impact que les dispositifs qu'on commercialise aujourd'hui peuvent avoir sur les personnes qu'on touche.
1: Parce qu'en l'occurrence, c'est très concret, ces impacts-là.
6: Exactement.
1: Ça se voit tout de suite.
6: Exactement, parce que nous, en fait, on va faire des séances dans les établissements et donc on va faire des séances avec les résidents. Donc l'impact, on le voit instantanément, j'ai envie de dire. Et les sourires, les personnes qui interagissent entre elles, et c'est ce qui nous motive aussi au quotidien.
1: Justement, j'allais vous demander, du coup, qu'est-ce qui vous a donné envie de vous lancer, vous, il y a 8 ans, dans ce projet un peu fou de créer Ludinov?
6: Alors, il y a 8 ans, j'ai cofondé cette société avec Max. Et en fait, c'est lui qui avait découvert ce dispositif, la Tower Tafel, qui avait été développé aux Pays-Bas. Il m'en parle tout de suite, parce qu'il savait que je travaillais dans ce secteur-là. Mmh. J'avais aussi deux grands-parents qui étaient en EHPAD. Et en fait, on a tout de suite vu l'opportunité, le potentiel de ce dispositif. Donc, j'ai envie de dire, ça a été une opportunité, et puis aussi de l'audace, puisque on a tout arrêté nos deux activités de notre côté pour créer cette entreprise et se dévouer à 200% depuis 8 ans.
1: Et j'imagine absolument aucun regret depuis, hein, bien entendu.
6: Non, si c'était à refaire, on le referait. Voilà, aujourd'hui, on n'est plus que tous les deux. On a toute une équipe ici à Saint-Étienne, toute une équipe aussi sur toute la France. On est présent en Belgique, au Luxembourg et en Espagne aussi depuis un an. Donc voilà, on construit, on avance et c'est ce qui nous motive au quotidien.
0: Et pour vous donner une idée de ce que sont les 4 grands dispositifs de jeu de Ludinov, rendez-vous sur Ludinov avec 2N.com. Et pour l'interview en intégralité, ça se passe sur la page Ici Saint-Étienne-Loire. Ici, ça marche notamment sur notre application. Vous retrouvez l'émission en intégralité. Lucille est de retour, Lucille Lhermitte, à 10h ce matin. Elle nous parle de transmission et de terroir avec, attention les copains, je vous pose ça là, vous en faites ce que vous voulez, un caviste et un chef étoilé de Haute-Loire.
1: Je vais rester un peu plus longtemps, moi.
0: On va rester dans le coin aujourd'hui. C'est Ici ça marche et c'est à partir de 10h sur Ici Saint-Étienne-Loire. Un petit mot aussi parce que tout à l'heure on parlait des fêtes du roi de l'oiseau. On en parlait, on va en reparler demain parce que ça commence demain. Une des organisatrices des fêtes du roi de l'oiseau sera avec nous demain à 8h50 sur Ici Saint-Étienne-Loire pour nous dévoiler le programme et notamment le grand concours de Miss Gueuse 2026 du Puy-en-Velay.
1: Cette histoire.
0: Vous pouvez encore vous inscrire pour participer. Les infos après ça.
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0: Il est 7h30, David Valverde. Pour l'actu, les électriciens et gaziers sont en grève aujourd'hui.
3: Oui, l'intersyndicale estime qu'elle sera très suivie. On sera avec la CGT Énergie dans la Loire dans un quart d'heure avant une manifestation ce matin à Saint-Étienne. Le syndicat va nous expliquer qu'il s'oppose à la remise en cause du tarif préférentiel de l'énergie pour les agents et les retraités de ce secteur. Pour les clients, l'énergie, c'est une ligne de dépense toujours plus importante. Le prix du gaz va même encore augmenter de plus de 6% le mois prochain pour 6 millions de ménages.
9: C'est exorbitant maintenant le prix du gaz. J'ai eu un rappel de 500 euros pour mon chauffage cette année. Bon, les vacances, hein, on les réduira, c'est tout, quoi. Il y aura un peu moins de petits restaurants, quoi.
3: Autre manif ce matin devant le commissariat stéphanois Courforiel. Le syndicat Alliance Police Nationale appelle à la mobilisation pour des mesures salariales, mais également pour plus de moyens. Dans un instant, on sera également à Saint-Marcel-de-Féline, dans le nord de la Loire, où des agriculteurs se mobilisent contre l'installation d'une antenne relais 5G. Valentine Lettès, l'actu en français dans le monde avec des enseignants menacés.
16: Deux semaines depuis la rentrée et des profs sont menacés de mort par des parents d'élèves. Un père s'est introduit dans le collège de sa fille en Gironde, mécontent des réprimandes d'un surveillant. Il est en garde à vue. Dans l'Yonne, c'est une mère qui est visée par deux plaintes. Elle a mimé l'égorgement d'une enseignante. Pompiers, médecins, infirmiers, étudiants, des professionnels de tous bords vous appellent à dénoncer l'inaction climatique du gouvernement. Après un été brûlant, ils se rassemblent ce soir devant le ministère de l'économie pour réclamer des fonds et des mesures d'urgence comme la pose de volets sur les logements mal isolés. C'est un mardi de mobilisation aussi pour les agents d'EDF, les chercheurs et les policiers. Des gardiens de la paix défileront en fin de matinée sur les Champs-Élysées. Ils demandent en particulier une hausse de leur prime de risque. L'enlèvement d'une petite fille, le projet d'un coup d'État et aux manettes, une figure du complotisme. Rémi Daillé, jugé à partir d'aujourd'hui à Paris avec 15 autres complices potentiels pour préparation d'actes de terrorisme et l'enlèvement de la petite Mia dans les Vosges il y a 5 ans. Le dépôt pétrolier de Fos-sur-Mer, bloqué par des dizaines de pêcheurs ce matin dans les Bouches-du-Rhône. Une action contre la flambée des prix du carburant notamment. Dans le ciel de Concarneau, la patrouille de France et au large des dizaines de bateaux pour un ultime hommage à Charlie Dalin à suivre cet après-midi sur ici.fr. Le dernier vainqueur du Vendée Globe est décédé d'un cancer à l'âge de 42 ans.
3: Un nouveau combat chez nous contre une antenne 5G. Ça se passe à Saint-Marcel-de-Féline. On est dans le nord de la Loire, tout près de Balbigny. Des fondations poussent en ce moment avant l'installation donc de cette antenne relais de 36 mètres de haut. Ça permettrait de ne plus avoir de coupure du réseau sur l'A89. Le problème pour la ferme de l'Oasis tenue par Aurélien, c'est que ça passe à 200 mètres de son terrain où il fait pousser des légumes bio avec une ferme pédagogique et un gîte juste à côté. Aurélie Jacquan.
17: Tous les lundis matins, c'est l'angoisse pour Aurélien.
18: C'est le lundi matin qu'ils attaquent. Quand ils ont fait la dalle, c'était lundi il y a 15 jours. On ne vit plus, on ne mange plus, on ne dort plus. Ça a un gros impact sur notre morale, sur notre vie.
17: Pour comprendre, il m'emmène dans le gîte qu'il a construit de ses mains.
18: Le panorama est plutôt sympa.
17: Un appartement pour 14 personnes avec vue à 180 degrés sur toute la plaine du Forêt.
18: Et le chantier de l'antenne, il est juste là.
17: À 200 mètres vers le sud.
18: Et elle va faire 36 mètres. Le poteau téléphone, là, il fait 6 mètres. Vous en mettez 6 comme ça, les uns sur les autres.
17: Oui, donc quant à l'horizon, là, je vois un peu les montagnes. Bah, j'aurai dans l'axe.
18: Il y aura toujours, mais ce sera entaché d'une espèce de tour Eiffel, d'un treillis métallique immense. C'est clair que ça va casser l'horizon, ouais. Et si on commence à avoir des mauvais commentaires, que les gens se posent des questions sur la proximité, les ondes, l'impact que ça peut avoir sur les locataires et qu'on commence à avoir des mauvais commentaires, on aura moins de monde. Enfin, il y a 1800 euros de charges à payer chaque mois, donc après ça s'effondrera.
17: Or, ce gîte, c'est 45% de son chiffre d'affaires. Le reste, c'est la ferme pédagogique gérée par son épouse. Et puis, ses légumes, bio. Or, ce qu'il craint, c'est que les ondes gênent la pollinisation et donc la production.
18: C'est pas scientifiquement reconnu aujourd'hui, c'est pas juridiquement entendable, défendable. Mais pour moi, c'est clair qu'il y a un impact. C'est quelque chose qui est fait par l'homme, qui émet des ondes. Il y a forcément un impact. Après, on n'est pas contre la technologie. Hein. On a le téléphone. Nous, on utilise les réseaux sociaux comme moyen de communication. C'est juste qu'il faut que ce soit fait intelligemment.
17: Cette antenne permettrait à Bouygues de fournir du réseau Internet sur une petite portion de la 89. Mais Aurélien affirme qu'il n'a jamais eu de contact, de discussion avec l'opérateur.
18: Et puis, une deuxième chose qui nous embête beaucoup, c'est qu'il n'y a pas eu d'études de mutualisation. apparemment, c'était possible de mutualiser sur l'autre antenne qui est à 500 mètres de celle qu'ils veulent nous mettre. C'est ce que dit Orange.
17: Alors, après un premier recours sur le fond, au mois de février, Aurélien a déposé un recours suspensif auprès du tribunal administratif de Lyon.
3: Merci Aurélien Jacquan. Effectivement, ce recours a été déposé pas plus tard qu'hier midi. À 7h35, la météo. On dépasse les 30 degrés encore aujourd'hui.
0: Ouais, alors 30 degrés au Puy et en Haute-Loire cet après-midi, à l'exception d'Issaint-Jean, 29 degrés, grand beau temps dans toute la Loire et la Haute-Loire. On se croirait vraiment un début d'été, sauf qu'on est plutôt une fin d'été, l'été indien. 30 degrés à Saint-Étienne et à Bouin, 31 degrés partout ailleurs, je pense à vous qui êtes à Roanne ou encore à Saint-Galmier, ainsi que dans le Pilat cet après-midi. Un temps sec, pensez à vous couvrir un petit chapeau, petite casquette si vous partez aujourd'hui, parce que on va avoir vraiment une impression de chaleur, une impression d'été.
1: Moi je vous emmène du côté de Givors avec des ralentissements allant de 5 à 10 minutes en plus sur votre trajet par l'A47 en direction de Lyon, et des ralentissements également du côté de la Ricamari avec 10 minutes en plus sur votre trajet en direction de Saint-Etienne. Les ralentissements commencent au Chambon-Feugerolles.
0: Bah écoutez, prenez le temps, moi je vais me resservir une tasse de café. 7h36, bon petit déjeuner.
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1: Café, gourde de café,
0: ah oui, alors,
1: jarre de café.
0: Si vous nous regardez sur France 3, moi j'ai opté.
3: Vous me dites, hein.
1: Ouais, on est là. Orthophoniste à 10h avec moi, hein, pas de problème.
0: J'ai opté pour le format familial. Il faut bien ça quand on se lève tôt le matin. On a le café, c'est déjà ça, comme dirait Alain Souchon. Tiens, à 7h passée de 36 minutes, on va apprendre à parler français maintenant.

0: commencer la journée avec Alain Souchon, c'est déjà ça. Et c'est pas si mal quand même, 7h40.
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0: Une hausse du prix du gaz annoncée de 5%. Comment vous allez faire justement, vous, cet hiver pour vous chauffer? Est-ce que vous avez changé de mode de chauffage? Est-ce que vous allez chauffer moins? Comment vous allez vous adapter pour que l'énergie rentre dans votre budget? On en parle ce matin de 9h à 9h30 dans Ici c'est vous. Notre facture d'électricité, notre facture de gaz est à l'honneur ce matin. 04 77 10 00 10. Téléphone, WhatsApp également, ça fonctionne aussi. On prend tous vos messages et on en parle après les infos de 9h. Vous allez voir du monde place Jean Jaurès à Saint-Étienne ce matin. Notre invité nous dit pourquoi dans moins de 5 minutes.
3: Un peu comme dans les rues de Saint-Jean-de-Luz en 1660. Alors
0: les
3: pourquoi
0: rues de...
3: Saint-Jean-de-Luz.
0: Saint-Jean-de-Luz, oui.
3: Saint-Jean-de-Luz, oui. On part en balade au Pays Basque et dans quelques temps avec Stéphane Bern, notre cher Stéphane, juste avant 8h.
0: On lui demandera de nous emmener à Narbonne demain, ce sera plus simple. 7h41. Hein.
3: Vous moquez pas, vous aussi, hein, de bon matin, vous avez des petits bugs.
0: 2026, c'est l'année des 50 ans de l'épopée, tiens voilà, des verts. Et cette finale perdue le 12 mai 76 à Glasgow, on en parle ce matin avec vous Olivier Rocher. Bonjour, on va changer l'histoire.
4: Charles, Pauline, nom de Zeus. On est en 2076.
3: Quoi?
4: Oui, il va mieux ce matin. Alors non, nous ne prenons pas de DeLorean, mais un bouquin. Un siècle sur le toit de l'Europe de Didier Reynaud aux éditions des Joyeux Pendus. Alors avant de vous parler de ce livre, comment vous verriez Saint-Étienne et l'AS Saint-Étienne en 2076?
0: En Ligue 2, en Ligue 1.
3: Oui, justement, j'allais dire. Pardon. Cette année, c'est la bonne, on remonte en Ligue 1.
4: Et on irait 50 ans, au moins, c'est ça?
0: Ouais, bah ouais.
4: Alors, Saint-Étienne avec des espaces verts partout, des murs et des toits végétalisés, des métros, une ville encore plus prospère qui s'est adaptée au climat devenu très rude. C'est la ville qu'on a dans un siècle sur le toit de l'Europe. Alors, le style de ce livre est une uchronie. Mais qu'est-ce que c'est une uchronie? Définition de l'auteur Didier Reynaud.
5: L'uchronie, en fait, c'est un mot qui a été inventé, figurez-vous, par un Français qui s'appelle Charles Renouvier, qui s'est demandé ce qui se serait passé si on modifiait l'histoire.
4: Alors, en gros, on peut résumer l'uchronie par « et si je n'avais pas loupé mon tram, et si je ne l'avais pas rencontré, et si Charles et moi avions une belle et soyeuse chevelure, et si les poteaux avaient été ronds, et si les Verts avaient gagné la Coupe d'Europe le 12 mai 76, et c'est de ça que traite cette nouvelle d'une ASS couronnée face au Bayern, un battement de papillon différent qui change toute l'histoire de l'ASS et de la ville de Saint-Étienne.
0: Par exemple,
4: 100 ans plus tard, 41 titres de champion de France, 29 Coupes de France, 12 Ligues des Champions, et Rocheteau a sa statue devant un stade Geoffroy Guichard de 80 000 personnes. Écrire et imaginer un tel scénario, c'est le résultat d'une enfance immergée dans la passion des Verts. Lui qui est né en 87, qu'est-ce qui a marqué Didier Reynaud dans l'histoire de cette épopée?
5: Ce qui m'a le plus fasciné, c'est que même encore aujourd'hui, on découvre des anecdotes sur cette épopée en général. C'est une histoire qui pourrait laisser énormément de regrets. Et d'ailleurs, je pense qu'elle en a laissé à beaucoup de personnes parce qu'on n'était pas loin. Je suis assez convaincu que cette défaite a finalement été une victoire dans le cœur de beaucoup de gens. Et c'est cette défaite qui a aussi amené énormément, même à la région, même si une victoire, évidemment, aurait amené d'autres choses.
4: Alors, au-delà de réparer peut-être une erreur de l'histoire, Didier Reynaud a voulu rendre hommage à un club, une ville qui aura marqué l'histoire.
5: Même si on est en Ligue 2, même si c'est une région qui a subi de plein fouet les différentes crises économiques, etc., c'est quand même une région et une ville qui est sur la carte du monde. Et donc, à ma façon, ce livre, c'était aussi de dire, vous voyez, on est effectivement sur la carte du monde, mais on est aussi sur la carte du monde de demain.
4: Alors, si vous voulez savoir à quoi ressemblerait un monde où les Verts ont été champions d'Europe, lisez Un siècle sur le toit de l'Europe de Didier Reynaud.
0: Didier Reynaud qui sera donc présent aussi à la fête du livre de Saint-Étienne du 9 au 11 octobre prochain, 2026.
4: Hein.
0: Peut-être 2076, il y aura une fête du livre. On n'a pas encore l'info et on n'est pas encore partenaire. Merci beaucoup, Olivier. 100% Saint-Étienne, la chronique, c'est à retrouver tous les jours sur notre application ici et sur ici.fr et tous les débriefs des matchs sur la page YouTube 100% Saint-Étienne. 7h44. Olivier Rocher, plein d'énergie. L'énergie, on en parle justement dans quelques instants avec notre

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2: Il est 8h moins le quart, bienvenue à vous qui allumez le poste ou la télé ce matin. Tous les jours, un invité pour faire l'actu. David, il y a un mouvement de grève aujourd'hui dans le secteur de l'énergie à l'appel de 4 syndicats.
3: Oui, et notre invité est secrétaire dans la Loire de la CGT Énergie, Simon Despal, bonjour.
4: Bonjour.
3: Les Stéphanois vont vous voir avec votre syndicat et trois autres. Donc, place Jean Jaurès à partir de 11h. Aujourd'hui, les agents électriciens et gaziers profitent de ce qu'on appelle le tarif agent, tarif préférentiel sur l'énergie. La Cour des comptes dit que ça aurait coûté 700 millions d'euros en 2024 et préconise de le raboter. C'est au cœur de votre mobilisation. Forcément, vous n'acceptez pas ce coup de rabot sur cet avantage.
4: Oui, voilà. Bah, déjà, ce qu'il faut savoir, c'est que suite à la recapitalisation d'EDF l'année dernière, l'État a racheté à 100% les parts d'EDF. Donc, d'où l'exigence de la Cour des comptes par rapport à une multitude de dispositions statutaires, dont notre tarif préférentiel sur l'énergie. C'est un mouvement national. Aujourd'hui, donc, on sera rassemblés à 11h place Jean Jaurès. Au-delà du tarif agent, il y a une multitude de dispositions statutaires qui est attaquée, aussi bien notre rémunération que notre temps de travail. Effectivement, là, c'est surtout le tarif agent qui va être le gros cœur du débat aussi politique.
3: C'est au cœur de l'attractivité de ce métier aussi. Peut-être que parfois, quand on se dirige vers ce genre de métier, dans l'électricité, dans le gaz, on le fait aussi parce qu'il y a ce tarif agent. Sinon, on ferait peut-être autre chose.
4: Tout à fait, ça en fait partie. Alors, il faut savoir par contre que depuis quelques années, c'est pas dire au moins 10 ans, on a de plus en plus de mal aussi à recruter. Et on voit des agents qui démissionnent, ce qu'on voyait pas du tout avant. Là, quand on peut voir qu'on a pris une claque, que les nouveaux embauchés ne sont plus au régime spécial de retraite, on va être de moins en moins attrayant. Et vu les défis énergétiques qu'il y a à relever, il faut quand même pouvoir conserver certains droits pour pouvoir être attrayant, je pense.
3: Effectivement. Donc si on supprime ou si on rabote, parce qu'il n'est pas question de supprimer, mais plutôt de limiter ce tarif agent, ce sera effectivement encore moins attractif. Comment on convainc celles et ceux qui vont vous croiser ce matin à place Jean Jaurès que ça n'est pas que quelque chose de très personnel et qu'on peut aussi vous soutenir dans votre démarche.
4: Je pense que chaque métier a accès à certains droits et certains avantages, entre guillemets, si on peut le dire. Je prends l'exemple bateau, je vais pas prendre l'exemple de la voiture de fonction qui est trop courant, mais par exemple du 14e mois et demi que certaines entreprises ont, c'est répercuté aussi sur les factures. 14 mois et demi, qu'est-ce que c'est que ça? Moi j'en ai que 12. Enfin, on pourrait rentrer dans le débat sur ça. Et je pense que effectivement le débat de l'énergie est clivant aujourd'hui parce qu'avec l'explosion des prix, notamment du gaz là, qui fait l'actualité avec la guerre bien sûr au Moyen-Orient. Nous, tout ce qu'on a envie de dire, c'est que cette explosion des prix, c'est pas dû à la masse salariale, aux avantages ou aux droits que peuvent avoir les salariés de l'énergie, les agents de l'énergie, mais plutôt à la privatisation depuis 2004 qui a vu une explosion, une envolée des prix qui a été dénoncée à l'époque. Où nous, quand c'est arrivé, les agents se sont mobilisés, ont manifesté massivement dans la rue, alors qu'il y avait pour l'instant aucune disposition, aucune attaque qui était faite frontalement à nos droits, mais on manifestait bien pour alerter les usagers sur l'explosion des prix qu'il allait avoir, et on était en deçà des prévisions, parce que aujourd'hui, je pense qu'en 20 ans, on a dû exploser les factures de plus de 100%. Et donc, tout ça pour dire que principalement, c'est bien quand même dû à la privatisation, où on a des prix qui sont complètement décorrélés de l'usage et des coûts de production, tout ce qu'on en a, qui sont dans une bulle spéculative, où on se retrouve parfois avec EDF qui vend à prix coûtant, avec l'accès régulé à l'énergie nucléaire, son électricité, pour que des vautours d'opérateurs électriques qui n'ont aucun moyen de production en France viennent les accaparer, alors que EDF allait revendre à 40 euros

0: 10 euros maintenant le mégawatt. Elles sont revendues sur les marchés financiers à 400 euros le mégawatt. Regardez l'ampleur du dégât, quoi.
1: On comprend bien. Donc, effectivement, que vous dites qu'on se trompe finalement de cible sur cette question de l'énergie. Elle va mobiliser vraiment cette grève, cette manif dans notre département de la Loire ce matin?
0: Avec le tarif agent comme étendard, effectivement, de toute façon, on s'attend à une forte mobilisation. Au-delà du taux de grévistes attendu qui risque d'être très très haut, je pense plus de 80%, on attend aussi que les agents actifs et inactifs se mobilisent dans la rue et viennent au point de rassemblement, aux différents points de rassemblement en France. Et j'espère que ça va être une réussite.
1: Ouais. Parce que ce tarif agent s'applique aussi, il faut le dire, aux retraités, si j'ai bien compris. Donc effectivement, ça n'est pas que les actifs qui vont subir ce coup de rabot sur ce tarif agent. Merci Simon Despal.
0: Merci à vous.
1: D'être venu jusqu'à nous ce matin, secrétaire dans la Loire de la CGT Énergie Manif. Place Jean Jaurès à partir de 11h pour défendre donc ce tarif agent et une meilleure prise en charge du secteur de l'énergie dans notre pays. 7h52.
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4: On continue en musique avant les infos et aussi avant Stéphane Bern qui va nous ramener au mariage de Louis XIV pour une raison bien précise. Voici Damiano David, Next Summer.

0: Mariano David, Next Summer, à 7h passée de 54 minutes. Dans le ciel aujourd'hui, grand beau temps et chaud, entre 30 et 31 degrés dans la Loire et la Haute-Loire. Et la chaleur, enfin dire les températures clémentes, commencent dès ce matin.
1: Oui, 15 degrés par exemple à Saint-Étienne-Mercson. Je vois que c'est Martine qui nous le signale. Il y a Catherine qui est déjà réveillée avec la météo ce matin à Riorges. 16 degrés, elle attend 30 degrés. Et puis je vois Elisabeth, 11 degrés à Feur, 14 degrés chez Joël également du côté de Villa. Et vous alors, il fait combien? Il manque un petit peu de la Haute-Loire là. Direction notre page Facebook, ici Saint-Étienne, il suffit simplement de mettre un commentaire.
0: Et Pauline le lira instantanément puisque Pauline a les yeux rivés sur Facebook, c'est son métier.
2: Moi, je fais pas
0: elle
2: que
0: est payée à regarder Facebook tout au long de la matinée.
2: Je fais pas que ça.
0: À la recherche de nos bonnes petites infos, des petites infos dans la Loire et la Haute-Loire, il y en aura plein également d'ici 9h. Comment il s'appelle? Stéphane Bern.
1: Stéphane Bern.
0: Il Stéphane arrive. Bern arrive d'ici quelques instants.
1: Notre collègue maintenant, faut pas oublier son nom quand même.
0: Stéphane. Moi, je l'appelle Steph, c'est pour ça. Stéphane Bernard est d'ici quelques instants, direction Saint-Jean-de-Luz. Mais pourquoi donc? Pour fêter un mariage.
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0: Il est pile 7h57, les infos arrivent dans 3 minutes maintenant. Et juste avant, on va faire un bond dans le temps à la découverte des petites histoires de notre histoire de France grâce à notre spécialiste Stéphane Bern. Ce matin, Stéphane, on voyage au temps où un roi a transformé une simple porte d'église en symbole diplomatique ultra théâtral.
8: Le jeune Louis XIV convole en juste noces. Vive les mariés! Et juste après la cérémonie, la porte par laquelle il passe est murée pour toujours. Vive les maçons! Juin 1660, côte basque, Saint-Jean-de-Luz est bondé. Et pour une fois, pas seulement de surfeurs. Des nobles partout, des carrosses, des gardes, des cuisines qui tournent jour et nuit. Faut dire qu'on ne célèbre pas seulement un mariage. On essaye surtout de mettre fin à plus de 20 ans de guerre entre la France et l'Espagne. Alors, il y a plutôt intérêt à ce que les petits fours soient bons.
9: Ça vous plaît? C'est moi qui l'ai fait.
8: Quelques mois plus tôt, le traité des Pyrénées a été signé. Et pour verrouiller la paix, on marie les enfants des deux couronnes. Louis XIV et l'infante Marie-Thérèse, fille du roi d'Espagne Philippe IV et accessoirement cousine germaine de Louis XIV. Disons qu'à l'époque, l'arbre généalogique des têtes couronnées avait parfois des allures de Scooby-Doo. Le mariage est célébré le 9 juin dans l'église Saint-Jean-Baptiste. Louis XIV n'a que 21 ans, mais il a déjà compris un truc essentiel. Le pouvoir, c'est du décor, du symbole, de la mise en scène. Hollywood n'a qu'à bien se tenir. Alors, après la cérémonie, les mariés quittent l'église par une porte latérale ouverte spécialement pour eux. Et aussitôt après leur passage, on la fait murer, définitivement. Le message est simple, personne ne repassera jamais par là. Cet instant est scellé pour toujours. Point final, le sujet est clos et la porte aussi. Un peu plus de 3 siècles plus tard, cette porte a tellement bien résisté au temps qu'on pourrait presque s'en servir de fronton pour jouer à la pelote basque.
0: Stéphane Bern, que l'on retrouve tous les jours juste avant les infos de 8h sur ici Saint-Étienne-Loire. Stéphane Bern, vous le retrouvez aussi en vidéo sur nos réseaux sociaux, notamment notre page Facebook et notre compte Instagram ici Saint-Étienne-Loire. Il est 7h passé de 59 minutes. Pauline, qu'est-ce que ça veut dire?
1: Oui, ça veut dire que les infos arrivent.
0: Eh ben exactement.
1: La météo,
0: l'infotrafic oui. Également dans quelques secondes.
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0: Nous sommes le 15 septembre, il est 8h et vous êtes entre de bonnes mains. Bonjour.
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0: Et David Valverde qui présente l'actu tous les matins. Une antenne 5G fait polémique dans le nord de la Loire.
2: Oui, un équipement supposé éviter une coupure de réseau sur l'autoroute A89. On est à Saint-Marcel-de-Féline, pas très loin de Balbigny. Le problème, c'est que cette antenne de presque 40 mètres de haut, elle est à 200 mètres de la ferme de l'Oasis. Un hectare de terre en agriculture biologique, une ferme pédagogique et un gîte. Le propriétaire a déposé un deuxième recours hier pour tenter d'interrompre ce chantier. Il est soutenu par la Confédération paysanne. Pierre-Marie Delangle en est le co-porte-parole dans la Loire.
10: On n'est pas contre le progrès technique en tant que tel. C'est plutôt sur la méthode. L'antenne, elle s'est implantée sans aucune consultation, sachant qu'il y a une procédure en cours. Mais malgré ça, les travaux des fondations ont commencé parce qu'il y a une dalle qui a dû être coulée, au mépris total du respect de la procédure. On avance à marche forcée, en fait, sur ce dossier-là. C'est ce qui fait que dernièrement, on a réagi fortement, parce que c'est pour ce projet-là, mais c'est pour d'autres aussi sur des sujets de plus grande envergure, comme l'usine de bétume de Boin, ou le projet d'usine de traitement des déchets de Mably. Il y a des pseudo-enquêtes publiques, mais à chaque fois, les paysans qui sont alentours sont pas consultés. Et après, s'il y a un problème X ou Y, ils en subissent les nuisances. Et tant pis pour eux, ils n'ont plus que leurs yeux pour pleurer.
2: Un des propos recueillis par Aurélie Jacquin, on y revient dans l'info d'ici à 8h30. Un feu de végétation hier en milieu d'après-midi à Périgneux, route de Saint-Maurice en Gourgois. 3 hectares ont été traversés par les flammes.
0: La sécheresse qui rend le risque d'incendie toujours d'actualité en cette mi-septembre.
2: Oui, c'est l'un des symboles du dérèglement climatique. D'ailleurs, il n'y avait jamais eu autant de fausses informations sur le climat dans les médias de l'audiovisuel français. Résultat d'une enquête menée par l'Observatoire des médias sur l'écologie. Les pires médias sur ce sujet sont CNews, Europe 1, Sud Radio et RMC. Yvan Planteil.
11: Le chiffre est impressionnant. Sur les vagues de chaleur de mai et juin dernier, l'Observatoire a relevé chaque jour une dizaine de fausses informations relatives au climat, avec une distinction à faire entre la mésinformation et la désinformation, où là, il y a une intention, d'après Eva Morel, la secrétaire générale de l'association Quota Climat.
12: On va avoir des médias au sein desquels ce sont des membres de la rédaction, que ce soit des journalistes ou des éditorialistes qui vont être à l'origine de certains propos, qui vont pas être contredits sur le plateau, principalement du fait que ce soit les personnes qui les aient prononcés qui animent ces plateaux. Là, je pense notamment à CNews, Europe 1, mais aussi Sud Radio. Et ensuite, on va avoir des médias, et notamment l'audiovisuel public, qui a beaucoup moins de cas pour lesquels ça va être surtout des invités politiques, mais aussi des invités qui ont des intérêts économiques à cœur.
11: Autre constat, quand le climat ne fait plus l'actualité, le traitement de ces questions devient famélique. 2,8% du temps d'antenne en mars, en pleine campagne des municipales.
12: On a quasiment les records les plus bas de couverture de ces sujets. Ce que ça traduit, c'est qu'en fait, on considère que les crises climatiques, en tout cas la manière dont les médias en parlent, sont des faits divers, ponctuels. Et après ces faits divers, on passe à autre chose.
11: L'Observatoire des médias sur l'écologie indique avoir transmis à l'ARCOM, le gendarme de l'audiovisuel, autant de signalements sur ces 6 derniers mois que lors des 3 dernières années.
2: Dans l'actu de ce mardi également, de nombreuses professions qui vont exprimer leur colère. Vous verrez par exemple des policiers devant le commissariat stéphanois du Cours-Foriel. C'est à l'appel du syndicat Alliance pour des mesures salariales et plus de moyens pour bien faire leur travail. La CGT Santé et Action Sociale organise aussi un rassemblement, c'est à 10h, devant l'école supérieure de la Sécurité Sociale quartier Centre 2. Les conditions de travail se dégradent et le syndicat demande notamment où sont passés les 63 milliards d'euros collectés depuis 2003 dans le cadre de la journée de solidarité, généralement placée le lundi de Pentecôte.
0: Gros mouvement de grève aujourd'hui aussi dans le secteur de l'énergie.
2: Et les salariés de l'électricité et du gaz craignent qu'on réduise l'un de leurs avantages historiques, le tarif agent. Ça leur permet d'avoir une facture très très réduite, sauf que la Cour des comptes le pointe du doigt et explique que ça a coûté 700 millions d'euros en 2024. Il y a donc un rassemblement à 11h à Saint-Étienne, place Jean Jaurès. Pour le syndicat CGT Énergie, c'est aussi le symbole d'un secteur qui n'a plus ni queue ni tête, avec pour les clients des hausses de prix régulières. Pour le gaz, ce sera plus 6,3% le mois prochain pour 6 millions de foyers, à tel point que Yves Stéphanois, de 63 ans, réfléchit vraiment à se tourner vers un autre type d'énergie.
13: J'ai un logement qui est chauffé au gaz et un autre que je destine à être équipé d'un tout électrique. Je pense que de la même manière qu'on est tout électrique côté voiture, j'ai du mal à comprendre pourquoi politiquement on ne va pas vers le tout électrique côté logement. C'est un peu surprenant que d'un côté il soit vertueux de passer au tout électrique pour les déplacements et qu'on n'adopte pas la même tendance côté logement. J'ai pas de voiture depuis 25 ans, mais c'est plus parce que j'y gagne énormément financièrement. Accessoirement, je suis un bon citoyen. C'est un peu la même démarche pour mon logement. Plutôt financé dans un premier temps, et en plus, si ça peut éviter des gaz à effet de serre, ça me va très très bien.
2: Et dans le journal de 9h, vous entendrez qu'une hausse de 5 euros par mois de la facture de gaz, ça devient vite un problème quand on gagne 1200 euros par mois. Dans un autre domaine, celles et ceux qui accompagnent les mineurs délinquants ont attaqué la rentrée, cette fois avec un certain optimisme, c'est bien de le dire, grâce à la création le 1er septembre dernier d'une UJPE, unité judiciaire à priorité éducative. L'idée, c'est de donner plus de moyens pour accompagner 8 jeunes de 13 à 18 ans. Une infirmière et un prof ont été recrutés pour appuyer le travail des éducateurs, comme Léa Robin.
14: On pourra s'enlever un truc de se dire « ce jeune ne répond pas à ce profil ». Et je crois que ça, c'est important. Et quand j'entends l'adaptabilité du jeune, je crois qu'on va enfin sortir de « ça, c'est un jeune qui devrait être en centre éducatif fermé parce qu'il ne répond pas à ses obligations, parce qu'il n'a pas sa place ici, parce que ça ne correspond pas, le cadre, il y en a ». Là, il n'y a plus. Donc, il sera ici et on devra en faire quelque chose avec son profil et ce qu'il est. Et dans l'intérêt des mineurs, pour moi, c'est la meilleure des choses qui puisse arriver pour eux.
2: L'unité judiciaire à priorité éducative de Saint-Étienne, reportage à retrouver sur ici.fr. Un conducteur de 71 ans est décédé hier matin à Vauche. Malgré la prise en charge par un policier municipal et par les secours, il a fait un malaise au volant. Ça ne sera sans doute pas comptabilisé comme un accident de la route. Les chiffres sont d'ores et déjà effrayants. 28 morts depuis le début de l'année dans la Loire, c'est deux fois plus que l'an passé à la même époque. Autre chiffre plus réjouissant, 2 sur 3, la Saint-Étienne compte 2 joueurs parmi les 3 nommés pour le titre de meilleur joueur de Ligue 2 au mois d'août. Le joueur de Rodez, Ibrahima Baldé, aujourd'hui à Brest, fait de la résistance face à nos Stéphanois, le milieu de terrain Jacob Breum et à l'attaquant Yervin Cardona. Les Stéphanois qui ont le regard tourné vers le déplacement à Metz samedi à 20h. Et puis félicitations à un Saint-Chamonnais, Christophe Basti, sacré ce week-end champion du monde d'Ironman à Nice dans sa catégorie des 55-59 ans. Il a bouclé ses presque 2 km de natation, 90 km de vélo et semi-marathon en 4h54.
1: Incroyable.
2: C'est le temps qu'on fait, nous, pour une les seule de ces épreuves.
15: Pour la natation.
1: L'ensemble de tout, même pas.
2: Non.
15: Il a tout fait le même jour.
2: Il a tout fait le même jour et de sa propre volonté, surtout.
15: Oui.
1: Il n'a pas été contraint.
15: Il faudrait vraiment qu'on rencontre ce monsieur pour discuter avec lui quand même. Enfin, il y a...
2: Non, c'est un grand, grand champion. Ah, il a remporté beaucoup de titres ces dernières années. C'est un natif de Saint-Chamond et continue dans sa catégorie des 55-59 ans. C'est dingue. Ouais. Bravo à lui.
15: Bravo.
1: Charles, on vous contraint la météo.
15: Non, j'y vais de gros cœur,
2: la météo. Propre chef.
15: Il fait beau et chaud aujourd'hui. Grand beau temps sur toute la Loire et la Haute-Loire. Et entre 30 et 31 degrés sur notre territoire. Sur les routes, c'est mardi, il est 8h07, vous partez au boulot.
1: Oui, ça se voit, notamment avec le fort ralentissement du chambon Feugerolles à la Ricamari sur la N88. Comptez actuellement 10 à 15 minutes en plus sur votre trajet. Également sur toute la rocade stéphanoise, vous allez avoir des points de difficulté un petit peu partout. On va prendre ce point de ralentissement. Comme d'habitude, vous savez, au niveau de Auchan Villars Porte du Forêt, il y a actuellement 15 minutes en plus sur votre trajet pour vous rendre en direction d'Andrézieux-Boutéon. Soyez prudents et patients. Andrézieux-Boutéon également, il y a les ralentissements du début de matinée avec 10 minutes en plus sur votre trajet pour vous rendre sur la 72.
15: Il est 8h passé de 8 minutes. Bon début de journée, bon courage dans les bouchons.
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15: Tiens, j'ai un truc pour vous qui êtes dans les bouchons ce matin, ou pour vous qui êtes en train de prendre votre petit déjeuner tranquillement à la maison en train de regarder France 3, j'ai la chanson qui va vous donner la patate.
1: Oh oui!
15: Bien sûr.
1: Mais on dirait un peu une musique de pub, vous savez, pour les cafés.
15: C'est une musique de pub.
1: Ben oui.
15: Et c'est une musique de pub pour du café.
1: Et ben voilà.
15: dont je ne citerai pas la marque parce que, un, elle ne me vient pas et puis deux, ça pose souci après. That's the way I like it, Casey and the Sunshine Band, 8h09.

0: Alicia de Sunshine Band sur ici Saint-Étienne Loire à 8h passées de 12 minutes. Bon réveil.
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0: Dans deux minutes, votre rendez-vous anti-arnaque s'appelle C'est pas vrai. On vous raconte ce matin l'histoire d'un Belge persuadé de vivre une idylle avec. Selon vous, attention les copains, question pour vous.
3: Je l'ai entendu. Je vais pas dire du coup.
0: Brigitte Macron, Céline Dion ou Pauline Blanc?
4: Avec moi.
3: L'histoire est incroyable.
0: Elle est
4: c'est
0: monumentale.
4: Dion, je sais pas.
0: Peut-être Brigitte.
4: Macron, ça serait drôle.
3: Ah non, mais ça va loin. Je crois que ça va hyper loin. Ça se termine avec des valises devant la maison. Je vous raconte pas tout.
0: Ouais, il pensait vivre quelque chose de sympa, le monsieur, puis il s'est fait complètement arnaquer.
3: Ouais, terrible.
0: On vous explique comment on peut tomber dans ce genre d'arnaque qui paraît monumental et surtout comment faire pour l'éviter d'ici quelques minutes.
4: Et puis, on va regarder aussi. J'ai pas le texte.
0: Il y a 15 ans. Il y a 15 ans. Elisabeth vient aux fêtes du roi de l'oiseau. Elle se dit.
4: Ah, mais oui, c'est vrai.
0: J'aime bien cet endroit. Et elle est restée, ouais. Elisabeth. Bon, elle se déguise toujours en gueuse.
4: Pourquoi
0: même
4: elle est restée d'ailleurs?
0: Elle va nous dire pourquoi juste avant les infos de 8h30. Mais pour l'instant, Pauline, c'est l'heure de jouer.
4: Et on joue avec un énorme cadeau ce matin. Mesdames et messieurs, on vous emmène voir Axel Bauer. Axel Bauer est dans la Loire. De passage à Vauche, à l'Escale, samedi prochain, le 19 septembre à 20h30. Vous voulez vos places, vos deux places, rien que pour vous? Eh bien, c'est très simple, on va jouer. Alors, je pense qu'il va falloir être très très rapide, vu que la question est un peu simple. Ok?
0: Ok.
4: Attention, il va falloir deviner quel est le titre qui se cache derrière cet extrait. Il le dit en fait.
0: Et c'est Axel Bauer qui chante là?
4: Oui, oui.
0: Mais qu'est-ce qui lui
4: arrive? J'ai voulu changer un peu le style pour être un peu plus dur.
0: Pardon.
4: 04 77 10 00 10. Est-ce qu'on peut le repasser le son? On va le repasser pour réécouter au cas où.
0: Écoutez, Axel Epic Bauer.
4: Vos places extraordinaires pour Axel Bauer, les toutes dernières à Vauche, à l'Escale, samedi 19 septembre. 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
0: 04 77 10 00 10. C'est Stéphanie qui vous accueille ce matin.
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0: Il est 8h15, tous les matins à 7h06, pendant que vous partez au boulot, vous prenez votre petit déjeuner, votre rendez-vous anti-arnaque s'appelle C'est pas vrai. C'est avec vous, Audrazo. Les auditeurs vous posent beaucoup de questions au sujet des arnaques amoureuses.
8: Oui, sujet qui revient tristement dans l'actualité avec ce Belge persuadé de vivre une histoire d'amour avec Céline Dion. L'affaire a fait le tour de tous les médias ces derniers jours. L'homme s'est quand même fait soutirer 10 000 euros au moins par des escrocs qui se faisaient passer pour la chanteuse. Ce qui me chagrine, au-delà du fait que ce genre d'histoire est toujours assez tragique, c'est que quand les arnaques amoureuses font le buzz, c'est toujours quand on parle de stars, d'escrocs qui se font passer pour des stars. Céline Dion, Brad Pitt. Et je trouve ça dommage. Pourquoi? Parce que dans l'immense majorité des cas, le brouteur, c'est comme ça qu'on appelle l'arnaqueur amoureux, le brouteur ne se fait pas passer pour une célébrité, non. Il prend le nom et le visage d'une personne lambda. Et là, on en parle moins, alors que là, le piège est encore plus redoutable.
0: Alors, Aude, qu'est-ce que vous disent les auditeurs qui sont confrontés à ces fameux brouteurs?
8: J'ai par exemple Marie-Odile qui me raconte qu'elle a versé 2500 euros à un homme très gentil, c'est ce qu'elle me dit, et qui a l'air amoureux. Anne-Marie, une autre auditrice, m'a elle copié les messages que lui envoie un certain Jean Fernand. Il l'appelle marraine, il la couvre de compliments et puis il lui envoie m'envoie des coordonnées bancaires pour qu'elle lui fasse un virement. Quand vous me demandez comment repérer un brouteur, elle est là, la réponse. Un brouteur, c'est une personne que vous n'avez jamais vue et qui finira toujours par vous demander de l'argent. Et dès qu'il est question d'argent, vous devez couper les ponts. Je sais, c'est pas toujours facile. Entre-temps, on a pu s'attacher à ces usurpateurs qui prétendent être amoureux de nous. Si vous avez du mal, dernier conseil, parlez-en autour de vous, les personnes extérieures, la famille, les amis. Ils ont toujours un regard plus lucide que nous, et ça c'est très important.
0: Merci beaucoup Audrazo, on se souvient de cette dame en Chine qui a versé plusieurs milliers d'euros à un astronaute chinois qui ne pouvait pas quitter l'ISS. Il fallait donc lui envoyer de l'argent pour qu'il puisse acheter des bonbonnes d'oxygène. Alors ça prête à sourire comme c'est ça cette fou. Histoire. Mais il y a eu Brad Pitt, il y a eu plein d'histoires. Je voudrais qu'on revienne deux secondes sur l'histoire du Belge là.
4: Pour 5 millions.
0: Ouais, alors je sais pas si vous avez toute l'histoire sous les yeux. Ce monsieur, il est persuadé de vivre une histoire d'amour avec Céline Dion. Mm-hmm. Donc il lui fait des cadeaux.
4: Oui.
0: La nature des cadeaux.
3: Des cartes cadeaux.
0: Des cartes cadeaux.
3: Il lui offrait des cartes cadeaux, en fait.
0: Parce que Céline Dion a besoin de cartes. Enfin,
3: oui,
4: déjà, ça partait mal un peu l'histoire.
0: C'est bizarre.
4: Et le plus gros de l'histoire, non, je crois, David.
3: C'est à Noël. La personne qui a fait croire qu'il y avait un contact avec Céline Dion lui a dit: on va venir te chercher le jour de Noël, le 25 décembre. Attends-nous devant la maison, on vient te chercher. Ensuite, tu montes dans le jet privé et tu passes Noël avec Céline.
4: Et
3: ce pauvre monsieur a attendu toute la journée avec ses valises. Mais ce qui est le plus terrible là-dessus, c'est que ça met quand même en lumière, non pas la crédulité, mais la solitude de certaines personnes. Donc c'est vrai qu'on s'en moque jamais. C'est avant tout très triste, quoi.
0: Les histoires prêtent à sourire, mais c'est sur un fond de tristesse, effectivement. Si vous êtes contacté par des gens célèbres qui...
3: A priori, c'est faux.
4: Si vous êtes contacté par Charles Napoli, par exemple.
0: Ça peut être vrai, c'est pour une interview à la radio. Répondez-moi, ça, parce qu'on est un peu juste sur le timing.
3: Il faut remplir les créneaux, ouais.
0: Ouais, exactement. Il est 8h18. J'écoutais ici Saint-Étienne-Noir. Et si vous avez quelque chose à vendre à la radio, n'hésitez pas, hein, si vous avez un événement, on peut en parler. Blague à part, 04 77 10 00 10, vous organisez un événement dans la Loire, dans la Haute-Loire, vous voulez en parler. C'est un événement solidaire, culturel, associatif. Ben, vous nous passez un petit coup de fil et puis on en parle sur les ondes d'ici Saint-Étienne-Loire. Là, dès qu'on peut, peut-être pas dans l'instant, mais dès qu'on peut, on en parle. Dans quelques instants, on va jouer ensemble juste après. Tiens, on n'aurait pas pu quasiment faire pas aussi bien que
4: Regardez,
0: on parlait d'histoire d'amour. Elles finissent mal, en général. Ouais. Si Catherine Ringer vous appelle,
4: il y a doute.
0: Elle n'est pas du genre à passer des coups de fil. Catherine Ringer, les Rita Mitsouko, avec Fred Chichin, bien sûr, à l'époque, les histoires d'art.

0: Rita Mitsouko, les histoires d'A sur ici Saint-Étienne-Loire. Petite vérification quand même, les histoires d'A nous ramènent il y a quelques années, 1986, et ça n'a pas pris une ride parce que les histoires d'amour finissent toujours mal en général. Par quelques exceptions, j'embrasse ma femme. 8h23, on joue ensemble.
1: Je vous ai fait un regard, mais attendez, votre femme vous écoute là.
0: J'ai senti dans votre regard qu'il y avait un danger quelque part.
1: Oui,
0: et je me suis dit mince.
1: Solidarité féminine.
0: Mais
1: et je me suis dit oulala. Oulala, où on va?
0: Tout va bien.
1: Comme, Virginie, tiens, Montbrison, bonjour.
0: Bonjour Virginie.
2: Oui, bonjour.
1: Alors, les histoires d'amour, elles finissent bien ou mal?
0: Chez vous, comment ça se passe?
2: Non, ça fait 20 ans que je suis avec mon conjoint, ça va. Il y a des hauts et des bas.
1: Vous voyez que ça finit bien.
0: Attends, il y a des hauts et des bas, mais Virginie...
2: Mais c'est pas fini.
0: Pas encore. Et on vous souhaite tout le bonheur du monde.
3: Paye ton engouement quand même.
1: Virginie,
3: c'est pas encore fini. Oh.
0: Et vous savez, Virginie, l'éternité c'est long, surtout vers la fin. Et fouf. C'est pas encore fini.
2: Ça se passe très bien.
0: Dites-moi, Virginie, quand même, petite question. Vu que ça se passe très bien, si jamais vous partez voir Axel Bauer, est-ce que c'est votre moitié qui vous accompagnera?
2: Oui, je pense.
1: Non, il y a eu un
0: petite
1: petit
0: hésitation
1: doute,
0: quand même.
1: Virginie,
0: hein.
1: Voyons.
2: Oui.
0: Axel Bauer en amoureux, ça peut être pas mal.
1: Bah oui.
2: Non, c'est pas mon style.
0: Ah, c'est pour offrir. J'ai compris.
1: D'accord.
0: Ok, vous invite. Bon, Pauline.
1: Oui, pour Axel Bauer.
0: Chanson.
1: Donc. Qui est dans la Loire et qui passe à Vauche samedi prochain, le 19 septembre, à l'Escale. On a pour vos places pour vous, Virginie, mais à une condition, devinez quelle est la musique qui se cache derrière cet extrait.
0: Comment s'appelle la chanson?
2: Éteins la lumière.
0: Bien sûr.
1: Et voilà, tout simplement.
0: Je préfère c'est l'original.
1: Mieux, hein. Ouais. Moi, j'ai tenté quand même de changer un petit peu la
3: motif
1: voix.
3: De rupture, hein, souvent. Éteins la lumière, pourquoi t'éteins pas la lumière? Et bam! L'histoire d'amour finissent mal. Excusez-moi, mais bon.
0: Il a besoin de parler aujourd'hui.
1: Il y a d'autres sujets là à parler. Virginie, merci beaucoup d'avoir joué avec nous et félicitations.
2: Merci à vous, merci beaucoup.
1: Alors, si c'est pas votre style de musique, vous les offrez à qui?
2: Ah non, non, vous parliez d'un style de garçon.
0: Pardon.
1: D'accord, Axel Bauer, c'est pas mon style. Waouh.
0: Ah oui,
1: mais
0: non, mais
1: vous l'avez compris.
0: Ouais.
2: Axel Bauer, j'aime beaucoup d'ailleurs le morceau avec Zazie.
1: D'accord. Ah oui,
0: magnifique.
1: Oui,
0: complètement. Mais c'est pas votre style physique. Oui, non, mais je peux. Tous les goûts sont dans la nature. En tout cas, on vous laisse votre compagnon, c'est beaucoup mieux. Ça doit le rassurer d'ailleurs ce matin. Et on vous souhaite en tout cas un bon concert, ma chère Virginie. À très bientôt.
1: Profitez bien.
2: Merci beaucoup. Merci.
0: Et gros bisous à vous. Il est 8h passé de 26 minutes. David, oui, éteins la lumière. Alors.
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0: Nous, pour bien commencer la journée, on a un petit cocktail, la bonne humeur bien sûr, la bonne musique aussi, puis on part à votre rencontre. On vient vous voir, vous, c'est Pauline qui s'en charge tous les matins. Pauline, vous nous emmenez ce matin en Haute-Loire. Vous avez rencontré une femme qui est tombée amoureuse de la Haute-Loire au point carrément. Quelle belle histoire d'amour là pour le coup, d'y construire sa vie depuis 15 ans.
1: Et tout a commencé grâce à un événement emblématique du Puy-en-Velay. J'ai nommé les fêtes
0: du roi de l'oiseau.
1: Exactement. Ouais, mais c'est vraiment magnifique. Vous aimez quoi exactement?
6: Tout est beau, franchement. Bonjour, je m'appelle Elisabeth Kuffel. Je suis artisane vitrailliste. Mon entreprise, c'est l'art en transparence et je suis à Tence. Je suis arrivée en Haute-Loire il y a 15 ans.
7: Je vous parle d'un temps que les moins de 20 ans ne peuvent pas connaître.
6: Je venais de région parisienne. J'ai dû changer de métier et je suis allée au Roi l'Oiseau. Au Roi l'Oiseau, j'ai rencontré une vitrailliste qui était une ancienne institutrice. On a beaucoup parlé et quand j'ai quitté son stand, j'ai dit c'est ça que je veux faire.
1: C'est incroyable de se dire que c'est grâce à cet événement que vous avez eu la suite de votre vie.
6: C'est juste incroyable et ça fait 15 ans et je me vois pas faire autre chose, je me vois pas habiter ailleurs. J'adore ma vie que j'ai là.
7: Ça voulait dire on est heureux.
6: Ce qui m'a donné envie de venir, c'était un chéri. Alors j'ai quitté ce chéri, je suis restée et en fait dans mon métier justement pour tout trouver ma clientèle. Je me levais tous les matins, je faisais tous les marchés que je pouvais faire. Et là, j'ai vu la nature aux quatre saisons et c'est juste magnifique. Hein. Tout est beau, franchement. Tant, il y a des promenades, il y a des rivières, il y a des bons restos, il y a tout ce qu'on veut à Tens. Non, mais c'est vrai, c'est très très beau. Il y a des petites rues, des petites ruelles, des petites raboules. Il y a la forêt avec l'ours maçon à Tens, le château du Mazel. On a vraiment plein de choses et on a le Lignon. Donc qui vient aussi sur le Chambon, sur Tens. Et là, on peut même se baigner. Les chiens peuvent se baigner. Voilà, on peut marcher, faire du vélo.
1: À midi, on va manger où?
6: À l'hôtel de la Poste, et à l'Ours Maçon, en pleine forêt. Plein de restaurants sympas, voilà, ou chez moi.
1: Venez. Qu'est-ce qu'on pourrait vous souhaiter à vous, alors, pour l'année?
6: Une belle saison de Noël là, qui va arriver. Là, je vais commencer ma période de production.
1: Allez, pour qu'on ait de belles pièces en bas du sapin.
6: Et voilà, il y a intégré une nouvelle boutique à Saint-Julien-Chapteuil à partir d'octobre, pied du Mézin.
1: Ça en fait,
6: c'est aussi
1: des
6: très, très beau.
1: Là, hein.
6: Il y a une très belle église là-bas, c'est au pied du Mézin. Donc, on est tout de suite. Franchement, la Haute-Loire, c'est magique.
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0: Et David Valverde pour l'actu à 8h30, un sujet sensible pour les salariés du secteur de l'énergie.
3: Ils sont nombreux à profiter de ce qu'on appelle le tarif agent, un tarif très préférentiel sur l'électricité, mais la Cour des comptes préconise de le raboter. Ça a coûté 700 millions d'euros en 2024. Des manifestations ont lieu partout en France, dont ce matin à Saint-Étienne. Dans le nord de la Loire, à Saint-Marcel-de-Félines, la mobilisation autour d'un agriculteur avec à 200 mètres de chez lui une antenne 5G qui est en train de pousser pour qu'il n'y ait pas de coupure de réseau sur l'A89. Vous avez tout sur ici.fr. Dans un instant, dans l'infodition, on vous présente une nouvelle structure pour accompagner les mineurs délinquants du côté de Saint-Étienne. Et puis la suite des grands titres de ce mardi matin, c'est avec vous, Valentine Letesse. Et donc une journée très chaude à plein de niveaux, Valentine.
1: Jusqu'à 36 degrés en plein mois de septembre, un risque élevé d'incendie dans trois départements du Sud. Ça chauffe jusque dans la rue. Pompiers, médecins, étudiants, défenseurs de l'environnement contre l'inaction climatique du gouvernement, ils manifestent ce soir devant le ministère de l'économie. Et c'est loin d'être l'unique mobilisation de ce mardi. Les policiers défilent ce matin sur les Champs-Élysées pour leur salaire. Les étudiants et les chercheurs se mobilisent pour leur financement quand les agents d'EDF défendent leurs tarifs préférentiels sur l'électricité. Des profs menacés de mort par des parents d'élèves, deux semaines seulement après la rentrée. Un père de famille est en garde à vue en Gironde. Et dans l'Yonne, une mère est visée par deux plaintes. Elle a mimé l'égorgement de l'enseignante de sa fille. Une cinquantaine de camions citernes bloquent le dépôt pétrolier de Fos-sur-Mer. Une action des pêcheurs ce matin dans les Bouches-du-Rhône pour dénoncer les nouveaux prix records du carburant. 2,35 € en moyenne le litre de gazole ce matin et 2,14 € le litre de sans-plomb 95-10. Une opération complexe d'au moins une semaine commence en Normandie. Relever le train qui a déraillé vendredi soir près de Rouen. 44 blessés, dont une jeune femme dans un état grave. On ne connaît toujours pas avec certitude les causes de l'accident. C'est le Wonderwall pour tous les fans de Oasis. Le groupe de rock britannique repart en tournée 17 ans après leur séparation. Les frères Gallagher annoncent une quarantaine de dates, dont deux au Stade de France en juillet 2027.
3: Et on vous présente donc maintenant une toute nouvelle structure dans la prise en charge des mineurs délinquants. C'est une UJPE, unité judiciaire à priorité éducative. Elle est en place à Saint-Étienne depuis 2 semaines maintenant, Nicolas Georgeau.
11: C'est un bâtiment grand comme 3 maisons qui remplace 2 types de foyers. D'abord, les CEF, occupés par des adolescents qui ont commis des délits ou des crimes graves. Lieu strict, fermé, à la mauvaise réputation, selon Léa Robin, une éducatrice.
12: La menace éducative, c'était un jour, tu finiras en CEF. Le CEF, c'était pour eux le premier pas vers la prison.
11: Et puis, il y a les UEHC, moins strict, plus ouvert. Les mineurs sont placés dans ces foyers sur décision d'un juge, avec un objectif, la réinsertion sociale.
12: C'était à la base pensée, dans l'esprit de ces foyers où les jeunes arrivent avec une insertion, arrivent avec un programme. Néanmoins, la plupart des jeunes arrivaient déscolarisés, avec des problématiques sociales, familiales, de santé. Donc il y avait vraiment tout à refaire. Le fait de se dire dès le départ, tous les foyers seront la même chose, j'espère que ça va redonner de nouvelles manières de voir l'accompagnement des jeunes mineurs délinquants.
11: Puisque la réforme transforme nos 2 acronymes en un seul, UJPE, une unité judiciaire à priorité éducative, ouvre donc ses portes à Saint-Étienne et accueille 8 adolescents âgés de 13 à 18 ans.
13: Et on a 4 jeunes en hébergement diversifié, soit en famille d'accueil, soit en placement à domicile ou en studio d'autonomie.
11: Jeudi Charpin, la directrice de l'établissement de placement éducatif et d'insertion.
13: On a des jeunes qui sont là pour des faits de violence, faits de vol, pour des violences sexuelles, tout cadre, à savoir contrôle judiciaire, mesure éducative judiciaire, aménagement de peine et sur des durées de placement environ de 6 mois.
11: Et ici, chacun a sa chambre.
13: On est partie éducative avec l'espace nuit où se situent les chambres des jeunes.
11: Avec sur les portes des peintures, Homer Simpson, les rappeurs Snoop Dogg et Tupac, c'est l'œuvre des adolescents.
13: On a beaucoup travaillé en ce sens-là pour pouvoir proposer des activités pour éviter que les jeunes restent en chambre, aussi éviter qu'ils soient sur leur téléphone. Donc on a interdit les téléphones la nuit. Beaucoup de jeunes qui sont happés par les réseaux sociaux, mais contenu TikTok ou quoi, mais aussi des jeunes qui sont malheureusement recrutés sur les réseaux sociaux pour aller commettre des délits. L'objectif, c'est de pouvoir les protéger de ça.
11: Et l'autre gros changement, c'est la présence d'un prof et d'une infirmière.
13: Deux nouveaux espaces qu'on vient de créer, donc la salle de classe et le bureau de l'infirmière. Là, on va pouvoir mieux coordonner le parcours de soins parce qu'on a des mineurs qui ont parfois des suivis de soins qui sont très lourds.
11: Et grâce à tous ces moyens, le but, c'est donc de leur offrir un avenir.
13: Pour qu'ils aient une insertion et un apprentissage, retour vers le droit commun en fonction des possibilités de chaque jeune.
11: Et si un jeune n'a pas de solution, le foyer le garde, le temps de lui trouver une porte de sortie.
3: Et 85 UJPE doivent voir le jour en France, comme celle de Saint-Étienne. Reportage de Nicolas Georgeau, retrouvé d'ores et déjà sur votre application ici. 8h35. C'est vous?
0: C'est moi.
3: Enfin, vous vous appelez pas 8h35, vous appelez Charles. Et vous nous parlez de la météo.
0: 35, c'est mon nom de famille.
3: Oui.
0: La météo, elle est belle. Elle est belle dans la Loire et la Haute-Loire. L'été indien s'installe. On a 30 degrés en moyenne en Haute-Loire, entre 30 et 31 degrés si vous êtes dans le département de la Loire.
1: Des ralentissements sur la N88 ce matin et un petit peu partout tout autour de Saint-Etienne. Ralentissements qui vont être donnés donc à la Ricamari. Ça commence au Chambon-Feugerolles. La N88 qui se poursuit, vous savez, en direction de Saint-Chamond. Là aussi, il y a des ralentissements. Mais en direction de Saint-Etienne à chaque fois, on rajoute 10 minutes en plus sur votre trajet. Partout ailleurs, sur la rocade, il y a des ralentissements allant de 5 à 10 minutes. Et ralentissements également en Drézieux-Boutéon pour vous rendre sur Saint-Etienne. Là aussi, rajoutez 10 minutes en plus sur votre trajet si vous n'êtes pas encore parti.
0: Il est 8h36, très bon début de journée à vous.
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0: C'était un véritable tremblement de terre en matière de chansons françaises en 1986 quand Mylène Farmer a sorti Libertine. On écoute ensemble, là, maintenant, tout de suite.

0: Mylène Farmer à 8h40. Bon début de journée à vous.
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0: Très heureux d'être avec vous ce matin, comme tous les matins d'ailleurs. Un peu de sport, tiens, un peu de beau paysage. C'est le programme qu'on vous propose avant 9h.
3: Avec le challenge Loire Nature à Saint-Just-Saint-Rambert, de la course, du canoë, du VTT. Notre invité vous dévoile le programme à 8h50.
0: Alors le sport, c'est bon pour la santé. Le docteur Kierzek aussi, c'est bon pour la santé. Si vous avez des ganglions qui traînent à droite à gauche, allez consulter. Ça peut vous sauver la vie, on en parle juste avant 9h.
4: Complètement gaga.
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0: Avant tout cela, notre docteur en stéphanois, Olivier Glin, vient nous apprendre tous les jours un petit mot, une petite expression du parler stéphanois qu'on a parfois complètement oublié. On va parler aujourd'hui, Olivier, de tendresse et de câlin. Bonjour.
5: Oui, mais attention, de la tendresse qui peut vous mener en bateau. Bonjour les amis, aujourd'hui on cause d'un verbe bien de chez nous, achatir avec un ou deux T, ça dépend des auteurs. Un mot à double voire triple sens. Bon, au Scrabble, si votre adversaire vous l'accepte, ça fera pas mot contre double ou mot contre triple pour autant, hein. Le verbe transitif achatir signifie d'abord allécher, appâter, attirer, sens relevé en Lyonnais et en Beaujolais et dans une partie de Rhône-Alpes. Exemple du dictionnaire des régionalismes d'Yves Honora, elle s'y entend la fenote pour achatir son monde, c'est-à-dire elle obtient toujours ce qu'elle veut avec un sourire qui ferait fendre un bloc de ouf. Fenote, c'est un diminutif du franco-provençal fena, qui voulait dire femme, hein, et c'est un terme mélioratif, c'est-à-dire positif. Achatir s'attend aussi dans la région stéphanoise avec le sens de gâter, d'orloter un enfant. Exemple de Dico Gaga, à force d'achatir sur Matru, elle en a fait un vrai Jean ma mère. Traduction pour les néophytes, à force de lui céder tout ce qu'il veut, il est frein devenu un assisté de première. Et par extension, achatir peut vouloir dire prendre par la douceur, amadouer, embobiner, enjoler. Il s'agit d'un mot issu du latin ad, qui signifie vert, et catus, qui signifie chat. Et ça colle, un chat, ça vient se frotter gentiment, juste avant de vous piquer votre place sur le canapé. Le puriste lyonnais Étienne Mollard, lui, voulait corriger le parler de ses contemporains. Il écrivait au début du 19e siècle « achatir »,« attirer par l'appât de la bonne chair », dites plutôt « affrioler »,« affriander ». Oui, mais bon, dans les parlers d'ici, on n'allait pas se priver d'un si joli mot, même si ça hérisse les puristes. Bon, achatir, c'est tout un art. On cajole, on attire, on dorlote, mais parfois, on fabrique des gens mammaires à la chaîne. Si chat vous dit d'achatir les matrues, chat, c'est votre affaire. Mais faites J à chat peu quand même, chat craint moins. Voilà, voilou.
0: Merci beaucoup Olivier Glin. On vous retrouve quand on veut sur notre application ICI et sur ICI.fr. Vous écoutez ICI Saint-Étienne Loire dans quelques instants. On vous propose un challenge, le challenge Loire Nature. On part à Saint-Just-Saint-Rambert dans un écrin magnifique. On va faire du sport. Faut maîtriser un petit peu la course à pied, le canoë-kayak et le VTT parce que oui, on va faire tout ça dans la même journée. Alors déjà, moi, faire un seul sport dans la même journée, j'ai du mal. On va essayer d'en faire trois. On va voir ce que ça donne d'ici quelques instants sur ICI Saint-Étienne. Alors, il est 8h43.
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0: 8h45, vous écoutez ici Saint-Étienne-Loire. Vous allez croiser du monde ce matin, place Jean Jaurès à Saint-Étienne. David, ce sont les salariés de l'énergie.
10: Effectivement, les agents de l'électricité, les agents du gaz, ils manifestent contre le coup de rabot annoncé du gouvernement concernant leur tarif agent. En fait, ça leur permet de payer une facture d'énergie bien moindre que la nôtre, mais ça fait partie de leurs avantages et partie même d'une certaine manière de leur rémunération, de leur pouvoir d'achat.
0: Ouais.
10: Ils s'opposent naturellement à tout ça, mais pour eux, ça veut aussi dire qu'il y a quelque chose qui ne va pas dans le secteur de l'énergie. On va vous entendre là-dessus.
0: Oui, on veut vous entendre entre 9h et 9h30. Tous les jours, on vous pose une question d'actu, justement pour vous, comme pour nous, hein, les clients, l'énergie, c'est quand même une ligne de dépense qui a chaque année un petit peu plus d'importance. Le tarif du gaz devrait augmenter de plus de 6% le mois prochain pour 6 millions de Français, vous en faites peut-être partie. Du coup, comment vous allez faire, tout simplement, pour vous chauffer? Est-ce que vous avez décidé de partir sur des moyens un petit peu différents, sur

0: Moi j'aime bien ce petit côté slow mais rythmé quand même. Aha, Stay on this road sur ici Saint-Étienne-Loire. Il est 8h51. Tous les matins, on a un bon plan à vous proposer, une initiative ici, chez nous, dans la Loire et la Haute-Loire. On se donne rendez-vous dimanche 20 septembre. Ce dimanche, on part à la base de loisirs Loire-Forêt qui organise la 11e édition du challenge Loire Nature. C'est à Saint-Just-Saint-Rambert.
1: C'est un raid multisport qui combine course à pied, canoë-kayak et VTT avec une formule sportive et une autre beaucoup plus accessible. Ouvert dès 8h.

0: Alors pour nous présenter ce rendez-vous, Yannick Tabar, directeur de la base et guide de rivière. Bonjour Yannick.
1: Oui, bonjour.
0: Et Yannick, à quoi ça ressemble le Challenge Loire Nature? C'est un triathlon version ligérienne?
1: Ouais, c'est ça, ou un naturathlon, on peut dire.
0: Ouais, c'est
1: un naturathlon.
2: Ah, j'avais jamais entendu.
1: On est dans la nature et c'est des activités de pleine nature qui offrent aux Ligériens la possibilité de venir découvrir des super espaces autour de Saint-Just-Saint-Rambert.
2: On a parlé d'un parcours sportif. Les participants vont enchaîner 5,5 km de course, 4 km de canoë, 17 km en VTT. Il faut avoir un sacré niveau quand même.
1: Alors, on a deux formules. On a une formule plutôt pour les sportifs, hein, sachant que ça reste sur un raid de demi-journée. On peut compter entre 2 et 3 heures pour le sportif et pour le découverte également. Donc, c'est accessible à tous. Le découverte, c'est on monte en course à pied au barrage de Grandjean. Donc, c'est par l'ancienne voie ferrée, une voie verte. Ensuite, on redescend en kayak dans les gorges.
2: D'accord.
1: Donc, avec plein de petits rapides. Et ensuite, on part pour une boucle de 17 km sur les hauteurs de Saint-Just-Saint-Rambert.
2: Incroyable.
1: En VTT,
2: donc.
1: En VTT. Alors là, bon, il y a 420 mètres de dénivelé positif, il y a quelques petites côtes, mais ça reste du beau VTT. Et puis pour ceux qui sont moins sportifs, peut-être, on a une formule découverte.
0: Justement, quand vous dites pour ceux qui sont moins sportifs, la formule découverte, ça s'adresse à qui ?
1: Donc la formule découverte, peut-être plus aux familles, on peut y aller avec les enfants. Le parcours VTT va se faire sur les bords de Loire, donc il n'y a pas de montée. On autorise même les vélos électriques, assistance électrique. Donc tout le monde vient avec son vélo.
2: On va tous venir, je pense.
1: Voilà.
0: On peut venir là.
1: Exactement. Et la montée par la voie verte, on court pas, mais on marche si on veut. Court et on marche.
2: Une petite rando.
1: Voilà, exactement. La rando, c'est 45 minutes, 1 heure pour monter à pied au barrage. Et la descente ensuite en kayak... 45 minutes également, à peu près. Donc voilà, c'est des raids qui se font entre 2 et 3 heures, tout cumulé.
2: Et j'imagine qu'on peut partir seul, mais aussi en équipe, en relais. Comment on s'organise alors ?
1: Alors effectivement, on a la possibilité de faire l'épreuve seul, en individuel ou en équipe, équipe de 2. L'équipe de 2 va descendre le kayak en bateau de biplace.
2: D'accord.
1: Mais on peut même le faire en relais. C'est-à-dire celui qui court pas ou celui qui fait pas de VTT, il peut faire la course à pied, le kayak à deux, et ensuite le relais fait le VTT.
2: Ouais, donc Charles, par exemple,
0: j'ai plus d'excuses, en fait.
2: Vous faites que les montées, d'accord. Donc vous courez jusqu'au haut là, vous faites aussi le VTT. Moi, je m'occupe du canoë.
0: Alors, justement, tiens, pour le canoë, le matériel, il est fourni?
1: Voilà, tout le matériel est fourni par l'organisation, donc tout le monde part un peu avec les mêmes bateaux, c'est des bateaux stables, faciles à diriger, très accessibles à tous.
0: Faut déjà avoir fait un peu de canoë ou savoir nager, j'imagine, plutôt bien.
1: Alors, c'est conseillé d'en avoir fait un petit peu, parce que dans le cadre de ce raid, l'idée, c'est pas de passer la demi-journée sur le kayak, c'est de passer la demi-journée sur les trois activités.
0: Les inscriptions, elles sont encore possibles, en ligne notamment. Sur place, dimanche matin, vaut mieux réserver avant, enfin s'inscrire avant?
1: Alors, dimanche matin, on n'ouvre pas aux inscriptions. Il faut au moins, je vais dire, vendredi soir.
0: Ouais.
1: Nous, on doit prévoir le nombre de bateaux, en fait. Donc, du coup, voilà. Mais on ira peut-être même jusqu'au samedi midi, parce qu'on sait que la tendance, c'est de s'inscrire en dernière minute.
0: Ouais.
1: Donc on essaye de s'adapter.
0: Et puis on pourra aussi continuer l'après-midi avec des animations qui seront ouvertes à tous si vous avez envie de tester, de découvrir, de vous initier et pourquoi pas de découvrir votre nouvelle passion. Ce sera l'occasion, c'est le Challenge Loire Nature. C'est dimanche, on sera le 20 septembre, c'est à la base de loisirs, Loire Forêt, Allée des Mûries à Saint-Just-Saint-Rambert. Merci Yannick.
1: Je peux rajouter juste une petite chose. L'après-midi, c'est porte ouverte et toutes les activités de la base de loisirs sont proposées. On va pouvoir faire du tir à l'arc, de la trottinette, du canoë 9 places avec un guide patrimoine, de la course d'orientation avec notre nouveau parcours de 30 balises, etc. Donc
0: on va pouvoir
1: en porte ouverte pour tous l'après-midi.
0: On va pouvoir en profiter un maximum. Merci beaucoup Yannick.
2: Merci.
0: Rendez-vous dimanche donc.
1: Merci à vous.
0: À Saint-Just-Saint-Rambert. À dimanche.
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0: Avant d'aller faire du sport, petite consultation médicale, comme tous les jours avec notre médecin, le docteur Kierzek. Aujourd'hui, c'est la journée mondiale des lymphomes, ces cancers du système lymphatique encore mal connus du grand public. Bonjour docteur.
5: Bonjour à tous. Effectivement, le lymphome, tout le monde connaît son nom, mais peu de gens savent vraiment où il travaille, parce que notre système lymphatique, c'est un peu le service de renseignement du corps humain. Il possède un immense réseau de communication, des agents chargés de nous défendre, et plusieurs centaines de petits postes de contrôle. Ce sont les ganglions qui sont partout dans le corps. On les trouve dans le cou, sous les aisselles, au niveau de l'aine. La plupart du temps, ils travaillent dans la plus grande discrétion. Ils n'ont pas de gyrophare, pas d'oreillette, même pas un générique de James Bond. En fait, ils surveillent les infections et organisent la réponse immunitaire. Le lymphome apparaît lorsqu'une cellule de ce service de sécurité décide de retourner sa veste. Au lieu de protéger l'organisme, elle se multiplie de façon incontrôlée et recrute d'autres cellules. C'est moins spectaculaire qu'une opération d'OSS 117, mais c'est nettement plus sérieux puisque c'est le cinquième cancer par sa fréquence en France. 14 000 nouveaux cas par an. Et le premier indice laissé par cet agent double, c'est souvent un ganglion qui grossit. Le ganglion qui doit attirer l'attention, il est ferme, il fait pas mal, il diminue pas, il va rester présent plusieurs semaines. Autrement dit, le poste de contrôle reste allumé alors que l'opération, l'infection est déjà terminée. Il y a d'autres symptômes, hein, une fièvre inexpliquée, des sueurs nocturnes abondantes ou une perte de poids. Et il y a deux grandes familles de lymphomes. Les noms vont vous parler. C'est la maladie de Hodgkin et les lymphomes non-Hodgkiniens.
0: Comment je fais la différence entre le ganglion inquiétant et celui banal comme quand j'ai une angine?
5: La bonne question, c'est quand faut-il s'inquiéter? Et car un ganglion qui grossit ne signifie heureusement pas que le système de sécurité a été infiltré. C'est pas à tous les coups heureusement un lymphome. Lorsqu'on souffre d'une infection, par exemple une angine, le ganglion est simplement en pleine intervention. Il va gonfler, il devient douloureux au toucher, immobilise ses troupes, puis dégonfle en quelques jours quand l'infection disparaît. Et c'est le vigile qui intervient parce qu'une bagarre vient d'éclater dans la boîte de nuit, il fait du bruit, il prend un peu de place, mais ça c'est pas grave. Une fois que la bagarre est finie, il rentre chez lui. Le ganglion suspect de lymphome, lui, il adopte le comportement inverse. Il ne fait généralement pas mal, il reste là plusieurs semaines et parfois il continue à grossir. Si je reprends ma métaphore du vigile, en fait, il ne quitte jamais l'établissement. Il n'y a plus de musique, il n'y a plus rien, la lumière est coupée, mais le vigile, il est encore là, il continue à grossir. Donc si vous avez un ganglion qui reste présent plus de 2 ou 3 semaines, s'il est ferme, indolore, eh bien, il faut consulter votre médecin. L'objectif, ça sera peut-être de faire une biopsie. Et la bonne nouvelle, c'est que la prise en charge des lymphomes a énormément progressé grâce à l'immunothérapie, grâce à des nouvelles thérapies. Et pour les formes les plus fréquentes, le taux de guérison dépasse souvent les 90%. Allez, d'ici là, portez-vous bien.
0: Docteur Kierzek, merci pour ces infos. Vous nous regardez sur France 3. On va se quitter. On se retrouve sur Ici Saint-Étienne-Loire, la radio. On se donne rendez-vous demain dès 6h30. À demain, Pauline.
2: À demain.
0: Salut tout le monde.
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0: Il est 8h passé de 59 minutes. L'actu arrive et juste après, c'est ici, c'est vous. On vous pose une question ce matin. Avec la hausse du prix de l'énergie, plus 6% hein, des prix du gaz attendu. On parle aussi de l'essence, hein, bien sûr. Hein. 2,08€ quand j'ai fait le plein de samplon 95, ça m'a fait bizarre. Avec les hausses du prix de l'énergie, comment vous allez faire, vous, par exemple, cet hiver pour vous chauffer? Est-ce que vous avez décidé de changer de mode de chauffage? Est-ce que vous allez vous adapter, chauffer moins? Et pour les déplacements, est-ce que vous allez essayer de moins vous déplacer? Comment vous faites? 04 77 10 00 10, téléphone, WhatsApp, on est là.
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0: Nous sommes le 15 septembre, c'est mardi et il est 9h. Bonjour. L'actu d'ici avec vous, David Valverde. Les trains vers Lyon étaient perturbés ce matin, gare de Roanne.
8: Oui, il y a eu un accident de personne en gare de Vichy dans le département de l'Allier. Résultat, un retard de 2h45 pour le train qui devait partir à 7h22 depuis Roanne. Celui de 9h34 est à l'heure. Une demi-heure de retard encore pour celui qui partira de Roanne direction Lyon à 10h20. Dans l'actu aussi ce matin, le gouvernement qui pourrait décider de revoir ce qu'on appelle le tarif agent. Ça permet aux salariés du gaz ou de l'électricité d'avoir une grosse ristourne sur leur facture d'énergie. Mais la Cour des comptes recommande donc de limiter cet avantage historique qui a coûté 700 millions d'euros en 2024. Ce matin, on était avec la CGT Énergie, convaincue que ce combat est légitime. Simon Depal, le secrétaire du syndicat dans la Loire.
9: Nous, tout ce qu'on a envie de dire, c'est que cette explosion des prix, c'est pas dû à la masse salariale, aux avantages ou aux droits que peuvent avoir les salariés de l'énergie, les agents de l'énergie, mais plutôt à la privatisation depuis 2004 qui a vu une explosion, une envolée des prix qui a été dénoncée à l'époque.
8: Et dans la Loire, il y a donc une manifestation à 11h, place Jean Jaurès, un combat pour l'attractivité de ce métier, dans un contexte donc où le prix de l'énergie est un gouffre financier pour les clients. Le gaz va encore augmenter de plus de 6% le mois prochain. Nicolas Georgeau.
10: Pour faire le ménage, Shafia ouvre tôt ou ferme tard les portes de la cité du design. À 59 ans, elle gagne 1 200 € par mois et le prix du gaz étouffe déjà son porte-monnaie.
11: C'est très très très cher, c'est trop cher.
12: C'est combien ?
11: Moi, je paye 150 €.
12: Vous avez un peu peur de l'augmentation qui arrive ?
11: Exactement. Comment on fait ?
10: Shafia n'est pas la seule inquiète. Gérard, 74 ans, l'est aussi.
13: Mais évidemment, c'est exorbitant maintenant le prix du gaz.
10: Surtout quand il voit ce qu'il paye déjà.
13: J'ai eu un rappel de 500 € pour mon chauffage cette année.
10: José, 63 ans, lui, c'est 170 € par mois.
14: Ça m'inquiète. Ça inquiète tout le monde, en fait. Ça va faire un trou dans le budget.
10: Et pourtant, il a une jolie retraite.
14: Oui, relativement confortable. J'ai 2 300 €.
10: Mais il faut aussi payer l'eau, l'électricité, le crédit de la maison.
14: 400 € de crédit.
10: Alors, de différentes manières, cette augmentation du gaz impacte la vie de nos trois Stéphanois.
14: Et je pourrais moins mettre de l'essence dans ma voiture. Donc, les déplacements vont être un peu impactés. Moi, je suis en retraite. Si je voulais aller dans un village, quelque chose de culturel, aller à Lyon, je vais éviter.
13: Bah, les vacances, on les réduira, c'est tout, quoi. En termes de temps, puis en termes de dépenses aussi pendant les vacances. Avant, il y aura un peu moins de petits restaurants, quoi.
11: Bientôt 10 ans. C'est pas voyager, c'est pas sortir de santé.
10: Comme Shafia, 4 Français sur 10 ne partent pas en vacances tous les ans.
8: Le reportage de Nicolas Georgeau, vous n'êtes sans doute pas épargné par ces hausses de l'énergie, Charles. Mais
0: justement, on en parle avec vous dans quelques minutes. Comment vous allez faire pour pallier ces hausses des prix ? Est-ce que vous avez trouvé des solutions pour payer moins ou peut-être pour vous restreindre ? Venez nous le dire, comme Shafia à l'instant. 04 77 10 00 10, téléphone, WhatsApp, on prend vos messages et on vous écoute, on en parle juste après les infos dans Ici, c'est vous.
8: Il faut de meilleurs salaire et plus de moyens pour bien faire leur travail. C'est ce que réclament aujourd'hui les policiers du syndicat Alliance. Ils se rassemblent devant le commissariat Cour Foriel à Saint-Étienne, dans le quartier Centre 2 cette fois. Manifestation aussi à 10h devant l'école supérieure de la sécurité sociale. C'est la CGT Santé et Action Sociale qui suit un mouvement national pour dénoncer le manque de moyens, des sous-effectifs et la dégradation des conditions de travail. Un conducteur de 71 ans est décédé hier à Vauche. Il a fait un malaise au volant. Il n'a pas pu être ranimé. À Périgneux, 56 pompiers mobilisés hier après-midi pour un feu de végétation. 3 hectares ont tout de même brûlé.
0: Il est 9h03, on part dans le Rouennais, David, à Saint-Marcel-de-Félinon. Un projet d'antenne 5G fait grincer des dents.
8: C'est même déjà bien lancé, hein, puisque les fondations de cette antenne de 36 mètres de haut sont bien avancées. Malgré un premier recours déposé en février, malgré un autre déposé hier par un voisin, Aurélien, à la tête depuis 5 ans de la ferme de l'Oasis, juste à côté de cette future antenne. Il fait pousser des légumes bio à côté de sa ferme pédagogique et de son gîte. Et pour lui, c'est certain, il y aura un impact sur sa production.
15: Moi, je suis scientifique à la base. Je suis chimiste de formation. Donc, j'ai cherché pas mal de choses sur les ondes. Ça peut désorienter des pollinisateurs. Aujourd'hui, 60% de ce qu'on mange, c'est lié aux pollinisateurs. Surtout l'été. Si les pollinisateurs, demain, ils s'en vont parce qu'ils sont plus bien ici, hein, potentiellement, je perds 60% de ce que je produis. Et en termes de chiffre d'affaires, je pense que c'est même plus. On a une vie locale hyper impliquée. Moi, je vais livrer jusqu'à Boin. Je livre des restos collectifs, des scolaires, des cantines, des EHPAD. Ce serait, je trouve, dommage que tout ce qu'on a mis en place en 5 ans et qui commence vraiment à fonctionner, ce soit mis par terre parce qu'il y a besoin de donner de la 5G sur l'autoroute sur, je crois que c'est 800 mètres. Donc à 130 km/h, ça fait pas long.
8: Un reportage à retrouver sur notre site ici.fr. Petite info au foot pour terminer. Vous pouvez aller voter sur trophéeunfp.com pour aider un joueur de l'ASS à être élu meilleur joueur de Ligue 2 au mois d'août. Jakob Breum et Erwin Cardona sont nommés face à l'attaquant de Rodez, Ibrahima Baldé. Il manquerait plus qu'on perde à 2-1.
0: Tu me permets, David? Il y a une collecte de sang à Rouen, oui. Également, de 9h30 à 14h à Salle Frontalon à Rouen. Une poche de sang, ça peut sauver 3 vies quand même. Hein. Voilà, je vous le dis comme ça, ça peut...
8: Vous voulez un autre bon plan un peu solidarité ?
0: Allez, vas-y, fais-toi plaisir. Hein.
8: Vous pouvez aller acheter du matériel, des vêtements à la Croix-Rouge toute la semaine, 24 rue Michel Rondet, de 9h à 17h. On n'est pas avare en bon petit plan.
0: Non.
8: On n'est pas avare en info météo aussi.
0: En beau temps non plus. Oui. Non, beau temps, non, ça va bien. Hein. Grand beau temps dans toute la Loire et la Haute-Loire. Météo France n'annonce pas un nuage à l'horizon. Entre 30 et 31 degrés. degrés, c'est la température qu'on aura cet après-midi du Puy-en-Velay à Roanne, en passant par Saint-Étienne et Montbrison.
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0: Pardon, j'étais un petit peu vite. Hein. Accident de personne en gare de Vichy ce matin dans l'Allier. David vous en parlait il y a quelques minutes. 2h45 de retard pour le train de 7h22 entre Roanne et Lyon. Celui de 9h34 est à l'heure. Sachez-le. Côté actu, on en parlait beaucoup ce matin aussi. L'énergie, hausse du prix du gaz de 6% pour 6 millions de Français. Vous en faites peut-être partie. C'est à partir du mois prochain. Comment allez-vous faire? Comment allez-vous faire pour vous chauffer? Comment allez-vous faire pour vous chauffez dans de bonnes conditions? Est-ce que vous allez chauffer moins? Est-ce que vous allez chauffer autrement? On est parti à votre rencontre.
13: C'est exorbitant maintenant le prix du gaz. J'ai eu un rappel de 500 euros pour mon chauffage cette année. Bah, les vacances, hein, on les réduira, c'est tout, quoi. Il y aura un peu moins de petits restaurants, quoi.
0: Est-ce que vous faites comme ce monsieur à Saint-Etienne, 04 77 10 00 10, téléphone, WhatsApp, nous sommes preneurs de vos coups de fil, de vos messages, de vos coups de gueule également. Ici Saint-Etienne-Loire, c'est votre radio. On va parler justement, en parlant d'énergie, de la grève des agents EDF et du gaz. Ils manifestent aujourd'hui à l'appel de la CGT. Tout à l'heure, place Jean Jaurès à Saint-Etienne, justement pour ne pas perdre une partie de leur avantage, de leur tarif préférentiel. Mais pourquoi font-ils cela en ce moment? La réponse après Les Innocents.
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0: magnifique Jeudi, c'était Les Innocents sur Ici Saint-Étienne Loire. Bienvenue.
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0: Ouais, tous les matins, on est au cœur de votre actualité, au cœur de ce qui fait notre actualité ici, chez nous, dans la Loire. Et là, Haute-Loire, et aujourd'hui, ne fait pas exception. Puisque pour les clients de l'énergie, pour vous, pour toutes et tous, l'énergie, c'est une ligne de dépenses assez importante qui va le devenir encore plus 6% de hausse, c'est ce que nous annonce le gouvernement à partir d'octobre. À partir de là, comment vous allez faire, vous, pour vous chauffer? Est-ce que vous avez décidé de changer de mode de chauffage? Est-ce que vous avez décidé de rogner sur un autre budget? Pourquoi pas les vacances? Est-ce que vous avez décidé, au contraire, de plutôt choisir de vous chauffer autrement? Quelle est votre décision? Qu'est-ce que vous avez choisi de faire? On en parle ce matin au 04 77 10 00 10. Ce matin, justement, la place Jean Jaurès accueillera beaucoup de monde. Vous allez voir passer des drapeaux de la CGT. Simon Depal est secrétaire du syndicat CGT Énergie. Voici ce qu'il répond à ceux qui n'ont pas envie de soutenir une profession qui lutte pour ses avantages, puisque la CGT dénonce la baisse du tarif agent. Écoutez.
3: Je pense que chaque métier a accès à certains droits et certains avantages, entre guillemets, si on peut le dire. Je prends l'exemple bateau, je ne vais pas prendre l'exemple de la voiture de fonction qui est trop courant, mais par exemple du 14e mois et demi que certaines entreprises ont, c'est répercuté aussi sur les factures. 14 mois et demi, qu'est-ce que c'est que ça? Moi j'en ai que 12. Enfin, on pourrait rentrer dans le débat sur ça. Et je pense que effectivement le débat de l'énergie est clivant aujourd'hui, parce qu'avec l'explosion des prix, notamment du gaz là, qui fait l'actualité avec la guerre bien sûr au Moyen-Orient. Nous, tout ce qu'on a envie de dire, c'est que cette explosion des prix, c'est pas dû à la masse salariale, aux avantages ou aux droits que peuvent avoir les salariés de l'énergie, les agents de l'énergie, mais plutôt à la privatisation depuis 2004 qui a vu une explosion, une envolée des prix qui a été dénoncée à l'époque, hein, où nous, quand c'est arrivé, les agents se sont mobilisés, ont manifesté massivement dans la rue, alors qu'il y avait pour l'instant aucune disposition, aucune attaque qui était faite frontalement à nos droits, mais on manifestait bien pour alerter les usagers sur l'explosion des prix qu'il allait avoir, et on était en deçà des prévisions, parce que aujourd'hui, je pense qu'en 20 ans, on a dû exploser les factures de plus de 100%.
0: Simon Depal, secrétaire du syndicat CGT Énergie, la Cour des comptes et le gouvernement envisagent de rogner cet avantage du tarif des employés d'EDF sur le prix de l'énergie, un acquis social vieux de 80 ans qui a été jugé cet été démesuré par la Cour des comptes. En réaction, donc, l'intersyndicale s'attend à une mobilisation forcément massive. Les explications de la rédaction avec Alexis Morel.
4: Selon les calculs de la Cour des comptes, ces dernières années, les salariés d'EDF, mais aussi les retraités du groupe, n'ont payé que 2% environ du prix moyen de l'électricité acquitté par les clients lambda. Cet avantage en nature, jamais plafonné, dont le calcul n'a pas changé depuis les années 50, a coûté plus de 700 millions d'euros en 2024 à l'entreprise et ses filiales. Pour la Cour, le maintien de cette ristourne en l'état est incompréhensible. Elle somme donc le gouvernement de réagir. Mais les syndicats voient rouge, tant cet acquis social est constitutif, selon eux, du statut des agents. Amélie Henry de la CFE-CGC, premier syndicat d'EDF.
5: C'est une composante directe en fait de notre rémunération. Ce n'est pas une faveur, ce n'est pas un privilège. On a des salaires en effet qui sont bas, et c'est aussi un levier en fait d'attractivité et de fidélisation.
4: Le gouvernement de son côté l'assure, il n'est pas question de supprimer ce tarif spécial, mais plutôt de revoir, sous-entendu de relever, le niveau d'impôts et de cotisations sociales que payent les agents d'EDF sur cet avantage. Objectif, réduire le manque à gagner pour les finances publiques. Les syndicats, eux, s'attendent à ce que leur préavis soit très suivi. Il y a 15 ans, lors d'une précédente grève sur le sujet, plus d'un salarié sur deux avait débrayé.
0: Alexis Morel pour Ici Saint-Étienne Loire. Et vous, comment vous allez faire, vous, pour vous chauffer cet été? Plus 6% d'augmentation du gaz, le gaz qui augmente de toute façon d'année en année. Comment vous faites pour vous chauffer cet hiver? Est-ce que vous reniez sur un autre budget? Est-ce que vous vous chauffez moins? Est-ce que vous avez trouvé d'autres solutions? On a envie de vous entendre là-dessus. 04 77 10 00 10. Vous pouvez nous appeler maintenant. Et puis, sinon, autre solutions. Hein. Vous pouvez aussi nous envoyer un message sur le WhatsApp d'ici Saint-Étienne Loire. On prend vos messages puis on les lira à l'antenne. Pendant que vous nous appelez, voici Tame Impala et Jenny avec une chanson qui va marquer notre hiver et qui va nous réchauffer. C'est tout nouveau. La chanson s'appelle Dracula et on l'écoute ensemble là maintenant tout de suite.

0: Et ça va nous réchauffer si besoin en est dans le courant de l'automne. 9h20, justement, à propos de se chauffer. 6% d'augmentation du tarif du gaz. Comment allez-vous faire pour vous chauffer cet hiver? Est-ce que vous avez de trouver des solutions pour éviter d'exploser littéralement le budget? 04 77 10 0010. Stéphanie vous attend à l'accueil pour en parler. Et puis également par WhatsApp, on prend vos messages aussi.
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0: Le gouvernement pourrait décider de revoir ce que l'on appelle le tarif agent. Vous savez, c'est ce qui permet aux salariés du gaz ou de l'électricité d'avoir une grosse ristourne sur leur facture d'énergie. Et ça pourrait être nécessaire. Une augmentation de 6% du tarif du gaz, par exemple, à partir du mois d'octobre. Très utile pour le chauffage chez nous. Pas bon pour le budget. Comment vous faites-vous? Comment vous allez faire, vous, au quotidien? Est-ce que vous allez moins vous chauffer ou est-ce que vous décidez peut-être de faire moins de sorties, moins de loisirs, mais de vous chauffer correctement? Quelles sont vos astuces peut-être pour payer moins? 04 77 10 0010, on en parle ce matin. La Cour des comptes recommande donc de limiter l'avantage du tarif agent historique qui a coûté 700 millions d'euros en 2024. On en a parlé tout à l'heure avec le responsable CGT Énergie dans la Loire. Ils seront la CGT à 11h place Jean Jaurès pour manifester. Un véritable combat pour l'attractivité de ce métier dans un contexte où le prix de l'énergie est un gouffre financier pour les clients que vous avez rencontrés. Nicolas Georgeau, le gaz va donc encore augmenter de plus de 6% le mois prochain.
14: Pour faire le ménage, Shafia ouvre tôt ou ferme tard les portes de la cité du design. À 59 ans, elle gagne 1200 euros par mois et le prix du gaz étouffe déjà son porte-monnaie.
15: C'est très très très cher, c'est trop cher.
14: C'est combien?
15: Moi, je paye 150 euros.
14: Vous avez un peu peur de l'augmentation qui arrive?
15: Exactement. Comment on fait?
14: Shafia n'est pas la seule inquiète. Gérard, 74 ans, l'est aussi.
16: Mais évidemment, c'est exorbitant maintenant le prix du gaz.
14: Surtout quand il voit ce qu'il paye déjà.
16: J'ai eu un rappel de 500 euros pour mon chauffage cette année.
14: José, 63 ans, lui, c'est 170 euros par mois.
17: Ça m'inquiète. Ça inquiète tout le monde, en fait. Ça va faire un trou dans le budget.
14: Et pourtant, il a une jolie retraite.
17: Oui, relativement confortable. J'ai 2300 euros.
14: Mais il faut aussi payer l'eau, l'électricité, le crédit de la maison.
17: 400 euros de crédit.
14: Alors, de différentes manières, cette augmentation du gaz impacte la vie de nos trois Stéphanois.
17: Et je pourrais moins mettre de l'essence dans ma voiture. Donc, les déplacements vont être un peu impactés. Moi, je suis en retraite. Si je voulais aller dans un village, quelque chose de culturel, aller à Lyon, je vais éviter.
16: Bah, les vacances, on les réduira, c'est tout, quoi. En termes de temps, puis en termes de dépenses aussi pendant les vacances. Avant, il y aura un peu moins de petits restaurants, quoi.
15: Bientôt 10 ans, c'est pas voyager, c'est pas sortir d'aide santé.
14: Comme Shafia, 4 Français sur 10 ne partent pas en vacances tous les ans.
0: Et c'est peut-être votre cas, on peut en parler ce matin au 04 77 10 00 10. Comment vous allez faire face à l'augmentation du prix du gaz pour continuer de vivre, hein, en fait, tout simplement. Venez nous le dire par téléphone ou par WhatsApp. Hein, le WhatsApp est ouvert, j'ai le téléphone entre les mains et on est prêt à vous répondre. Il est 9h passé de 24 minutes. Je voulais vous offrir un petit souvenir qui vous rappellera forcément quelque chose. C'était en 1974 et à cette époque-là, on découvrait une superbe chanson de Michel Delpech. Je pense que c'est la plus belle chanson de Michel Delpech. Elle s'appelle Le Chasseur. On l'écoute ensemble.

0: Qu'est-ce que c'est pas beau ça quand même, hein, Michel Delpech, le chasseur sur ici Saint-Étienne. Alors, on est avec Catherine au téléphone. Bonjour Catherine.
1: Oui, bonjour.
0: Bon Catherine, j'ai une question toute bête à vous poser. Est-ce que vous allez chauffer la maison cet hiver?
1: Ben oui, bien sûr, moi, comme d'habitude. Parce que je chauffe au bois.
0: Je me suis dit, il y a une embrouille, dis donc, comment elle va faire. Oui, chauffe au bois. Et c'est du bois que vous
1: je
0: trouvez.
1: Je sais quand même que j'ai le chauffage au gaz, ouais. Mais que les radiateurs sont fermés. Ouais. Quand on a construit la maison, on a mis la cheminée au milieu de la maison. Et le soir, donc le matin, je chauffe avec la cheminée. Et puis le soir, pour aller se coucher, ben, on laisse les portes ouvertes, salle de bain et chambre. Et ça se fait très très bien.
0: Et alors, pour aller plus loin dans la démarche, le bois, vous l'achetez ou vous allez le trouver vous-même?
1: Non, c'est mon mari qui le fait.
0: Bah, très bien, ça vous coûte rien, quoi.
1: Bah si, les chaînes de tronçonneuses, le tracteur, les tentes, quand même.
0: Ouais.
1: Et puis beaucoup d'énergie quand même, parce qu'on dit qu'on chauffe 7 fois avec le chauffage, c'est vrai que...
0: Ouais.
1: C'est, ouais.
0: Mais du coup...
1: Non, mais c'est très bien. Ça. Mes parents chauffaient au bois, bah nous on a continué. On trouvait que c'est très bien. Et c'est économique surtout.
0: C'est ce que j'allais vous dire. Finalement, c'est vrai que bon, il y a de l'infrastructure, on va dire.
1: Oui.
0: Mais vous changez pas les chaînes de tronçonneuses tous les jours non plus.
1: Bah, une fois quand même, une fois par an.
0: Oui. C'est, finalement, si on compare par rapport à un chauffage traditionnel, vous direz que ça vous revient moins cher quand même le chauffage au bois fait vous-même que.
1: Oui, et puis c'est pas la même chaleur.
0: C'est vrai.
1: C'est surtout ça. Ouais. On a trop été habitués à. Bah, mes parents avaient un poêle, hein, un poêle à bois,
0: ouais.
1: Et on chauffait la cuisine et puis le plafond, et bah, c'était les chambres. Hein. Donc, bah, c'est la bonne chaleur. Hein.
0: Ouais.
1: On n'a pas ça avec le gaz. Si, vous l'avez, mais ça vous coûte super cher.
0: C'est ça, ça coûte beaucoup plus cher.
1: Nous, la chaudière gaz, bah, elle est toute neuve parce qu'on s'en sert juste pour, pour la production d'eau chaude.
0: Pour la douche, ouais.
1: Voilà, ouais. Production d'eau chaude, lavage de la vaisselle, tout ça, voilà.
0: Bah écoutez, je vous souhaite un bon hiver alors.
1: Oh, mais ça va, moi ça me fait pas peur.
0: Je vais venir prendre le café chez vous à Noël, hein.
1: Catherine.
0: En tout cas, merci pour votre.
1: Chaud.
0: Bah ouais, j'en doute pas. Merci pour votre témoignage en tout cas, Catherine. Je vous souhaite une belle journée.
1: Vous aussi, bonne journée, au revoir.
0: Très très belle journée, au revoir Catherine. Tous les matins, on prend un sujet d'actualité et on le développe, comme ça on en discute avec vous. Vous pouvez nous appeler entre 9h et 9h30. C'est ici, c'est vous, et parce que ici c'est votre vie et c'est vos problématiques. 9h30 justement.
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0: Et la deuxième partie de Ici c'est vous, c'est le dossier du jour. Tous les jours, on prend une thématique de l'air du temps. Et on en parle, on s'intéresse aux septembristes. Vous savez, ceux qui envahissent nos réseaux sociaux, se moquant des autres, juilletistes et aoûtiens, qui sont de retour au boulot. Qui sont ces Françaises, ces Français qui partent en vacances en septembre? Ceux que l'on croise en camping-car, en rentrant du travail. Ceux que l'on voit dans les stations-service, faisant le plein à 2,20€ le litre de diesel, met des étoiles plein les yeux. La réponse de Jean-Bernard Carrier, il est journaliste et auteur de guide pour Lonely Planet.
4: La typologie des voyageurs en septembre s'est beaucoup diversifiée. Alors, c'est vrai qu'il y a une quinzaine d'années, c'était quand même essentiellement des seniors. Voilà. Aujourd'hui, c'est beaucoup plus diversifié. Vous avez des seniors, toujours, effectivement. Vous avez des étudiants, vous avez des jeunes actifs qui vont peut-être poser leur congé en septembre et non plus en août, parce qu'eux, ils ont compris justement que c'était très avantageux de voyager en septembre, à la fois sur le plan de la découverte, du dépaysement, et également au niveau du rapport qualité-prix. Et vous avez aussi des couples qui se retrouvent à ce moment-là. Donc c'est vraiment la typologie des gens qui voyagent en septembre, c'est vraiment, vraiment diversifié, et c'est ça qui fait aussi le charme de ces destinations un petit peu en début de hors-saison.
0: Alors vous faites partie de ceux justement qui partent en vacances en septembre. Pour toutes ces raisons, peut-être pour d'autres, venez nous le raconter. 04 77 10 00 10, on en parle maintenant, les septembristes. Qui sont ces Françaises, qui sont ces Français qui partent en vacances en septembre? Et qu'est-ce que la Loire a de particulier en septembre que l'on n'a pas le reste de l'année? On en parle dans quelques secondes.
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0: Les journées du patrimoine, c'est ce week-end. Le château de Moron-les-Bains accueille dès vendredi les premières rencontres des métiers d'art du patrimoine organisées en France. Pendant 3 jours, vous pourrez rencontrer des doreurs, des vitraillistes ou encore des tailleurs de pierre avec des démonstrations, des conférences, des visites guidées, des ateliers pour les enfants aussi. Parmi les invités, vous allez découvrir Alain Bontemps, originaire de Moron-les-Bains, vice-champion du monde de taille de pierre. Ça existe. Rendez-vous vendredi de 14h à 18h et samedi et dimanche de 10h à 18h. Si vous êtes en forme, Saint-Étienne vous propose de faire le point gratuitement. C'est la question qu'on se pose. Êtes-vous en forme? La place de l'Hôtel de Ville de Saint-Étienne se transforme en village du sport santé ce jeudi. De midi à 18h, vous pourrez tester différentes activités, réaliser un bilan physique, vous informer sur le pass sport ou participer aussi à une marche nordique. C'est ouvert aux sportifs comme aux grands débutants. Donc, aucune obligation d'arriver en tenue olympique.
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0: Le dossier du jour jusqu'à 9h50. Pourquoi de plus en plus de Français choisissent septembre pour leurs vacances? On en parle avec Patrick Lablanche, président de la Fédération des associations et clubs de camping-car. Bonjour Patrick.
5: Oui, bonjour.
0: Avec 37% des Français qui disent préférer septembre à juillet ou août, l'arrière-saison est clairement en train de changer nos habitudes. Qu'est-ce qui change vraiment, Patrick, justement, quand on voyage en camping-car, par exemple, en septembre?
5: Alors, ce qui change, les jours sont encore assez longs. Ouais. Ce qui change, c'est qu'il y a quand même beaucoup moins d'affluence en septembre, bien que c'est en train d'évoluer. On s'en rend compte, nous, les camping-caristes, parce que partout où on circule, que ce soit les aires de camping-car, les campings et tout, c'est plein de camping-cars. Et heureusement que les camping-cars sont là pour faire vivre ces gens-là, parce que c'est plein de camping-cars. On profite du mois de septembre, de cette arrière-saison qui est un peu... très très agréable. Regardez cette année,
0: surtout cette année dans
5: moins
0: la Loire,
5: chaud qu'au mois de juillet, mois d'août. Hein.
0: 31 degrés aujourd'hui, c'est parfait pour venir faire un petit tour dans la Loire.
5: C'est super. Actuellement, les températures sont idéales. On se croirait au mois de juillet.
0: Ouais.
5: On se croirait au mois de juillet. Les températures habituelles qu'on avait au mois de juillet, on les a maintenant au mois de septembre.
0: Et puis
5: c'est un peu pour ça aussi que les gens choisissent le mois de septembre pour circuler.
0: Et puis quel plaisir, Patrick, d'embêter tous ceux qui partent au boulot avec le camping-car sur la route, n'est-ce pas? Entre nous.
5: Alors on les embête pas trop quand même, on roule quand même à la même vitesse qu'eux,
0: ouais,
5: maintenant
0: qu'on a
5: plus des limitations, on roule à peu près à la même vitesse. Hein.
0: Ouais.
5: Bon, c'est vrai qu'il y en a qui se promènent, surtout avec le prix du carburant, il y en a qui font attention, donc ils roulent un peu moins vite pour consommer un petit peu moins.
0: Ouais, bien sûr.
5: Bon, ça joue très peu, mais ça le fait quand même. Quoi, voilà.
0: Le hors-saison, c'est le moment privilégié par Jean-Paul pour partir en vacances, il n'y voit que des avantages, écoutez-le.
6: Oui. Parce que c'est plus calme, il fait moins chaud, c'est souvent moins cher, il y a moins de monde, donc c'est aussi la raison. Mais bon, pourquoi pas.
0: Le calme, c'est le premier luxe des vacances, Patrick.
5: Oui. C'est un des premiers luxes des vacances du mois de septembre notamment, et c'est ce que recherchent un peu les camping-caristes, c'est d'avoir un peu plus de calme, un peu plus de liberté aussi, et c'est effectivement des prix qui sont
0: ouais,
5: moindres au mois de septembre. On bénéficie des bonnes saisons réalisées auparavant pour avoir des prix moindres au mois de septembre.
0: Vous faites peut-être partie de ces septembristes, comme on les appelle désormais, vous qui partez en vacances en septembre. Pourquoi? Pour toutes ces raisons, pour d'autres aussi peut-être, venez nous le dire. 04 77 10 00 10, on parle de ces Françaises, de ces Français, de ces Ligériens et Ligériennes qui partent en vacances en septembre. Pourquoi donc? Ben à vous de nous le dire. 04 77 10 00 10, téléphone et WhatsApp sont ouverts, 9h35.
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0: Le chef m'a autorisé à toucher un petit peu la programmation musicale. Il m'a dit ce mardi, ta carte blanche à 9h30. Du coup, j'ai choisi Powo, le chat. Pas mal, non, quand même? Ouais, je sais, j'ai du goût.

0: magique. Powo, le chat sur Ici Saint-Étienne Loire, 9h38.
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0: Et dans votre quotidien, il y a peut-être encore les vacances. Quand on voit qu'il fait jusqu'à 31 degrés aujourd'hui dans la Loire et la Haute-Loire avec un magnifique soleil, on se dit, mais le mois de juillet est de retour. Non, nous sommes en septembre. Et en septembre, les vacanciers sont peut-être moins nombreux et les prix peuvent être aussi un petit peu plus doux. C'est justement l'un des arguments qui séduit ceux qui peuvent décaler leur congé, les septembristes. Est-ce que l'économie est vraiment au rendez-vous quand on voyage en camping-car? On en parle avec Patrick Lablanche. Patrick, vous êtes le président de la Fédération des associations et clubs de camping-car. Partir en vacances au mois de septembre, c'est l'avantage de la retraite pour Monique. Tiens, elle profite de ce début de mois pour sillonner la France avant de reprendre ses activités en club avec ses amis.
3: Oui, mais je sais pas, c'est une petite échappée aussi avant les activités, parce qu'en tant que retraité, nous avons plein d'activités, hein, donc il est encore temps. Et c'est vrai qu'il y a une atmosphère un petit peu différente. La vie heureuse des retraités, finalement. Et le côté un peu moins cher, oui. Quoique, bon... Après, on le paye ailleurs. Si vous allez dans les restos, c'est pas parce que vous venez de la Vendée que vous allez payer moins cher que les Américains.
0: Patrick Lablanche, vous qui faites du camping-car tout au long de l'année, quel beau métier. Est-ce que septembre, on fait vraiment de bonnes affaires par rapport à juillet ou août quand on part en vacances?
4: Alors, oui et non. Alors, nous, les camping-caristes, oui. Dans le sens où on a des partenaires qui nous considèrent et qui nous font des prix à partir du moment où on est en mois de septembre. Ces partenaires, ça peut être des campings, ça peut être des aires de camping-car. Ah oui. Et donc, on a des tarifs très exceptionnels à ces moments-là.
0: Ça permet aussi de remplir un petit peu, pardon, je vous coupe, ça permet de remplir un petit peu aussi les campings pour finir l'année, la saison du bon pied.
4: Complètement. Ouais. Les campings sont très friands des camping-caristes. Ça leur permet de remplir. Là, je suis dans un camping. Là, je suis pas bon du côté de Saint-Étienne. Là, pour le moment, je suis en Normandie. Eh ben, le camping, il y a que des camping-cars. Il y a que ça. Il y a pas de caravane, il y a pas de tente, il y a rien. Il y a que des camping-cars parce que ça leur permet de remplir. Et donc, ils nous font des tarifs vraiment privilégiés par rapport au mois de juillet, au mois d'août, quoi.
0: Alors, justement, là, quand je vous écoute, j'ai tout de suite envie d'investir dans un camping-car pour partir en vacances. Mais, pour ceux et celles, par exemple, qui vont se balader dans le Massif central, qui vont passer par la Loire, c'est vrai qu'il y a un peu moins de monde sur les routes, il y a moins d'affluence. Quelle est la dépense que les camping-caristes sous-estiment le plus, même hors période de rush de vacances?
4: Alors, que je dirais sous-estime, en ce moment, malheureusement, c'est le carburant.
0: Ouais.
4: C'est un peu le carburant. Donc, aujourd'hui, ce qu'on peut dire, c'est qu'un camping-car moyen dépense environ 60 euros de plus pour 1000 kilomètres. C'est-à-dire 6 centimes de plus au kilomètre.
0: Ouais.
4: C'est ce qui se passe actuellement avec le prix du carburant. Après, ce qui est sous-estimé, il n'y a pas beaucoup de choses qui sont estimées. Les camping-caristes ont un peu l'expérience en général, à parler de tout novice. Mais par contre, ce qu'on peut dire, c'est qu'on est très gagnant par rapport à un hôtel, puisqu'on a notre propre hôtel sur roue. Et puis, la seule chose, c'est qu'on consomme un peu plus qu'un véhicule classique. Un véhicule classique va faire entre 6 et 7 litres au 100. Un camping-car fait entre 10 et 12 litres au 100.
0: Ouais.
4: Donc, c'est vrai qu'on double
0: forcément
4: le prix du carburant. Mmh. Mais c'est point, c'est-à-dire rien par rapport au prix d'une chambre d'hôtel ou de louer un bungalow dans un camping ou quoi que ce soit. C'est largement compensé. Bon, après, il y a l'investissement.
0: C'est bien sûr. Ça, voilà. Mais c'est compensé surtout avec les prix qu'on peut avoir préférentiels en septembre. Septembre séduit parce qu'il y a moins de monde et c'est moins cher, notamment les retraités, les couples sans enfants. Partir après tout le monde, c'est aussi accepter une autre réalité. Certaines choses ne fonctionnent plus tout à fait comme en plein été. On va en parler dans quelques minutes. Avant cela, voici Jane Birkin, Souvenir Fuir le bonheur de peur qu'il se sauve à 9h43. Très bon début de journée.

0: 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C'était Jane Birkin sur Ici Saint-Étienne-Loire. C'est les vacances. Bah oui, si vous êtes désormais ce qu'on appelle les septembristes, vous partez en vacances maintenant. Mais qui êtes-vous? 04 77 10 00 10. Qui êtes-vous pour nous narguer pendant que nous, on bosse? Ou peut-être qui êtes-vous pour avoir trouvé le super bon plan? Vous nous le dites, téléphone, WhatsApp, et on en parle d'ici quelques secondes.
1: Bonjour tout le monde.

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11: 9h49, vous écoutez Ici Saint-Étienne-Loire, dernière partie de notre dossier du jour consacré à ceux qui passent leur temps à nous narguer en ce moment sur les réseaux sociaux. Ce sont ceux qui partent en vacances en septembre. Oui, parce que partir en septembre, c'est profiter d'une France et d'une Loire aussi, d'une Europe aussi beaucoup plus calme. Il faut savoir s'adapter. Pour les camping-caristes, quelques réflexes peuvent faire une vraie différence pour profiter pleinement de l'arrière-saison. Jean-Bernard Carrier est journaliste, auteur de guide pour Lonely Planet. Pour lui, le mois de septembre, c'est la période idéale pour partir en vacances. Il y trouve de nombreux avantages, à commencer par de belles économies pour le porte-monnaie.
12: Alors, le rapport qualité-prix, il est vraiment excellent. Il y a des prestataires qui divisent quasiment par deux leur tarification d'hébergement, par exemple, dès en ce moment. Vous avez des conditions météo qui sont optimales et vous avez des conditions de visite qui sont optimales, vraiment. Et puis, les gens qui vous accueillent dans toutes ces régions que j'ai citées, ils retrouvent une forme de respiration eux-mêmes. Donc, ils vous accueillent dans de bien meilleures conditions. Donc, les rapports que vous avez avec les gens que vous allez rencontrer dans toutes ces régions, dans tous ces pays en septembre, ils sont beaucoup plus naturels, beaucoup plus spontanés. Mmh. Et ça aussi, ça fait le piment d'un voyage.
11: Ça fait le piment d'un voyage. Je vais revenir sur le côté portefeuille parce que ça peut aussi faire le côté piquant du voyage. Patrick Lablanche de la Fédération des associations et clubs de camping-car. Vous êtes actuellement, Patrick, en vacances dans un camping. Alors là, en ce moment, vous êtes en Normandie. Si c'est moins cher, c'est qu'il y a moins de choses. La piscine, elle est fermée à cette période-ci d'époque. Il n'y a plus de vacanciers, Patrick, à part vous.
13: Alors, juste encore à cette époque-là, encore un peu ouverte, c'est vers la fin du mois qu'elle va fermer.
11: Ouais.
13: On a une chance cette année, c'est qu'il fait très beau et encore chaud. Donc, l'eau est encore chaude, mais dès que l'eau va refroidir, c'est sûr que la piscine va fermer, puisqu'elle ne sera plus utilisée. Donc, c'est des petits désavantages, on va dire, de partir hors saison au mois de septembre. Par contre, très justement, le témoignage que vous aviez juste avant, effectivement, les gens sont beaucoup plus accueillants.
11: Ouais.
13: Faut être franc.
11: Moins stressé, moins. Ouais.
13: Et ils sont plus agressifs, ils sont très ouverts, ils sont contents qu'on vienne les voir au moment où c'est moins chargé et ainsi de suite, ils sont vraiment beaucoup plus accueillants, c'est évident.
11: Donc ça, c'est ce qui peut nous faire partir en septembre quand on a la chance de pouvoir le faire.

0: que justement vérifier l'état des équipements dans les campings ou des activités ou des musées ouverts ou pas, c'est quelque chose qu'on doit impérativement vérifier avant de tomber dans le piège du c'est pas cher mais j'ai rien à faire?
1: Oui, il faut absolument vérifier. Là, j'ai l'exemple, j'ai rencontré des collègues sur la route, ils m'ont dit « Ah, il faut aller visiter absolument tel château ». Eh oui, mais heureusement, on a vérifié avant. Ce château-là, ben, pendant ces périodes de mois de septembre, était fermé le lundi et le mardi. Alors qu'en juillet et août, il est ouvert 7 jours sur 7. C'est plein de petits détails comme ça qu'il faut vraiment vérifier quand on veut visiter, quand on veut voyager, quand on veut découvrir, vérifier les ouvertures parce que ce ne sont pas les mêmes. Les temps d'ouverture sont plus courts aussi en septembre qu'en juillet et août. Ouais. Mais c'est ça qu'il faut vérifier, quoi. Voilà.
0: En tout cas, Patrick, venez dans la Loire. Il y a plein de belles choses à découvrir tout au long de l'année avec le camping-car.
1: J'y passe très souvent dans la Loire, puisque habitant dans le Var, on passe par la Loire pour remonter souvent sur le reste de la France et on s'arrête très souvent dans la Loire.
0: Et très souvent. Vous avez bien raison. Merci, Patrick Lablanche, d'avoir été avec nous ce matin.
1: Ben, merci à vous, et puis bonne continuation.
0: Merci beaucoup.
1: Et puis surtout, bonnes vacances pour ceux qui sont en vacances au mois de septembre.
0: Et profitez bien, Patrick Lablanche, je rappelle que vous êtes le président de la Fédération des associations et clubs de camping-car de France. Voici Alex Warren, Ordinary, sur votre radio, ici Saint-Étienne-Loire.

0: Alex Warren, Ordinary, 9h56.
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0: Et Ici ça marche avec Lucille Lhermitte, juste après les infos. Bonjour ma Lucille, comment va-t-elle?
3: Et bonjour mon Charles, ça va bien, merci. Je vous emmène dans la Loire et dans la Haute-Loire ce matin, Charles.
0: Mais je vous suis.
3: Bah, j'en étais sûre.
0: Que va-t-on faire?
3: Nous allons découvrir dans la Loire un caviste. Un caviste qui fait dans le bio et qui y tient. Et on va voir que le bio, c'est pas forcément un truc d'élitiste. Hein. C'est très accessible et lui, le rend possible. Et
0: puis on va aussi boit, quoi. Bah, avec modération, bien sûr.
3: Évidemment, toujours. Et puis on va aussi en Haute-Loire. Est-ce que vous connaissez les Gorges de l'Allier?
0: Alors, j'ai jamais eu le plaisir encore de les découvrir, mais oui, de réputation.
3: Dans le nord-ouest de la Haute-Loire.
0: J'ai cru comprendre qu'on y faisait de belles balades,
3: ouais.
0: On en prenait plein les yeux, mais plein les papilles aussi.
3: Absolument, on y mange très très bien. On va recevoir à ce micro un chef étoilé qui est là-bas, dans un tout petit village, avec un grand restaurant.
0: Je vais rester dans le coin, je me ferai tout petit, promis. Je vais rester dans le coin pour découvrir ça.
3: Et pour prendre des notes, hein. Prenez des notes surtout, et l'adresse, on vous la donnera bien sûr.
0: Ouais.
3: Il s'appelle Clément Brun. Et il est juste à côté de nous, dans ce studio.
0: Et on va découvrir donc sa cuisine dans quelques instants. Je profite, vous parlez de Haute-Loire, je profite pour vous dire qu'à partir de demain, les fêtes du Roi de l'Oiseau commencent au Puy-en-Velay. Elles vont durer jusqu'à la fin de la semaine. On y sera en direct sur Ici Saint-Étienne-Loire, en costume d'époque, de costume renaissance, pour vous faire vivre l'événement de l'intérieur et pour vous donner vraiment envie de venir découvrir ou redécouvrir, pourquoi pas, ces fêtes du Roi de l'Oiseau qui ont une thématique tous les ans. Et on en parlera demain matin à 8h50 dans votre Ici Matin. La thématique cette année, c'est la découverte du Nouveau Monde. Jacques Cartier, etc. etc. Cartier, il ne fait pas que des montres et des bijoux, figurez-vous. Il est aussi parti découvrir le Nouveau Monde. Il va y avoir des bateaux, des Indiens et plein de belles choses. On en parle dès demain.
3: Et en plus, on y sera donc, effectivement, donc tout le week-end et dès vendredi matin, 10h.
0: Vous serez déguisé en gueuse?
3: Alors, non, pas en gueuse, mais je vous le dirai.
0: Majacouille.
3: Non, faudra venir voir.
0: Oh, j'adore.
3: Ah non, faudra venir voir.
0: Allez, à plus tard, les infos
3: à
0: dans deux
3: tard,
0: minutes.
3: Charles, et en attendant, une artiste locale à découvrir. Elle s'appelle Pauline Horta.
1: Écoutez, c'est une artiste locale. Pauline Horta.

0: 04 77 10 00 10.
1: Et en attendant de passer à vos initiatives locales partout dans la Loire et la Haute-Loire, eh bien, on va voyager avec nos papilles ce matin, mais d'abord.
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1: D'abord, je vous souhaite une excellente matinée à vous toutes et tous, puisqu'il est 10h. Les infos avec vous, David Valverde, bonjour.
2: Bonjour Lucille, bonjour tout le monde.
1: Les électriciens et les gaziers en grève aujourd'hui.
2: Oui, et l'intersyndicale estime que cette grève sera très suivie. Manifestation ce matin à Saint-Étienne à 11h, place Jean Jaurès. Invité ce matin à 7h45, la CGT Énergie nous a expliqué qu'elle s'oppose à la remise en cause du tarif préférentiel de l'énergie pour les agents et les retraités de ce secteur. Pour les clients, l'énergie c'est une ligne de dépense toujours plus importante. Notez que le prix du gaz va même encore augmenter de plus de 6% le mois prochain pour 6 millions de Français. Autre manif ce midi devant le commissariat stéphanois Courfoyrel. Le syndicat Alliance Police Nationale appelle à la mobilisation pour des mesures salariales mais également pour plus de moyens. La CGT Santé Action Sociale organise aussi un rassemblement en ce moment même devant l'école supérieure de la sécurité sociale. C'est quartier Centre 2, les conditions de travail se dégradent et le syndicat demande notamment où sont passés les 63 milliards d'euros collectés depuis 2003 dans le cadre de la journée de solidarité généralement placée le lundi de Pentecôte. Hormis cette actu sociale chargée, à retenir ce matin la mort de ce conducteur de 71 ans, c'était hier matin à Vauche, malgré la prise en charge par un policier municipal et par les secours. Il a fait un malaise au volant, ça ne sera sans doute pas comptabilisé comme un accident de la route. Les chiffres sont, quoi qu'il arrive, déjà assez effrayants. 28 morts depuis le début de l'année dans la Loire. C'est deux fois plus que l'an passé à la même époque. Autre chiffre plus réjouissant, 2 sur 3, l'AS Saint-Étienne compte 2 joueurs parmi les 3 nommés pour le titre de meilleur joueur de Ligue 2 au mois d'août. Le joueur de Rodez, Ibrahima Baldé, aujourd'hui à Brest, fait de la résistance face à nos deux Stéphanois, le milieu de terrain Jacob Breum et l'attaquant Irvine Cardona. Les supporters peuvent voter sur le site des trophées UNFP. Les Stéphanois qui ont d'ores et déjà le regard tourné vers le déplacement à Metz samedi à 20h. Dernier match de Ligue 2 avant une trêve internationale de 3 semaines.
3: La météo, c'est l'été indien, franchement, on peut le dire comme
1: exactement,
3: ça.
1: Exactement, ah oui, vous m'avez piqué les mots de la bouche, ouais, absolument, David, météo qui fait du yo-yo hein, depuis quelques semaines. Et votre été indien, donc, qui se porte plutôt bien aujourd'hui, avec encore un très beau ciel bleu, pas un nuage dans le ciel et des températures qui, à nouveau, sont bien au-dessus hein, des normales de saison. Elles atteignent cet après-midi jusqu'à 30 degrés à Issingeau, 31 au Puy-en-Velay, 32 à Saint-Étienne et à Rouen également. On va même monter jusqu'à 33 degrés partout dans le forêt. Mais demain, profitez-en, puisque demain, ça redescend fortement. On va perdre en moyenne 10 degrés un petit peu partout entre la Loire et la Haute-Loire pour les maximales de demain. Et puis, les nuages et quelques pluies arriveront aussi. Mais pour le moment, rien à signaler. En revanche, sur vos routes, un véhicule en panne à vous signaler. Sur la 47, on est entre Lyon et Saint-Étienne. Bien sûr, au niveau de l'Orme, sur la voie de droite, sur la bande d'arrêt d'urgence, il y a un véhicule en panne. Soyez donc prudents, n'oubliez pas de changer de ligne pour le dépasser. Et attention aux gilets jaunes, laissez-leur toute la place pour intervenir. 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
1: Je vous souhaite la bienvenue dans votre magazine de solutions, d'idées, de réussites. Partout dans la Loire et la Haute-Loire, on va vous dénicher tout ce qui marche, vos solutions, vos initiatives, tous les jours entre 10h et 11h, parce que vous êtes ici chez vous et que chez vous, ça marche. Ce matin, je tends le micro à Clément Brun. Bonjour Clément.
5: Bonjour Lucille.
1: Clément, vous êtes l'heureux chef de l'hôtel étoilé, hôtel-restaurant étoilé, le Haut Allier à Aléras en Haute-Loire. On va découvrir votre univers, votre cuisine, tout ce que vous y faites. Mes premières questions pour vous, ça donne la grosse tête, une étoile au Michelin ou pas?
5: Non, absolument pas. Ce qui compte, c'est de faire plaisir aux clients. Après, voilà, quand il y a les récompenses, ça fait toujours plaisir. Mais ce qui compte vraiment, c'est les personnes qui font la démarche de venir chez nous. Et moi, mes parents m'ont toujours appris à rester simple. Et les pieds sur terre, c'est important.
1: très important et on va voir que vous les avez effectivement les pieds sur terre et sur votre territoire. Grand restaurant dans tout petit village, on en parle avec vous Clément Brun juste après Bonnet M pour commencer en musique ensemble.
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0: Boney M, évidemment, avec Daddy Cool. Un petit peu de disco pour commencer cette émission. Aujourd'hui, on voyage avec nos papilles.
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0: Et tout d'abord, voyage en Haute-Loire. Le Haut Allier, c'est comme ça que s'appelle ce restaurant que vous maintenez d'une main de chef. Effectivement, Clément Brun, vous en êtes le chef étoilé. Avant d'être un resto, le Haut Allier, c'était une épicerie casino. Et vous m'avez rappelé ça. C'est maintenant donc un restaurant et même un hôtel avec plus de 40 ans de transmission gastronomique, une étoile au Michelin, 4 générations de passionnés et qui ne font pas que nous régaler. D'ailleurs, Clément Brun, vous en êtes donc le chef de ce restaurant à Aléras, dans les gorges de l'Allier. Pourquoi ça marche, un restaurant avec une étoile au Michelin dans un si petit village, hein? Aléras, c'est moins de 200 habitants. C'est quoi votre rôle? Pourquoi ça marche?
3: Alors nous, ça marche parce que ça fait déjà un petit moment qu'on est là. Donc mes arrière-grands-parents étaient arrivés avec les épiceries casino à ce moment-là. Au fur et à mesure des générations, on s'est rendu compte que la partie restauration fonctionnait et qu'il y avait une demande par rapport à ça. Donc l'activité a commencé à se transférer sur la partie restauration, et notamment avec l'arrivée de l'étoile en 98. Et le fait d'être étoilé dans un petit village, l'étoile amène du monde, amène du passage et fait aussi qu'on travaille. Et on a aussi cette chance-là, c'est d'être dans un petit village. Et on est aussi un petit peu vecteur de lien social entre les gens. Enfin, c'est un ensemble. Tout le monde vit ensemble. On n'est pas les seuls. Il y a le camping, il y a le village vacances. On a un village qui est sur une activité saisonnière avec beaucoup de résidences secondaires, de gens qui sont attachés justement au territoire. Et c'est vrai qu'il y a un lien qui se crée entre toutes ces personnes et qui fait que ça fonctionne.
0: Et vous participez finalement, vous êtes un vecteur de tourisme, d'économie, on peut dire les mots. Mais est-ce que ça veut dire que finalement, parce que vous êtes un restaurant gastronomique, étoilé, est-ce que ça veut dire que les gens du village viennent aussi chez vous ou c'est que pour les touristes?
3: Non, on en a.
0: On peut se le dire.
3: On n'a pas que des touristes, on a des personnes du village qui viennent une à deux fois par an au restaurant. On a aussi la chance d'avoir encore une grosse clientèle locale et notamment de repas de famille le dimanche midi, et c'est vrai que ça, c'est quelque chose qui pour nous est important, parce que justement c'est le plaisir de la table, c'est quand même de se retrouver et puis de passer un bon moment, et c'est vrai que d'avoir encore les personnes qui font cette démarche là, c'est chouette.
0: Et d'ailleurs, vous êtes impliqué dans la vie de votre village, puisque tous les mois par exemple vous faites le repas de cohésion aux aînés du village. Il y a tous les mois, je crois, entre quasiment une bonne soixantaine de personnes, hein, à
3: ça.
0: Chaque fois qui se réunissent les chaque dernier vendredi du mois,
3: c'est
0: et
3: ça.
0: Le repas, c'est vous qui le comptez.
3: Exactement. Bah là, vendredi prochain, ils ont poule au pot, par exemple.
0: Poule au pot.
3: Voilà.
0: Bah,
3: c'est des choses qui se font pas à la maison.
0: Ouais.
3: C'est eux l'occasion de se faire plaisir et nous de leur faire plaisir surtout. Et c'est vrai que ça permet du coup aux personnes dans des hameaux de la commune de se retrouver et de passer un bon moment ensemble.
0: Clément Brun, notre chef du jour. Vous êtes donc en Haute-Loire pour ce très beau restaurant du Haut Allier qui est perché là-bas dans les gorges de l'Allier à Aléras. On continue de parler ensemble de gastronomie au cœur de ces gorges de l'Allier avec vous après Florent Pagny pour la nouveauté de ce matin. Ça s'appelle le braquage des sentiments.

0: Nouveauté, c'est sur votre radio ici Saint-Étienne-Loire avec ce nouveau titre de Florent Pagny, Le braquage des sentiments. On est avec Clément Brun ce matin qui a eu la très bonne idée de reprendre le restaurant familial en Haute-Loire, le Haut Allier. Mais pourquoi donc? On voit ça avec lui dans quelques instants. Et si vous aussi vous avez envie de nous parler de vos initiatives partout autour de vous dans la Loire et la Haute-Loire, écrivez-nous un mail à retenir ici Saint-Étienne-Loire, tout attaché @radiofrance.com.
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0: Clément Brun, vous êtes très attaché à votre territoire, engagé aussi avec tous les producteurs locaux. Il paraît même que vous emmenez régulièrement vos cuisiniers, toute votre équipe, en visite chez les producteurs.
12: Tout à fait. On ne voit pas les produits de la même manière après.
0: On ne les cuisine pas pareil.
12: On ne les cuisine pas pareil. Le soin qui est apporté n'est pas le même non plus parce que le fait de voir et de comprendre la démarche qu'il peut y avoir derrière une carotte ou le saumon de Chanteuge ou des choses comme ça, ça fait tilt et on se dit « Ah ouais, ok, il y a du sens quand même ». Et c'est important.
0: Le local, donc, avant tout, les producteurs autour de vous, on peut en citer quelques-uns quand même.
12: Diane Fabre à Saint-Jean pour tout ce qui est lentilles, fromage, le Gaec de l'Écho sur la commune avec les fromages. François Maraîcher qui est installé aussi sur la commune pour les légumes et une partie des fruits.
0: Et puis le saumon.
12: Et le
0: quand
12: saumon
0: même, il faut qu'on en parle parce ouais. Qu'en Haute-Loire, au fin fond de la Haute-Loire, il y a du saumon.
12: Il y a du saumon, tout à fait. Alors, du saumon d'eau douce. On travaille depuis 2011 en fait. Avec le Conservatoire National du Saumon Sauvage qui s'occupe de la réintroduction du saumon dans la rivière Allier, donc de souche autochtone. Ça a commencé avec un cousin du saumon, l'Ombretti Malus, pour voir un petit peu les conditions, comment est-ce qu'eux pouvaient arriver à terme à mettre le saumon en élevage et pouvoir le commercialiser. Et on a eu la chance d'avoir les premières pièces à la fin du premier confinement et depuis on travaillait déjà avec eux avant et depuis on continue dans cette démarche parce que ça permet eux de maintenir les alvinages et les choses comme ça parce qu'ils ont eu une baisse d'aide pas au bon moment et nous c'est un marqueur fort du territoire parce que quand vous passez le long de l'Allier sur des ponts vous voyez partout rivière à saumon sauf qu'aujourd'hui le problème c'est qu'il y en a plus beaucoup et s'ils étaient pas là il y en aurait plus du tout.
0: Ouais. Quelle est la plus belle chose que vous transmettez à travers votre cuisine Clément?
12: Les beaux produits d'une part, et après j'aime bien faire au travers de ces produits donc locaux faire découvrir un petit peu d'autres choses en termes de saveurs, d'épices, d'assaisonnement et de d'après des produits. J'ai eu la chance de beaucoup voyager étant plus jeune avec mes parents et c'est vrai qu'il y a des épices, il y a des goûts comme ça qui restent et que j'aime bien remettre un petit peu avec les produits locaux.
0: Vous voulez
12: marier des cartes, ouais, tout à fait.
0: Et qu'est-ce qui vous inspire le plus dans votre coin à Aléras, au pont d'Aléras où vous vivez?
12: Ce qui nous entoure, la nature. Et puis on voit encore les saisons passer, donc.
0: On la retrouve dans vos assiettes.
12: On essaye au maximum, ouais. Voilà, on aime bien mettre en avant ce qu'on a des fois sous nos pieds ou à côté ou voilà et faire voir que certes il y a peut-être pas beaucoup de monde, mais c'est un très très beau territoire. Il y a plein de choses à découvrir.
0: Eh bien, c'est ce qu'on retiendra. Restez avec nous, Clément, puisque je suis sûre que vous, vous servez aussi du vin à consommer avec modération, bien entendu, dans votre restaurant. Du bio ?
12: Du bio, on en a, ouais.
0: Ouais, vous en avez ? Eh bien, justement, on va en parler avec vous, Clément. Nous invitons à ce micro, par téléphone, qui nous rejoint un caviste qui est dans le Rouennais. Thomas Mistiki est avec nous et avec lui, nous allons parler notamment de vin bio. Mais d'abord, on va élargir nos horizons même, puisque nous allons direction le Mans pour une belle idée, une belle initiative, juste après ce titre de Céline Dion, dont on parle beaucoup évidemment en ce moment. Céline Dion, I'm Alive.

0: Elle est vivante, I'm Alive, Céline Dion est son retour triomphal parisien avec ses concerts comme ça, improvisés un petit peu partout, jusqu'à ses vrais concerts. Si vous avez des places d'ailleurs, ne le dites pas trop autour de vous, vous risqueriez d'avoir des histoires.
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0: Les bonnes idées, c'est pas seulement chez nous, c'est partout en France, tous les jours. On va s'inspirer des bonnes idées partout ailleurs, en s'aidant du réseau de vos 44 radios locales ici. Et si, dans un tribunal, le meilleur soutien des victimes était un chien? C'est une initiative originale qui se prépare pour aider celles et ceux qui doivent affronter une étape souvent difficile de leur parcours judiciaire. Une présence à quatre pattes qui pourrait bien apporter un peu de réconfort aux victimes. Dans la Sarthe, c'est vous qui nous racontez, Robin Bernot avec Julien Penaud.
3: Au Mans, le tribunal de la ville aura bientôt son chien d'assistance judiciaire.
4: C'est une très bonne chose.
3: Alors, pas pour rattraper les prévenus qui tenteraient de s'échapper, je vous rassure, mais bel et bien pour aider les victimes à déstresser. Elles pourront le caresser pendant les procès ou lors des auditions devant les juges d'instruction. Une présence animale qui se veut rassurante, selon Philippe Jamet, président de France Victimes 72, qui porte ce projet avec le tribunal. Julien Penaud l'adjoint pour Issimen.
5: Il va pouvoir se mettre tout proche de la victime, poser sa tête sur les genoux, absorbe un peu le stress porté par la victime, et sa seule présence suffit à rassurer ces personnes.
3: L'objectif est donc d'améliorer la prise en compte des victimes, notamment des enfants, et de faciliter la libération de leurs paroles. C'est dans ce cadre que ce chien interviendra, a priori un Golden Retriever, une race reconnue pour son empathie et surtout sa capacité à être, je cite, une véritable éponge à émotions, selon le tribunal du Mans. Alors ici en Sarthe, ça marche, mais vous, qu'en pensez-vous? Pour Julie, c'est une très bonne idée.
4: Je trouve ça super bien, même pour les enfants. Tu disais tout à l'heure, ça rassure forcément. Et pour un enfant, déjà, c'est hyper compliqué de passer au tribunal ou même d'être devant des adultes. Et c'est rassurant, ça donne un petit peu d'amour et c'est léger. De toute façon, les animaux, en règle générale, que ce soit avec tout le monde, même pour les personnes âgées, c'est toujours bien. Que ce soit adulte, ça apporte du bonheur.
3: Les animaux, en particulier les chiens et leur pouvoir rassurant, c'est Camille qui m'en parle.
6: Quand on est stressé, tout ça, c'est vrai que lui faire des câlins, tout ça, ça rassure. Puis le sortir, ça change les idées aussi quand il y a des choses dans la vie qui font que ça va pas trop.
7: C'est quoi, ils ont un pouvoir magique, les animaux ?
6: Oui, un peu, leur amour.
3: Alors, il faut savoir qu'un chien qui aide à libérer la parole et à témoigner plus facilement, ce n'est pas nouveau, puisque ça a été le cas, par exemple, lors du procès Le Squarneck en février 2025, où une dizaine de chiens étaient présents aux côtés des victimes de ce chirurgien condamné pour viols et agressions sexuelles. Le tribunal du Mans, quant à lui, va devoir encore patienter quelques mois, au moins jusqu'au printemps prochain, avant de pouvoir accueillir son chien d'assistance judiciaire.
0: Et espérons que cela se généralise un petit peu partout en France, pourquoi pas. On continue de dénicher vos bonnes initiatives. Retour dans la Loire avec Thomas Mistiki qui nous rejoint par téléphone et avec qui on va se pencher sur le bio dans nos vignes. Ce sera juste après une très belle chanson de Pierre Perret qu'on a tous appris à l'école, Lily. 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

0: Très belle chanson de Pierre Perret, Lily, qu'on devrait peut-être remettre au goût du jour en 2026.
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0: Il est 10h30, c'est-à-dire l'heure de vous donner quelques infos. Vous le savez, les journées européennes du patrimoine sont de retour ce week-end. Et pour l'occasion, de nombreux lieux, monuments, sites vous ouvrent leurs portes exceptionnellement. C'est le cas, par exemple, du château du Poyer à Pouilly-sous-Charlieu, une véritable demeure familiale depuis plus de 3 siècles. Vous allez pouvoir le visiter, ce château. Le château, le potager ou encore la serre même. Vous plongez dans la noblesse du 18e siècle. Ça se passe dimanche entre 14 et 17 heures. Les infos, les réservations pour retrouver tous les endroits à visiter ce week-end, c'est sur journeedupatrimoine.culture.gouv.fr et en tapant Château de Poyer dans la barre de recherche, vous trouverez. Et puis, vous le savez, ce week-end, eh bien, quitte à partir en Renaissance, allons-y vraiment. Aux fêtes du roi et de l'oiseau, ça commence dès demain même avec ces grandes fêtes des arts de la Renaissance donc, qui se tiennent chaque année, hein, la troisième semaine de septembre, puis en c'est la 41e cette année. Et cette année encore, le concours d'archerie, bien sûr, des spectacles, des animations qui démarrent demain. 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On va vous faire vivre cet événement avec des émissions en direct, notamment votre magazine, Ici ça marche, qui sera en direct vendredi matin dès 10h. Il y aura aussi des cadeaux, évidemment. Donc, ne manquez pas cet événement. On y sera avec vous sur la place de la mairie.
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0: Bonjour Thomas Mystiki.
3: Bonjour.
0: Thomas, vous êtes au téléphone avec nous. Vous êtes caviste à Renaison dans le Rouennais. Votre cave s'appelle Comptoir des Vignes. Et votre force, votre pari, j'allais dire, c'est aussi et notamment le bio. Pourquoi c'est très important le bio pour vous, Thomas ?
3: Oui, eh bien en fait, c'est quelque chose qui s'est présenté un peu naturellement. Dans mon parcours, j'ai commencé moi sur un domaine viticole à l'époque, il y a un peu plus de 20 ans. L'argument, c'était donc l'agriculture raisonnée. À l'heure actuelle, maintenant, tout le monde est en agriculture raisonnée. On fait plus de traitements systémiques sans observer en fait les cultures, voilà. Mmh. Et puis en fait, le bio s'est fait naturellement puisque en fait la plupart des vignerons avec qui nous travaillons se sont convertis par un peu d'eux-mêmes aussi sur le bio en fait, tout simplement.
0: Jusqu'à la fin du mois, c'est votre foire au vin, Thomas. Comment vous allez nous convaincre que ce bio local, hein, ça doit pas être forcément cher, parce que c'est aussi ça, c'est quelque chose qui vous tient à cœur, c'est que ce soit accessible. D'ailleurs, c'est quoi le prix moyen d'une bouteille de bio chez vous ?
3: Ah, alors, ça c'est une grande question en effet, puisque du coup, en fait, nous allons commencer le bio aux alentours de 8 euros la bouteille. Et après, bon, selon les cuvées, on va monter à 30, 40, 50 euros. Voilà, en fait, il y a. Voilà, après le.
0: Ah oui, donc ça peut passer du simple au quintuple, quoi.
3: Voilà, exactement. Donc après, c'est vrai qu'on a une grosse partie de notre gamme qui est quand même en dessous de 15 euros. Donc voilà, donc sur différentes appellations, sur la foire au vin actuellement, on a un vin du sud, un IGP Méditerranée avec un domaine avec qui on travaille depuis très de nombreuses années. Donc on est à 8,15 € la bouteille pour la foire au vin.
0: Donc voilà. Une accessibilité et puis, voulue et maintenue, et ça c'est important. On va voir avec vous, restez bien là Thomas. Je vois que vous êtes très occupé, vous êtes actuellement chez vous au comptoir des vignes à Renaison, le téléphone sonne.
3: C'est le téléphone.
0: Mais quoi, je vous laisse y répondre. On va y revenir. On va voir notamment comment vous choisissez vos vignerons. Thomas, restez bien avec nous, restez branchés. On se retrouve après Julien Clerc qui, lui, nous dit qu'il voudrait qu'on lui fasse une place. Mais bien sûr, Julien, venez donc.
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0: place. Il est 10h37, nous continuons à parler de gastronomie ce matin dans Ici ça marche.
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0: Et la gastronomie, c'est bien. Si elle est utile et accessible, c'est mieux. Pourquoi et comment? C'est ce qu'on voit avec nos deux invités ce matin, et notamment vous, Thomas Mistiki. Vous êtes caviste à Renaison dans le Rouennais. Votre cave s'appelle Comptoir des Vignes. D'ailleurs, votre credo, un petit peu, Thomas, au Comptoir des Vignes, c'est de décomplexer les gens par rapport au vin. Expliquez-moi ça. Comment vous faites? Parce que c'est vrai qu'on pourrait se dire qu'on n'ose pas pousser la porte d'un caviste parce qu'on se dit qu'on n'y connaît rien, que de toute façon ça va être trop cher, qu'en plus on risque de se faire juger. Vous, justement, vous travaillez là-dessus?
3: Oui, tout à fait. En fait, c'est un peu l'identité même de la cave. Nous, on cherche à trouver des vins pour des moments conviviaux, donc pour que ça soit accessible. Il faut être aussi sur une réalité. On est dans un milieu rural, à Renaison. Donc, même si on est à proximité de Roanne, on reste sur une cave de campagne. Donc, nous, on cherche des vins pour que ça soit accessible pour tout le monde. Après, le reste, ça va être... nous, la sélection, on le fait par rapport au goût, en fait. Voilà.
0: Et justement, cette sélection de vos vignerons, Thomas, comment vous la faites? Qu'est-ce qui est important pour vous quand vous allez sélectionner vos vins?
3: Alors, le critère principal, ça reste le goût, en fait. Donc, les vins, la majorité des vins sont dégustés à l'aveugle. Donc, voilà. Donc, après, suite à ces dégustations-là, on va regarder ce qu'il en est. L'appellation, ça va être... Le prix, les méthodes de vinification, etc. Donc en fait, il y a vraiment le critère principal, ça reste le goût à la base.
0: Le goût, mais aussi qu'il y ait des vignerons qui jouent le jeu, quoi, qui respectent un petit peu vos valeurs, j'imagine.
3: C'est ça, tout à fait.
0: Vous appelez vous-même, Thomas, un marchand de moments conviviaux. Je trouvais ça pas mal. Pourquoi cette appellation que vous autoproclamez un marchand de moments conviviaux?
3: C'est une réalité, on reste, on va dire, dans une région quand même de bon vivant sur la côte rouennaise, hein, parce qu'on est quand même un terroir de gastronomie. Et donc, toutes les occasions sont toujours réunies, en fait, pour aider les apéritifs, faire les repas entre amis, etc. Donc, nous, on participe à ces moments-là, donc, en fournissant le petit plus qui va subjuguer un petit peu cet instant-là, quoi.
0: Et si on boit pas d'alcool, Thomas, vous avez quelque chose pour nous?
3: On a des solutions sans alcool, tout à fait. Donc, bio, non bio, c'est un secteur qui est en train de se développer complètement, hein, même chez les cavistes. Là, cet été, on a, par exemple, trouvé des petits producteurs qui sont du côté de Vienne, donc ça reste dans la région. C'est des boissons sans alcool, à base de fruits, à base d'eau gazéifiée, très peu sucrées. Et puis voilà, donc on reste curieux aussi sur tout ce qui sort, puisque c'est un marché un petit peu émergent. Donc voilà, il y a beaucoup de choses qui sont en train d'être créées. Bon, après, il faut aussi sélectionner, parce que forcément on va avoir du plus artisanal et du plus industriel quand même à chaque fois, quand on va dire, quand quelque chose se développe.
0: Évidemment, Thomas Mistiki, restez bien avec nous, caviste à Renaison, donc là-haut dans le Rouennais, Comptoir des Vignes. Notre territoire a du talent, j'allais dire, que ce soit en vin ou en gastronomie. Clément Brun est toujours avec nous, avec votre restaurant Le Haut Allier à Aléras dans la Haute-Loire. On se retrouve tous les deux juste après Bernard Lavillier. On va partir un petit peu dans les îles. Stand the Ghetto et du reggae à 10h41. Je vous souhaite une très belle matinée.

0: Notre Stéphanois, nous préférés, Bernard Lavillier, bien entendu, et son reggae Stand the Ghetto. Les solutions ce matin, c'est la bonne table du chef Clément Brun en Haute-Loire et le bon verre du caviste Thomas Mistiki dans le Rouennais. On parle gastronomie utile et accessible ce matin.
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4: Nous sommes toujours avec Clément Brun, la bonne table du chef Clément Brun en Haute-Loire et le bon verre du caviste Thomas Mistiki dans le Rouennais. Thomas, justement, vous êtes avec nous par téléphone, je le rappelle. Je voulais vous demander, qu'est-ce qui vous rend fier tous les jours dans votre métier, Thomas ?
5: Le retour de mes clients, tout simplement. Donc, je vais prendre l'exemple. Juste avant que vous m'appeliez, j'ai un jeune marié qui vient de me ramener, on va dire, ce qu'il avait commandé ce week-end. Et sur son retour, il m'a dit, voilà, ils se sont régalés avec les vins pendant leur mariage, avec les cocktails. Donc, voilà, c'est simplement vraiment le plaisir. Et puis aussi d'amener les clients sur des produits, des appellations qu'ils ne connaissaient pas et avoir leur retour après où ils sont satisfaits et agréablement surpris, en fait. Voilà.
4: La surprise et puis l'accessibilité, c'est ce qui fait aussi votre particularité à Comptoir des Vignes à Renaison là-haut, puisque vous évertuez et vous essayez en tout cas de rendre tout ça accessible et de décomplexer l'accès aux vins et aux cavistes. Et on vous en remercie. Même question pour vous, Clément Brun, vous êtes chef donc du Haut Allier, ce très beau restaurant à Aléras, au fin fond de la Haute-Loire, dans les gorges de l'Allier. Vous, c'est quoi qui vous fait lever le matin ?
6: Faire plaisir aussi.
4: Et voilà, tout c'est... est dans le plaisir.
6: Non, mais c'est exactement ça, c'est faire plaisir, faire découvrir les produits, travailler des fois sous un autre angle. Des gens, des fois, qui me disent Ah, mais bon, là, on arrive sur l'automne, les topinambours, on en fait à la maison, mais pas comme ça. Enfin, ou vous m'avez fait aimer tel ou tel produit.
4: Ouais.
6: C'est, voilà, cette notion de faire plaisir, de faire découvrir de nouvelles choses avec les produits qui nous entourent. C'est, je pense, c'est les plus beaux des compliments, quoi. Ou c'est le premier étoilé que je fais, j'en referai d'autres derrière.
4: Ouais.
6: C'est voilà.
4: Ouais. C'est le premier salaire. Finalement.
6: C'est voilà.
4: Est-ce que justement, il vous est arrivé d'avoir des clients, Clément, qui vous disent, oh, dis donc, ce produit-là, mais il vient de chez nous. Ah bah attendez, je vais aller voir le producteur.
6: Oui, ça m'est arrivé avec François l'année dernière sur des tomates qui nous fournissait.
4: François, on peut rappeler
6: le maraîcher qui est installé sur la commune et qui est présent au marché au puits les samedis matins. Et des gens, j'ai dit, je fais, mais ça vient de chez François qui est installé là et. Ah bah j'irai le voir samedi.
4: Ouais.
6: Voilà, c'est des choses comme ça où sur le saumon de Chanteuge, pardon, où c'est on entendait de nom, mais on a eu la chance de pouvoir le goûter. C'est génial. C'est des petites choses comme ça qui font que.
4: Qui font boule de neige et c'est ça qui est bien aussi.
6: Et qui crée une dynamique aussi sur le territoire.
4: Et qui crée de la vie sur le territoire. Et dans la commune d'Aléras, qui, je rappelle, est un tout petit village, moins de 200 habitants, vous avez un rôle à jouer dans ce petit village que vous prenez très à cœur.
6: Tout à fait.
4: Merci Clément Brun, merci Thomas Mistiki, merci à tous les deux d'être passés par le micro d'ici Saint-Étienne-Loire. Continuez à nous régaler, on continuera à vous suivre. Si vous aussi, vous voulez nous parler de vos initiatives, surtout n'oubliez pas, il y a une adresse mail à retenir, ici Saint-Étienne-Loire. noir@radiofrance.com. Restez bien là, puisqu'après Coldplay, nous allons accueillir Olivier Rocher. Ça va être l'heure du jeu de Loire.

0: Feels Like I'm Falling in Love, c'est Coldplay qui nous chante ça pour presque terminer cette émission ensemble ce matin.
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0: Et demain, les inspirations, eh bien, nous continuerons à les prendre en Haute-Loire. Cette fois, nous irons à Chillac, entre Brioude et Langeac, un tout petit village qui, lui, a choisi le tourisme social il y a une bonne cinquantaine d'années, avec un village de vacances éclaté. C'est comme ça qu'il s'appelle, Sissi, on verra ce que c'est. Et puis, nous irons aussi à Fontanès, dans la Loire, cette fois, pour découvrir le foyer, qui est bien plus qu'une simple salle communale, et ce, depuis 78 ans, s'il vous plaît. Ça, c'est pour demain, mais pour tout de suite. Et vous l'entendez, j'accueille Olivier Rocher. Bonjour Olivier.
3: Bonjour Lucille.
0: C'est l'heure des cadeaux.
3: Ouais, exactement. Tous les jours, entre 11h et midi, on essaie de donner un petit coup de boost, un petit coup de pouce à votre pouvoir d'achat en vous offrant des cartes cadeaux que vous pouvez doubler à l'infini.
0: À l'infini.
3: Oui, à l'infini.
0: Attention, parce que s'il y en a qui marchent, c'est le patron qui va faire le chèque, qui va faire des grimaces.
3: C'est pas mon argent. Mais vous pouvez gagner 10, 20, 40, 80, 160 euros. Et vous nous appelez dès maintenant 04 77 10 00 10. On va commencer cette émission du jeu de Loire en cherchant un lieu dans la Loire. Mmh. Je vais vous diffuser une énigme sonore avec trois indices qui vous permettront de vous mettre sur la voie pour aller chercher ce lieu assez connu de notre territoire ligérien. Vous pouvez vous mettre dans les starting blocks là, 04 77 10 00 10.
0: Je peux jouer moi? Si je me fais passer pour quelqu'un d'autre au téléphone?
3: Non.
0: Non. Oh bon, j'essaie à chaque fois. Mais...
3: On reconnaîtra votre voix, Lucille.
0: Merci.
3: En revanche, on vous retrouve demain.
0: Eh bien, absolument, demain.
3: Ça, par contre, vous pouvez revenir demain.
0: Je reviens demain.
3: Ça, c'est possible.
0: Allez,
3: oui.
0: Je reviens demain.
3: Allez, à demain, 10h.
0: Merci,
3: pour ici,
0: Olivier.
3: Ça marche.
0: Derrière, Michel Berger, je vous embrasse.

0: Michel Berger et Diego Libre dans sa tête dans quelques minutes. Nous allons jouer ensemble au jeu de Loire. On va commencer par chercher un lieu dans la Loire. Une énigme sonore qui arrive dans un instant et un numéro à composer, le 04 77 10 0 0 10. Bonne journée.
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0: C'est mardi aujourd'hui, nous sommes le 15 septembre, il est 11h. Et 11h, les infos, Tiffany Antkoviak. Bonjour Tiffany.
2: Bonjour.
0: Une manifestation en ce moment en place, Jean Jaurès à Saint-Étienne.
2: Les agents de l'électricité et du gaz sont réunis à l'appel de leur intersyndicale. Ils dénoncent la remise en cause de leur tarif préférentiel sur l'énergie. Cette manifestation à Saint-Étienne est organisée dans le cadre d'une mobilisation nationale. Les policiers aussi se mobilisent aujourd'hui. Ce sera à la mi-journée à Saint-Étienne, devant le commissariat du Cours-Fauriel, pour plus de considération et de reconnaissance. Vous avez peut-être vu également des drapeaux de la CGT ce matin dans le secteur de Centre 2 à Saint-Étienne. Un rassemblement était organisé devant l'École supérieure de la sécurité sociale pour interpeller l'État sur les retombées de la journée de solidarité qui avait été créée après la canicule de 2003.
0: La préfecture de Haute-Loire assure être aux côtés des éleveurs.
2: Pour protéger leurs troupeaux face aux attaques de loups, 3 nouvelles attaques ont été signalées ces derniers jours dans les secteurs de Thorras et de Saugues. Les constatations sont en cours pour déterminer si le loup est impliqué. À Vosges, un homme de 71 ans est mort hier après avoir fait un malaise au volant de sa voiture. Un policier municipal a donné l'alerte. Les secours ont tenté de réanimer la victime, mais elles n'y sont pas parvenues. Un nouveau recours a été déposé hier contre un projet d'installation d'une antenne 5G à Saint-Marcel-de-Féline. Recours porté par un agriculteur. L'antenne de 36 mètres de haut serait implantée à 200 mètres des terres où il cultive ses légumes bio. Sur ici.fr, le propriétaire de la ferme de l'Oasis vous explique pourquoi les ondes auront un impact sur sa production et les craintes qu'il a pour son activité. Yvin Cardona et Jacob Bréhoum sont tous les deux en lice pour être sacrés meilleurs joueurs de Ligue 2 du mois d'août. Cardona a marqué 4 buts pour l'AS Saint-Etienne depuis le début de la saison. Bréhoum 2, vous pouvez voter sur le site des trophées UNFP. Et puis premier match officiel ce soir pour les basketteurs du SCAB en Coupe de France de basket. Ils sont dans la Drôme pour affronter Saint-Vallier, une équipe de National 1. La météo, il va faire chaud, Olivier, cet après-midi.
0: Ouais, c'est la journée la plus chaude de la semaine. On va dépasser les 30 degrés avec, par exemple, au meilleur de la journée, 32 à Saint-Étienne, ainsi qu'à Rouen et Montbrison, 31 au Puy-en-Velay sur le relief. On va quasiment atteindre les 30, entre 26 et 29 degrés cet après-midi. Mais demain, le temps va changer. Alors, les températures surtout vont changer parce qu'aujourd'hui il fait encore très beau, demain ça sera à peu près pareil, mais surtout demain on va perdre quasiment 10 degrés voire un peu plus selon les endroits, donc on profite encore de cette chaleur estivale. Tiffany, à tout à l'heure,
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0: Bonjour et bienvenue, le jeu de Loire, le jeu qui aide votre pouvoir d'achat. Chaque jour, vous tentez de gagner des cartes cadeaux et de doubler leur valeur en réussissant aux épreuves que nous vous proposons comme ça pendant une heure. Une première bonne réponse, 10 euros. Vous pouvez garder votre gain ou le remettre en jeu en tentant de le doubler, 20, 40, 80, etc., etc. 04 77 10 0 0 10 pour jouer avec nous. Venez jouer et trouver un lieu de la Loire qui répond à ces trois indices.
4: 10 plus 1 égale

0: Alors, où sommes-nous selon vous? 04 77 10 00 10. Et peut-être commencer par 10 euros en carte cadeau. 04 77 10 00 10.
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0: Et en vous attendant, voici Zaz et le long de la route sur votre radio, ici Saint-Étienne-Loire.

0: le long de la route et zaz. C'est ici Saint-Étienne-Loire. Bon mardi.
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0: Le jeu de Loire est cette énigme que vous devez résoudre pour essayer de remporter déjà 10 euros en carte cadeau que vous pourrez ensuite tenter de doubler comme ça, 20, 40, 80, 160, pourquoi pas, et 320, allez-y. Il faut rêver. Bon, en tout cas, la première étape, c'est de résoudre cette énigme. On cherche un lieu dans la Loire. Tendez l'oreille.
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Alors c'est bientôt les journées du patrimoine, hein, c'est ce week-end de vendredi à dimanche. Tiens, j'en profite que en termes de patrimoine, au Puy-en-Velay, il y a les fêtes Renaissance du roi de l'oiseau. Et ici Saint-Étienne, alors il sera pour faire des émissions exceptionnelles vendredi, samedi et dimanche. Mais donc on cherche un lieu dans la Loire, là, avec ces trois indices. On a compris qu'il y a le chiffre 11 là-dedans. On a compris que c'était un château, un monument donc ligérien. Et puis il y a Jackie Quartz. Alors là, Jackie Quartz. Qu'est-ce que ça vous parle? Qu'est-ce que ça vous dit? Vous nous appelez 04 77 10 0010. Quel est ce monument de la Loire que nous cherchons ce matin pour tenter de gagner d'abord 10 euros et tenter de doubler ses gains? 04 77 10 0010. Voici Marvin Gaye pendant que vous nous appelez avec Sexual Healing.

0: Marvin Gaye, Sexual Healing sur votre radio locale ici Saint-Étienne-Loire.
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0: Bon alors mes petits lapins, vous ne trouvez pas, vous avez un peu de mal sur cette énigme. On va réécouter trois sons, une énigme et un lieu, un monument ligérien à trouver.
3: 10 plus 1 égale

0: Ah, c'est vrai qu'elle n'est pas évidente. Elle n'est pas évidente parce que Jerky Quartz, peut-être que ça peut vous dire, mais de quoi? Pourquoi? Quel rapport avec un monument ligérien et Jerky Quartz? Jerky Quartz, elle a un nom particulier quand même. Quartz, peut-être qu'il faut vous arrêter là-dessus. On cherche un château avec le chiffre 11. Qu'est-ce que ça peut représenter? 11 pour un château. 04 77 10 0 0 10. Et je vais peut-être réduire un peu la zone géographique. On est sur la métropole stéphanoise. Voilà. 04 77 10 0 0 10 pour ce monument ligérien de la métropole stéphanoise. Qui, donc c'est un château hein, qu'on essaie de trouver. 04 77 10 0 0 10. On réécoute ces trois indices sonores.
1: 10

0: Un château qui a un lien avec le chiffre 11, peut-être une date, qui sait. Et Jackie Quartz, 04 77 10 00 10. Bonne chance.
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0: Elle est de retour avec une reprise de Dalida. Voici Jennifer et Mourir sur scène à 11h17. Bonne journée.

0: Jennifer et Mourir sur scène, 11h20.
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0: À 11h20, on accueille Christian de Saint-Victor-sur-Loire. Bonjour Christian.
3: Bonjour.
0: Christian, soyez le bienvenu. On va réécouter l'énigme qui nous propose un lieu, un monument à trouver dans la Loire. On va réécouter.
4: 10 plus 1 égale

0: on l'a bien entendu, hein, cette énigme depuis le début de l'émission. Christian, vous pensez à quel monument ?
1: Je pense au château de Roche-la-Molière.
0: Au château de Roche-la-Molière, qu'est-ce qui vous fait penser à ce château-là ?
1: Eh bien, écoutez, au niveau de sa construction, 11e siècle, par contre, au niveau de quartz, je vois pas, peut-être le promontoire sur lequel il a été construit.
0: Alors, la réflexion est bonne, mais je suis désolé, c'est pas la bonne réponse.
1: Ok, tant pis.
0: Mais la réflexion est bonne. La réflexion est bonne, Christian, et vous allez voir que vous n'étiez pas loin du tout. Christian, je vous souhaite une bonne journée. Vous pourrez retenter
1: très
0: votre chance peut-être plus
1: aussi.
0: Tard, ou demain, ou après-demain, quand vous le souhaitez. Christian, vous êtes le bienvenu.
1: D'accord, merci. Bonne journée à vous.
0: On accueille André à Saint-Genès-Malifaux. Bonjour, André.
2: Oui, bonjour, Olivier. Vous allez bien ?
0: Très bien, et vous ?
2: Très bien, merci.
0: Bon, vous avez entendu la réflexion de Christian. Oui. Vous, comment vous avez réfléchi là-dessus ? Vous proposez quoi ?
2: Alors moi je proposerais donc le château de Roche-Taillé.
0: Pourquoi le château de Roche-Taillé ?
2: Alors parce qu'il est du 11e siècle.
0: Ouais.
2: Donc c'est un château.
0: Oui.
2: Et le quartz, je me dis qu'il est sur un piton rocheux et qu'avec un peu de chance, il y a du quartz.
0: Alors finalement vous avez la même réflexion que Christian, mais vous proposez pas le même lieu. Donc Christian c'est le château de Roche-la-Molière et vous le château de
2: Roche-Taillé.
0: Ah, vraiment, en plus en termes de mots, on n'est pas loin. On vérifie. Eh bien, c'est une bonne réponse, André. La réflexion était bonne pour Christian, c'est dommage. La même réflexion pour vous, André, c'est la bonne réponse. Bravo.
2: Vous avez donné pas mal d'indices déjà aussi. Hein,
0: ben, oui, c'est ça, le chiffre 11, comme construit au 12e siècle, Jerky Quartz, parce qu'on est fait piton rocheux en quartz. Et puis, voilà, le château, un château qu'on cherchait ce matin. Vous avez 10 euros pour le moment. Est-ce que vous avez envie de les faire fructifier, ces 10 euros, tenter de les doubler ? Ou est-ce que vous avez envie de rester avec ces 10 euros-là ?
2: Alors, je vais rester avec ces 10 euros-là parce que je vais me payer un bouquet de fleurs parce qu'aujourd'hui, c'est mon anniversaire.
0: C'est aujourd'hui ?
2: Oui.
0: Bon anniversaire, André.
2: Merci. Et donc, ben, je laisse la chance aux autres. Moi, j'ai eu la chance d'être sélectionnée. C'est déjà super. Et ça va me payer des jolies fleurs en cet honneur. Voilà.
0: C'est quoi vos fleurs préférées ?
2: Alors, moi, j'aime les roses et surtout l'orchidée. J'ai la passion des orchidées, j'en ai partout dans la maison.
0: Vous en avez combien ?
2: J'en ai 15.
0: 15 ? Ah oui, d'accord. Ah oui,
2: j'adore.
0: Passion,
2: j'adore.
0: Une décoration
2: c'est
0: en orchidées.
2: C'est vraiment une très belle fleur et qui demande beaucoup de soins, par contre.
0: Oui.
2: Et je m'en occupe beaucoup.
0: Eh bien, je vous embrasse très fort, André.
2: Oui, moi aussi.
0: Bon anniversaire à vous.
2: Merci beaucoup.
0: Ça fait grand plaisir. Vous repartez avec 10 euros. Félicitations.
2: Ouais.
0: Mais ce n'est pas terminé. Vous avez encore une petite tâche à faire. Lancez le dé pour la prochaine énigme.
2: Tout à fait. Je lance les dés pour les autres.
3: Un événement historique dans la Loire.
0: Merci André, bonne journée.
2: Olivier.
0: Au revoir. Et l'événement historique dans la Loire, on en écoute l'énigme.
4: La République, c'est moi !
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0: Un événement dans la Loire, un événement sportif certainement. 04 77 10 00 10, vous nous appelez maintenant pour tenter votre chance et on joue ensemble dans quelques minutes. D'abord, Sergio Mendes et Mas Quenada. C'est ici Saint-Étienne-Loire, il est 11h25.

0: Il va faire chaud aujourd'hui, cette musique colle très bien à la météo estivale de cette mi-septembre, jusqu'à 32 degrés notamment du côté de Saint-Étienne ou encore de Rouen. Un point complet sur votre météo tout à l'heure, juste après les infos de midi.
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0: D'abord, quelques informations justement concernant votre week-end et le patrimoine, puisque ce sont les journées européennes du patrimoine du 18 au 20 septembre. De nombreux rendez-vous sont prévus dans la Loire et la Haute-Loire. Et par exemple, dans le secteur des marches du Velay Roche-Baron, samedi à 10, 14 et 16 heures, il y a des visites guidées du château de Roche-Baron. Et exceptionnellement ce jour-là, pas de spectacle de rapaces. Dimanche à 10 et 15 heures, vous pouvez visiter la forge de Boissé, suivi de la visite de l'église et de la chapelle pour y découvrir quelques œuvres justement fabriquées dans cette forge du village. Ou encore à 14 heures, visiter le bourg médiéval de Bozac. Tout ça est gratuit et tout le programme est à retrouver sur gorgedelaloire.fr. Tout autre chose maintenant, la mairie de Villars recherche 20 personnes pour devenir agent recenseur afin de mener à bien le recensement de la population réalisé avec l'INSEE de janvier à février 2027. Vous serez autonome pour gérer un secteur de 200 à 300 logements pour sensibiliser et pour accompagner les habitants dans ces démarches. Candidaté, avant le 9 octobre auprès de la mairie de Villars.
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0: Et on va jouer ensemble au jeu de Loire avec cette énigme où on a entendu un vélo, la chanson à bicyclette et puis Jean-Luc Mélenchon qui dit « La République, c'est moi ». Et un événement ligérien à trouver avec ces trois indices. 04 77 10 00 10. Vous avez un peu plus de 3 minutes pour encore réfléchir et nous appeler. Stéphane Echer, déjeuner en paix à quasiment 11h30. C'est le jeu de Loire et on est ensemble jusqu'à midi.

0: Bienvenue, vous écoutez ici Saint-Étienne-Loire.
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0: Et on a le plaisir d'accueillir Sylvia. Bonjour Sylvia.
3: Bonjour.
0: Sylvia, vous nous appelez de Saint-Étienne-l'Ardérolles, entre le Pertuis et le Puy-en-Velay. Soyez la bienvenue et vous avez tenté votre chance pour tenter de gagner, d'abord, en tout cas dans un premier temps, on verra la suite, 10 euros. 10 euros pour ça, il faut répondre correctement à l'énigme qu'on vous a diffusée. On va la réécouter ensemble, vous voulez bien, Sylvia?
3: Oui, bien
0: on réécoute les trois indices sonores.
4: La République, c'est moi!
5: À bicyclette.
0: Qu'est-ce que vous me proposez avec ces trois indices?
3: Je pensais au Vélocio.
0: Allez, pourquoi? Qu'est-ce qu'il faut penser à ça?
3: C'est une course de vélo, Col de la République.
0: Oui, voilà. Et en effet, ça se passe au mois de juin. C'est un événement ici, Saint-Étienne-Loire. Et c'est une excellente réponse.
3: Parfait.
0: Bah, c'est bien ça. Bonne réponse.
3: Oui.
0: Et 10 euros pour commencer. Vous faisiez quoi là en nous appelant?
3: J'étais en train de préparer une paella.
0: Bah oui, un mardi midi. Une paella. Un plat vite fait, quoi.
3: Presque, oui.
0: Très bien. Vous recevez ou c'est juste pour vous, vos petits plaisirs, parce que vous adorez la paella?
3: C'est juste parce que c'est le soleil et ça rappelle l'Espagne. Hein.
0: Les vacances, peut-être, non? Pas de vacances
3: aussi.
0: En Espagne?
3: Aussi.
0: Ah. Où ça?
3: Dans le sud de l'Espagne.
0: Très bien. Bon, une petite madeleine de Proust à midi chez Sylvia avec une bonne paella. Bon, avant de déguster la paella, est-ce que vous voulez tenter de doubler ces gains, de passer à 20 euros? Et pourquoi pas 40, 80, etc., etc.
3: Eh ben, écoutez, on double.
0: On double. Elle est joueuse,
3: oui.
0: Sylvia. Sylvia et sa paella. Elle va attendre un petit peu à la paella. D'ailleurs, c'est meilleur réchauffé, de toute façon. Sylvia, on va tenter de doubler ces gains. Vous avez 10 euros. Pourquoi pas passer à 20? Mais il faut d'abord jouer à un de nos mini-jeux. Et c'est vous qui lancez le dé pour déterminer le jeu.
3: Lancez le dé.
2: Le Père Forêt.
0: Le Père Forêt est une énigme du Père Forêt qu'on écoute ensemble.
6: Quelle est la lettre préférée des bûcherons?
0: La lettre préférée des bûcherons. Et vous avez 10 secondes pour nous répondre.
3: Le S.
0: Le S. Pourquoi?
3: Aucune idée pour la scie.
0: Mais c'est pas bête. Mais c'est pas bête. On va vérifier si c'est ça ou pas. Ce n'est pas ça. Je suis désolé. On retombe à zéro.
3: Eh ben, tant pis, c'est
0: Sylvia,
3: pas grave.
0: Il va falloir se contenter de la paella aujourd'hui.
3: Bah voilà, tant pis.
0: Bon appétit quand même, Sylvia, et merci de votre bonne humeur. À bientôt.
3: Excellente journée, au revoir.
0: À vous aussi, au revoir. Quelle est la lettre préférée des bûcherons? Vous avez une bonne réponse, vous avez une idée en tout cas. Tentez votre chance, 04 77 10 0 0 10. Quelle est la lettre préférée des bûcherons? C'est l'énigme du Père Forêt. Voici Taylor Swift.

0: Taylor Swift et Opolite, quasiment 11h40.
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0: Et on joue avec Françoise de Lantigny. Bonjour Françoise.
3: Oui, bonjour.
0: Soyez la bienvenue, Françoise. Vous allez tenter votre chance pour tenter de gagner 10 euros. On est resté tout à l'heure avec une mauvaise réponse de Sylvia sur l'énigme du père Forêt que je vous propose de réécouter.
4: Quelle est la lettre préférée des bûcherons ?
0: 10 secondes.
3: Moi, je propose la lettre H.
0: Pourquoi ça ?
3: Pour la H du bûcheron.
0: Pour la H. Avec ce magnifique jeu de mots, c'est une bonne réponse. Oui, la lettre H. Merci. 10 euros.
3: Merci.
0: Pour le moment. Parce que soit vous décidez d'arrêter là et de les garder, c'est votre droit, soit vous avez envie de jouer et vous voulez doubler et les 10 euros deviennent un peu provisoires. Qu'est-ce que vous voulez faire, Françoise ?
3: Je vais essayer de continuer le jeu.
0: Vous essayez de continuer le jeu ? Très bien. On remet en jeu ces 10 euros pour tenter 20 euros. Et d'abord, vous devez lancer le dé pour savoir à quoi on joue. Françoise, c'est à vous.
3: Lancez le dé.
2: Ange ou mytho ?
0: Ange ou mytho, je vais vous donner une affirmation. Et en 10 secondes, il faudra me dire si elle est vraie ou s'il s'agit d'un fake, d'une intox. En gros, vous aurez 3 affirmations. Si vous avez 2 bonnes réponses sur 3, vous pouvez continuer à jouer. D'accord ?
3: Oui.
0: Vous avez compris le principe ? C'est bon pour vous ?
3: Oui, je vais essayer.
0: Allez, première affirmation. La ville de Saint-Étienne a un monument de son histoire. À un moment de son histoire, pardon, c'est appelé Saint-Étienne-sur-Loire.
3: Vrai ?
0: Et c'est une bonne réponse, lors de sa fusion avec Saint-Victor-sur-Loire en 1969. Deuxième affirmation, il y avait une prison avant la construction du centre commercial Centre 2.
3: Oui, vrai.
0: Bonne réponse. Vous le saviez ou c'était au hasard ça ?
3: Non, c'est au hasard.
0: C'est au hasard. Ça fait déjà 2 bonnes réponses. On va s'arrêter là, on peut le dire, puisque c'est bon, vous avez rempli le contrat. On est à 20 euros.
3: D'accord, parfait.
0: Est-ce qu'on continue ou pas ?
3: Ah. Allez, je continue.
0: Vous continuez ? Vous avez demandé conseil à qui ?
3: À mon mari.
0: Il s'appelle comment le mari ?
3: Daniel.
0: Daniel, eh bien vous ne bougez pas, Françoise et Daniel. On va jouer ensemble dans un instant et on va tenter de doubler et de passer à 40 euros pour Françoise. Voici Gold et laissez-nous chanter. 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Bonne journée.

0: Et laissez-nous jouer, c'est ce que nous dit Françoise et Daniel, qui sont à Lantigny et qui vont tenter de gagner 40 euros, de doubler des gains qui sont à 20 et d'aller jusqu'à 40. C'est Françoise qui joue exactement. Et on retrouve Françoise dans 2 minutes. 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

0: Au Jeu de Loire, la dernière ligne droite pour aujourd'hui, avant de revenir demain avec Frédéric Nicolas dès 11h. Et Françoise Alentini, Françoise, vous êtes toujours là, toujours accompagnée. C'est Daniel, je ne suis pas trompé de prénom.
1: Oui, Daniel est là aussi, oui.
0: Il dit bonjour Daniel ou il dit pas bonjour Daniel ?
1: Bonjour.
0: Bonjour Daniel. Françoise et Daniel, et surtout Françoise, puisque c'est Françoise qui a le combiné. Françoise, vous allez tenter de gagner 40 euros. Vous avez, atteint le palier des 20 euros, vous avez décidé de les remettre en jeu et de tenter de les doubler pour aller jusqu'à 40 euros en carte cadeau. C'est tout le malheur que je vous souhaite, Françoise. Mais pour cela, il faut déterminer le jeu qui va peut-être vous faire gagner 40 euros. Lancez les dés, Françoise.
1: Lancez les dés.
2: Le synthé décalé.
0: Le synthé décalé, alors c'est pas une danse locale, c'est plutôt un questionnaire qui sort de nos cerveaux tordus. Alors le synthé décalé, je vais vous poser au total 5 questions. Mais la petite particularité, Françoise, c'est que je vais vous poser la première question, mais vous ne répondrez pas. Je vous poserai ensuite la deuxième question, et à ce moment-là, il faudra répondre à la première. Ensuite, je vous poserai la troisième question, et à ce moment-là, il faudra répondre à la deuxième question. Et ainsi de suite. Est-ce que vous avez compris ? En gros, vous me donnez une réponse toujours en décalé.
1: Oui, d'accord, c'est à peu près compris. Oui.
0: C'est à peu près compris ? Ok.
1: Je réponds, oui, d'accord.
0: Je vais vous poser la première question, vous ne me répondez pas. Je vous pose la deuxième question, et là, vous me répondez à la première.
1: D'accord.
0: Ok. Et en tout, 5 questions comme ça.
1: D'accord.
0: C'est parti. Première question, et là, vous ne me répondez pas. Qui interprétait l'adjudant Cruchot dans Les Gendarmes à Saint-Tropez ? Deuxième question. Qui est le capitaine de l'équipe de France de foot ?
1: Louis Funès.
0: Quel est le nom de l'héroïne dans l'univers Disney qui est aux côtés des sept nains ?
1: Jacquet.
0: Jacquet ?
1: Comment ?
0: Non, Jacquet. Non, je peux pas l'accepter, Jacquet, je suis désolé. Je demandais le capitaine de l'équipe de France de foot.
1: Non, c'est pas Jacquet. Oui.
0: Non, c'est Kylian Mbappé.
1: D'accord.
0: Eh bien, c'est Mbappé.
1: D'accord.
0: Eh bien, on s'arrête à cette troisième question. En tout cas, cette deuxième question que vous avez... Voilà, vous vous êtes trompé. Ça ne sera pas pour cette fois-ci. Je suis désolé, Françoise.
1: Tant pis, je serai à nouveau.
0: Mais voilà, il faudra retenter votre chance. En tout cas, merci d'avoir joué. Merci à Daniel aussi qui était là au fond.
3: Merci, bonne journée.
0: À bientôt, vous deux, bonne journée à vous. Et demain, on repartira avec une nouvelle énigme à trouver avec Frédéric Nicolas. Je vous souhaite une très bonne journée. Pour la musique, c'est Elsa et Glenn Medeiros.

0: belle histoire, un joli roman d'amitié avec Elsa et Glenn Medeiros sur votre radio locale. Ici Saint-Étienne-Loire, après les infos de midi, c'est On vous doit bien ça et Nora Malagré. Salut Nora.
1: Bonjour à tous. Aujourd'hui, c'est une émission spéciale shopping. Comment dépenser moins, comment dépenser mieux et que ça soit évidemment plus responsable. À tout de suite dans votre nouveau rendez-vous quotidien. On vous doit bien ça sur votre radio ici.
0: À tout de suite Nora et toute votre équipe. Mais d'abord, c'est Queen et Don't Stop Me Now. Tonight.

0: Queen et Don't Stop Me Now. 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
0: 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Il est midi. Le journal, Tiffany Antkovec. Bonjour Tiffany.
2: Bonjour.
0: Une matinée très revendicative à Saint-Étienne.
2: Plusieurs mobilisations sont en cours. Place Jean Jaurès, des agents de l'électricité et du gaz de tout le département de la Loire sont réunis à l'appel de leur intersyndicale. C'est un appel national pour dénoncer la remise en cause de l'avantage dont bénéficient les agents et les retraités sur les tarifs de l'énergie. La Cour des comptes préconise de le raboter. Simon Despal est secrétaire du syndicat CGT Énergie dans la Loire.
3: Je pense que chaque métier est a accès à certains droits et certains avantages, entre guillemets, si on peut le dire. Je ne vais pas prendre l'exemple de la voiture de fonction qui est trop courant, mais par exemple du 14e mois et demi que certaines entreprises ont. 14e mois et demi, qu'est-ce que c'est que ça? Moi j'en ai que 12. Enfin, on pourrait rentrer dans le débat sur ça. Et je pense que effectivement le débat de l'énergie est clivant aujourd'hui, parce qu'avec l'explosion des prix, notamment du gaz là, qui fait l'actualité avec la guerre, bien sûr, au Moyen-Orient, nous, tout ce qu'on a envie de dire, c'est que cette explosion des prix, c'est pas dû à la masse salariale, aux avantages ou aux droits que peuvent avoir les salariés de l'énergie, les agents de l'énergie, mais plutôt à la privatisation depuis 2004 qui a vu une explosion, une envolée des prix qui a été dénoncée à l'époque.
2: Une nouvelle hausse du tarif du gaz est prévue au 1er octobre, plus 6,3%. À Saint-Étienne aussi, un rassemblement était organisé ce matin devant l'école supérieure de la sécurité sociale à côté de Centre 2 pour interpeller l'État sur les retombées de la journée de solidarité instaurée après la canicule de 2003. Eux réclament plus de considération et de reconnaissance de leur administration. Les policiers se réunissent dans moins d'une demi-heure devant le commissariat du Cours-Foriel à Saint-Étienne. Et puis sachez que c'est aussi aujourd'hui une journée nationale de mobilisation pour le climat. Vous entendrez les revendications des manifestants dans le 13h de nos régions. La préfecture de Haute-Loire assure être aux côtés des éleveurs pour protéger les troupeaux face aux attaques de loups, les troupeaux d'ovins notamment. Trois nouvelles attaques ont été signalées ces derniers jours dans les secteurs de Thorace et de Saugues. Les constatations sont en cours pour déterminer s'il s'agit bien d'attaques de loups.
0: Ce n'est pas contre le loup, mais contre la 5G que se bat cet agriculteur de Saint-Marcel-de-Féline.
2: Aurélien avait déposé un premier recours en février contre le projet d'installation d'une antenne relais de Bouygues Télécom à 200 mètres de sa ferme, la ferme de l'Oasis. Cela doit permettre de ne plus avoir de coupure de 5G sur l'autoroute A89. Eh bien, hier, l'agriculteur a déposé un nouveau recours, suspensif cette fois, pour tenter de stopper les travaux. Il est persuadé que l'antenne de 36 mètres de haut aura un impact sur sa production de légumes bio.
4: Moi, je suis scientifique à la base. Je suis chimiste de formation. Donc, j'ai cherché pas mal de choses sur les ondes. Ça peut désorienter des pollinisateurs. Aujourd'hui, 60% de ce qu'on mange, c'est lié aux pollinisateurs, surtout l'été. Si les pollinisateurs, demain, ils s'en vont parce qu'ils sont plus bien ici, hein, potentiellement, je perds 60% de ce que je produis, et en termes de chiffre d'affaires, je pense que c'est même plus. On a une vie locale hyper impliquée. Moi, je vais livrer jusqu'à Boin, je livre des restos collectifs, des scolaires, des cantines, des EHPAD. Ce serait, je trouve, dommage que tout ce qu'on a mis en place en 5 ans et qui commence vraiment à fonctionner, ce soit mis par terre, parce que il y a besoin de donner de la 5G sur l'autoroute sur, je crois que c'est 800 mètres. Donc à 130 km/h, ça fait pas long, hein.
2: Et l'agriculteur de Saint-Marcel-de-Féline est soutenu dans son combat par la Confédération paysanne. Retour à la compétition officielle ce soir pour les basketteurs du SCAB. Après 4 matchs de préparation à la saison d'Elite 2, ils sont dans la Drôme pour un match de Coupe de France face à Saint-Vallier, une équipe de National 1.
0: Cardona ou Bréhoum, peut-être meilleur joueur de Ligue 2 du mois d'août.
2: Les deux joueurs de la Saint-Étienne sont en lice pour le trophée UNFP du premier mois de la saison face à l'ex-Rodésien Ibrahim Baldé. Irvin Cardona a marqué 4 buts et signé 5 passes décisives depuis le début du championnat de Ligue 2. Jacob Bréhoum en est à 2 buts et 2 passes décisives. Vous pouvez voter sur le site internet des trophées UNFP. Vous êtes à Rouen et vous avez du temps ce midi. Pourquoi ne pas en profiter pour donner votre sang? Une collecte est en cours, salle Fontalon. Ça dure jusqu'à 14h. Et puis la Croix-Rouge de Saint-Étienne organise, elle, toute cette semaine, une vente de bibelots, vêtements, jouets au profit du Club des aînés. Ce service aide à lutter contre l'isolement des personnes âgées. Ça se passe au 24 rue Michel Rondet de 9h à 17h. La météo, Olivier, plus de 30 degrés cet après-midi.
0: Exactement, 32 notamment attendus du côté de Saint-Étienne, de Roanne ou encore de Montbrison, mais aussi 31 au Puy-en-Velay et jusqu'à 29 sur le relief. Demain, on va perdre au moins 10 degrés, nous dit Météo France, côté maximal, avec un ciel qui sera un peu plus nuageux et pourquoi pas quelques gouttes de pluie ici ou là durant la journée de demain. Il est midi 5, on retrouve Enora Malagré et toute son équipe.
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6: Bonjour à tous, il est midi 5 sur votre radio Ici. J'espère que vous allez bien, je suis ravie de vous accueillir dans ce nouveau rendez-vous. Ici, on parle bon plan, vie quotidienne, arnaque à éviter. Santé, nous sommes là pour vous rendre service parce qu'on vous doit bien ça. Aujourd'hui, avec Aude Razeau. Coucou Aude.
7: Coucou.
6: Madame anti-arnaque, nous sommes en direct de Montpellier. Nous sommes dans les studios à Montpellier. Merci à Ici Héros pour cet accueil chaleureux. On est trop contente d'être là pendant que les petits camarades sont dans un autre studio à Paris. Je parle de Valère Coréard, monsieur Bonplan. Coucou Valère.
8: Salut Enora, bonjour à toutes et tous.
6: Monsieur Pierre Fabin, notre vétérinaire. Salut Pierre.
9: Bonjour, bonjour à tous.
6: Et mon rayon de soleil, Elsa Wolinski. Coucou Elsa.
10: Coucou, bonjour à tous.
6: Comment êtes-vous seule dans ce studio avec ces garçons?
10: Tu me manques beaucoup, vous me manquez Enora, énormément.
9: On dirait que c'est le supplice d'être avec nous. Mais...
6: Oh là là, mon Dieu, quelle ambiance aujourd'hui. En tout cas aujourd'hui, on va parler shopping, entre autres, hein, mais pas n'importe comment. Quoi acheter pas cher et qui soit éco-responsable, bien sûr. On a 1000 bons plans, oui, carrément, pression pour vous les copains. Vous avez des questions, appelez-nous ou laissez-nous un vocal sur notre WhatsApp gratuit 0810 055 056. Nous sommes là pour vous, c'est votre émission. Et puis laissez-nous des messages vocaux comme Stéphanie l'a fait aujourd'hui.
11: Bonjour l'équipe, Stéphanie de Carré. En demandant un remboursement d'ostéopathe, j'ai découvert un remboursement de prothèse auditive sur mon compte, alors que je n'en porte pas.
6: Voilà, alors ça c'est une question pour vous, hein, Aude Razeau.
7: Ça, ça s'appelle une arnaque, effectivement,
6: voilà,
7: qui est assez
6: simplement
7: répandue, une fraude alors à la mutuelle ou à la sécu, je vais vous expliquer.
6: D'ailleurs, j'embrasse très fortement Carré, hein, tous les habitants de la ville de Carré-Plouguer où j'ai grandi, voilà. Message personnel, on répond en tout cas à Stéphanie dans une trentaine de minutes. 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On aime le shopping, on veut faire du shopping, mais pas n'importe comment, les amis.
7: Non, pas n'importe comment. Estelle, une auditrice, m'a envoyé un message et je la remercie parce qu'en fait, elle s'est fait avoir par un site pas très réglo, pas réglo du tout, même qui vend des maillots de bain. Il s'appelle monmaillotdebain.com et c'est bien qu'on en parle. Merci à Estelle parce que je suis très souvent interpellée sur ce genre d'arnaque. Je vous fais le topo. Estelle s'achète un maillot de bain sur le site.
6: Ouais.
7: Très très joli site, il est encore en ligne, hein. Je suis allée le voir encore ce matin. Il y a un énorme choix, vous avez des maillots de bain Enora pour 30-40 euros, ce qui est quand même pas très cher pour un maillot neuf.
6: Ouais, tout à fait.
7: Estelle commande, elle paye, sauf que derrière elle se retrouve avec des prélèvements. Alors 29 euros par-ci, 59 euros par-là, 89 euros encore. Donc en fait Estelle a dû faire carrément opposition, elle s'est fait faire une nouvelle carte bleue. Ce genre de témoignage j'en reçois vraiment beaucoup et on peut tous se faire piéger par ces sites qui sont très bien faits. Il y a deux choses à retenir de ça. C'est très important. C'est pas parce qu'un site est très joli que c'est un site fiable.
6: C'est comme les garçons.
7: Voilà.
6: Excusez-moi. C'est sorti tout seul.
7: C'est très facile de faire un site très joli pour vous vendre des vêtements qui fait joli, qui fait sérieux, mais c'est pas un gage de sérieux. C'est toujours important de garder ça en tête. Deuxième chose, comment ne pas se faire avoir? Je me suis fait avoir. Hein, je vous le dis, je suis humaine comme tout le monde. Un jour, j'ai flashé sur un haut sur Instagram. Il y avait un très joli t-shirt jaune que je trouvais magnifique. Je l'ai commandé. Je connaissais pas du tout le site. Enfin, je me suis retrouvée avec une serpillière, un truc immonde. Voilà. Donc en fait, on peut tous se faire avoir. Je me suis fait avoir alors que je parle d'arnaque à longueur. Voilà, c'est ça, exactement. Comment ne pas se faire avoir? Quand on ne connaît pas la marque, le site, que vous êtes arrivé dessus un peu par hasard, avec une pub notamment sur les réseaux sociaux, mon conseil, c'est toujours de faire quelques recherches
6: bien
7: avant
6: sûr,
7: d'acheter. On
6: sûr.
7: Prend quelques secondes, c'est 30 secondes. Donc je reviens au maillot de bain d'Estelle. Je tape dans Google monmaillotdebain.com, donc le site sur lequel elle est allée. Et donc rapidement, je tombe sur des témoignages, mais beaucoup de témoignages de gens pas contents du tout. Donc je peux vous en lire quelques-uns. Produit de très mauvaise qualité, c'est censé être du Made in France, mais il y a écrit Made in China sur l'étiquette. J'ai été débité à n'en plus finir, etc. Donc en fait, si Estelle avait juste fait ça, tapé le nom du site dans Google, elle aurait vu tous ces commentaires et elle n'aurait pas acheté ce maillot. Alors les commentaires, évidemment, il y a à boire et à manger, mais quand vous avez des tonnes et des tonnes de mauvais commentaires, c'est qu'il y a quand même quelque chose qui cloche. Méfiez-vous des sites avec des méga promos, des moins 80, moins 90%.
6: Ouais, ça, c'est
7: rarement réglo. Ouais,
6: ouais. Les gens ne sont pas généreux à ce point. Hein.
7: Voilà. Et ne foncez pas tête baissée comme moi j'ai pu le faire, comme Estelle a pu le faire pour vous acheter un joli haut neuf pas cher. Il y a des moyens autres pour trouver des vêtements neufs et pas chers de manière sûre.
6: Si vous avez eu des déconvenus comme ça, écrivez-nous, appelez-nous 0810 055 056 Valère. On a des petits bons plans là pour nous aider un peu. Comment ça se passe?
8: Évidemment qu'on a des bons plans. Alors c'est vrai que
6: forcément notre Valère.
8: Le réflexe plateforme pas cher, made in China nécessairement. Moi je le déconseille parce que il y a beaucoup de déconvenus. Il y a des questions de sécurité, il y a des questions de qualité et à la fin ce qu'on croit économiser en fait on le perd parce que tout simplement ce qu'on a acheté ça vaut rien. Alors déjà le premier conseil que je peux vous donner c'est d'acheter hors saison. C'est tout bête mais enfin des manteaux et des pulls c'est plutôt au printemps et les maillots de bain c'est maintenant qu'il faut les acheter. Ouais, non mais Elsa, on est d'accord, je vois
10: on
8: que
10: on est d'accord.
6: Voilà. Non parce qu'elle est déjà sur les maillots.
8: C'est ça. Bon, donc ça c'est vraiment important. Au-delà des soldes, il y a des promos et il y a des fins de stock. Et vous avez aussi des enseignes à petit prix et ces enseignes, ce qui est intéressant, c'est qu'elles ont pignon sur rue, donc il y a un SAV, on peut retourner. Je pense à Kaby, Gémeaux et j'en passe, c'est pas cher. C'est pas idéal d'un point de vue écologique, mais enfin, ça permet d'accéder à une offre à bas prix, avec derrière un minimum de qualité. Mmh. Et puis, il y a les magasins de déstockage. Et ça, c'est vachement bien parce que ces magasins écoulent des invendus, des fins de série, des surplus. Là, vous allez avoir des prix
6: mais
8: intéressants.
6: Mais Valère, est-ce qu'on n'a pas des mauvaises surprises avec ces déstockages? J'ai toujours peur de me retrouver avec un demi-string ou une culotte un peu douteuse. Non, alors, pas du tout. C'est une bêtise, évidemment, ce que
8: C'est-à-dire, là, je ne parle pas de vêtements qui ont des défauts, je parle de fins de série qui n'ont pas été vendues. Ce sont des invendus. Donc, on déstocke des vêtements qui sont en parfaite qualité, enfin en parfait état. Simplement, ils n'ont pas trouvé acheteur. Donc, non, il n'y a pas ce risque, a priori, en tout cas, de demi-string, notamment. Est-ce que je comprends votre enjeu?
6: J'aime vous l'entendre dire dans votre bouche, Valère. Ça a beaucoup de saveur.
8: Bon, en deux mots, juste trois autres conseils intéressants. Vous avez les villages de marque. Ça, c'est quand même assez connu. Et là, c'est pareil, on va souvent être sur des fins de série, mais il y a des choses intéressantes. Les ventes privées et les fins de série en ligne, bon, je vais citer VP et Showroom Privé qui sont très connus, mais enfin, ça permet de faire de belles affaires. Et puis, les rayons textiles des hypermarchés, parce que oui, parfois dans son hypermarché, on va trouver des vêtements d'enfants, quelques sous-vêtements, des pyjamas, et là, on est aussi sur des prix très bas. Et tout ça, ce sont des conseils pour du neuf, Enora.
6: Merci Valère Coréard. On continue à parler shopping. Écrivez-nous, appelez-nous 0810 055 056. On va parler marché de seconde main, évidemment, juste après Étienne Daho et Dany. Ce titre sublime comme un boomerang. On vous doit bien ça. C'est votre nouveau rendez-vous quotidien sur votre radio ici.
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0: Boomerang, Étienne Daou et Dany sur votre radio ici.
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0: On est ensemble jusqu'à 13h, c'est votre nouveau rendez-vous sur votre radio ici. Ça s'appelle On vous doit bien ça, avec toute ma joyeuse bande de chroniqueurs, Audrazo, Madame Anti-Arnaque, Valère Coréard, Elsa Wolinski, Pierre Fabin. On parlait shopping, comment mieux acheter, moins cher évidemment. On va aborder un sujet qui concerne beaucoup, beaucoup de Françaises et de Français, le marché de seconde main, chers amis. Audrazo.
3: Oui, un Français sur deux déclare avoir acheté un produit de seconde main dans les 12 derniers mois. On est clairement sur une vraie tendance. Le truc, c'est que maintenant, on a aussi un marketing de la seconde main. Et donc, il faut aussi arriver à faire le tri quand on achète des vêtements qui ont déjà servi. Alors, c'est l'ONG Oxfam qui a publié une étude, elle est sortie la semaine dernière, et elle montre bien que les plateformes de vente en ligne, les grandes enseignes de fast fashion, c'est cette mode éphémère, les grandes marques, elles intègrent en fait les articles d'occasion dans leurs rayons. Donc, vous avez des espaces dédiés maintenant avec des vestes et des robes qui ont déjà servi. C'est un marché juteux. Voilà, on va pas. C'est 30 milliards d'euros en Europe, selon Oxfam, le marché de la seconde occasion. Donc, si vous voulez vraiment faire des économies et faire un geste écolo, la seconde main, c'est bien, mais gardez en tête que quand vous achetez un vêtement qui a été déjà porté, mais que vous l'achetez dans une friperie solidaire du style Emmaüs, ça coûte 5 fois moins cher que dans un commerce classique. Donc ça, c'est important à savoir.
0: Alors, avant que Valère nous distille ses bons plans, Elsa Wolinski, Pierre Fabin, vous achetez seconde main, vous les copains ?
4: Oui, moi ça m'est arrivé, et d'ailleurs Aude, ce que vous racontiez, effectivement aujourd'hui il y a des enseignes très connues, et ça je ne savais pas, je l'ai découvert vraiment il y a quelques jours, des enseignes très connues qui effectivement font de la seconde main, et là dernièrement je me suis acheté un petit pull.
5: Moi j'achète énormément pour les enfants en seconde main, parce qu'il s'agrandit tellement vite, il les porte quelques semaines au maximum, et donc pour les enfants j'en achète énormément.
0: Alors Pierre Fabin, d'ailleurs, vous allez nous parler aussi vêtements pour animaux tout à l'heure, un peu plus tard dans l'émission. Comment vous dire que je me réjouis.
5: Ça va être ma passion. Est-ce qu'il faut mettre est-ce qu'il ne faut pas en mettre?
0: Est-ce qu'il faut mettre des animaux dans les habits? Pas sûr, effectivement. Valère Coréard, alors, on a hâte d'avoir vos bons plans.
6: Mais d'abord, la seconde main, la difficulté, j'allais dire, c'est que quand on passe par Vinted ou Le Bon Coin, c'est vrai, Aude est intarissable sur le sujet, on peut aussi se faire arnaquer. C'est-à-dire, on peut tomber sur des pièces qui sont insatisfaisantes, qui sont en fait des faux, tout simplement, des fausses marques. Donc, pour préparer cette émission, j'ai cherché les plateformes de seconde main de professionnels qui ne sont pas des mises en relation entre particuliers, mais qui nous proposent vraiment de la seconde main reconditionnée. Sachez qu'il n'y en a pas tant que ça. J'ai même c'est assez
0: incroyable. Vous avez galéré, dis donc pour une fois.
6: J'ai galéré, mais j'ai trouvé. Et donc, ça va, je serai là demain de nouveau. J'ai trouvé notamment, Enora, Momox Fashion. Momox, M-O-M-O-X.
0: Okay.
6: Pas mal, j'ai vu notamment, des chemises Zara avec encore l'étiquette. 5-6 euros moins cher que le neuf. Moi, je prends, puisque
4: en
6: c'est aussi
4: cas,
6: neuf.
4: En tout cas, sachez que c'est un sujet qui passionne Valère.
6: Absolument. Vraiment. Les chemises, notamment. autre site que je recommande, et là, on est plutôt sur la seconde main solidaire, mais avec de très belles pièces, c'est Label Emmaüs. Label Emmaüs, c'est très bien. C'est en ligne, c'est vraiment une boutique en ligne, comme vous feriez vos courses en ligne, mais c'est Label Emmaüs qui est derrière, et c'est vraiment top. Ça, c'est pour, j'allais dire, le tout venant. Ensuite, il y a des plateformes qui sont plus orientées luxe ou haut de gamme, et là, vous avez Vestiaire Collective, qui est très connue. Je vois que Elsa connaît.
4: Oui, mais c'est plus cher. Là, on est vraiment sur du plus cher.
6: Oui, mais on peut se faire plaisir sur des pièces moins chères.
4: Et parfois, la marque fait des braderies, tout ça. Donc,
6: voilà, vous avez aussi Paradigme ou encore Jaillot avec deux i. Et puis, un bon plan, c'est la location de vêtements. Parce que.
0: Moi, je fais ça. Les costumes. Ça n'a aucun intérêt, pardon. Mais quand je fais des soirées mondaines, juste des dîners avec des potes, parfois je loue des costumes, je suis très location, je trouve que c'est super, c'est hyper rentable.
6: Et ça marche aussi pour un mariage, ça marche pour un baptême, ça marche pour une grosse soirée pour le nouvel an, vous allez juste louer la belle pièce pour la soirée et ensuite vous la rendez, et d'un point de vue écologique c'est pas mal parce qu'on est sur cette économie circulaire. Enfin, réparer plutôt que remplacer. Le bonus réparation marche aussi chez les couturières et les couturiers agréés, 6 à 25 euros, tout simplement pour faire réparer un accro, un zip, une doublure complexe. Donc ça, c'est aussi un bon plan pour faire durer les vêtements. On est aussi dans les économies et dans l'écologie.
0: Merci, bravo. Cher Valère Coréard. Alors, je voudrais vous dire quelque chose. On a une auditrice qui est venue nous voir de Béziers, qui s'appelle Sophie. Depuis tout à l'heure, elle boit vos paroles. Valère, je pense que vous avez une fan. En tout cas, je voudrais à nouveau remercier les copains de Montpellier qui nous accueillent chaleureusement ici à Ici Héros. D'ailleurs, je fais un gros bisou à tout le réseau, d'ailleurs. On espère qu'on va faire un tour de France, carrément. Allez vous embrasser physiquement, chers collègues, chers camarades. Mais pour l'heure, on va écouter Soprano. Ça s'appelle DJ. Bon, voilà, je crois qu'on a compris. À tout de suite dans On vous doit bien ça sur votre radio ici.

0: DJ Soprano sur votre radio ici.
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0: On est au cœur de votre nouveau rendez-vous sur votre radio ici. On est ensemble jusqu'à 13h. Continuez de réagir au 0810 055 056. On parle shopping, bon plan, comment payer moins cher en restant évidemment éco-responsable. Notre auditrice qui est venue vous faire un coucou dans le studio à ICI Hero nous parlait d'upcycling, évidemment, redonner une seconde vie ne serait-ce qu'un toile de jute. Ça aussi, c'est quand même un super méga bon plan. On a vraiment des auditeurs fantastiques. Et d'ailleurs, en parlant d'auditrices et d'auditeurs, du coup, on va accueillir Roselyne. Bonjour Roselyne.
3: Bonjour Nora, ça va?
0: Ouais, très bien. Bienvenue.
3: Bienvenue, oui, vous aussi.
0: Vous nous appelez d'où, Roselyne?
3: De Nantes, de Nantes.
0: Oh là là, oh là là, une de mes vies préférées. Alors là, vraiment un gros bisou, un gros gros bisou. Et vive les Nantais, pardon, voilà, c'est très personnel.
3: Oui, c'est ça.
0: Voilà, on est d'accord. Chère Roselyne, dites-nous tout.
3: Eh ben moi, j'ai travaillé dans un grand magasin où il se passe toujours quelque chose. C'est facile, il n'y a pas besoin de faire de pub. Et donc, j'ai travaillé 44 ans, donc il n'y a pas longtemps que je suis en retraite. Et donc, les soldes, ça fait partie de ma vie, je veux dire, les préparations et tout ce qui s'ensuit. Et donc, je suis devenue quand même une acheteuse assez depuis longtemps. Je fais très attention à ce que j'achète. Et moi, j'achetais toujours à la deuxième des marques. Et autrement, j'achetais en fin de solde quand on fait des tout-uns. Après, il faut trouver la taille, il faut trouver le coloris, il faut trouver... Mais bon, dans des grands magasins comme ça, on a quand même de la qualité. Et quand c'était... J'ai toujours fait, même pour ma fille, j'avais des sacs entiers. Et après, je revendais ou je donnais dans des associations. Maintenant, comme je suis en retraite, j'ai fait du tri. Oui. J'ai été donnée dans des assos. Moi, je ne fais pas une tête, je n'aime pas ça. Donc, je vais donner. Et puis voilà, ça fait plaisir à d'autres gens. Et puis voilà. Quoi.
0: Mais évidemment, dis donc, une magnifique élève. Alors ça doit plaire à notre Valère Coréard.
4: Alors ça me plaît. Et en plus, ça me faisait penser à une chose, Roselyne, merci d'en parler. C'est qu'on peut également revendre ses vêtements. Les revendre pour en racheter des nouveaux. Il y a plein de bons plans là-dessus. Et je crois... compte tenu de ce doigt levé et des yeux grands ouverts, qu'Elsa Wolanski est un peu spécialiste du sujet.
0: Mais je ne vois pas le doigt levé, mais je l'imagine.
5: Non, mais je fais ça tout le temps. Effectivement, poème. Tout à l'heure, vous avez parlé de Jayo, de cette marque. Il y a aussi la frange à l'envers. Moi, je revends mes vêtements.
0: La frange à l'envers, c'est
5: un endroit génial, effectivement. Ah, okay. Oui, alors c'est à Paris, mais je pense que... Voilà, ils ont un site. Non, mais ils ont un site, donc on peut...
4: Non, mais de toute façon, il y en a plein sur tous ces sites où on achète, on peut revendre.
5: On peut revendre.
0: Merci beaucoup, chère Roselyne. On vous embrasse très chaleureusement. Faites comme Roselyne, appelez-nous au 0810 055 056. C'est votre émission, votre nouveau rendez-vous quotidien. On est ensemble jusqu'à 13h, donc on vous doit bien ça. Mais pour l'heure, nous allons accueillir un ou une gagnante. 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Qui s'est inscrite aujourd'hui ou qui s'est inscrit aujourd'hui? Bonjour, c'est Laetitia, monsieur. Semble-t-il. Bonjour Laetitia.
6: C'est ça, bonjour Enora, bonjour Valère.
0: Bonjour. Oh, dis donc, bonjour Valère, on sent tu...
4: C'est
0: ma
4: journée.
0: Dis donc, le chouchou de ces dames apparemment.
6: N'est-ce pas?
0: Oh là là, j'adore elle.
6: Surtout pour ses bons plans déjà, d'une part.
0: C'est ça qu'on aime chez lui. Et vous savez, physiquement, il n'est pas vilain. Et ça, c'est...
6: c'est dommage, dans le téléphone, on ne voit pas.
0: Oui, mais vous habitez où?
6: Alors, une petite commune dans le Nord Côte d'Or.
0: Écoutez, on va vous le ramener en chair et en os.
4: Non, mais ça suffit.
6: Oui, c'est très bien là-bas.
0: Vous pourrez juger sur pied, vous allez voir. Il est de seconde main, mais il est très intéressant. Oh
6: oui,
0: mon Dieu.
6: L'avantage de la seconde main, c'est ce qu'on dit, les gros défauts sont déjà passés. Après, c'est le meilleur.
0: Bravo. Tout ce qui se passe, j'adore. En attendant, chère Roselyne, Laetitia, excusez-moi, j'en perds mon latin. Vous êtes inscrite sur le site d'ici.fr et vous avez bien fait. C'est gagné! C'est pas mal ça pour booster la rentrée, hein.
6: Ah oui, on en a tous besoin. Et en plus, j'ai le plaisir de vous parler. C'est génial. Bienvenue dans la famille d'ici.
0: Oh, merci beaucoup. Oh là là, attention, je suis en préménopause, je vais me mettre à pleurer. Allez, je vous embrasse très fort. Je vous embrasse très très fort. Prenez soin de vous.
6: Moi aussi.
0: Gros bisous. Bonne journée, c'est votre émission, hein, vous l'avez compris, vous êtes ici, chez vous, ça s'appelle On vous voit bien ça, on est ensemble jusqu'à 13h et c'est tous les midis. Mais pour l'heure, c'est l'actualité dans toutes vos régions, grâce aux 44 locales de votre radio ici, que je salue. À tout de suite.
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13: Et à l'occasion des Journées européennes du patrimoine, EDF organise des visites guidées, gratuites, de la centrale hydroélectrique de Rory à Saint-Georges-en-Cousin. C'est ce samedi 19 septembre, dès 9h30. Niché dans la vallée du Lignon, ce site discret et habituellement fermé au public ouvre exceptionnellement ses portes pour faire découvrir son fonctionnement et son histoire locale. Les visites sont gratuites, mais attention, uniquement sur inscription. De l'anglais gratuit à Brioude, envie de dérouiller un petit peu votre anglais sans ressortir les vieux cahiers du collège, c'est possible à Brioude. Un nouveau rendez-vous commence mardi. Partage de talents anglais. Le cours est animé par une bénévole anglophone et s'adresse aussi bien aux débutants qu'à ceux qui veulent simplement pratiquer davantage. Le rendez-vous est gratuit, mais sur inscription de 10h à 11h au 26 avenue Jean Jaurès à Brioude. Prochain rendez-vous mardi 29 septembre.
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0: Midi 32 sur votre radio. Ici, bienvenue dans votre nouveau rendez-vous. Ici, on parle bon plan, vie quotidienne, arnaque à éviter, on parle santé et aussi de nos petits animaux. Nous sommes là pour vous rendre service, en gros, parce qu'on vous doit bien ça. C'est le titre de ce nouveau rendez-vous quotidien. Nous sommes ensemble jusqu'à 13h. Moi, je m'appelle Enora Malagré et je suis avec Aude Razo, Valère Coréard, Pierre Fabin, qui nous parlera vêtements pour animaux, que j'ai hâte, et notre Elsa Wolinski, qui nous dira qu'on peut tout envoyer valser en termes de dictat de la mode quand on a plus de 50 ans. Bref, un joli programme jusqu'à 13h, mais pour l'heure, on va répondre au vocal d'une auditrice, Stéphanie, qui nous a appelé au 0810 055 056.
14: Bonjour l'équipe, Stéphanie de Carré. En demandant un remboursement d'ostéopathe, j'ai découvert un remboursement de prothèse auditive sur mon compte, alors que je n'en porte pas. J'ai contacté ma mutuelle qui m'a indiqué qu'il semble s'agir d'une fraude. Soyez vigilants, car ça pourrait bloquer certains remboursements. Je vous remercie beaucoup et bonne journée à vous.
0: Alors, bonne journée à vous aussi, chère Stéphanie. Merci beaucoup d'avoir appelé. Faites comme notre auditrice, 0810 055 056. Pendant la diffusion du vocal, Aude s'est redressée avec une suée de colère. C'est pour Aude Razo, madame
15: Antiarnac. Oui, Stéphanie, merci à vous aussi, parce que l'assurance maladie, on parle souvent de ces arnaques, ces fraudes. En fait, on parle de fraude là, à la prothèse auditive, avec un remboursement donc pour des prothèses auditives que vous n'avez jamais demandé ni reçu. Alors, c'est répandu. Voilà. Voilà, l'assurance maladie le dit. D'ailleurs, elle a essayé de serrer la vis pour essayer de contrer ça. Vous avez carrément des fausses sociétés qui récupèrent nos données, nos informations, qui éditent des fausses factures et qui se font rembourser par la Sécu ou par la mutuelle dans votre cas. Et donc, il est probable en fait que les prothèses en question n'existent pas du tout. Alors, la première victime dans l'histoire, c'est plutôt votre mutuelle, la Stéphanie, puisqu'elle a remboursé quelque chose qu'elle n'était pas censée rembourser. Deuxième question quand même, qui vous concerne, comment ils ont fait pour avoir vos données ? Parce que dans l'eau, il a bien fallu fournir à un moment donné, je ne sais pas, votre numéro de sécu, votre carte tiers payant. C'est des données qui traînent, que les escrocs peuvent récupérer ici ou là. Alors, je ne pense pas, Stéphanie, que votre espace Amélie Sécu ou votre espace mutuel ait été piraté, dans le doute. Dans le doute.
0: On check quand même, on vérifie. Voilà.
15: Je vous conseille de changer les mots de passe.
0: Ouais, voilà.
15: Les mots de passe. Juste pour être sûr. Okay. Je pense pas qu'il y ait eu, une intrusion. Mais pour être sûr. Et puis nous aussi, c'est vrai, faut qu'on prenne l'habitude d'éplucher les remboursements dont on bénéficie pour détecter des anomalies et les signaler, si besoin, à la Sécu et à la mutuelle. J'en profite parce que on parle de fraude aux prothèses auditives. Il y a une autre arnaque. Rien à voir, hein. Une autre arnaque, mais qui là concerne beaucoup de monde. C'est le démarchage. En gros, vous avez une société, d'audio prothèse, comme ça qu'on dit, ouais, qui toque à la porte ou qui vous passe un petit coup de fil, ouais, c'est interdit, sachez-le, et qui vous propose un bilan auditif gratuit.
0: Ouais.
15: Donc ça, c'est très tentant. Souvent, c'est des arnaques. Vous vous retrouvez avec un appareil bas de gamme qui n'est pas réglementaire. Le démarchage comme ça pour les prothèses auditives, c'est interdit, donc ne répondez pas. Seul un audioprothésiste diplômé est autorisé à réaliser les tests nécessaires pour appareiller un patient. Donc c'est important de bien suivre le process et de ne pas se laisser tenter par l'appât d'un bilan auditif gratuit, quelqu'un qui vous passe un petit coup de fil comme ça.
0: Merci Aude, vous êtes fait arnaquer. Vous avez des questions à nous poser. Vous avez envie de réagir. 0810 055 056. On est là pour vous, c'est votre émission parce qu'on vous doit bien ça. Je voudrais vous annoncer, vous êtes peut-être déjà au courant avec beaucoup d'émotion, Catherine Ringer, une figure incontournable du rock français, vient de nous quitter à l'âge de 69 ans avec Fred Chichin. Elle avait formé, vous le savez, l'un des duos les plus singulier de la musique française, les Rita Mitsouko, et ensemble, en 1984, ils avaient écrit cette chanson, cette intro, vous la connaissez, Marcia Baila. Sur cette chanson, Catherine Ringer rendait hommage à Marcia Moreto, vous savez, cette danseuse argentine qu'elle avait rencontrée dans le milieu du théâtre et de la danse, qui était morte d'un cancer à seulement 32 ans. Alors on va l'écouter et on va penser très fort à notre

0: la douce voix de Catherine Ringer sur votre radio ici.
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0: Allez, on va ravaler notre émotion, on va continuer parce qu'on est là pour ça, parce qu'on vous doit bien ça, de vous donner des bons plans. Et puis on va respirer un peu avec notre vétérinaire Pierre Fabin. Ah, il me tardait de cette chronique qui va nous parler vêtements pour chiens, gadgets ou pas. Est-ce que je ridiculise mes animaux ou pas? Dites-moi tout, cher Pierre.
3: Effectivement, c'est un sujet qui divise énormément. Alors, est-ce que c'est bien? Est-ce que c'est pas bien? Est-ce qu'on va pas parfois un peu trop loin avec nos boules de poils? Alors, en tant que vétérinaire, on s'attend souvent à ce que je tape du poing sur la table en disant arrêtez, c'est ridicule, il faut interdire tout ça. Mais en fait, ma position est très claire. Je suis pas vraiment pour, je suis pas vraiment contre. Ouais. La seule et unique règle, c'est le bien-être animal. Tant que votre animal n'en souffre pas, qu'il ne montre pas de signes de stress, on peut en discuter. Alors, on va déjà commencer par ce qui est utile. Le manteau ou le petit pull. Là, c'est un grand oui, mais sous condition. Alors tous les chiens.
0: Ah, c'est un grand oui, mais ça n'empêche pas la peau de respirer?
3: Non, pas du tout. Alors tous les chiens sont pas des huskies. Si vous avez un chihuahua, un lévrier très fin,
0: c'est pas faux, Pierre.
3: Un chien à poil ras l'hiver, ils ont froid. Bien, même juste un chien qui a de l'arthrose, ils peuvent avoir froid l'hiver. Donc le manteau va lui faire du bien. Pensez aussi aux chats ou aux chiens nus. Les chats sphinx qui n'ont pas de poils, ils ont pas de protection contre le froid.
0: Ah, donc, c'est pas très joli ça.
3: Ah, moi j'adore. Voilà, c'est ma passion. Franchement, j'adorerais en avoir un, mais ma femme a peur. Donc pour eux, c'est vraiment une nécessité médicale. Et puis, tant qu'on est dans la garde-robe, on va parler des bottines pour chiens. Là aussi, on voit tout. Ah oui, il y a des bottines pour chiens qui existent. J'ai vu un chihuahua avec une paire de Nike l'autre jour.
0: Ça existe.
3: C'est un nom en temps normal. Alors, le chien, il a besoin de ses coussinets pour sentir le sol, pour trouver son équilibre, pour transpirer aussi, parce que c'est le seul endroit où il transpire. Ah, donc, les chaussons, on les réserve uniquement pour des conditions extrêmes. Si votre chien part faire de la randonnée dans la neige pendant 3 heures et qu'il n'est pas habitué, oui, il lui faut des chaussons, sinon il va se blesser les pattes. L'été, sur le goudron brûlant, on oublie souvent que le goudron va monter à 50 à 70 degrés. Donc, quand on a besoin de vraiment sortir avec son chien, on peut lui mettre des chaussons. Et parfois, ça permet aussi tout simplement de protéger une petite blessure à la patte.
0: Audrazo a une petite bafouille à vous dire.
4: J'ai une question, Pierre, sur les réseaux sociaux. On voit pas mal de vidéos, des fois, avec des gens qui déguisent leur animal, qui déguisent leur chat pour Halloween et tout. C'est grave, ça, ou pas?
3: Justement. Alors, en dehors des cas précis pour confort, météo, si on habille nos animaux, c'est pour nous faire plaisir à nous. Eux, au mieux, ils sont habitués et ils s'en foutent complètement. Ils tolèrent le tissu, mais ils peuvent en souffrir dans certains cas. Et justement, là où c'est vraiment non, c'est les déguisements. Vos animaux n'y prennent aucun plaisir.
0: Voilà.
3: Les petits chiens qu'on voit se promener avec une petite épée et tout ça, là, qui s'agitent dans tous les sens, les tutus, les tenues de hot dog, ça peut même être dangereux au final.
5: Donc, vous voulez dire que moi, par exemple, qui déguise mon chat Mécha à Noël avec le petit chapeau du Père Noël,
3: on va pas être copains sur ce gars-là. Il y a des animaux qui le tolèrent. Voilà. Votre chat, votre chien le tolère, il n'y a aucun problème. Pour moi, il y a quand même 2-3 choses où il va falloir faire attention. Déjà, comment savoir s'il le tolère? Il va falloir les regarder. Si votre animal se fige comme une statue, s'il marche en crabe, s'il est paralysé par terre, s'il se frotte sur les murs, s'il a les oreilles plaquées en arrière, ou même chez le chien, il y a un signe très discret, s'il baille en permanence, c'est qu'il est stressé.
0: Parce
3: que
0: là,
3: mieux retirer. Et pensez aussi que l'animal va communiquer avec son corps. À partir du moment où on met un déguisement, il n'arrive plus à communiquer avec les autres. Et du coup, pour les chiens, ne les sortez
0: pas. Comme quand Valère, il se déguise.
6: Il y avait longtemps. Tiens.
3: et si vous sortez votre chien avec un déguisement, imaginez votre chien, vous le sortez à Halloween déguisé en hot dog, il croise un gros Rottweiler, et il peut terminer en hot dog. Réalité. Parce que l'autre chien ne va pas comprendre ce qui se passe. Et là, justement, il va falloir faire attention.
0: Alors, excusez-moi, je crois que c'est ma chronique préférée depuis la rentrée. Si vous déguisez votre chien, si vous habillez votre chien, si vous avez des questions, 0810 055 056, on va écouter un peu de musique et juste après, Valère Correr a quand même un petit bon plan pour des vêtements pour chiens, pas cher, n'est-ce pas Valère?
6: Mais oui, pas cher, toujours pas cher avec moi.
0: Toujours pas cher, mais pour l'heure, c'est Indochine qu'on va écouter. J'ai demandé à la lune sur votre radio ici dans On vous doit bien ça. On est ensemble jusqu'à 13h. Ça passe vite.

0: Indochine sur votre radio, ici dans Vous Doit Bien Ça.
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0: Et j'en profite, un coucou tout particulier à Oli de Sat, le guitariste d'Indochine qui, figurez-vous, nous écoute.
3: Oh, la classe.
0: Et oui, j'ai un petit peu le melon, j'ai des amis célèbres. Alors, plus sérieusement, nous allons parler dans un instant avec notre chère Elsa de comment on s'habille après 50 ans. Je la connais par cœur, elle va nous dire comme on veut, et c'est ça que j'aime. J'ai hâte. Mais pour l'heure, on va juste prendre rapidement notre chère Sylviane qui voulait réagir justement à la chronique de notre Pierre Fabin sur les vêtements et les animaux. Bonjour Sylviane.
4: Bonjour Enora, bonjour Monsieur Fabin, bonjour toute l'équipe.
0: Bonjour, bienvenue.
4: Très heureuse d'être avec vous. C'est toujours à Issy-Nord que je téléphone, donc ça change.
0: On les embrasse très fort à Issy-Nord, qui font un travail extraordinaire. Nous, aujourd'hui, on est à Montpellier. Bisous, ici Héros. On vous écoute, Sylviane.
4: J'ai déjà cherché ça depuis des années pour acheter des bottes pour chiens, des bottes ou des chaussures ou quelque chose pour protéger les coussinets, surtout l'été. Et en fait, j'ai jamais trouvé. Donc, je voulais demander à Monsieur Fabin si
0: Monsieur Fabin, où est-ce qu'on trouve des bottes pour petits chiens?
5: L'idéal, quand même, c'est d'essayer, parce que c'est comme nous, il y a des tailles. Donc, aller en animalerie ou chez votre vétérinaire, ils seront de bons conseils en général pour trouver le bon modèle qui a votre chien. Et justement, ça va dépendre de ce que vous voulez faire avec, parce que si c'est pour protéger de la neige ou bien pour protéger de l'été, c'est pas du tout la même bottine, parce qu'il y en a une qui doit être plus respirante que l'autre. Donc en fait, en général, en animalerie, ils sont vraiment de très bons conseils sur ça.
0: Très rapidement, Valère Coréard, le petit site pour les vêtements pas chers pour chiens.
3: Justement, je regardais sur Vinted les bottes pour chiens. J'en ai trouvé, vous voyez, 5 euros les deux

0: Radio. Le jean pas trop moulant, les imprimés, bon, bah alors ça, on évite complètement. Les couleurs, surtout pas trop voyantes. La transparence, oh là là, compliquée. En fait, passé un certain âge, tout devient trop court, trop moulant, trop coloré, trop sexy, Valère, trop jeune. Et je ne l'invente pas, selon une enquête de l'ARP, c'est une grande association américaine consacrée justement aux femmes de plus de 50 ans, près d'une femme sur deux ressent une pression à s'habiller selon son âge, pardon. Une autre étude fixe, même à 56 ans, l'âge où on se sentirait trop vieux, en fait, pour suivre la mode. Mais c'est pas possible, ce n'est pas vrai. Alors moi, vous me connaissez, Nora. Plus on me dit, à votre âge, il faut éviter, évidemment, plus ça me donne envie de le faire, parce que je m'habille pas pour avoir l'air plus jeune, je m'habille pour me sentir bien, pour être heureuse, pour être libre. C'est surtout
1: ça. Bravo.
0: Alors, arrêtez de nous disséquer, arrêtez de penser à notre place. Je me répète, vous avez 50 ans, 60 ans, 70 ans, vous voulez mettre du rose fluo, mettez du rose fluo. Un décolleté, mettez un décolleté. Faites-le parce que vous avez envie de le faire. En revanche, puisqu'on parle shopping aujourd'hui, moi j'ai décidé de donner des petits conseils. Valère, votre jean moulant, non. Je vais en reparler après l'émission.
2: C'est totalement faux, c'est absolument pas faux. Un petit jean moulant aujourd'hui, ça va pas.
0: Voilà mon Enora.
1: D'accord, merci. Les mots libérateurs et très justes de notre Elsa Wolinski. Vous avez envie de réagir à l'émission. 0810 055 056. Vous êtes ici, chez vous. C'est votre nouveau rendez-vous sur votre radio ici. Ça s'appelle On vous doit bien ça. De la bonne humeur, des bons plans et aussi un peu de sérieux. C'est la recette de votre émission. À tout de suite sur votre radio ici.
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1: On est ensemble encore pour quelques minutes sur votre radio ICI. Aujourd'hui, on fait l'émission avec Aude en direct de Montpellier. Je voudrais vraiment encore chaleureusement remercier ICI Héros pour l'accueil. C'est assez chouette et les copains, eux, sont à Paris dans une belle ambiance. Vraiment, et vous êtes très très nombreuses et très nombreux à réagir au 0810 055 056. Comme notre auditrice, bonjour, j'ai oublié son prénom, mais oh là là, quelle blonde je suis. Geneviève, bien sûr. Ouais. Geneviève, coucou.
11: Geneviève, oui, c'est ça. Bonjour, Enora.
1: Bonjour, Geneviève, vous nous appelez d'où?
11: Alors, actuellement, je vous appelle de Matafelon-Grange. Nous sommes en vacances dans un camping, mais nous venons d'Alsace.
1: Ah, bah coucou, ici Alsace, du coup.
11: Voilà.
1: Geneviève, on vous écoute.
11: Voilà, nous avons un cavalier King Charles, c'est notre troisième d'ailleurs.
1: Trop beau, j'adore.
11: Et, ouais, n'est-ce pas, hein?
1: Ah ouais, passion, cette race.
11: Alors, le dernier s'appelle Arthur. Et j'ai confectionné déjà avec le précédent que je mets actuellement au dernier,
1: ouais,
11: un snood

0: un snood en genre dentelle rideau.
1: Mais c'est quoi un snood?
0: Un snood, vous savez, un tour de cou pour les humains.
1: Ah oui,
2: D'accord, ok. Ah, donc lui, alors, il a une petite écharpe, quoi, un snood, ok.
0: Voilà, mais par contre, pour le chien, ça a une autre fonction. Je le mets seulement quand on est en balade dans des endroits secs où il y a des herbes sèches.
3: Pour éviter les épis.
0: Parce que avec ces. Voilà.
3: Exactement,
1: c'est notre vétérinaire.
3: Idée,
1: vous
3: parce que l'été, on a énormément de problèmes, notamment avec les cavaliers King Charles qui ont le poil un petit peu long. Il y a ces petits morceaux végétaux là qui ressemblent à des petits harpons. Des pointes végétales qui vont rentrer dans les oreilles. Donc le snood va permettre d'éviter que ça rentre dans les oreilles, mais faites quand même attention parce que ça peut rentrer dans les pattes.
1: Mais vous lui mettez d'autres vêtements?
0: Non, à part en hiver un petit manteau parce que quand il fait très froid ou des choses comme ça, mais pas plus que ça, hein. Mais surtout le plus important pour nous, c'est le snood pour les oreilles, hein. Parce que tout le monde nous regarde de travers quand on le voit avec le snood autour des oreilles, mais bon, quand on leur explique, ah oui, vous avez raison, c'est vrai, mais d'accord, les gens n'y pensent pas à ça.
1: Non.
0: Parce que c'est quand même une intervention, c'est une anesthésie.
1: Bien sûr, madame.
0: C'est compliqué.
1: Bien sûr, Geneviève. On vous embrasse très fort. Merci, Geneviève.
0: Bon, bisous à tous.
1: On essaie de prendre un maximum d'auditeurs, parce qu'il y a beaucoup, beaucoup d'appels au 0810 055 056. On va recevoir Sylvie, qui est avec nous, qui nous appelle de Malakoff. Coucou, ici par Île-de-France, d'ailleurs. Bonjour, chère Sylvie.
4: Oui, bonjour Inora et bonjour à toute l'équipe.
3: Bonjour.
1: Alors vous, c'est un
3: bonjour.
1: Tout autre sujet qu'on a abordé au début de l'émission. L'émission est très riche, hein, vous le voyez, voilà, une arnaque pour Audrazo. On vous écoute, chère Sylvie.
4: Voilà, alors pour faire vite, je vends un petit appareil à raclette et quelqu'un me propose plus cher. Donc déjà, je me dis, oulala.
5: Plus cher, ah oui.
4: Oui, il veut payer plus cher que ce que je... Voilà. Et puis il me dit oui, moi je passe pas par le bon coin, je veux passer par Wiro. Vous comprenez, j'ai eu des problèmes jusque là, pourquoi pas. Il me donne son numéro, je lui demande et en fin de journée quand même il me dit oui, alors moi j'ai un conseiller Wiro qui va vous appeler. Je lui dis mais il y a pas de conseiller Wiro. Il m'avait demandé ma banque et j'ai un monsieur qui m'appelle à 21h, très agressif et qui me dit. Mais madame, il faut, si vous voulez être payée, il faut donner vos coordonnées.
5: Oui. Alors Sylvie, on va juste rappeler Wiro parce que tout le monde ne connaît pas forcément, et c'est bien de connaître parce que c'est un système de paiement qui est très très tendance.
1: Ah oui, moi je le fais beaucoup.
5: Sur les plateformes. Donc en fait, c'est un système de paiement instantané. Ça vous permet d'envoyer de l'argent via un simple numéro de téléphone sans avoir à donner de RIB. Et donc Sylvie, vous avez eu le très bon réflexe. On ne donne pas son RIB. Hein, tout se passe via l'appli Wiro ou via votre appli bancaire qui est connectée à Wiro. Mais surtout, très bon réflexe Sylvie, on donne jamais ses coordonnées bancaires dans ce cas-là. Restez sur les plateformes quand vous êtes sur Vinted, le bon coin, pour payer. Franchement, restez sur les plateformes. C'est le plus sûr, c'est sécurisé, c'est prévu.
1: D'accord, merci Audrazo. Faites comme nos auditeurs, nos auditrices, 0810 055 056. C'est votre émission, chers amis. Vous êtes ici chez vous, dans On vous doit bien ça. On va accueillir, parce que deux fois par jour, je booste votre pouvoir d'achat et on repart avec 200€. Il suffit de vous inscrire sur notre site ici.fr. Vous allez voir, il y a une petite page prévue à cet effet. Et aujourd'hui, c'est Sébastien qui s'est inscrit. Bonjour Sébastien.
6: Bonjour Enora, bonjour toute l'équipe.
1: Bonjour. On va vous prouver que ça fonctionne, cher Sébastien. Vous nous appelez d'où d'ailleurs?
6: De Tours.
1: De Tours, on embrasse tous les habitants de Tours. Et pour vous, c'est gagné.
5: Bravo.
7: Bravo.
1: Oui, c'est tout simple, vous avez vu Sébastien. On s'inscrit, on gagne, c'est pas mal hein. C'est la magie de la radio, comme on dit. Ça, c'est une très vieille expression que je viens de dire. On vous embrasse très très fort, cher Sébastien. Je voudrais à nouveau remercier chaleureusement ici Héro. On est dans les super studios de Montpellier, très très beau, joliment rénové, comme on dit. Gros bisous à toute mon équipe et puis nous, on se retrouve demain. Dans un instant, c'est le trésor de nos régions avec Marine Logénie que je retrouve.
5: Bonjour Enora. Au menu du trésor de nos régions, une grosse journée sociale aujourd'hui. Nous serons notamment à Dijon avec le personnel du CHU, nous serons avec les pêcheurs en colère et puis nous serons également du côté de Concarneau car il y a un hommage qui se prépare à Charlie Dalin, le navigateur qui nous a quittés à l'âge de 42 ans. c'était en juin dernier. Donc nous serons en direct depuis la Bretagne, notamment dans le trésor de nos régions.
1: Il y aura toute l'équipe, Madame Antiarnac, Monsieur Bonplan, donc vous n'hésitez pas, vous nous envoyez toutes vos questions au 0810 055 056.
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1: Merci d'écouter la radio ici, il est 13h. Et les informations, Marine Le Génie.
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1: Marine Le Génie.
5: Bonjour à toutes et à tous, bienvenue dans le 13h de nos régions. Nous sommes le mardi 15 septembre, jour de rentrée sociale marquée par de nombreuses mobilisations. Nous serons à Dijon devant le CHU, à Fos-sur-Mer avec les pêcheurs en colère. On vous expliquera aussi pourquoi les agents EDF entrent dans la danse. Une colère et des inquiétudes partagées par bon nombre d'entre vous. Vous nous l'avez dit dans l'isoloir ici. On écoutera Laurent à Strasbourg pour qui il n'y a qu'une priorité, plus de pouvoir d'achat. Au programme du 13h de nos régions également, une enseignante de Lyon menacée de mort. Nous serons sur place à Véron avec le maire de la ville. Et puis direction Concarneau avec l'hommage à Charlie Dalin, décédé d'un cancer à 42 ans, prévu en fin d'après-midi.
8: 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Je trouve ça extraordinaire ce qui suscite chez les gens, toujours croire en ses rêves.
5: Les mots de l'épouse du navigateur Perrine, le pape Dalin. Enfin, on vous fera visiter une crèche pour chiens. Oui, oui, vous avez bien entendu, c'est à Toulouse. Le 13h de nos régions, ça commence tout de suite. On est ensemble jusqu'à 13h30. Et on commence par la disparition qu'on a appris ce matin d'une voix connue de toutes et tous.
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5: On est triste ce midi. Voilà, on est triste ce midi. Catherine Ringer, chanteuse du mythique duo d'Erita Mitsuko, est morte d'un cancer à l'âge de 68 ans. Bonjour Émilie Mazoyer.
9: Bonjour Marine Le Génie.
5: Vous êtes notre journaliste spécialiste musique sur ICI. C'est une très grande dame qui nous quitte aujourd'hui, Émilie.
9: Ah oui, alors une interprète incroyable. Tout de suite, on pense à Catherine Ringer, sa voix, sa façon de chanter, absolument tout. Alors le rock, évidemment, avec l'Erita Mitsuko depuis les années 80. On a entendu C'est comme ça, là, à l'instant. Ça fait partie de l'album The No Comprendo. C'est un album qui aura 40 ans ce dimanche et qui a révolutionné le rock français. Sur ce disque, il y a Andy, les histoires d'A. Bref, c'est énorme, à tel point que le monde entier voulait bosser avec l'Erita Mitsuko, comme par exemple Marc Platy, le producteur de David Bowie. Donc oui, c'était une immense interprète, Catherine Ringer, une grande comédienne aussi, elle jouait ses chansons autant qu'elle les chantait. Et puis n'oublions pas qu'elle était autrice et compositrice, donc auprès de Fred Chichin, qui était son grand amour et aussi le cofondateur d'Erita Mitsuko. C'est ensemble qu'ils ont écrit les chansons.
5: Une chanteuse engagée aussi, Émilie.
9: Ah oui, oui, oui, énormément. Déjà, dans sa façon de vivre, elle a jamais vécu comme une star, Catherine Ringer. Évidemment, l'Erita Mitsuko, avec leurs 7 albums à succès, ils ont gagné énormément d'argent. Elle a toujours payé ses impôts en France. Catherine Ringer, elle en était très fière. Elle vivait dans une jolie petite maison en banlieue parisienne, au Lilas. Elle prenait le métro, le bus, elle parlait à tout le monde dans la rue. Donc déjà, ça, c'est une forme d'engagement. Et puis, engagée aussi pour les droits des femmes, elle était très fière, depuis quelques mois, d'être la marraine de la maison des femmes de Grenoble. Et puis elle avait, le 8 mars 2024, jour la journée mondiale des droits des femmes et le jour où l'IVG est entrée dans la Constitution française, elle avait été invitée à chanter la Marseillaise et elle a chanté sa Marseillaise.
10: Aux âmes citoyens, citoyennes, formons.
5: C'était un moment très très fort, ça, Émilie, on s'en souvient.
9: Oui, on s'en souvient, on se souviendra aussi de ces concerts. C'était absolument une bête de scène, Catherine Ringer. Ses duos aussi, que ce soit avec Marc Lavoine, avec Johnny Hallyday, elle a chanté « Quoi ma gueule ?»« Qu'est-ce qu'elle a ma gueule ?» sous la Tour Eiffel en l'an 2000. Bernard Lavillier, puis très récemment, c'était une de ses dernières aventures en studio, avec le groupe de son fils, Raoul Chichin, guitariste comme son papa, Fred Chichin, le groupe Family Affair. Et Catherine avait repris une super chanson des années 60, Somebody to Love, c'est sa dernière, son ultime sortie discographique.
5: Merci beaucoup Émilie Mazoyer, on vous retrouve bien sûr ce soir dans Décibel à 19h sur ICI avec un hommage à Catherine Ringer.
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5: Grosse journée de mobilisation aujourd'hui. On part tout de suite au cœur d'une de ces manifestations à Dijon devant le CHU. Manifestation qui débute en ce moment même. Bonjour Thomas Nougaillon.
12: Bonjour Marine, bonjour à tous.
5: Alors les manifestants réclament des moyens et l'amélioration des conditions de travail, Thomas.
12: Oui, à l'hôpital public, on ne manque pas de courage, on manque de moyens. Le message que veut envoyer la CGT au CHU Dijon-Bourgogne est limpide. Hein, et puis la trentaine de personnes présentes est là pour dire stop à la dégradation des conditions de travail. Il y a une politique, je cite, qui demande toujours plus à l'hôpital public, avec toujours moins de moyens. Depuis des années, dit le syndicat, les personnels hospitaliers tiennent l'hôpital à bout de bras et compensent quotidiennement des difficultés très concrètes d'organisation et de recrutement, dit encore la CGT, qui pointe la limite désormais atteinte car il n'y a pas assez de bras pour répondre aux besoins. Nous sommes avec Nathalie Pavlec qui est secrétaire générale de la CGT ici au CHU de Dijon. Nathalie, sur les pancartes que vous avez affichées sur le barnum de la CGT juste devant l'entrée du CHU, il y a ces affiches devant une croix avec un message non à la mort programmée d'un établissement de santé avec la date de création du CHU 1962-2026. On en est là selon vous, on va vers la mort des établissements publics de santé?
13: Oui, tout à fait. On va vers la mort des établissements de santé, tout confondu, hein, nationalement. Hein. Moins de bras, moins de moyens, moins de matériel. On est dans une phase là où les personnels sont épuisés physiquement et psychologiquement. C'est très dur avec des congés reportés, des congés qu'on ne peut pas poser, des arrêts maladie quelquefois. On hésite parce qu'on se dit bah oui, mais qu'est-ce que vont faire mes collègues si je ne suis pas là? Donc on tire sur la corde depuis des années, et là
12: c'est
13: très compliqué.
12: Merci Nathalie Pavlec. Et dans son sillage, les manifestants veulent obtenir notamment des recrutements supplémentaires, une revalorisation durable de leur rémunération, ou encore la reconnaissance de la pénibilité des métiers hospitaliers. Notez que seule la CGT a appelé à ce rassemblement ce mardi devant le CHU de Dijon.
5: Merci beaucoup. Merci. Thomas Nougaillon, en direct du CHU de Dijon, ici Bourgogne. Plusieurs mobilisations donc aujourd'hui, certaines marquées par des tensions. C'était le cas ce matin, Fos-sur-Mer, plusieurs dizaines de pêcheurs ont bloqué ce dépôt pétrolier près de Marseille. Ils protestent contre la hausse des prix du carburant et la dégradation de leurs conditions de travail. Blocage levé depuis le milieu de matinée, mais marqué donc Mathilde Vinceneux par quelques altercations.
14: Autour d'un feu de palette devant les grandes cuves du terminal pétrolier, ils sont une quarantaine de pêcheurs à bloquer l'approvisionnement des camions-citernes. Ange Natoli, pêcheur chalutier à Marseille.
15: On parle quasiment sur notre chiffre d'affaires, représenté 30% avant la crise. Aujourd'hui, on est à plus de 70%. Donc les bateaux ne sont plus rentables.
14: C'est la goutte de trop. Alors que la colère grondait déjà à cause de changements de réglementation sur la pêche en Méditerranée, ajoute Mathieu Chapelle, pêcheur artisan au Gros du Roi.
16: Toute cette réglementation, plus le carburant, plus, aujourd'hui, nous avons plus de ressources, on est au bord de la faillite, la Méditerranée va mourir.
17: Vous l'avez pas compris, ça, qu'on est mort.
14: Et les aides promises par le gouvernement pour compenser la hausse du prix du carburant tardent à venir.
16: Il y a quelques semaines, on devait toucher le mois de mai. On arrive début septembre et les compensations ne sont toujours pas là.
14: Nicolas Ouni est lui aussi pêcheur artisan au Gros du Roi.
18: Vous parlez de mon équipage. J'ai un marin qui songe à vendre sa maison pour pouvoir subvenir aux moyens de sa famille. Ça risque de dégénérer.
14: Une colère que comprennent les chauffeurs routiers coincés depuis 3h du matin à l'entrée du terminal pétrolier, bloqués mais solidaires, résume Emmanuel.
19: Nous aussi, on en a marre. On la voit, la hausse du carburant, et c'est invivable.
14: Après l'intervention des CRS, les pêcheurs ont fini par partir, mais la mobilisation ne s'arrêtera pas tant que le gouvernement ne nous aura pas entendus, préviennent-ils.
5: Mathilde Vinceneux à Fos-sur-Mer pour ici, et on apprend que la ministre de la Mer et de la Pêche, Catherine Chabot, recevra jeudi, donc après-demain, les pêcheurs qui ont bloqué ce dépôt pétrolier à Fos-sur-Mer. À l'approche des discussions donc sur le budget pour 2027, plusieurs secteurs sont inquiets, les enseignants, la santé, la police, les pêcheurs, on vient de l'entendre, et les agents EDF, près de 60 pourtant, sont en grève à la mi-journée pour terminer à Paris. Une manifestation est en cours, manifestation des enseignants du supérieur et de la recherche, manifestation aussi dans la capitale, des policiers mobilisés pour obtenir des réponses du gouvernement.
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5: Les Les syndicats se mobilisent donc aujourd'hui pour défendre leur pouvoir d'achat face à la vie chère et cela vous inquiète évidemment aussi. Vous nous l'avez dit dans notre isoloir ici, à l'approche de l'élection présidentielle, ces isoloirs recueillent à travers tout le territoire vos craintes, vos envies, vos préoccupations pour l'avenir. Et vous êtes nombreuses et nombreux à devoir vous serrer la ceinture. Laurent est entré dans l'isoloir ici à Strasbourg. Le budget au quotidien, c'est son inquiétude principale.
11: Quels sont les sujets les plus importants pour vous en ce moment, que ce soit en positif ou en négatif ?
20: Le plus important pour moi, c'est le pouvoir d'achat. C'est vraiment le plus important.
11: Quand vous pensez à l'avenir, qu'est-ce qui vous rend optimiste ?
20: Eh bien, pas grand-chose. Malheureusement, pas grand-chose. Il n'y a plus rien qui va, j'ai l'impression. Et c'est pas en s'améliorant.
11: Quel serait votre message à la future présidente ou au futur président de la République ? Avez-vous une priorité à lui transmettre ?
20: Il faut absolument redonner, s'il vous plaît, redonner du pouvoir d'achat aux Français. Parce qu'il y a trop de charges, c'est insupportable. On finit jamais le mois avec du positif sur le compte. Et tout augmente. Il faut vraiment que ça s'arrête, quoi.
5: Et demain, l'isoloir de votre radio sera notamment place du marché à Bourganeuf avec Ici Creuse. Pour connaître où se trouve l'isoloir le plus près de chez vous, rendez-vous sur ici.fr. La colère des Françaises et des Français peut-elle entraîner un mouvement plus profond, plus long, similaire à celui des gilets jaunes ? En tout cas, Lyssone Tassin, le gouvernement fait tout pour éviter ça.
21: Officiellement, à la tête de l'État, on se refuse à toute comparaison avec le mouvement des Gilets jaunes. C'est assez différent puisqu'il s'agit d'événements extérieurs comme la crise dans le détroit d'Hormuz, commente-t-on à l'Élysée. Mais dans les faits, le gouvernement fait tout pour ne pas laisser les revendications s'installer. On l'a vu avec les agriculteurs et ce matin, lorsque les pêcheurs bloquent un dépôt pétrolier, la ministre de la Mer et de la Pêche annonce les recevoir dans les prochains jours. Dans la foulée, le ministre de l'Économie et des Finances assure que le gouvernement continuera à accompagner la profession et tous ceux en première ligne. Nous sommes aux côtés des Français qui souffrent, a insisté Roland Lescure. Mais pas sûr que ces quelques mesures et cette câlinothérapie verbale suffisent face à des prix du pétrole toujours plus élevés. Le constat en haut lieu est aussi celui de l'impuissance. Emmanuel Macron n'a pas de majorité. Il ne peut pas annoncer l'augmentation du SMIC comme lors de la précédente crise des Gilets jaunes, souffle un conseiller qui pense aussi que les mécontents savent que la prochaine échéance pour se faire entendre, ce sera l'élection présidentielle.
5: Lyssone Tassin, journaliste politique, vous nous apportez régulièrement votre éclairage sur ici, à l'approche donc de l'élection présidentielle. Ce sera en mai prochain, voilà ce qu'on pouvait dire à 7h sur cette journée de mobilisation. Enseignante menacée de mort par un parent d'élève à Toulouse, un surveillant et une principale de collège victime des mêmes menaces à Bordeaux. Et aujourd'hui, c'est le maire de Véron, dans l'Yonne, qui témoigne du même scénario dans sa ville. Bonjour Steve Campagne.
22: Bonjour.
5: Merci beaucoup d'être avec nous dans le 13h de nos régions. C'est une mère de famille qui a menacé directement la directrice de l'école, c'est ça ? Racontez-nous ce qui s'est passé.
22: Écoutez, oui, c'est exactement ça. C'est-à-dire que il y avait visiblement, en fait, moi maintenant je le dis parce que hier j'étais un peu plus réservé, mais aujourd'hui j'estime qu'il faut quand même dire les choses et l'ensemble des choses pour bien comprendre et appréhender cette affaire. Les enseignants ont réalisé en fait un signalement aux services sociaux il y a quelques temps parce qu'il y avait eu une plainte d'une des enfants, si j'ai bien compris, d'un des enfants relativement à des violences. Donc les enseignants ont fait leur boulot puisque c'est leurs obligations de faire remonter les choses, donc c'est ce qui a été fait, ce qui a déclenché visiblement une enquête sociale. Depuis, le climat est resté, hostile vis-à-vis du corps enseignant, et au fond, j'allais dire, on peut presque le comprendre, parce que vous faites l'objet d'une enquête sociale, c'est jamais agréable, c'est des moyens importants, sans doute à juste titre, mais disons qu'on peut comprendre que du coup, le climat soit un petit peu détérioré.
5: Bon. La mère de famille a menacé de mort la directrice, c'est ça ?
22: Ben en fait voilà, hier devant l'école, suite à une blessure, sa fille était tombée, je pense, dans la cour de récréation, elle avait une égratignure, et la maman estimait, a prétexté que c'était pas suffisamment bien soigné pour venir justement échanger avec la directrice et partir dans tous les sens et faire tout un tas de reproches à la directrice de l'école. Mmh. Et à un moment donné, elle lui a dit, voilà, de toute façon, vous occupez pas mal de mes enfants, ça va très mal se passer pour vous. Et puis, elle lui a, elle a dit, vous mettez, alors ça, c'est complètement incohérent, mais elle a dit que les enseignants mettaient le couteau sous la gorge aux parents. Et après, elle a conclu son échange avec un mime sous le cou, vous savez, le doigt sous le cou, oui. Le mime de l'égorgement. Donc, bon, moi, je veux dire, elle peut demain, ils vont sans doute nous expliquer que c'est pas ce qu'elle voulait dire, que c'est pas ce qu'elle... Bon, très bien. Néanmoins, le geste a été fait, le climat est extrêmement tendu. C'est inacceptable de faire ces gestes-là vis-à-vis du corps enseignant qui n'a pas du tout à être confronté à un tel niveau de violence.
5: Et en un mot, qu'est-ce que vous demandez aujourd'hui, Steve Campagne ?
22: Moi, je demande à ce que l'éducation nationale prenne ses responsabilités, à savoir qu'on enlève les enfants de l'école de Véron. Pourquoi ? Parce qu'on me dit, on pourrait entendre, oui, mais dans ce cas-là, on s'en prend d'abord aux enfants plutôt qu'aux adultes.
5: On punit les enfants.
22: Non. Oui, mais non, parce que ça c'est faux. Parce que comment voulez-vous, comment on peut m'expliquer que un enfant qui va rester dans l'établissement, comment vont se faire les échanges avec le corps enseignant ? La famille sera toujours hostile, il y aura toujours une défiance parce qu'il y a eu des signalements, parce qu'il y a eu hier l'altercation qu'il y a eu. Donc le climat ce sera de toute façon détérioré. Bien sûr, les enseignants feront toujours l'effort, feront toujours bonne figure, mais plus jamais, madame. Mm-hmm. Plus jamais ils se comporteront. Plus jamais ils se comporteront comme un enseignant avec d'autres enfants. C'est-à-dire que quand il faudra dire aux parents qu'il y a peut-être du suivi scolaire à faire parce que bah, ça va pas bien, peut-être quand ils seront en sortie scolaire et qu'il faudra reprendre l'enfant sur un comportement, on le fera peut-être pas parce qu'on se dira bah, derrière ça va me coûter cher. Donc il va y avoir ça et ça sera naturel et instinctif.
5: D'accord. Donc ce que vous demandez,
22: possible.
5: Oui, ce que vous demandez, Steve Campagne, c'est la fermeté à l'encontre de ses parents. Merci beaucoup d'avoir été avec nous dans le 13h de nos régions, maire de Véron, dans l'Yonne. Vous retrouvez un dossier complet sur cette affaire sur notre site ici.fr. Nos institutions ont failli dans la protection des enfants. Ça, ce sont les mots d'Anne Hidalgo ce matin, l'ex-maire socialiste de Paris, auditionnée par la commission d'enquête sénatoriale sur les violences sexuelles dans le périscolaire. Coralie Moreau, journaliste police-justice pour ICI. Bonjour.
0: Bonjour.
5: Alors, vous suivez cette audition pour ICI. Anne Hidalgo a commencé par exprimer sa compassion et ses regrets profonds pour les victimes et les familles.
0: Oui, une douleur et une blessure, dit-elle, alors que la ville avait la responsabilité de ses enfants. Pendant 10 minutes, Anne Hidalgo énumère tout ce qu'elle a mis en place depuis son arrivée à la tête de la mairie en 2014. Rapport d'inspection, plan d'action, protocole pour les signalements, renforcement des formations, jusqu'à la création d'un poste d'adjoint dédié en 2020. Mais le constat d'échec est là. De 12 signalements dans le périscolaire en 2015. On en est aujourd'hui à 235 enquêtes ouvertes depuis novembre dernier. Les failles sont mises en évidence dans la mission flash que l'ancienne maire de Paris commande en 2025 à l'inspection générale. Sur l'ensemble des protocoles mis en place, seule la moitié sont bien appliqués.
5: Mais elle explique aussi, Anne Hidalgo, qu'elle n'est pas la seule responsable, qu'un maire ne peut pas tout.
0: Oui, si elle reconnaît les failles de la ville, Anne Hidalgo refuse de porter seule la responsabilité de ce terrible échec. Échec collectif, martèle-t-elle, et d'ajouter que ce sont bien toutes les institutions qui ont failli, éducation, collectivité, parquet, police, des institutions qui ne travaillent pas assez bien ensemble. Elle dénonce également le manque de formation des élus en matière pénale et leurs limites aussi, la difficulté d'informer les familles tout en respectant le secret de l'instruction et l'obligation d'agir en étant hors la loi, en décidant par exemple de ne plus embaucher d'agents qui auraient fait l'objet d'un signalement même après un non-lieu. Une solitude exprimée par tous les maires déjà auditionnés par la commission.
5: Merci beaucoup Coralie Moreau, journaliste police-justice pour ICI. Vous pouvez à nouveau envoyer un courrier ou colis à la poste et acheter des timbres. Vous l'avez peut-être remarqué ce matin, les services de la poste étaient perturbés suite à un incident informatique. C'est en fait une mise à jour qui aurait dû se faire la nuit dernière qui a échoué. Tous les bureaux de France étaient touchés. C'est donc désormais rétabli, nous confirme la poste.
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5: À suivre, des milliers de personnes attendues à Concarneau cet après-midi pour l'hommage à Charlie Dalin. Une rencontre avec un ex-rugbyman engagé dans la lutte contre les violences sexuelles et la visite d'une crèche pour chiens. Mais si ça existe, on ira à Toulouse. La ville de Concarneau rend donc hommage à son marin, à Charlie Dalin, vainqueur du dernier Vendée Globe, mort d'un cancer à 42 ans en juin dernier. Une véritable armada va prendre la mer cet après-midi, un moment qui s'annonce très fort pour son épouse, Perrine Le Pape Dalin, qui a pris conscience ces derniers mois de la popularité incroyable de son époux.
8: C'était mon super-héros, et maintenant c'est le héros de tout le monde. Je trouve ça extraordinaire ce qu'il suscite chez les gens. Est-ce qu'il a réussi à transmettre comme message, toujours croire en ses rêves? Pas forcément des rêves de course au large, mais des rêves tout court. Je m'étais pas du tout rendu compte de ça jusqu'ici. C'est vrai qu'on était un peu dans notre bulle. Et je trouve ça extraordinaire. Et le fait
1: qu'une école porte son nom, il aurait été vraiment très fier. Aujourd'hui, il faut composer avec, effectivement, ce que les gens souhaitent voir continuer de Charlie. Et c'est ça qu'il va falloir que j'apprenne à faire. À vivre en entretenant son héritage et son image.
4: Ça met un peu de pression aussi.
1: Un petit peu. Un petit peu, bien sûr. Non seulement par rapport à lui, mais par rapport à mon fils aussi.
5: Et cet hommage doit débuter donc aux alentours de 17h. On attend, je vous le disais, des milliers de personnes. Bonjour Nicolas Blanza.
6: Bonjour Marine, bonjour à tous.
5: Journaliste ici au Régisel. Comment va se dérouler cet hommage dans les détails ?
6: Alors ce sera un hommage joyeux en plusieurs temps, à terre, en mer et dans les airs, avec d'abord des discours brefs à partir de 17h15, celui de sa veuve Perrine Le Pape d'Alin que l'on vient d'entendre, le président de la Fédération Française de Voile et également la ministre de la Mer Catherine Chabot, elle-même ex-navigatrice, avant que se déploie sur l'eau une inédite et immense parade nautique pour saluer la mémoire de ce marin d'exception. Pendant une heure et demie, de 17h30 à 19h, une nuée d'embarcations défileront sur l'eau devant Carnot, de toute taille, avec entre autres une cinquantaine de bateaux habitables, parmi lesquels les plus prestigieux navires de course au large, les ultimes, là ces trimarans volants, les Imoca, les bateaux du Vendée Globe où Charlie Dalin a excellé, les Figaro Beneteau sur lesquels il s'est révélé un peu plus tôt. Au rang des bateaux exceptionnels se trouve encore l'Abeille Bretagne, ce remorqueur de haute mer descendu pour l'occasion de Brest, et le Cormoran, un patrouilleur de la Marine Nationale. Avant, à 18h30, un instant solennel, massif, l'Imoca avec lequel Charlie Dalin gagné le Vendée Globe remontera seul le chenal de Concarneau, avant à 18h45 un énorme bazar, une minute de bruit simultané avec des cornes de brume, des fumigènes, des sirènes et les gigantesques jets d'eau de l'Abeille Bretagne. Et puis à 18h54, un survol mémorable est attendu, celui de la Patrouille de France, elle qui avait été la marraine du tout premier bateau Figaro de Charlie Dalin en 2011. Un feu d'artifice exceptionnel d'un quai avancé dans la mer sera tiré pour clôturer cet hommage à un marin de légende.
5: Merci beaucoup Nicolas Blanza, ici Brésisel, grâce à vous on y est presque déjà. Un hommage qui sera à suivre sur ici.fr. Allez, on reçoit ce midi un colosse au pied d'argile. Bonjour Sébastien Boeil.
23: Bonjour.
5: Vous êtes ex-rugbyman, fondateur donc de cette association Colosse au pied d'argile, association qui lutte contre les violences sexuelles, le bizutage, le harcèlement. Et vous êtes, Sébastien, en plein Tour de France à pied et à vélo pour relier Saint-Paul-les-Dax dans les Landes à Paris. Il y a 700 km au programme, c'est ça, et vous en êtes au deuxième jour.
23: Exactement, on est plus près des 900 km que des 700, parce que les parcours vélo sont différents que les voitures.
5: D'accord.
23: Mais effectivement, c'est un défi dans le défi, parce que l'objectif de ce périple, c'est d'alerter aussi l'État, surtout sur l'état de la protection de l'enfance, avec le travail colossal, sans jeu de mots, que nous faisons. Depuis la création, c'est 500 000 enfants sensibilisés, 200 000 adultes, 4 000 victimes accompagnées. Et nous recevons uniquement 0,1% de notre budget en subvention de fonctionnement.
5: Donc c'est pour recueillir des dons.
23: C'est pour alerter l'État qu'on ne peut plus marcher tout seul. Aujourd'hui, l'accompagnement des victimes se fait sur les fonds propres de l'association, soit 300 000 euros investis chaque année. Aujourd'hui, on est à l'agonie financièrement et c'est plus à nous à supporter cet accompagnement gratuit, c'est à l'État de le supporter à minima.
5: Oui.
23: Et surtout, voilà, parce que nous, on marche pour Colosse, je marche pour Colosse, mais il y a beaucoup d'associations comme la nôtre qui sont en difficulté aussi.
5: Sébastien Boeil, pour ceux qui ne vous connaissent pas, qui nous écoutent, auditeurs, auditrices ici, vous avez vous-même vécu dans votre enfance des violences sexuelles. Est-ce que ça permet un discours de vérité face aux gens que vous croisez aujourd'hui ?
23: Ah, mais je ne me cache pas derrière les mots. Moi, j'étais bien violé de 11 ans et demi à 17 ans. J'ai pu en parler 18 ans après. Ce qu'il y a de fort dans mon témoignage, c'est que systématiquement, il permet à d'autres victimes de s'identifier et de libérer leurs paroles. Mais surtout, le message important que j'envoie aux victimes, c'est que malgré tout ce que j'ai subi, aujourd'hui, je suis résilient. Et la résilience, elle est atteignable. Et pour ça, il faut accompagner une victime dans de bonnes conditions.
5: Oui, vous avez gardé le silence pendant 18 ans, Sébastien Beuil. Pour ceux qui voudraient se livrer, parler, il faut avoir en face une écoute attentive. Votre association sert à ça aussi.
23: Exactement. Nous menons plus de 3000 interventions à l'année. Et on a une approche pédagogique qui permet cette libération de la parole. Et quand une victime parle, elle n'a pas besoin, il faut surtout pas qu'elle attende 3 mois un rendez-vous. Quand elle parle, c'est dans l'urgence. Donc c'est pour ça que nous, on a notre propre service d'accompagnement de victimes avec des psychologues, avec des juristes. Mmh. Et surtout quelque chose qui est important, c'est que on fait une approche systémique en aidant la victime, mais aussi les victimes collatérales, qui sont bien sûr les parents quand ils ne sont pas les auteurs de ces actes.
5: Et aujourd'hui, c'est justement cette écoute spécialisée qui est mise en danger, d'où une cagnotte également mise en ligne. Merci beaucoup Sébastien Beuil, fondateur du Colosse au pied d'argile, d'avoir été avec nous dans le 13h de nos régions. Bon tour de France, et vous trouvez toutes les informations nécessaires si vous voulez faire des dons sur le site de l'association Colosse au pied d'argile. Merci beaucoup. On part tout de suite dans la ville rose, je vous l'avais promis. La voilà, cette crèche pour chiens qui est à Toulouse, un lieu un peu particulier. C'est très sérieux, ça s'appelle Wolf Society. Ça a ouvert mercredi dernier un espace de 300 mètres carrés donc, qui accueille des chiens que leurs propriétaires viennent déposer pour les faire garder quand ils partent au travail, Claudia Calmel.
9: Comme Maxime, qui vient de déposer Vince, un cocker de 2 ans, qui a un peu de mal à rester seul à la maison.
10: Il aboie, il pleure et il fait le loup. C'est plutôt embêtant pour les voisins, on va dire.
9: Et comme à la crèche, se pose la question de la gestion de la séparation au moment de quitter les lieux.
10: Moi, ça va. Lui, je pense un peu plus anxieux. Donc, il essayait de gratter le grillage et... Petit couinement, mais bon, ça va passer.
9: Oui, on confirme, c'est vite passé. Vince s'est rapidement fait des copains dans ce lieu cosy, aux allures de café branché. C'est Mehdi Sigel Massi qui est à l'origine du projet.
12: On a une piscine à balles, on a quelques jeux d'agilité. Il y a des canapés, parce qu'il y a des chiens qui aiment bien, comme leurs humains, aller sur les canapés, comme à la maison.
9: Il a eu l'idée après avoir passé 1 an aux États-Unis où ces crèches canines existent depuis longtemps. 9 chiens peuvent être accueillis chaque jour à Wolf Society, entre 9h et 19h. Les journées de garde sont rythmées par des jeux, des siestes, des balades et des nouvelles envoyées aux familles.
12: Je prends des photos pour les envoyer aux propriétaires de chiens qui aiment bien en journée recevoir les petites photos de leurs loulous et voir les activités qu'ils font.
9: Un lieu que Mehdi Sigel Massi a pensé pour donner plus de place aux chiens dans la ville.
12: Aujourd'hui, c'est quand même compliqué. Quand vous voulez aller prendre un verre en intérieur, c'est pas toujours possible. Les caniparcs, c'est souvent des petits endroits. Je pense que les villes évoluent, se structurent autour quand même du fait que de plus en plus de chiens y vivent. Je crois qu'à Toulouse, il y a 50 000 chiens. Mais tout n'est pas pensé pour eux. Et en fait, c'est vraiment derrière cette idée qu'on a pensé ce lieu.
9: Pour les tarifs, comptez autour de 30 euros la journée avec la formule abonnement et 560 euros par mois pour une garde tous les jours du lundi au vendredi. Grégory déposera sa petite Blue à la garderie quelques jours par mois et l'investissement ne surprend, dit-il, pas ses proches.
13: C'est plus dans le sens positif. Ah, vous avez réussi à trouver une crèche, vous avez réussi à avoir des places. C'est vraiment cool. Il y a toujours l'histoire un peu budget qui rentre en compte, mais quand on a les moyens de se le permettre, c'est vraiment un plus.
9: Des garderies pour chiens qui devraient être plus nombreuses, selon Eugénie.
24: Je pense que les mentalités sont en train de changer. Il y a quand même une prise de conscience sur le bien-être animal. On le voit avec les lois, c'est un être vivant, le chien, c'est pas un meuble en fait. Il faut l'assumer.
9: Pour arriver à l'équilibre financier, Wolf Society espère prochainement engranger une 30aine d'abonnements.
5: Un reportage signé Claudia Calmel, ici Occitanie, et vous pouvez retrouver les images de cette crèche pour chiens sur ici. .fr. Et puis on termine ce 13h de nos régions comme on l'a commencé avec du Rita Mitsouko.

0: Voilà, on a appris en fin de matinée la mort de Catherine Ringer à l'âge de 68 ans. Catherine Ringer emportée par un cancer. Célèbre voix du groupe de rock Lerita Mitsuko. Votre radio ici lui rend hommage toute la journée avec, bien sûr, ce soir à 19h, une émission spéciale de Décibel avec Émilie Mazoyer. C'est l'heure de vous dire à demain, même heure, même endroit. L'après-midi se poursuit en musique sur ICI.
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0: La petite biguine pour commencer cet après-midi sur Ici Saint-Étienne-Loire avec Marc Lavoine.
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0: Et bienvenue tout le monde, merci de passer votre après-midi avec nous. Encore une belle journée ensoleillée pour ce mardi et ça va durer toute la semaine. Et ça, c'est plutôt de bon augure pour les fêtes du Roi de l'Oiseau, l'événement de la rentrée qui débute demain au Puy-en-Velay. Apparemment, l'été indien continue en cette rentrée de septembre. Bon, je vais pas vous chanter Joe Dassin, rassurez-vous. Mais j'ai quand même des tubes ensoleillés pour vous avec le Chœur Grenadine de Laurent Voulzy et Bruno Mars tout de suite sur Ici Saint-Étienne-Loire.

0: Fugazi avec le chœur Grenadine sur ICI Saint-Étienne-Loire. Alors la semaine dernière dans votre magazine de solutions ICI ça marche, Lucille Lhermitte recevait par exemple Jonathan Arnaud, cofondateur de l'entreprise Ludinov. Il refond du lien et de l'inclusion par le jeu avec des dispositifs spéciaux de jeu pour les seniors, les enfants et même les personnes en situation de handicap.
1: On dit qu'on est inclusif parce qu'en fait les dispositifs qu'on propose, l'idée c'est vraiment de créer de l'interaction sociale entre les différentes personnes qui jouent à nos dispositifs. Souvent, qu'on soit en EHPAD ou dans le secteur du handicap, on a des personnes qui sont souvent très isolées socialement, avec lesquelles on a du mal à interagir, avec lesquelles on a du mal à rentrer en interaction. Et nous, on a la conviction que les dispositifs qu'on propose permettent justement d'être un peu des médiateurs et créer cette interaction entre différentes personnes, que ce soit un résident en EHPAD ou un résident dans une maison d'accueil spécialisée qui va créer une interaction avec un autre résident, avec un éducateur, avec sa famille. Alors qu'en temps normal, c'est compliqué d'interagir avec ces personnes. Et c'est vraiment là que l'outil prend son sens et permet de créer cette interaction et de les stimuler dans un deuxième temps.
2: Et puis éventuellement de faire un peu tache d'huile un petit peu partout, bien au-delà des établissements.
1: Oui, exactement. Alors au début, notre secteur d'activité, c'est vraiment les établissements médico-sociaux. Aujourd'hui, on travaille aussi avec les collectivités, bibliothèques, médiathèques, notamment via un dispositif qui s'appelle le Maestro, qui permet de rendre la musique accessible à tout le monde. Et on commence tout doucement, aussi d'avoir des demandes dans le domicile, auprès de particuliers. Donc c'est un projet aussi d'aller sur ce secteur-là.
2: C'est pas un beau gros challenge, ça, l'inclusion par le jeu en 2026?
1: Si, c'est un vrai défi et c'est ce qui nous motive au quotidien. Et ce qui nous motive aussi, c'est de voir l'impact que les dispositifs qu'on commercialise aujourd'hui peuvent avoir sur les personnes qu'on touche.
2: Parce qu'en l'occurrence, c'est très concret ces impacts-là.
1: Exactement.
2: Ça se voit tout de suite.
1: Exactement, parce que nous, en fait, on va faire des séances dans les établissements et donc on va faire des séances avec les résidents. Donc l'impact, on le voit instantanément, envie de dire. Et les sourires, les personnes qui interagissent entre elles et c'est ce qui nous motive aussi au quotidien.
2: Justement, j'allais vous demander, du coup, qu'est-ce qui vous a donné envie de vous lancer, vous, il y a 8 ans, dans ce projet un peu fou de créer Ludinov?
1: Alors, il y a 8 ans, j'ai cofondé cette société avec Max. Et en fait, c'est lui qui avait découvert ce dispositif, la Tower Tafel, qui avait été développé aux Pays-Bas. Il m'en parle tout de suite, parce qu'il savait que je travaillais dans ce secteur-là. Mmh. J'avais aussi deux grands-parents qui étaient en EHPAD. Et en fait, on a tout de suite vu l'opportunité, le potentiel de ce dispositif. Donc, j'ai envie de dire, ça a été une opportunité, et puis aussi de l'audace, puisque on a tout arrêté nos deux activités de notre côté pour créer cette entreprise et se dévouer à 200% depuis 8 ans.
2: Et j'imagine absolument aucun regret depuis, bien entendu.
1: Non, si c'était à refaire, on le referait. Voilà, aujourd'hui, on n'est plus que tous les deux. On a toute une équipe ici à Saint-Étienne, toute une équipe aussi sur toute la France. On est présent en Belgique, au Luxembourg et en Espagne aussi depuis un an. Donc on construit, on avance et c'est ce qui nous motive au quotidien.
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0: Gang avec Celebration. Merci d'être là cet après-midi à nos côtés et on vous salue hein, si vous êtes du côté de Saint-Romain-le-Puy, de Sorbier, de Saint-Martin-la-Plaine où vous nous écoutez sur 97.1. Le retour de la musique dans un instant. On revient juste avant 14h avec notamment The Communards et Marine. Marine avec Escro, ça arrive dans quelques minutes sur Ici Saint-Étienne-Loire. Ne bougez pas.
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0: Maynard avec You Are My World sur ICI Saint-Étienne-Loire.
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0: Et merci de passer cet après-midi avec nous sur ICI Saint-Étienne-Loire. Il est 14h. Dans un instant, le retour du meilleur de la musique, mais avant cela, c'est l'info en 90 secondes sur ICI.
2: C'est une célèbre voix qui nous a quittés aujourd'hui. Catherine Ringer, chanteuse d'Erita Mitsuko, est morte emportée par un cancer foudroyant à l'âge de 68 ans, refermant définitivement l'histoire du duo mythique du rock français qu'elle avait formé avec son compagnon Fred Chichin, mort lui en 2007. Un animateur d'une école du 15e arrondissement de Paris, condamné à un an de prison ferme, 4 avec sursis, pour agression sexuelle sur 9 enfants. Toujours concernant ce dossier, l'ex-maire de Paris, Anne Hidalgo, était entendue par la commission d'enquête sénatoriale. Ce matin, elle évoque un échec collectif. Plusieurs milliers de policiers manifestent aujourd'hui à Paris, au départ de l'avenue des Champs-Élysées jusqu'à l'Assemblée nationale. Ils réclament des mesures salariales et davantage de moyens. C'est une journée de mobilisation en France. Électriciens, gaziers protestent, eux, contre une remise en cause de leurs tarifs préférentiels de l'énergie. 60% des salariés de EDF étaient en grève à la mi-journée. Manifestation également devant les CHU, les universités, les pêcheurs qui dénoncent la hausse des prix du carburant et la dégradation de leurs conditions de travail. Ils seront reçus jeudi après-demain par la ministre de la Mer après le blocage du dépôt pétrolier de Fos-sur-Mer près de Marseille ce matin. Soyez digne de la confiance qui vous est faite. Emmanuel Macron a baptisé la première promotion de volontaire du nouveau service militaire national à Orange. Ce service volontaire signe l'enterrement du service national universel. La panne est terminée à la poste. Panne informatique qui a perturbé les services ce matin, c'est résolu. Depuis la mi-journée, annonce la direction.
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0: Et c'est encore du soleil, hein, et rien que du soleil pour les heures à venir, avec un ciel qui sera d'un bleu limpide, que ce soit en Loire ou en Haute-Loire, un mercure qui continue de grimper. Pour aujourd'hui, cet après-midi, on attend 31 degrés à Saint-Bonnet-le-Château. Il fait 30 au Puy-en-Velay, 30 à Saint-Étienne, 33 pour Montbrison, Boin et Saint-Galmier. Feur aussi est à 33 degrés et un maximum de 34 sur Roanne, Charlieu et Saint-Chamond.
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0: Seal avec Crazy sur ICI Saint-Étienne-Loire. Bon courage. Si vous êtes au boulot cet après-midi, alors vous le savez, hein, sur ICI Saint-Étienne-Loire, tous les jours, c'est trois tubes français à la suite, une fois par heure. C'est une exclusivité ICI Saint-Étienne-Loire. Comptez-les bien, il y en aura bien trois, puisqu'on aura dans les prochaines minutes un cours de tam-tam avec Michel Polnareff, une petite nouveauté avec Estelle, Te rencontrer encore, et puis on vient de l'apprendre, malheureusement. Eh bien, Catherine Ringer a disparu il y a quelques heures. Rita Mitsouko donc sera à l'honneur toute cet après-midi, toutes les heures, on vous passera un morceau d'Erita. C'est comme ça, c'est ce qui arrive dans un instant en hommage à Catherine Ringer.
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1: 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Et on commence par une heure de fou rire, ça vous dit? Ah bah oui, toujours en général. Le yoga du rire est de retour au centre social de Sorbier. Au programme demain à 18h15, du rire et encore du rire. Un moment convivial à partager pour découvrir et profiter des bienfaits du rire, anti-stress, sommeil ou encore lien social. C'est gratuit sur inscription. Plus d'informations sur place au centre social L'Oiseau à Sorbier ou par téléphone. Les journées européennes du patrimoine, c'est ce week-end. Elles sont de retour pour l'occasion. De nombreux lieux, monuments, sites vous ouvrent leurs portes exceptionnellement. C'est le cas du château du Poyet à Pouilly-sous-Charlieu, une véritable demeure familiale depuis plus de 3 siècles. Vous pourrez visiter le château, le potager ou encore la serre, plongée dans la noblesse du 18e siècle ce dimanche entre 14h et 17h.
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0: Alright, Christopher Cross sur ICI Saint-Étienne-Loire. Merci de nous écouter à Savigneux, par exemple, à Roche-la-Molière, à Saint-Victor-sur-Loire sur 97.1 ou alors en DAB+, où que vous soyez en France. 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Le petit pêcheur de Manon Lisa et puis un tube que j'adore de 1981, PhD. C'est ce qui arrive sur ICI Saint-Étienne-Loire. Bon après-midi.
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0: Le bon son funk des années 80 avec les frères Johnson. Stomp sur ICI Saint-Étienne-Loire.
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0: Excellent après-midi à toutes et à tous sur ICI Saint-Étienne-Loire. Il est exactement 15h. Dans quelques minutes, on fait un petit point sur la météo. Avant cela, voici le journal en 90 secondes sur ICI.
2: C'est la première peine de prison ferme dans le scandale du périscolaire à Paris. Un animateur d'une école du 15e arrondissement, condamné à un an de prison ferme, donc 4 avec sursis, pour agression sexuelle sur 9 enfants. Toujours concernant ce dossier, l'ex-maire de Paris, Anne Hidalgo, était entendue par la commission d'enquête sénatoriale ce matin. Elle évoque un échec collectif. Fin de citation. À l'approche des discussions sur le budget pour 2027, plusieurs appels à faire grève et à manifester aujourd'hui. Les syndicats dans l'enseignement supérieur, la santé, la police réclame plus de moyens et de meilleures conditions de travail. Grève aussi les électriciens et gaziers qui défendent leur tarif préférentiel de l'énergie. 60% des salariés d'EDF avaient cessé le travail à la mi-journée. Manifestation aussi devant les CHU, les universités, les pêcheurs, quant à eux, dénoncent la hausse des prix du carburant, la dégradation de leurs conditions de travail. Ils seront reçus jeudi après-demain par la ministre de la Mer après le blocage du dépôt pétrolier de Fos-sur-Mer ce matin près de Marseille. Coup de massue pour les salariés de l'AFPA. 30 sites sont menacés de fermeture. L'organisme de formation professionnelle, victime d'un important plan social. On attend jusqu'à 867 suppressions de postes à l'AFPA. Et puis de Marcia Baïla à Andy, sa voix et son irrésistible amour de la liberté auront marqué la chanson française. Voilà l'hommage de la ministre de la Culture à Catherine Ringer. La chanteuse Derita Mitsuko est morte à 68 ans d'un cancer foudroyant.
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0: La météo pour journée de demain avec quelques nuages qui vont débuter et ensuite le soleil va briller généreusement. Par contre, température en baisse de 18 à 20 degrés seulement au meilleur de la journée. Il fera 19 au Puy-en-Velay, 21 à Feurs, 22 à Saint-Étienne et un maximum de 23 degrés seulement. Ça va nous changer un peu par rapport à aujourd'hui. 23 degrés à Saint-Chamond. Le concert avait été exceptionnel en 1979. C'était à Paris, une des seules rares dates en France où Supertramp était venu se produire. C'était Breakfast in America sur ICI Saint-Étienne-Loire. De la variété française qui arrive dans quelques minutes. Trois à la suite, pas moins. Avec notamment le petit voyage en Afrique avec Rose Laurence. On aura aussi le temps même Obispo Cabrel. Et puis celle qui est partie aujourd'hui, beaucoup trop tôt, c'est Catherine Ringer. Et on lui rend hommage sur ICI Saint-Étienne-Loire avec son compère Fred Chichin. Les Rita Mitsuko arrivent avec Marcia Bailal. D'ailleurs, si vous aimez les Rita Mitsuko, sachez que Décibel avec Émilie Mazoyer ce soir à 19h rendra hommage à Catherine Ringer qui est partie aujourd'hui.
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0: Le concert avait été exceptionnel en 1979. C'était à Paris, une des seules rares dates en France où Supertramp était venu se produire. C'était Breakfast in America sur ici, Saint-Étienne-Loire, de la variété française qui arrive dans quelques minutes. Trois à la suite, pas moins, avec notamment le petit voyage en Afrique avec Rose Laurence. On aura aussi le temps même Obispo Cabrel. Et puis, celle qui est partie aujourd'hui, beaucoup trop tôt, c'est Catherine Ringer. Et on lui rend hommage sur ici Saint-Étienne-Loire avec son compère Fred Chichin. Les Rita Mitsouko arrivent avec Marcia Bailard. D'ailleurs, si vous aimez les Rita Mitsouko, sachez que Décibel avec Émilie Mazoyer ce soir à 19h rendra hommage à Catherine Ringer qui est partie aujourd'hui.
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1: Et à l'occasion des Journées européennes du patrimoine, EDF organise des visites guidées, gratuites, de la centrale hydroélectrique de Rory à Saint-Georges-en-Couzan. C'est ce samedi 19 septembre, dès 9h30. Niché dans la vallée du Lignon, ce site discret et habituellement fermé au public ouvre exceptionnellement ses portes pour faire découvrir son fonctionnement et son histoire locale. Les visites sont gratuites, mais attention, uniquement sur inscription. De l'anglais gratuit à Brioude, envie de dérouiller un petit peu votre anglais sans ressortir les vieux cahiers du collège, c'est possible à Brioude. Un nouveau rendez-vous commence mardi. Partage de talents anglais. Le cours est animé par une bénévole anglophone et s'adresse aussi bien aux débutants qu'à ceux qui veulent simplement pratiquer davantage. Le rendez-vous est gratuit, mais sur inscription de 10h à 11h au 26 avenue Jean Jaurès à Brioude. Prochain rendez-vous mardi 29 septembre.
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0: C'était Grace Jones sur Ici Saint-Étienne Noir. I've seen that face before. Libertango. Les fêtes du roi de l'oiseau, c'est à partir de demain et c'est jusqu'au 20 septembre. Chaque troisième week-end de septembre, spectacles de rue, marchés, animations vont rythmer le cœur du Puy-en-Velay avec la reconstitution de la vie quotidienne du 16e siècle. Dans le volet, camp de toile, des luttes au son du canon, des mercenaires en rupture de solde, artisans itinérants, cuisine et d'époque, on sera sur place pour vous faire vivre cet événement. On s'arrête un instant pour vérifier la pression des pneus, faire le plein. Vous êtes sur la route, soyez prudents. Allez, on revient en pleine forme et surtout avec le sourire, comme d'habitude. Benjamin Biolay avec son écran total, notamment avec le son de l'été, la plage, la mer. J'adore ce titre. Et puis peut-être l'une des plus belles chansons de Michel Delpech. Ça arrive tout de suite sur Ici Saint-Étienne-Loire. Ne bougez pas.
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0: avec le tube que vous avez entendu dans tous les mariages pour la fontaine de Champagne, avec modération bien sûr, ou l'entrée des mariés, Final Countdown sur ICI Saint-Étienne-Loire.
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0: Merci de passer votre après-midi avec nous sur ICI Saint-Étienne-Loire, il est exactement 16h. Et à 16h, on fait tout de suite un point sur l'info en 90 secondes sur ICI Saint-Étienne-Loire.
2: Elle a fait danser des générations. Catherine Ringer, la chanteuse d'Erita Mitsuko, est morte, emportée par un cancer foudroyant à l'âge de 68 ans, refermant définitivement l'histoire du duo mythique du rock français qu'elle avait formé avec son compagnon Fred Chichin, mort lui en 2007. Un animateur d'une école du 15e arrondissement de Paris, condamné à un an de prison ferme, 4 avec sursis pour agression sexuelle sur 9 enfants. Toujours concernant ce dossier, l'ex-maire de Paris, Anne Hidalgo, était entendue par la commission d'enquête sénatoriale ce matin. Elle évoque, je cite, un échec collectif. Policiers, personnels soignants, enseignants, chercheurs, salariés d'EDF aussi. Il y a de nombreuses mobilisations aujourd'hui pour réclamer des moyens financiers et protester contre les restrictions budgétaires annoncées par le gouvernement. Après le blocage du dépôt pétrolier de Fos-sur-Mer, les pêcheurs, eux, seront reçus jeudi après-demain par leur ministre, la ministre de la Mer. Ils dénoncent la hausse des prix du carburant et également la dégradation de leurs conditions de travail. Une centaine de croix et de statues vandalisé la nuit dernière dans un cimetière de Mézières-les-Metz, c'est en Moselle. Les dégradations ont été découvertes ce matin vers 6h. Cet acte honteux est orienté contre une cible nette. La religion catholique réagit, le maire de la ville. Soyez digne de la confiance qui vous est faite. Emmanuel Macron a baptisé ce matin la première promotion de volontaire du nouveau service militaire national à Orange. Elle portera le nom d'Henri Ferté, résistant fusillé à l'âge de 16 ans.
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0: La météo pour journée de demain, avec quelques nuages qui vont débuter, et ensuite le soleil va briller généreusement. Par contre, température en baisse de 18 à 20 degrés seulement au meilleur de la journée. Il fera 19 au Puy-en-Velay, 21 à Feurs, 22 à Saint-Étienne et un maximum de 23 degrés seulement. Ça va nous changer un peu par rapport à aujourd'hui. 23 degrés à Saint-Chamond.
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0: La magnifique rencontre entre Stiletto et Grand Corps Malade à l'instant sur ICI Saint-Étienne-Loire, c'était le prochain rêve. Ravi de passer cet après-midi avec vous dans toute la Loire et la Haute-Loire sur ICI Saint-Étienne-Loire. On parle de vous, de la région, on parle aussi Gaga. Eh oui, du moins on essaye. Olivier Glin, linguiste à l'université Jean Monnet de Saint-Étienne, c'est notre prof et on le retrouve tous les jours. Un Olivier qu'on retrouve fidèle au poste. Salut Olivier.
1: Complètement Gaga.
2: De vous parler d'ici.
0: Et Olivier, on parle d'amour aujourd'hui.
1: Oui, mais attention, de la tendresse qui peut vous mener en bateau. Bonjour les amis. Aujourd'hui, on cause d'un verbe bien de chez nous. Achatir avec un ou deux T, ça dépend des auteurs. Un mot à double, voire triple sens. Bon, au Scrabble, si votre adversaire vous l'accepte, ça fera pas mot contre double ou mot contre triple pour autant, hein. Le verbe transitif achatir signifie d'abord allécher, appâter, attirer. Sens relevé en Lyonnais et en Beaujolais et dans une partie de Rhône-Alpes. Exemple du dictionnaire des régionalismes d'Yves Honora. Elle s'y entend la fenote pour achatir son monde. C'est-à-dire, elle obtient toujours ce qu'elle veut avec un sourire qui ferait fendre un bloc de houille. Fenote, c'est un diminutif du franco-provençal fena, qui voulait dire femme, hein, et c'est un terme mélioratif, c'est-à-dire positif. Achatir s'entend aussi dans la région stéphanoise avec le sens de gâter, d'orloter un enfant. Exemple de Dico Gaga, à force d'achatir son matru, elle en a fait un vrai Jean ma mère. Traduction pour les néophytes, à force de lui céder tout ce qu'il veut, il est frein devenu un assisté de première. Et par extension, achatir peut vouloir dire prendre par la douceur, amadouer, embobiner, enjôler. Il s'agit d'un mot issu du latin ad, qui signifie vert, et catus, qui signifie chat. Et ça colle, un chat, ça vient se frotter gentiment, juste avant de vous piquer votre place sur le canapé. Le puriste lyonnais Étienne Mollard, lui, voulait corriger le parler de ses contemporains. Il écrivait au début du 19e siècle « achatir, attirer par l'appât de la bonne chair », dites plutôt « affrioler, affriander ». Oui, mais bon, dans les parlers d'ici, on n'allait pas se priver d'un si joli mot, même si ça hérisse les puristes. Bon, achatir, c'est tout un art. On cajole, on attire, on dorlote, mais parfois, on fabrique des gens mammaires à la chaîne. Si chat vous dit d'achatir les matrues, chat, c'est votre affaire. Mais faites J à chapeux quand même, chacun moins. Voilà, voilou.
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0: The Stranglers avec Always the Sun sur ici Saint-Étienne-Loire. Merci d'être avec nous. Alors, notre promesse chaque après-midi, c'est trois titres français à la suite. Et ben, c'est ce qui arrive. Cookie Dingler, Christophe Maé, et puis on rendra un hommage à Catherine Ringer qui va nous manquer. Elle est partie aujourd'hui et pour l'occasion, eh bien, toutes les heures sur ICI Saint-Étienne-Loire, vous entendrez un morceau de Rita Mitsouko. Et les Rita, on les retrouve tout à l'heure avec Ding Dang Dong sur ICI Saint-Étienne-Loire.
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1: Toutes les heures sur votre radio locale, des infos pratiques, des loisirs et des bons plans. Les fêtes du roi de l'oiseau, cette reconstitution historique Renaissance qui se tient chaque année à la troisième semaine de septembre au Puy-en-Velay, mêlant concours d'archerie, spectacle, animation culturelle. Ça démarre demain. On sera sur place pour vous faire vivre cet événement avec des émissions en direct, des cadeaux. Ne manquez surtout pas cet événement. Un autre grand rendez-vous, d'ores et déjà ne pas manquer ce week-end, il s'agit du Salon des collectionneurs. Un salon où de nombreuses collections vous seront présentés, la gendarmerie de Saint-Tropez, les poupées GG, des boîtes musicales, des jetons caddies, des porte-clés, des maquettes, des voitures, des camions, des motos. Bref, vous allez vous régaler, des collections surprenantes et un plaisir des yeux assuré. C'est à Feur ce dimanche 20 septembre, salle de l'Éden, de 9h à 18h.
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0: Autrement, c'était Julien Lib sur ici, Saint-Étienne Noir. L'événement d'ici, ce matin, c'est Charles Napoli et Pauline Blanc qui ont reçu Yannick Tabar, directeur de la base nautique de Saint-Just-Saint-Rambert. On les retrouve pour le raid multisport qui aura lieu ce dimanche à Saint-Just-Saint-Rambert.
1: Un raid multisport qui combine course à pied, canoë-kayak et VTT avec une formule sportive et une autre beaucoup plus accessible, ouvert dès 8 ans.
2: Alors pour nous présenter ce rendez-vous, Yannick Tabar, directeur de la base et guide de rivière. Bonjour Yannick.
3: Oui, bonjour.
2: Et Yannick, à quoi ça ressemble le Challenge Loire Nature? C'est un triathlon version ligérienne?
3: Ouais, c'est ça, ou un naturathlon, on peut dire.
2: Ouais, c'est
3: un naturathlon.
1: Ah, j'avais jamais entendu.
3: On est dans la nature et c'est des activités de pleine nature qui offrent aux Ligériens la possibilité de venir découvrir des super espaces autour de Saint-Just-Saint-Rambert.
1: On a parlé d'un parcours sportif. Les participants vont enchaîner 5,5 km de course, 4 km de canoë, 17 km en VTT. Il faut avoir un sacré niveau quand même.
3: Alors on a deux formules, on a une formule plutôt pour les sportifs, hein, sachant que ça reste sur un raid de demi-journée. On peut compter entre 2 et 3 heures pour le sportif et pour le découverte également. Donc c'est accessible à tous. Le découverte, c'est on monte en course à pied au barrage de Grandjean. Donc c'est par l'ancienne voie ferrée, une voie verte. Ensuite on redescend en kayak dans les gorges.
1: D'accord.
3: Donc avec plein de petits rapides. Et ensuite on part pour une boucle de 17 km sur les hauteurs de Saint-Just-Saint-Rambert.
1: Incroyable. En VTT.
3: Alors là, bon, il y a 420 mètres de dénivelé positif, il y a quelques petites côtes, mais ça reste du beau VTT. Et puis pour ceux qui sont moins sportifs, peut-être, on a une formule découverte.
2: Justement, quand vous dites pour ceux qui sont moins sportifs, la formule découverte, ça s'adresse à qui?
3: Donc la formule découverte, peut-être plus aux familles, on peut y aller avec les enfants. Le parcours VTT va se faire sur les bords de Loire, donc il n'y a pas de montée. On autorise même les vélos électriques, assistance électrique. Donc tout le monde vient avec son vélo.
1: On va tous venir, je pense.
3: Voilà.
2: Je peux venir là.
3: Exactement. Et la montée par la voie verte, on ne court pas, mais on marche si on veut.
2: On pourra en profiter un maximum. Merci beaucoup Yannick.
1: Merci.
2: Rendez-vous dimanche donc.
3: Merci à vous.
2: À Saint-Just-Saint-Rambert. À dimanche.
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0: Il a fait danser la Java en 1977 à absolument tous les Français. C'était Michel Sardou, la Java de Broadway sur Ici Saint-Étienne-Loire.
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0: Et c'est terminé pour les après-midi 100% musique. Dans un instant, vous retrouvez le 17-19 avec des bons plans locaux, du sport et des cadeaux sur Ici Saint-Étienne-Loire. Et avant 17h, on vous a préparé François Fellman qui nous fera valser à Vienne et Teddy Swims, Mr. Know It All.
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0: Elles nous font toujours autant tournoyer d'année en année, ces valses de Vienne, avec François Fellmann sur Ici Saint-Étienne-Loire. Restez avec nous dans quelques minutes. On attaque le 17-19 avec un petit tour au musée d'art et d'industrie. Un événement ce samedi, c'est la version chevalier, vous verrez. Et puis pour les journées européennes du patrimoine, c'est cet événement qui concerne ces journées européennes du patrimoine.
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0: Merci d'être avec nous sur Ici Saint-Étienne-Loire, il est exactement 17h. Et à 17h, on fait un point sur l'info avec Tiffany Andkoviak. Bonsoir Tiffany.
2: Bonsoir.
0: Des policiers qui jettent leurs menottes pour dire leur ras-le-bol.
2: La scène s'est déroulée ce midi à Saint-Étienne devant le commissariat du Cours Foriel. Un geste symbolique à l'initiative du syndicat Unité pour dénoncer un manque de considération envers les policiers. Après la décision prise pendant l'été d'octroyer une prime uniquement au cadre, Franck Hunal est secrétaire départemental du syndicat Unité dans la Loire.
3: Juste avant l'été, ils nous ont sorti une réforme qui était exclusivement pour les cadres supérieurs, notamment les commissaires de police, à minima une augmentation de 250 euros et allant jusqu'à plus de 1000 euros pour les plus hauts cadres. Dans le même temps, on réclame des augmentations. On nous dit il n'y a pas de pognon, il n'y a pas d'argent. Alors, comme je dis, hein, ce n'est pas la lutte des classes, mais quand il n'y a pas d'argent pour la base, il n'y a pas d'argent pour les commissaires non plus. Et c'est pour ça que notamment notre slogan dit le problème de la police, c'est l'injustice, parce qu'on considère que là, on est en pleine injustice. On ne va pas se mentir, hein, je pense que toute la société, c'est très très tendu. Quand on voit l'évolution des prix, enfin, je veux dire, rien qu'à la pompe à essence, c'est pour tout le monde pareil, hein, qu'on soit policier ou boulanger, peu importe, hein, l'augmentation est la même.
2: Hein. Le syndicat Unité réclame une hausse de l'indemnité de sujétion spéciale de police que tous les agents touchent et qui est prise en compte pour la retraite. La grève se poursuit chez les pompiers. Le mouvement entamé il y a une semaine est suivi à 100% au SDIS de Haute-Loire. Le service départemental d'incendie et de secours, sa présidente et présidente du département de Haute-Loire, Marie-Agnès Petit, a décidé d'interpeller le gouvernement lors du prochain congrès national des sapeurs-pompiers qui se tiendra le 30 septembre à Annecy. Elle estime que le projet de loi de modernisation de la sécurité civile ne répond pas aux besoins financiers et matériels des pompiers face à la hausse du nombre de feux de forêt. Cet été, 500 hectares ont brûlé en Haute-Loire.
0: Un accident de la route fait un mort en Haute-Loire.
2: Ouais, c'était à Aurec-sur-Loire, peu après midi. Un véhicule utilitaire a fait une sortie de route sur la route d'Ouyas. Le conducteur, âgé d'une trentaine d'années, n'a pas survécu. La préfecture de Haute-Loire indique que des analyses sont en cours après plusieurs attaques de troupeaux, ovins et bovins ces derniers jours dans le sud du département, à des attaques potentielles de loups dans les secteurs de Thorras et Saugues. Les basketteurs du SCAB jouent ce soir leur premier match officiel, match de Coupe de France. Ça se passe dans la Drôme, à Saint-Vallier, une équipe de National 1.
0: La chanteuse Catherine Ringer est morte la nuit dernière.
2: L'artiste de 68 ans a été emportée par un cancer foudroyant. Catherine Ringer, c'était évidemment Lerita Mitsuko avec son compagnon Fred Chichin, mort en 2007. Mais sa carrière a continué au-delà de ce duo emblématique du rock français avec d'autres projets et cette voix immédiatement reconnaissable. Reprise de la chanson du Stéphanois Bernard Lavilliers. Idée noire, c'était en 2014. La météo, Mickaël, et on va changer d'ambiance.
0: Oui, le ciel sera nuageux demain matin. Il y aura même quelques gouttes de pluie, notamment dans le Rouennais. L'après-midi, ça va un petit peu se calmer. Le temps sera sec et on assistera à une alternance de nuages et d'éclaircies. Mais par contre, Tiffany, vous avez raison, les températures sont en baisse en plaine et vallée de 21 à 24 degrés seulement. Ça va nous changer de ces derniers jours à 33, 34 degrés. Et puis pas plus de 17 degrés sur le relief demain. Il fera 19 degrés à Issy. Jour, Roanne et Villeray, 20 à Saint-Étienne et Bellegarde-en-Forêt, 21 au Puy-en-Velay et un maximum de 23 petits degrés seulement dans la vallée du Gier. Un petit tour sur les routes pour vous dire que c'est très compliqué en ce moment sur la RN 88 quand vous arrivez de Saint-Chamond en direction de Laricamary, quand vous longez le HPL, c'est un petit peu bloqué et puis à partir du tunnel du rond-point jusqu'à Laricamary, là c'est complètement saturé et nous avons un petit peu de monde aussi sur la 72 quand vous revenez de la terrasse en direction de Saint-Chamond. Bon courage si vous êtes dans les bouchons actuellement et bonne route avec Ici Saint-Étienne-Loire.
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0: Merci de passer cette fin d'après-midi avec nous sur ici Saint-Étienne-Loire. Bon courage à toutes celles et ceux qui sont au travail. Et puis si vous êtes à la maison, tranquillement, profitez. On est là jusqu'à 19h avec tout de suite Lemon Tree. C'est The Gorlins.

0: Et c'était en 1995, la petite balade qui va bien, Fool's Garden, Lemon Tree sur ICI Saint-Étienne-Loire.
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0: Et bonjour à toutes celles et ceux qui nous rejoignent à l'instant. Nous sommes là jusqu'à 19h avec dans quelques minutes ma bonne adresse du jour. Alors elle se trouve aujourd'hui, on n'est pas allé très très loin, elle est à Saint-Étienne au musée d'art et d'industrie qui fera la part belle aux enfants et à l'époque médiévale ce week-end dans le cadre des Journées européennes du patrimoine. Avant cela, on écoute Adèle Castillon tout de suite. C'est en nouveauté, c'est Été avec toi sur ICI Saint-Étienne-Loire. Bonne fin d'après-midi avec nous

0: Adèle Castillon était avec toi sur ICI.
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0: Et chaque soir, on vous donne la bonne adresse, le lieu où il faut être, ne pas manquer l'événement, surtout entre Loire et Haute-Loire. Et aujourd'hui, ma bonne adresse, elle est à Saint-Étienne et plus précisément au musée d'art et d'industrie avec ce samedi l'animation pour les enfants dans la peau d'un chevalier. Et nous sommes ce soir avec Julien Schneider, médiateur culturel du musée, guide, animateur et organisateur de l'animation dans la peau d'un chevalier. Rien que ça. Bonsoir Julien.
3: Bonsoir Mickaël.
0: Alors apparemment, c'est une animation pour les enfants. C'est pas trop lourd à porter, une côte de maille et une armure pour un enfant ?
3: Non, bah ça devrait aller. Alors pour parler un petit peu de cette animation, grosso modo, l'idée, ils vont pas avoir une armure complète, ils vont pas avoir une côte de maille entière, mais l'idée, c'est de présenter aux enfants, on va dire, ce qu'était un chevalier. Et voilà, s'ils sont sages, s'ils arrivent à bien, on va dire, à nous suivre au cours de ce parcours, ils vont pouvoir essayer les gants du chevalier. On pourra essayer une partie de la côte de maille, on va dire, sur leur tête. Et puis après, pour le reste, il faudra s'imaginer, voir les armures, voir les épées qu'on a dans notre parcours au sein du musée d'art et d'industrie. Et à la fin, on terminera par une cérémonie de l'adoubement. Donc là, pas de risque, on aura des épées en plastique. Mais en tout cas, voilà, ils vont pouvoir faire, par groupe de deux, une cérémonie dans laquelle ils vont pouvoir devenir chevaliers.
0: Vous serez avec eux, vous allez les encadrer, c'est ça, hein ?
3: Oui, tout à fait. Bon, l'idée, c'est de faire un moment convivial, donc on aura aussi les familles. On invite les parents à rester s'ils veulent prendre les photos, les vidéos.
0: Bien sûr.
3: Et on essaye, comme c'est des journées assez festives, de trouver un juste milieu entre apprendre des choses au musée, notamment sur les chevaliers, repartir avec quelques connaissances et en même temps s'amuser.
0: Julien Schneider, pourquoi avoir privilégié cette période médiévale pour ces journées du patrimoine au musée d'art et d'industrie ?
3: Eh bien, si vous voulez, dans l'idée, là, le musée avait fermé 4 mois pour travaux. On a refait toute une partie du parcours permanent et notamment la partie qui est consacrée on va dire au cycle dans leur ensemble, c'est-à-dire le vélo et ses ancêtres, donc un parcours baptisé vélo moteur d'innovation. Donc les animations, pour la plupart, vont être quand même focalisées sur cette réouverture, mais on disait qu'on voulait quand même ne pas abandonner les autres thématiques du musée, qui sont notamment la collection, on va dire, ou en tout cas la thématique armes au musée. Et donc on s'est dit qu'on allait mettre sur le devant de la scène cette thématique du chevalier, parce que c'est quand même une partie qui est assez abordable pour les enfants. Festif notamment.
0: Et oui, ils adorent ça.
3: Ils adorent.
0: Alors pour toutes celles et ceux qui nous écoutent justement, reste-t-il encore des places pour cette animation ? Et si oui, comment réserver sa place pour être avec vous samedi ?
3: Alors tout à fait, il reste des places. Au musée d'art et d'industrie pour les journées du patrimoine, on ne fait pas d'inscription en avance.
0: D'accord.
3: Souvent là par exemple, on aura 4 départs. Du coup, l'inscription se fait sur place le jour J. Il faut simplement arriver, on va dire, une 30 minutes avant le début de l'atelier, se rendre au niveau de l'accueil et ils vont pouvoir dispatcher les enfants et les familles sur les différents créneaux.
0: Merci beaucoup Julien Schneider d'être passé sur ICI Saint-Étienne-Loire. À bientôt.
3: À bientôt, merci.
0: Et si vous êtes intéressé par cette animation dans la peau d'un chevalier, eh bien rendez-vous ce samedi au musée d'art et d'industrie. C'est 2 places Louis Comte à Saint-Étienne. Rendez-vous à partir de 14h30. La suite en musique avec dans un instant One Republic avec Runaway et tout de suite c'est le duo Jean-Jacques Goldman et Sirima là-bas sur ICI Saint-Étienne-Loire. Merci d'être avec nous.

0: One Republic Runaway sur ici Saint-Étienne-Noir. Puis restez avec nous dans quelques minutes. On vous donnera quelques idées sorties pour les journées du patrimoine ce week-end. Et il y a énormément de belles choses à découvrir et des lieux magnifiques à visiter pour ce week-end. Et puis pour la musique, je vous prépare Gérard Blanc avec une autre histoire sur ici.
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0: On peut faire quand même des tubes dans des lieux improbables. Gérard Blanc, une autre histoire, il avait carrément écrit ce titre dans la cave de sa maison. Un titre qui a été quand même vendu à plus de 900 000 exemplaires en 1988. Il avait même été disque d'or.
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0: On fait un petit point sur le trafic parce qu'il y a beaucoup de monde ce soir sur les pourtours de Saint-Étienne et même dans le centre-ville. On commence avec la 72 en direction de Saint-Chamond. Quand vous revenez de la terrasse, c'est compliqué. C'est compliqué aussi quand vous arrivez de Saint-Chamond en direction de Firminy. C'est bien bouché quand vous longez le HPL. C'est aussi saturé sur le col de la Borie dans les deux sens de circulation, que vous ayez à Villars ou que vous en reveniez. Et puis on a aussi pas mal de monde autour de l'hôpital Nord en direction de la Fouillouse. Et un dernier petit point sur Saint-Thé, la rue de la Monta en direction de Montieu, c'est compliqué aussi. Et puis le boulevard Jujanin est bien saturé ce soir. Bon courage si vous êtes dans les bouchons. Et puis vous le savez, ce week-end ce sont les journées européennes du patrimoine. Évidemment, de nombreux rendez-vous sont prévus entre Loire et Haute-Loire, par exemple dans le secteur des marches du Velay Roche-Baron, samedi à 10h, 14h et 16h. Il y a des visites guidées du château. Exceptionnellement, il n'y aura pas de spectacle de rapaces ce jour-là. Dimanche à 10h et 15h, vous pourrez visiter la forge de Boisset, suivi de la visite de l'église et de la chapelle pour y découvrir quelques œuvres fabriquées justement dans cette forge du village. Ou encore à 14h, visiter le bourg médiéval de Beauzac. Tout ça est gratuit et tout le programme est à retrouver sur gorgedelaloire.fr.
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0: Restez avec nous dans quelques minutes. Émilie Mazoyer vous donnera le point commun entre une chanteuse internationale et un ancien premier ministre canadien. C'est quand même pas commun. C'est dans votre chronique Décibel. Et croyez-moi, vous allez être surpris. En attendant, elle nous surprend plus. C'est Charlene Spiteri de Texas sur Ici Saint-Étienne-Loire.

0: c'est toujours aussi bon. Texas Summerson sur Ici Saint-Étienne-Loire.
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0: Merci d'être là les amis, toute l'actu musicale du moment avec entre autres Stevie Wonder, Alizé, Camélia Jordana et une star internationale qui a peut-être trouvé l'amour de sa vie. On retrouve tout de suite la spécialiste et celle qui connaît tous les artistes par cœur, Émilie Mazoyer. Salut Émilie.
3: Salut tout le monde. Émilie, au rapport pour votre dose quotidienne d'actualité musicale. L'anniversaire de Camélia Jordana, c'est l'occasion d'entendre sa douce voix.

Ah, mais c'est tellement du miel. La voix de Camélia Jordana, ses chansons de rupture sont si douces, ça donne envie de se faire larguer. Allez, on la laisse souffler ses 34 bougies et on lui donne rendez-vous en 2027 pour son 5e album. Katy Perry avait connu son premier succès en 2008 en chantant qu'elle avait embrassé une fille. Mais en vrai, elle préfère quand même pas mal les garçons, hein. Enfin, surtout un garçon. Katy Perry est folle amoureuse de Justin Trudeau, bientôt 55 ans, très médiatique et photogénique, ancien Premier ministre du Canada. Les tourtereaux se sont rencontrés l'année dernière pendant la tournée de Katy Perry. Elle confie au magazine américain People « C'est le plus beau cadeau qui soit, j'ai rencontré l'amour de ma vie. Oh, » c'est beau. Alizée continue sa tournée anniversaire.

0: soir à Bordeaux, la semaine prochaine à Lille et Strasbourg, et le 4 octobre au Zénith de Paris. 25 ans déjà, c'est le nom de la tournée. Alizé voulait marquer le coup, et il est encore le temps de réserver. Si vous aviez un peu oublié que vous étiez fan de Stevie Wonder, normalement l'actualité de ces derniers jours a dû vous rafraîchir la mémoire. Le chanteur, que dis-je, l'artiste, le génie, n'était pas venu jouer en France depuis 12 ans. Et hop, mardi dernier, la bonne nouvelle, un concert unique de Stevie à Paris-Bercy le 15 octobre pour fêter les 50 ans de son album culte Songs in the Key of Life. Alors tout est allé très vite, hein. Les billets ont été mis en vente 2-3 jours après l'annonce, ils se sont arrachés et si comme moi, vous ne faites pas partie des vénards qui vont aller au concert, rien ne vous empêche de célébrer Stevie à notre manière sur ICI, c'est-à-dire en chantant yaourt très fort et très faux. Moi je vous le dis, les amis, Stevie, c'est comme ça que c'est beau.
1: Et ce soir, Émilie Mazoyer rendra hommage à Catherine Ringer, chanteuse des Rita Mitsouko, qui nous a quittés aujourd'hui dans une émission spéciale auditeur. Si vous voulez appeler, eh bien vous pourrez le faire au 0810 055 056 si vous souhaitez parler de cette artiste unique avec Émilie Mazoyer. Ça sera donc ce soir à partir de 19h, un spécial hommage à Catherine Ringer des Rita Mitsouko. Allez, sans transition, c'est le moment de jouer avec nous. 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Je vous prépare le club, la balle et on joue ensemble dans quelques minutes. La suite avec les Bee Gees et un nouvel hommage à Catherine Ringer, disparue aujourd'hui. Les Rita

Les frères Gibbs, ou plus communément appelés les Bee Gees, c'était How Deep Is Your Love sur ici Saint-Étienne-Loire. 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La suite en musique avec les Bangles qui marchent comme des Égyptiens. En anglais, ça fait Walk Like an Egyptian sur ici Saint-Étienne-Loire. Très bonne fin d'après-midi avec nous et merci d'être là.

0: Jingles sur ici Saint-Étienne-Loire. Restez avec nous à 18h, on fait un retour sur l'info. Ça sera avec Tiffany Ankoviak. Et puis avant cela, Marine et Jean-Louis Aubert qui va nous emmener sur les plages ce soir.
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1: Soyez les bienvenus si vous nous rejoignez à l'instant sur ici Saint-Étienne-Loire, il est 18h. Et à 18h, on retrouve tout de suite le journal avec Tiffany Antkoviak. Bonsoir.
2: Bonsoir.
1: Tiffany. 100% de grévistes chez les pompiers de Haute-Loire.
2: Les interventions sont toujours assurées, mais le mouvement lancé il y a une semaine pour réclamer plus de moyens financiers et matériels est très suivi. Le projet de loi de modernisation de la sécurité civile présenté la semaine dernière au syndicat de pompiers ne répond pas aux besoins selon les SDIS, les services départementaux d'incendie et de secours. Surtout avec la recrudescence des incendies cet été, 500 hectares de végétation ont brûlé en Haute-Loire. Pauline Berger.
3: Oui, c'est ce que dit le colonel Frédéric Robert, le directeur du SDIS 43. Il n'y avait jamais eu autant de départs de feu en Haute-Loire et pourtant, le pompier fait un bilan positif de cet été 2026.
4: Le système a tenu, même si nous avons approché nos limites, mais il a permis, par la mobilisation générale de nos ressources, de pouvoir limiter les conséquences, puisque le plus grand feu a fait 150 hectares, ils auraient pu faire bien plus que ça.
3: Des feux qui risquent d'être de plus en plus violents ces prochaines années à cause du dérèglement climatique. Pour l'instant, le département finance un tiers du budget du SDIS 43, mais ça ne peut plus durer, estime Marie-Agnès Petit, présidente de la Haute-Loire.
5: Il faut l'aide de l'État, notamment sur le financement. Les communes le financent, elles aussi, hein, mais elles sont, vous le savez, au taquet, entre guillemets, de ce qu'elles peuvent faire. Donc ce sont les départements qui se retrouvent en première ligne pour aller abonder les budgets de leurs SDIS. Et ça, au moment où l'État nous fait les poches quotidiennement, ça ne peut plus durer. Donc nous demandons à l'État d'avoir des financements pérenne, solide, avec peut-être l'augmentation de la TSCA.
3: La taxe sur les compagnies d'assurance, une mesure qui n'est pas envisagée par le gouvernement. Il n'a d'ailleurs pas consacré une seule ligne à l'augmentation des moyens des SDIS dans son projet de loi de modernisation de la sécurité civile.
2: Et le préavis de grève des pompiers court jusqu'au 20 octobre à Aurec-sur-Loire. Un homme de 31 ans est mort dans un accident de la route ce midi. L'utilitaire qu'il conduisait a fait une embardée sur la route d'Ouyas.
1: Un rassemblement de policiers ce midi à Saint-Étienne.
2: Devant le commissariat du Cours-Foriel, on a pu entendre ce bruit. Le bruit de menottes jetées dans un carton, c'est le geste symbolique choisi par le syndicat Unité pour signifier le ras-le-bol de certains policiers. Ils dénoncent une prime qui a été annoncée avant l'été pour les cadres de la police uniquement. Pour le syndicat, c'est un manque de considération. Les règles changent rue Antoine Durafour à Saint-Étienne pour tenter de limiter les nuisances la nuit avec une distinction qui était réclamée par les restaurateurs de la rue. Les épiceries de nuit doivent toujours fermer à 22h comme le prévoit un arrêté déjà pris au mois de juillet. Mais les restaurants eux peuvent rester ouverts jusqu'à 1h30 du matin, comme dans toute la ville, à condition qu'ils ne servent que sur place. Aucune vente à emporter n'est possible après 22h.
1: À La Talaudière, la sécurité est une priorité pour la nouvelle maire.
2: La commune qui était à gauche depuis 1977 a basculé à droite il y a 6 mois. Retour de l'éclairage nocturne, couvre-feu estival pour les moins de 16 ans, retoqué par la préfecture. Voilà quelques-unes des mesures prises par l'équipe d'Annie Domenichini depuis le mois de mars.
6: Nous travaillons en étroit de collaboration avec la police. Tous les mois, on se voit. Ils passent beaucoup plus souvent sur la commune parce qu'on a des incivilités. On a quand même eu 3 départs de feu qui partent au niveau des haies, qui ont brûlé 2 voitures. C'est volontaire, bien sûr. Est-ce qu'on laisse faire ? Est-ce qu'on attend que ça s'arrête ? Non, ça ne s'arrêtera pas si on ne fait rien. Donc, il faut faire des choses à notre niveau, il est évident. Nous avons donné des fiches de poste à nos policiers municipaux pour qu'ils fassent un petit peu plus de terrain. Nous avons changé leurs horaires pour qu'ils soient en place un petit peu plus le soir. Les gens ont peur. Enfin, je veux dire, c'est quand même fou, ça. On est là pour assurer leur tranquillité. Et qu'est-ce qu'il y a dans nos mains pour le faire ? Eh ben voilà, on utilise tous les leviers pour essayer justement de faire en sorte que nos concitoyens vivent en sécurité sur cette ville.
2: Parmi les autres mesures déjà prises par la nouvelle équipe municipale à La Talaudière, il y a aussi une ouverture plus tardive du bureau de poste ou encore l'installation de climatiseurs dans les écoles en juin pour faire face à la canicule. Après 4 matchs de préparation à la saison d'élite 2 de basket, place au premier match officiel ce soir pour les joueurs du SCAB. C'est un match de Coupe de France avec un déplacement à Saint-Vallier. L'équipe drômoise évolue en National 1. Le match débute à 20h et la reprise du championnat d'élite 2 de basket pour le SCAB. Ce sera, si je ne dis pas de bêtises, le 25 septembre.
1: Mais vous dites jamais de bêtises, Tiffany.
2: Non, mais parce que j'ai un doute sur la date, mais il me semble bien que c'est ça. Ce soir, c'est Coupe de France, en tout cas. La météo, Michael, on va sentir une certaine fraîcheur.
1: Petite
2: demain.
1: Fraîcheur, ouais. Des nuages pour demain matin, notamment. Puis il y aura même quelques gouttes de pluie, notamment dans le Roannais et le nord de la Loire. Et puis demain après-midi, le temps va être plus sec, avec une jolie bataille entre nuages et éclaircies dans notre ciel. Un mercure en baisse, vous le disiez, par rapport à ces derniers jours, avec de 21 à 24 degrés seulement en plaine et pas plus de 17 tout petits degrés en montagne. Il fera 17 au Chambon-sur-Lignon, 19 à Roanne et Mably, 20 à Saint-Thé, Villars et André-Jubouthéon, 21 au Puy et Envelay et un maximum de 23 degrés dans toute la vallée du Gier. Pour la route, c'est toujours aussi compliqué sur la RN88 en direction de Firminy quand vous quittez le tunnel du rond-point. Quand vous arrivez de Saint-Chamond en direction de l'A72 pour récupérer la terrasse, là aussi c'est compliqué au niveau de cet embranchement. On a du monde aussi sur le col de la Bourrie quand vous partez de Saint-Jean-l'Air, en direction de Villars. Et puis quand vous revenez de l'hôpital Nord en direction de la Fouillouse, là aussi c'est un petit peu compliqué. Et puis c'est pare-choc contre pare-choc sur l'A72 quand vous revenez de la terrasse en direction du centre commercial Style. Merci beaucoup Tiffany, je vous souhaite une belle soirée.
2: Belle soirée.
1: À bientôt.
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1: Et c'est ce qu'on vous propose chaque soir sur Ici Saint-Étienne-Loire, chaque jour même. C'est notre promesse avec de la bonne musique tout de suite. C'est Stéphane Escher, pas d'amis comme toi. Et nous, on n'a pas d'auditeurs comme vous. Vous êtes les meilleurs sur Ici Saint-Étienne-Loire.
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0: d'amis comme toi, Stéphane Echer sur Ici Saint-Étienne-Loire.
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0: Et soyez les bienvenus si vous arrivez dans le 17-19. On passe cette fin d'après-midi ensemble avec dans quelques instants 100% sport. Et ce soir, on parlera boule, mais pas de pétanque, plutôt boule lyonnaise avec un événement exceptionnel ce week-end à Terre-Noire, le Grand Prix Bouliste. On en parle dans quelques minutes avec le président de l'Amicale Laïque de Terre-Noire qui nous apprendra notamment la différence avec la boule de pétanque. Et vous allez voir, c'est pas si facile, comme dirait Boulevard Désert et Carbone maintenant sur Ici.
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1: Boulevard désert et carbone, c'est pas si facile sur ici Saint-Étienne-Loire. C'est le moment de retrouver notre chronique 100% sport et aujourd'hui c'est la boule lyonnaise qui est à l'honneur avec ce week-end le Grand Prix bouliste de Terre-Noire, le rendez-vous incontournable de tous les spécialistes de la discipline. Et pour en parler avec nous ce soir, nous sommes avec Marcel Bernon, président de l'Amicale Laïque de Terre-Noire qui organise cet événement ce week-end au stade des Échenaux à Rochetaillé. Bonsoir Marcel.
2: Bonsoir Mickaël.
1: Expliquez-nous s'il vous plaît la différence entre la boule lyonnaise et la fameuse pétanque qu'on a l'habitude de pratiquer souvent en France.
2: Alors, la boule lyonnaise, à la différence de la pétanque, la boule lyonnaise, la boule elle-même, elle pèse deux fois, voire trois fois le poids d'une boule de pétanque. Les règles sont très strictes. Ça va jusqu'à 17 mètres. Puis, il y a une logique, des critères très différents par rapport à la boule de pétanque. Si vous voulez tirer, c'est dans un cercle de 50. Si vous touchez à l'intérieur du cercle, c'est respecté. Si c'est à l'intérieur, c'est refusé.
1: Ah oui, voilà. Donc il y a quand même quelques différences.
2: Il y a quelques différences, oui. Voilà, voilà.
1: Et cet été... Oui, allez-y.
2: C'est stratégique en plus. Un concours de boule, c'est stratégique. Voilà. Ça joue en doublette. Ou en cadrette, ou seul.
1: Et voilà. Alors, moi, je ne sais pas, mais cet été, souvent dans les campings, on voit plus souvent des hommes que des femmes jouer aux boules. Est-ce que ça se vérifie dans vos différents concours ?
2: Alors, sur le Grand Prix Boulis de Terre-Noire, je crois qu'il y a deux dames qui sont engagées. Mais autrement, sur les concours qu'on organise, nous, traditionnellement à la Michael Laïque, il y a quelques femmes qui disputent les concours de boules. Et le sport bouliste va résister parce qu'il y a beaucoup de dames et des jeunes filles qui se licencient dans un club sportif. Et on voit de plus en plus de femmes apparaître dans les concours de boules.
1: Ah, ça, c'est plutôt une bonne nouvelle, alors. Chaque année, vous organisez cette compétition, Marcel. L'an passé, c'était le 20e anniversaire de cet événement sportif. Et pour ce nouveau rendez-vous, qu'est-ce qu'il ne faut pas manquer ce week-end, donc, à Terre-Noire ?
2: Alors, ce qui est joli, on a un site exceptionnel, c'est sur le village de Rochetaillé. Et il y a un stade de foot qui s'appelle le Stade des Échenaux. Il est juste en face du château de Rochetaillé. Et en plus, ce week-end, ils annoncent une chaleur excessive. Alors, si vous ne savez pas quoi faire, venez vous rafraîchir à nos différents stands de l'Amicale Laïque de Terre-Noire.
1: Merci voilà. Beaucoup, Marcel. On ne manquera pas le rendez-vous.
2: C'est moi qui vous remercie. Et puis, j'aime bien ici Saint-Étienne parce qu'on donne vie au milieu associatif.
1: Voilà. C'est gentil. Vous merci beaucoup, Marcel.
2: Ouais, non, mais c'est vrai.
1: Bonne soirée, Marcel.
2: Merci encore. Au revoir.
1: Et le Grand Prix bouliste, c'est au stade des Échenaux de Rochetaillé. Et c'est ce week-end avec des boulistes de 3e et 4e division de la Fédération française du sport boule qui arrivent de tous les coins de France. Ne manquez surtout pas ce rendez-vous. La suite avec Sandra Maria Magdalena. Et avant, un petit tour dans les années 80. C'était avec ZZ Top. Gimme All Your Lovin', 1983, la sortie de ce titre. Bon début de soirée avec nous sur ici Saint-Étienne-Loire.

0: Magdalena de Sandra. Sandra qui est allemande. Et Maria Magdalena, c'était le véritable prénom de l'actrice et chanteuse allemande naturalisée américaine, la célèbre Marlène Dietrich. Et Sandra était fan de cette artiste. Donc, elle a fait ce titre quand même qui a été disque d'or en 1985. Restez avec nous. On vous parle d'un village sport santé pour garder la forme. Et ce qui est étonnant, c'est que ce village sera en plein cœur de Saint-Étienne. Le temps de s'écouter le nouveau titre de Vianney, D'or et d'étain. Et on vous dit tout sur cet événement exceptionnel stéphanois sur Ici Saint-Étienne-Loire.
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0: faudra attendre encore un petit peu pour que Vianney vienne nous voir à Saint-Étienne, puisqu'il sera là le 1er octobre 2027 au Zénith de Saint-Étienne. C'était D'or et d'étain sur ICI.
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0: On vous le rappelle, on ne le répétera jamais assez, les journées du patrimoine sont ce week-end. Et pour l'occasion, le château de Montrond-les-Bains accueille dès vendredi les premières rencontres des métiers d'art du patrimoine organisées en France. Pendant 3 jours, vous pourrez rencontrer des doreurs, des vitraillistes ou encore des tailleurs de pierre avec des démos, des conférences, des visites guidées et même des ateliers pour les enfants. Parmi les invités, Alain Bontemps, originaire de Montrond-les-Bains et vice-champion du monde de taille de pierre. Rendez-vous vendredi de 14h à 18h, puis samedi et dimanche de 10h à 18h. Est-ce que vous êtes en forme actuellement? Non? Oui? Ben Saint-Étienne vous propose de faire le point gratuitement. Jeudi, la place de l'hôtel de ville de Saint-Étienne va se transformer en village du sport santé. Ce jeudi 17 septembre de midi à 18h, vous pourrez tester différentes activités, réaliser un bilan physique, vous informer sur le pass sport ou participer à une marche nordique. C'est ouvert aux sportifs comme aux grands débutants. Pas forcément besoin de venir en tenue olympique.
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0: Et dans quelques minutes, notre spécialiste télé nous parlera d'un documentaire exceptionnel sur la vie pas comme les autres, d'un des rois du commentaire sportif. C'est sur France 5 et vous saurez tout avant tout le monde sur ICI Saint-Étienne-Loire. La suite, c'est avec un nouvel hommage à Catherine Ringer qui nous a quittés aujourd'hui. Je vous rappelle que ce soir, ce sera un décibel spécial en hommage à Catherine Ringer des Rita Mitsouko qu'on écoute tout de suite avec le petit train sur ICI Saint-Étienne-Loire. Très bon début de soirée avec nous sur ICI.

0: c'est sûr qu'elle va nous manquer cette voix. Catherine Ringer et Rita Mitsoko. Le petit train sur ICI Saint-Étienne-Loire.
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0: Chaque soir, il prend sa télécommande et c'est lui qui choisit la bonne chaîne. Et ce soir, il s'est arrêté sur France 5. C'est Patrice Gascoin, notre spécialiste du petit écran. Et aujourd'hui, Patrice, vous êtes parti à la rencontre du journaliste sportif de France Télévisions, Mathieu Lartaud. Il signe un documentaire qui s'attaque à un tabou.
3: D'habitude, Mathieu Lartaud vous fait vibrer en commentant les matchs de l'équipe de France de rugby.
4: C'est hallucinant ce que nous vivons aujourd'hui à Twickenham. La barre des 50 points, c'est un triomphe. Vive les Bleus, vive la France.
3: Mais ce soir sur France 5, Mathieu Lartaud vous emmène sur un autre terrain, dans ce qui nous tient debout. Mathieu Lartaud confie son histoire personnelle, son combat contre le cancer, les cancers, parce qu'il a été touché deux fois par le cancer. D'abord à 17 ans, un cancer du genou qui a mis fin à ses rêves de carrière comme joueur de rugby. Et à 43 ans, avec une récidive qu'il conduit à se faire amputer de sa jambe droite pour pouvoir rester en vie. Avec ce documentaire qu'il co-réalise avec Anouk Burel, il veut briser le tabou du cancer dans la société. Mais à quel moment Mathieu Lartaud a-t-il mis de côté sa pudeur naturelle à parler de sa maladie pour aller briser aux yeux de tous le tabou du cancer ? Écoutez la réponse de Mathieu Lartaud.
5: Alors cette envie de briser le tabou du cancer, en fait, elle est intervenue au moment où j'ai rendu ma maladie publique. À travers tout ce que je recevais comme message, j'ai pris conscience qu'il était urgent de libérer la parole sur ces sujets-là. Ça s'est traduit d'abord par un livre, On n'ampute pas le cœur, que j'ai publié en 2024. Et finalement, ce qui nous tient debout, c'est quelque chose qui est dans la continuité de tout ça. Et donc, c'était effectivement le support idéal, finalement, pour à la fois porter cette parole-là et la libérer à travers les témoignages qu'on a pu recueillir dans ce film, et ce dans toutes les strates en fait qui moi m'intéressaient, c'est-à-dire on a à la fois les aidants, les proches aidants, les maris, les compagnes, les fils, les soignants, voilà, on a vraiment réussi à faire un 360 degrés autour de cette maladie du cancer, de faire en sorte que elle ne soit plus tabou nulle part, ni dans les cercles familiaux, ni au travail. Voilà, c'était vraiment ça la mission première.
3: Mathieu Lartaud, dans un exercice tout en délicatesse, ne manquez pas Ce qui nous tient debout, son film documentaire avec des témoignages puissants et rares, à voir ce soir sur France 5.
0: 18h37 sur ICI Saint-Étienne-Loire. Dans quelques minutes, on retrouve Lucille Lhermitte en mode gastronomie de Haute-Loire ce soir. On va se régaler. En attendant cette petite escapade gourmande, voici Bobby McFerrin. Allez, on s'y va tous ensemble sur ICI.

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1: Bobby McFerrin, Don't Worry, Be Happy. Bobby McFerrin, qui n'est pas que chanteur, il est aussi chef d'orchestre. Il s'est produit quand même au Théâtre du Châtelet, à la Philharmonie de Paris, à la Salle Pleyel. Donc, c'est encore plus qu'un chanteur, c'est aussi un très grand chef d'orchestre américain. Bobby McFerrin sur Ici Saint-Étienne-Loire. Ce matin, dans votre magazine de solutions Ici ça marche, Lucille Lhermitte nous présentait Clément Brun, le chef étoilé du restaurant Le Haut Allier à Aléras, en Haute-Loire, qui a bien plus d'impact qu'on pourrait le croire dans la vie de tout ce petit village au cœur des gorges de l'Allier.
2: Le fait d'être étoilé dans un petit village, l'étoile amène du monde, amène du passage et fait aussi qu'on travaille. Et on a aussi cette chance-là, c'est d'être dans un petit village. Et on est aussi un petit peu vecteur de lien social entre les gens. Enfin, c'est un ensemble. Tout le monde vit ensemble. On n'est pas les seuls. Il y a le camping, il y a le village vacances. On a un village qui est sur une activité saisonnière avec beaucoup de résidences secondaires de gens qui sont attachés justement au territoire. Et c'est vrai qu'il y a un lien qui se crée entre toutes ces personnes et qui fait que ça fonctionne.
3: Et d'ailleurs, vous êtes impliqué dans la vie de votre village, puisque tous les mois, par exemple, vous faites le repas de cohésion aux aînés du village. Il y a tous les mois, je crois, une bonne soixantaine de personnes chaque fois qui se réunissent les chaque dernier vendredi du mois. Et le repas, c'est vous qui le confectionnez.
2: Exactement. Bah, là, vendredi prochain, ils ont poule au pot, par exemple.
3: Poule au pot.
2: Voilà. C'est des choses qui ne se font pas à la maison. Ouais. C'est eux l'occasion de se faire plaisir. Et nous, de leur faire plaisir, surtout. Et c'est vrai que ça permet, du coup, aux personnes des hameaux de la commune de se retrouver et de passer un bon moment ensemble.
3: Vous êtes très attaché à votre territoire, engagé aussi avec tous les producteurs locaux. Il paraît même que vous emmenez régulièrement vos cuisiniers, toute votre équipe, en visite chez les producteurs.
2: Tout à fait. On ne voit pas les produits de la même manière après.
3: On ne les cuisine pas pareil.
2: Le soin qui est apporté n'est pas le même non plus parce que le fait de voir et de comprendre la démarche qu'il peut y avoir derrière une carotte ou le saumon de Chanteuge ou des choses comme ça, souvent ça fait tilt. Et on se dit, ah ouais, ok, il y a du sens quand même. Et c'est important.
3: Est-ce que justement, il vous est arrivé d'avoir des clients, Clément, qui vous disent, oh dis donc, ce produit-là, mais il vient de chez nous, bah attendez, je vais aller voir le producteur.
2: Oui, ça m'est arrivé avec François l'année dernière sur des tomates qu'il nous fournissait.
3: François, on peut appeler
2: le maraîcher qui est installé sur la commune et qui est présent au marché au puits les samedis matins. Et des gens, je fais, mais ça vient de chez François qui est installé là. Et j'irai le voir samedi. Voilà, c'est des choses comme ça où sur le saumon de Chanteuge on entendait de nom mais on a eu la chance de pouvoir le goûter, c'est génial, c'est des petites choses comme ça qui font
3: boule de neige et c'est ça qui crée
2: une dynamique aussi sur le territoire
3: et qui crée de la vie sur le territoire et dans la commune d'Aléras qui, je rappelle, est un tout petit village, moins de 200 habitants. Vous avez un rôle à jouer dans ce petit village que vous prenez très à cœur.
2: Tout à fait.
1: Et Le Haut Allier, resto étoilé avec les pieds sur terre et l'utilité au cœur. Demain matin, dès 10h, Lucille Lhermitte nous présentera un autre village de Haute-Loire qui a un village vacances éclaté. Explication demain entre 10h et 11h. La suite en musique avec Tame Impala, Jenny, Dracula et puis celui qui a relancé le chiffre d'affaires de tous les floristes, Laurent Voulzy.

Tame Impala et Jenny, c'était Dracula sur ici Saint-Étienne-Loire. Je vous souhaite une très très belle soirée. Je vous laisse avec Émilie Mazoyer pour une émission en hommage à Catherine Ringer, chanteuse d'Erita Mitsuko qui est disparue aujourd'hui. Dans une émission spéciale auditeur, vous allez pouvoir appeler le 0810 055 056 si vous le souhaitez pour parler avec Émilie Mazoyer de cette artiste pas comme les autres et qui va bien nous manquer. La suite en musique avant l'actu de 19h, c'est

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0: Johnny. Johnny Hallyday sur Ici Saint-Étienne Loire. J'ai oublié de vivre.
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0: Très bon début de soirée avec nous sur Ici Saint-Étienne-Loire. Il est exactement 19h. La suite, c'est avec le journal tout de suite avec Marine Legénie pour l'info nationale et internationale.
2: Quatre stations essence vandalisées, ça s'est passé dans la nuit de samedi à dimanche autour de Douai dans le Nord, on l'apprend aujourd'hui. Des dégradations probablement commises pour protester contre le prix de l'essence, David Giacomo.
3: Ah oui, en effet, l'inscription « voleur » en lettres rouges a été découverte sur l'une des pompes vandalisées samedi soir, un peu avant minuit. Deux suspects dégradent à coups de marteau les écrans des pompes d'une station Total près de Douai. Quelques minutes plus tard, une autre station est dégradée à quelques kilomètres de là, de la même façon, rendant les pompes inutilisables. Quatre stations-service ont été visées au cours de la nuit, dans un périmètre d'une dizaine de kilomètres. Les quatre propriétaires ont déposé plainte. Il n'y a pas eu d'interpellation à ce stade. La police exploite les images de vidéosurveillance pour tenter d'identifier les auteurs. La gérante de l'une des stations dégradées m'a expliqué ne pas comprendre ses actes. Elle assure que, malgré la flambée des prix à la pompe, elle ne gagne que quelques centimes sur chaque litre de carburant vendu.
2: David Di Giacomo, les prix des carburants au cœur de la colère des pêcheurs également. Ils ont bloqué ce matin le port de Fos-sur-Mer près de Marseille et seront reçus jeudi par la ministre de la Mer, Catherine Chabot. Plusieurs secteurs manifestés aujourd'hui à la proche de l'annonce du budget 2027, enseignement supérieur, santé, police ou encore électricien d'EDF. Tour d'horizon sur ici.fr. Le budget 2027 avec des secteurs qui vont souffrir et des moyens supplémentaires aussi mis sur la table par le gouvernement à l'approche du débat parlementaire sur la loi intégrale. Sébastien Lecornu dévoile ce soir dans Le Monde ses engagements financiers en faveur de la lutte contre les violences sexuelles et en faveur de la protection de l'enfance. Le Premier ministre entend engager plus de 4 milliards d'euros, Audrey Tison.
4: 1,5 milliard d'euros pour lutter contre les violences sexuelles et sexistes, 2,6 milliards pour la protection de l'enfance. Ce ne sont pas des montants théoriques, assure Sébastien Lecornu. Ils vont permettre de commencer à mettre en œuvre des mesures annoncées après l'affaire Liana, notamment inscrites dans la loi intégrale en cours d'examen à l'Assemblée. La question des moyens est une condition de la crédibilité, estime le Premier ministre. Alors il compte proposer une trajectoire sur plusieurs années en expliquant quelles mesures il finance. Exactement. En 2027, il s'agirait de recruter 300 magistrats, 700 nouveaux enquêteurs, 300 encadrants scolaires, notamment des infirmières, mais aussi de conforter le budget des associations. Charge au Parlement de valider la copie gouvernementale déclinée dans le projet de loi de finances de l'État et celui de la sécurité sociale, deux textes qui risquent d'enflammer les débats en cette année pré-présidentielle.
2: La mort de Liana nous oblige, écrit le chef du gouvernement, il faut corriger ce qui n'a pas fonctionner de Marcia Baila Andy, sa voix et son irrésistible amour de la liberté auront marqué la chanson française. Hommage parmi tant d'autres ce soir de la ministre de la Culture à Catherine Ringer. La chanteuse Derita Mitsuko est morte à 68 ans d'un cancer foudroyant, 19 ans après celle du guitariste Fred Chichin, l'autre moitié de ce groupe iconique. Retour sur sa carrière avec vous Thierry Fioril.
5: L'Hérita, c'est la bande sonore d'une génération, celle qui a eu 20 ans dans les années 80. Catherine Ringer, avec sa voix de soprane et Fred Chichin, guitariste inspiré, invente un style musical unique et inclassable entre rock, punk, funk, world music, 1984. Premier succès, Marcia Baila. On danse sur ces musiques joyeuses alors que Catherine Ringer joue du double sens dans les textes. Marcia, c'est son amie Marcia Moreto, danseuse argentine morte jeune d'un cancer. Le petit train, c'est celui des déportés pendant la Shoah dont son père fut un rescapé. Dans Andy, elle s'amuse à imaginer une drague où c'est la fille qui mène le bal. C'est comme ça, les histoires d'amour finissent mal, les amants, les tubes s'enchaînent avec des collaborations élégantes. Le groupe anglais Les Sparks dans Singing in the Shower, Marc Lavoine pour Qu'est-ce que t'es belle. En 2007, peu de temps après la mort de Fred Chichin, père de leurs trois enfants, Catherine Ringer remonte très vite sur scène qu'elle ne cessera d'occuper.

0: sais. Voilà, et parmi les réactions ce soir, celle aussi de la ville des Lilas qui pleure la disparition d'une voisine, d'une Lilasienne amoureuse de sa ville qu'elle vivait pleinement, d'une habitante que l'on croisait au marché, écrit la commune des Lilas dans un communiqué ce soir. On rend hommage bien sûr à Catherine Ringer sur ICI dans quelques secondes avec une émission spéciale Décibel à suivre avec Émilie Mazoyer.
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2: Le ciel sera nuageux pour demain matin. Il y aura quelques gouttes de pluie, notamment dans le Roannais. Et puis à l'après-midi, le temps en redeviendra sec. Et on assistera à une alternance de nuages et d'éclaircies. Des températures en baisse par rapport à aujourd'hui, en pleine et vallée de 21 à 24 degrés seulement. Et pas plus de 17 sur le relief. Il fera 19 à Issaint-Jean, Roanne et Villeray. 20 à Saint-Étienne et Bellegarde-en-Forêt. 21 au Puy-en-Velay. Et un maximum de 23 degrés dans la vallée du Gier.
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4: Salut à toutes, salut à tous et bienvenue sur votre radio ici. C'est Décibel et ce soir on avait prévu d'inviter Jen Ayash, la chanteuse de Superbus qu'on embrasse bien fort et qui viendra nous rendre visite très très bientôt évidemment. Mais voilà, ce soir évidemment changement de programme, on a appris à la mi-journée la mort de Catherine Ringer, voix d'Erita Mitsuko et puis voix de plein d'autres choses et puis pas qu'une voix aussi, une tête, un humour, une allure, une attitude, une grande gueule à qui on va rendre hommage ce soir. Catherine Ringer, elle était venue souvent nous voir, soit sur ICI récemment, cette année, au mois de janvier, et puis avant, quand on s'appelait France Bleu. Et puis des fois, je lui posais une question, et puis au lieu de répondre, elle chantait.

0: et moi.
1: C'était beau ça, c'était autour de son spectacle L'érotisme de vivre où elle lisait et chantait aussi sur scène les poèmes d'Alice Mendelssohn. On y reviendra tout à l'heure, mais là je voulais vous lire quand même le communiqué de Raoul, de Simone et de Ginger, les enfants de Catherine, qui ont dit ce matin... Excusez-moi. C'est avec une immense tristesse que la famille et les proches de Catherine Ringer annoncent son décès, emporté par un cancer foudroyant dans la nuit du 14 septembre 2026. Alors voilà, c'était la nuit dernière, à quelques jours donc, d'une énorme boom que j'avais prévue moi dans l'émission, puis je pense que je suis pas la seule animatrice radio à y avoir pensé. C'était les 40 ans d'un album génial d'Erita Mitsuko, l'album The No Comprendo, sorti en 1986, il y a pile 40 ans. C'est l'album des histoires d'A, c'est l'album de C'est comme ça, c'est l'album d'Andy. Alors on va la faire cette boom, quoi qu'il arrive, parce que Catherine, elle adorait ça les booms. Andy.

0: Eh ben, dites-vous qu'en 1986, il y a 40 ans, des chansons où c'était une fille qui draguait un mec, voire qui le harcelait un petit peu dans les transports, eh bien, ça n'était pas si courant. Et ça fait partie donc de la triplette de tubes, Les Histoires d'un Andy, et C'est comme ça, de l'album The No Comprendo, qui aura 40 ans ce dimanche. Il était sorti le 20 septembre 1986. Alors, pour éviter de pleurer pendant une heure, les amis, je vous propose de participer à l'émission. C'est beaucoup mieux si vous venez pleurer avec moi. Je vous redonne le numéro du standard, 0810 055 056. Vous le savez, Décibel, c'est votre émission, la radio ici. C'est la radio qui est chez vous, au petit-déj, le soir, quand on rentre du boulot, quand on est en bagnole, et puis que, bah voilà, là, on a passé une journée pas terrible, on a perdu une des voix essentielles du rock, en particulier, mais même de la chanson française. Et mondial d'ailleurs, parce que le producteur de David Bowie, il a voulu bosser avec Lerita Mitsuko, Marc Platy. Les Sparks, ils ont voulu bosser avec Lerita Mitsuko. Donc voilà, c'est le monde entier qui perd quelqu'un d'hyper important. Et donc voilà, vous aussi. Donc venez partager vos souvenirs des Rita et de Catherine Ringer. 0810 055 056. On va écouter sa musique ce soir et puis aussi quelques petites archives savoureuses. Pour le moment, c'est Gwen qui est avec nous. Bonsoir Gwen.
1: Salut Émilie.
0: Comment ça va?
1: Oh bah écoute, ça pourrait aller mieux hein, avec des nouvelles comme ça, c'est une dure journée, voilà.
0: C'est, oui, voilà, je pense qu'on peut même dire que c'est une journée pourrie. Est-ce que tu as un souvenir que tu voulais partager avec nous autour des Rita Mitsuko, de Catherine Ringer, toi?
1: Ah bah, moi les Rita Mitsuko, ça a accompagné toute ma vie, parce que mes parents avaient du vinyle, mon grand-père avait la cassette qu'on piquait et qu'on allait écouter avec ma sœur et les voisins et danser dessus. Donc au début, quand on est môme, on écoute ça puis on danse, puis ado, tu te rends compte que derrière tu danses sur des textes qui sont un peu plus sombres. Ouais. C'était sa force aussi. Et puis quand tu grandis, t'apprends que derrière l'artiste que t'apprécies, il y a une femme que tu admires. Et pour sa liberté, ses engagements, sa créativité, son intelligence, sa curiosité, sa poésie, puis t'apprends que la poésie et le rock, ça peut bien vibrer ensemble. Et que faut pas non plus en tant qu'être humain s'excuser d'exister et de dire les choses et d'ouvrir sa gueule. Et voilà, donc on perd une des reines de la musique.
0: Merci Gwen. Ça va pas nous faire nous arrêter de pleurer, mais non. C'était très beau de parler d'elle. Je te remercie beaucoup. Je te propose qu'on écoute. Je vous propose aussi à vous à la maison qu'on écoute une chanson du 7e et ultime album d'Erita Mitsuko après la mort de Fred Chichin en 2007. Elle a arrêté Catherine l'Erita Mitsuko, mais elle a continué en solo à soutenir cette musique-là. Mais voilà, l'ultime album d'Erita, du coup, c'est 2007, 7e album. Et dessus, il y a une chanson qui parle. Alors, quand vous écouterez les paroles, vous déciderez si ça parle d'une histoire d'amour qui s'arrête ou de quelqu'un qui s'en va trop tôt. Ça s'appelle « Même si » et c'est une belle promesse d'être là pour toujours, pour les gens. Et finalement, c'est ce qu'elle fait, Catherine Ringer, puisqu'avec sa musique qui est éternelle, contrairement à elle, elle sera toujours avec nous, même si. Merci Gwen, je t'embrasse. Merci beaucoup.

0: Je reviendrai, ben j'y crois. Catherine Ringer nous a quittés aujourd'hui à l'âge de 68 ans. Décibel lui rend hommage. Vous êtes les bienvenus pour partager vos souvenirs d'Erita Mitsouko à l'antenne. 0810 055 056. À tout de suite.
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2: Timéo, le chasseur.
3: Il était 5 heures du matin, on avançait dans les marais, couvert de brumeur.
2: Révélé par The Voice Kids, Timéo Béas est un jeune chanteur originaire de Cran. L'interprète de Canaillou a aussi su séduire les studios Disney en prêtant sa voix au personnage de Mufasa, le roi lion.
3: Marchait devant dans les roseaux.
2: Pour l'un de ses enregistrements, il rend hommage à Michel Delpech.

0: c'était Timéo.
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2: Un décibel ce soir, tout en émotion et en beaux souvenirs aussi. Catherine Ringer, autrice, compositrice, interprète, actrice et femme extraordinaire, nous a quittés ce matin. Elle avait 68 ans, emportée par un cancer foudroyant. On lui rend hommage ce soir dans Décibel et puis aussi sur ici.fr et sur l'application ici, l'application Radio France. Plein de jolies archives et de jolis moments où Catherine était venue dans l'émission. Les duos de Catherine Ringer, ça c'était une denrée rare, c'était un graal. Elle a très peu accepté de duo dans sa carrière. Mais attention, quand elle en a fait, ça rigolait pas.
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2: Avec Marc Lavoine, avec Bernard Lavilliers aussi.
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2: Une version acoustique de Idées Noires que Bernard aimait particulièrement. Dans un registre plus rigolo, les Rita Mitsouko ont invité Doc Gynéco à leur concert privé sur M6 en 96.
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0: Et évidemment, en battle de rap, Catherine Ringer a couché Doc Gynéco. Sachez-le, tout ça existe sur un album excellent qui est sorti en 96 et qui s'appelle Acoustique. Annie est avec nous au téléphone. Bonsoir Annie.
1: Bonsoir chère Émilie. Alors, j'espère ne pas pleurer avec toi, mais ça va être compliqué.
0: Écoute, il ne faut pas qu'on pleure parce que tu as choisi une chanson géniale. C'est le duo entre les Rita Mitsouko et Johnny Hallyday, le concert à la Tour Eiffel en l'an 2000. Je voudrais que tu m'expliques, toi, en tant que fan de Johnny Hallyday, finalement, Catherine Ringer, elle est presque son alter ego en termes de puissance, de charisme, non ?
1: Mais moi je dirais même que c'est Johnny au féminin, tout simplement.
0: Ouais.
1: C'est voilà, c'est le miroir Johnny Rita. Pouvait pas y avoir mieux que ce duo, parce qu'il faut savoir que Johnny, bon, quand il chantait déjà cette chanson, il était très interprète, il était presque acteur. On avait presque l'impression d'assister à une scène de théâtre. Et alors Catherine, c'était incroyable. Elle vivait tellement ses chansons. On a pleuré tout le temps de la chanson. On s'est dit, mais c'est hallucinant ce duo. On verra peut-être ça qu'une fois dans notre vie. Mais on est là. Ils l'ont fait. C'est merveilleux.
0: Mais écoute, on va repleurer un coup en l'écoutant tout du long, puisque grâce à toi, on l'écoute. Merci beaucoup, Annie.
1: Merci beaucoup, Émilie.
0: Je t'embrasse fort et merci d'avoir participé ce soir.
1: Moi aussi, je t'embrasse très fort.
0: Il y a 26 ans, sous la Tour Eiffel, Johnny Hallyday, les Rita Mitsouko, ma gueule.

0: Merci, véritable Mexico, sans plus ce soir, pour vous et pour moi.
1: Belle gueule de Johnny. Et entendre Catherine Ringer là, c'est lâcher ce quoi ma gueule. Ça dit aussi plein de choses. Ça dit aussi l'histoire de cette femme qui, au début des années 80, quand elle arrive devant le grand public sur des plateaux télé archi misogynes où on commente son physique, etc. Et on a beaucoup critiqué Catherine Ringer. Alors elle est trop si, elle est pas assez ça, trop apprêtée, trop machin. Combien de fois elle s'est traitée de pute. Et ce quoi ma gueule, je trouve, est aussi une belle revanche. Donc en l'an 2000. Sous la tour Eiffel. Et puis quel talent! C'est pas tout le monde qui peut chanter avec Johnny Hallyday. Au standard d'ici, Bérangère nous a appelé. Bonsoir Bérangère.
2: Bonsoir.
1: Bienvenue, merci beaucoup de prendre le temps de partager avec nous, Bérangère, votre souvenir de Catherine Ringer. Je crois que vous avez longtemps habité pas très loin de chez elle, c'est ça?
2: On habitait dans la même rue à Paris.
1: Ouais.
2: Et on se croisait très très souvent, même avec Fred Chichin, tout ouais. simplement quand il allait chercher son pain à la boulangerie. Catherine Ringer, je l'ai croisée pendant des années à Paris, et dans le métro, et dans la rue, parce qu'évidemment on prenait la même ligne de métro, et tout le monde la reconnaissait dans le métro, en tout cas plein de gens. Et ce qui était extraordinaire, c'est que personne ne l'embêtait jamais. Personne n'allait lui dire « J'adore ce que vous faites, je peux avoir un autographe ». En fait, dans le métro et dans la rue, les gens la regardaient et les gens souriaient. Et ce soir, c'est un petit peu tous ces sourires qui sont partis avec elle.
1: Oui.
2: Et il n'y a qu'une femme extraordinaire pour susciter ça chez les gens, le sourire. Parce qu'en fait, elle nous a donné tellement de bonheur qu'on ne pouvait que sourire en la regardant.
1: Bérangère, c'est tellement vrai. Merci beaucoup pour,
2: Merci à vous.
1: Pour ces beaux
2: Merci
1: souvenirs.
2: Merci à vous de nous avoir permis de lui rendre ce tout petit hommage à mon échelle, c'était une grande dame.
1: Merci beaucoup. Merci Bérangère. Ouais, Catherine Ringer, c'est vrai qu'on dit « Ah, c'est une artiste engagée ». Un de ses grands engagements, c'était pas de vivre comme une star. C'était voilà, d'être avec les gens tout le temps. Je me souviens même d'une soirée où elle était invitée. On voulait lui coller un agent de sécurité. Alors, ça l'avait un peu vexée. Pas besoin, Catherine Ringer, d'agent de sécurité, de garde du corps. Alors, pour se venger, ben, elle avait passé la soirée avec les gars de la sécu à l'entrée. Elle est jamais rentrée dans cette soirée. Voilà le genre de femme qu'elle est. Était le genre de femme que vous racontez à l'instant, Bérangère.

0: Histoire d'art. Ça aussi, c'est une véritable petite pièce de théâtre. D'ailleurs, c'est un des derniers sujets de conversation que j'ai eu avec Catherine Ringer à ce micro dans les studios d'ici. Je lui disais, mais en fait, les histoires d'art, tous ces personnages, là, Michel, Gérard, Hector, eh ben, on pourrait en faire une pièce de théâtre. Et elle avait dit, ah ouais, pourquoi pas? Elle aimait ça, hein, le théâtre. Catherine, elle était sur scène avec ce spectacle, L'érotisme de vivre, depuis 2021. Et puis les films aussi, elle adorait ça, Catherine Ringer. Elle avait même fait la BO de Tati Daniel, vous vous souvenez? Cette affreuse, méchante, horrible, terrible, vieille dame indigne, c'est Catherine qui chantait son histoire.
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0: culte de 1990, Tati Daniel. Cette chanson s'appelle La complainte de la vieille salope. À tout de suite.
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2: 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Un autre grand rendez-vous, d'ores et déjà ne pas manquer ce week-end, il s'agit du Salon des collectionneurs. Un salon où de nombreuses collections vous seront présentées. La gendarmerie de Saint-Tropez, les poupées GG, des boîtes musicales, des jetons caddies, des porte-clés, des maquettes, des voitures, des camions, des motos. Bref, vous allez vous régaler, des collections surprenantes et un plaisir des yeux assuré. C'est à Feurs ce dimanche 20 septembre, salle de l'Éden, de 9h à 18h.
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0: Et ça se bouscule au standard pour rendre hommage à Catherine Ringer. Merci les amis, je savais que vous étiez les meilleurs auditeurs et les meilleures auditrices de la planète, mais en cas de coup dur, on voit que vous êtes là, vraiment c'est super. Vous pouvez continuer à appeler le standard 0810 055 056. Oui, on rend hommage à Catherine Ringer d'Erita Mitsuko. Chanteuse incroyable, interprète géniale, elle jouait comme une actrice les chansons autant qu'elle les chantait. Et aussi autrice et compositrice, hein, on le dit moins, mais voilà, hein, elle touchait sa bille en paroles et en musique, Catherine Ringer. Et puis elle avait des avis aussi très définitifs sur la production. Et puis c'était aussi une artiste engagée, je vous le disais tout à l'heure, hein, malgré évidemment la fortune amassée par la musique d'Erita Mitsuko. Elle vivait pas comme une star, elle payait ses impôts en France. Et puis, quand de temps en temps, il fallait descendre dans la rue pour soutenir telle cause ou telle autre, elle y allait. Moi, je l'ai vu, par exemple, faire une manif et faire barrage de son corps pour sauver un arbre. Voilà, c'était ce genre de personne, Catherine Ringer. Et puis, le 8 mars 2024, journée mondiale des droits des femmes, il y a eu une cérémonie en France qui a scellé l'IVG, le droit à l'IVG dans la Constitution. On a demandé à Catherine Ringer de venir chanter la Marseillaise. Bah, ce jour-là, elle a chanté ça. Version de la Marseillaise. Oserais-je dire, je vous embarque avec moi, notre version de la Marseillaise.
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0: Anne Ringer le 8 mars 2024. Alors oui, évidemment, elle était engagée. Puis bon, après, tout le monde avait parlé du fait qu'elle n'avait pas fait la bise au président Macron, qui s'était approché pour lui faire la bise. Elle lui avait pas fait la bise. Alors moi, pour le coup, je vous raconte 2 secondes de ma vie. Moi, Catherine, je la connaissais très très bien. On se voyait pas mal depuis 5 ans. Et elle ne faisait pas la bise, c'est vrai, en fait. Catherine, elle faisait la bise aux gens qu'elle aimait, qu'elle connaissait, aux proches. Voilà, elle faisait pas la bise comme ça. Donc, ceux qui ont surinterprété ce geste ont simplement surinterprété. N'empêche qu'il y a des gens qu'elle embrassait, évidemment, Catherine, ses enfants, évidemment, ses petits-enfants, ses amis, ses proches, pour qui elle était, voilà, une confidente, quelqu'un à qui on pouvait raconter plein de choses, qui écoutait, puis qui avait toujours un avis un petit peu en décalage par rapport à ce qu'on pourrait attendre. Elle nous faisait penser en dehors des petites boîtes dans lesquelles on est habitué à penser, et ça nous faisait du bien. Olivier est avec nous au téléphone, je crois. C'est David, pardon, David. Bonsoir, David.
1: Oui, bonsoir, Émilie, je te confirme. Je suis bien David et je te remercie infiniment pour ce vibrant hommage que tu rends à une artiste, tu l'as dit, à la fois militante et caméléon.
0: Oui.
1: Je suis, comme tout le monde, saisi par la soudaineté de sa disparition, qui est d'autant plus dure qu'elle créait toujours. Tu dois le savoir, elle chantait récemment en duo avec une jeune interprète.
0: Alice on the Roof. Oui, elle faisait ensemble beaucoup. Une reprise d'Anne Sylvestre. Une chanson qui s'appelle Ma chérie, un duo mère-fille. Et Alice on the Roof avait demandé à Catherine de le faire. Oui, elle était toujours. Elle a fait aussi avec son fils, le groupe de son fils, Raoul, Family Affair. Une reprise du Jefferson Airplane qui s'appelle Somebody to Love. Et c'était une dernière fois où elle est montée sur scène, c'était pour chanter cette chanson avec le groupe de son fils, avec Family Affair. Écoutez ce que ça donnait, c'était très beau ça.

0: tellement bien que ça a été enregistré, qu'ils en ont fait un EP Family Affair. Et il y a notamment donc cette chanson avec, avec Catherine. Donc oui, t'as raison. Elle était toujours pleine de créativité et d'envie de monter sur scène, c'est sûr. Il y a une chanson dont tu es fan, je crois, c'est Le Petit Train. Tu peux nous dire pourquoi ?
1: Oui, bah écoute, parce que je trouve que cette chanson est un petit peu décalée oui. du reste de son répertoire. Mais ça rejoint ce que disait un ami auditeur tout à l'heure quand il parlait de sa poésie.
0: Oui, Gwen.
1: Complètement. Et voilà, j'aimais sa liberté de parole et de ton. Et je l'avais vu en concert quand j'étais alors encore étudiant dans les années 80.
0: Trop bien.
1: Ouais. Et tu vois, sa disparition me fait un peu le même effet que celle de Jane Birkin.
0: Mais oui.
1: Voilà, il y a quelques années.
0: Mais t'as tellement
1: parce
0: raison.
1: Elle aussi était très créative, ouais.
0: Ouais, oui, c'est vrai, et très généreuse artistiquement, mais après très sauvage dans la vie. En fait, c'est ce genre d'artiste, et puis qui a été tellement exposé, tellement commenté, et qui finalement, on s'en rend compte avec les années, sont des femmes absolument incroyables et dont on devrait tous et toutes s'inspirer. D'ailleurs, Le Petit Train. Alors oui, c'est une chanson qui a l'air comme ça toute sautillante, mais qui en fait parle de la Shoah, puisque le petit train en question, il part vers Auschwitz, vers les camps de la mort. C'est ce qu'avait vécu Sam Ringer, le papa de Catherine, qui était revenu, qui faisait partie des rescapés de la déportation nazie. Et elle était très fière de son père, Catherine, et aussi de ses peintures, parce qu'il était peintre, Sam Ringer, et elle était hyper fière quand ses peintures étaient montrées quelque part. Je ne sais pas si tu connaissais l'histoire de son papa.
1: Et non, pas précisément. Je te remercie beaucoup pour ce rappel et cette découverte pour moi.
0: Ah, bah, tu vois, voilà, on n'a jamais fini de découvrir, redécouvrir le répertoire d'Erita Mitsouko. Le Petit Train, donc c'est une chanson absolument tragique dans ses paroles et absolument sautillante dans sa forme. Quant au clip, il a été tourné en Inde. Donc voilà, rien à voir avec rien et pourtant tout fait sens. C'était ça aussi dans le cerveau de Catherine Ringer. 2000 idées à la minute et que des bonnes. Merci de nous avoir appelés. Merci, à bientôt.

Petit Train d'Erita Mitsuko. C'était sur l'album Marc et Robert en 1988. Alors, je me rends compte que je ne vous ai pas encore parlé de Fred Schiff. Hein. Grand amour, grand coup de foudre à la fin des années 70. Grand amour, grand succès, grande musique ensemble. Catherine Ringer, elle le kiffait, son Fred Schiff. Hein. Elle le trouvait beau et intéressant et intelligent et mieux que tous les autres. Et elle avait sans doute raison. Ils ont eu 3 enfants ensemble. Ils ont eu Ginger, Simone et le plus jeune, Raoul, qui est devenu guitariste et qui remplaçait d'ailleurs sur les solos son père dans la tournée Hommage. Catherine Ringer chante l'Erita Mitsuko. Alors, il faut que je vous dise qu'à la mort de Fred Chichin en 2007, donc il y a 19 ans, Catherine et lui étaient en tournée pour l'album Variety. Et en fait, dès l'année suivante, en 2008, elle est remontée sur scène, elle a fini la tournée sans lui. Et puis après, c'est là qu'elle s'est dit qu'elle allait peut-être faire des albums solo. Il y en a eu 2 que je vous recommande, qui étaient magnifiques. Ring'n'Roll en 2011 et Chronique et Fantaisie en 2017. Et en 2017, sur cet album... Il y a une chanson incroyable que j'avais envie de partager avec vous maintenant qui s'appelle Tristessa. C'est un poème qu'elle avait écrit pour Fred. Et en fait, en la réécoutant, cette chanson, je me rends compte que là, on pourrait lui envoyer à elle toute cette beauté, tout cet amour, tout ce manque aussi et un si bel hommage. Tristessa chantait Catherine Ringer pour Fred Schiffin. Je vous propose que nous, on l'écoute ce soir en hommage à Catherine Ringer.

0: Comme elle le souhaitait dans sa chanson, Catherine Ringer a rejoint Fred Chichin au pays de l'absence. Cette chanson s'appelle Tristessa.
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0: Stéphanie Hackett, Amour charnel, un coup de cœur ici au Serre. 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
1: Et ce soir, on rend hommage à Catherine Ringer, dont on a appris la mort en milieu de journée. Catherine Ringer, emportée par un cancer foudroyant. Vous êtes tellement chouette. Merci pour tous les messages que vous envoyez. Et puis merci à celles et ceux aussi qui appellent le standard pour partager avec eux leur souvenir de Catherine Ringer. Il y en a qui ont des chansons préférées, qui font danser. On va accueillir Gérard. Lui, son kiff, c'est Marcia Baila. Salut Gérard. Bienvenue dans Décibel. Merci beaucoup de participer, Gérard, et de rendre hommage à Catherine Ringer. Elle représente quoi, cette voix?
2: Oh là là, c'est beaucoup de choses à dire. Moi, j'ai eu la chance de vivre juste à côté de Catherine et de Fred dans Paris, du côté du 10e arrondissement, ouais, où on fréquentait les mêmes commerces, le même bistrot, et c'était des gens exceptionnels. J'ai vécu plusieurs années à leur côté. On se côtoyait quasiment tous les jours, et ils étaient d'une générosité un petit exemple, par exemple. Ouais. Moi, je commençais à fumer des Davidoff et Fred m'achetait des Davidoff parce que j'avais pas d'argent. Et Catherine lui disait toujours, bah, tu peux quand même venir prendre une boîte à ce petit jeune homme. Oh. Et c'était que des souvenirs comme ça merveilleux. Alors, je suis désolé d'avoir cité de Marc, mais il fallait absolument que ce soit authentique par rapport à ce que je vivais. Et aujourd'hui, je suis extrêmement triste, et d'ailleurs, je vous remercie de cette magnifique émission et de tous ces auditrices et auditeurs qui témoignent. Ça fait extrêmement chaud au cœur parce que c'était des gens du terrain, c'était des gens proches, c'était des gens qui, comme on dit vulgairement, qui se la pétaient pas qui voulaient être simples.
1: Ouais. Mais d'ailleurs, c'est pour ça que le public ce soir leur rend hommage comme ça, hein, Gérard. C'est parce que voilà, tout le monde avait un lien hyper fort avec eux qui ne jouaient pas des stars. Tiens, Gérard, écoute ça. Nicolas est avec nous aussi. Bonsoir, Nicolas.
3: Bonsoir.
1: Bonsoir. Alors, Nicolas a une rencontre avec Catherine Ringer assez inoubliable. Tu nous racontes?
3: Ouais, exactement. Assez inoubliable et totalement. Enfin, c'est vraiment le hasard. J'étais donc avec des amis dans une pizzeria, vraiment une pizzeria de quartier, en train de fêter l'anniversaire d'une amie, et tout d'un coup on a trois personnes qui rentrent, donc Catherine Ringer, son fils et un autre jeune homme, et là je vois la tête de mon amie qui est de la génération de Catherine Ringer, parce que moi je suis un petit peu plus jeune, je suis né en 83, qui commence à se décomposer. Moi j'avais pas trop reconnu le coup, et elle me je la vois encore me le dire, en fait elle me murmure comme ça, elle me fait c'est Catherine Ringer, en serrant les dents comme ça. Moi, je dis, ah bon, Catherine Ringer, ok, puis là, je tilte, en fait. Et donc, voilà, rien ne se passe de spécial, il s'installe juste derrière nous. On était les seuls dans la pizzeria, hein, c'est vraiment une pizzeria où il y a 15 personnes. Et puis, donc, on prend notre repas aussi, voilà, tout se passe tranquillement. Elle était à 50 cm de moi, hein, quelque chose comme ça. Et puis vient l'anniversaire de, on y était allé pour l'anniversaire de mon ami, hein, j'ai oublié de le dire, et donc vient le dessert et on commence à chanter joyeux anniversaire, etc. Et là, très naturellement, ils se sont mis tous les trois, et Catherine Ringer compris, à chanter également avec nous le joyeux anniversaire pour mon ami. Et je crois que c'est vraiment un souvenir assez inoubliable. On a des vidéos et c'était vraiment incroyable la façon dont ça s'est passé.
1: Merci Nicolas d'avoir partager ça. C'est vrai que un joyeux anniversaire entonné comme ça par Catherine Ringer, ça doit être absolument inoubliable. Il y a Isabelle et Marie aussi qui nous ont appelé pour nous parler des concerts de Catherine avant ou après la mort de Fred Chichin. Elle a jamais arrêté de monter sur scène. Alors malheureusement, on n'a pas énormément de temps, mais je voulais quand même vous saluer, vous accueillir à l'antenne. Bonsoir Isabelle, bonsoir Marie. Ah, elles sont pas là. Bon, bah, bonsoir Isabelle, bonsoir Marie, et merci de m'avoir donné cette idée de terminer avec un concert, parce que oui, c'est hyper important quand on parle de Catherine Ringer de parler de sa présence sur scène. Il y a évidemment les concerts d'Erita Mitsouko, ses concerts solo, ses hommages au Rita aussi. Je vous recommande chaudement évidemment l'album Catherine Ringer chante l'Erita Mitsuko à la Philharmonie, sortie en 2020, parce que c'est pour moi un des meilleurs albums live du répertoire français, tout artiste confondu, où elle jouait évidemment les tubes, comme C'est comme ça.
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1: Les amants.
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1: Ou encore les plus récents comme Ding Dang Dong. Mais ce qu'il faut savoir, c'est que voilà, Catherine Ringer, sur scène, c'était aussi du théâtre, c'était aussi la comédie musicale Concha Bonita, tiens, de 2006, un truc en 5 actes où elle jouait une femme trans qui se rendait compte en France qu'elle avait un enfant à Buenos Aires. Voilà le genre d'histoire qu'elle pouvait raconter sur scène. Elle a fait aussi Plaza Francia avec Gotham Project. Donc voilà, fouillez, allez chercher tout ce que Catherine Ringer a fait sur scène, sur les planches. C'est là aussi qu'elle se révélait. On va l'écouter chanter « C'est comme ça ».

0: Catherine Ringer chante l'Erita Mitsuko à la Philharmonie de Paris en 2020. Donc, là, elle quitte la scène. C'est la dernière chanson du set. Vous allez voir, dans quelques secondes, elle va revenir. C'était son fils Raoul Chichin à la guitare, qui a fait le solo de C'est comme ça, de manière magnifique. Mais ils vont revenir tous sur scène. Ils vont se mettre
1: vous savez,
0: en randonnion.
1: Et cette fois, on fait une place vide pour Fred Chichin.

0: Voilà, ils étaient tous ensemble et puis au milieu il y avait une place vide pour Fred Chichin. Fred Chichin qui nous a quittés en 2007, Catherine Ringer qui nous a quittés ce matin. C'est bien la seule chose réconfortante dans toute cette histoire, c'est de se dire que ces deux-là sont à nouveau réunis. Merci infiniment, vous avez été super ce soir, merci pour votre participation et merci à l'équipe qui a été héroïque aujourd'hui, Cindy, Alexandra, Iris, Thomas, Géraldine, Mélodie. Merci.
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2: Bonsoir à tous et bienvenue sur ICI, votre radio partout en France, un réseau de 44 radios unis chaque soir, d'ailleurs entre 20h et 21h, autour de ce nouveau rendez-vous. Il y a Pâques Paris dans la vie. On va se balader dans toute la France, dans vos villes, dans vos villages, dans vos régions, avec un invité qui arrive d'ici une poignée de secondes. C'est aussi l'occasion eh bien, de retrouver Benoît Prospero chaque soir pour la revue des merveilles. Il s'intéresse au monde des vivants. On ira dans le Gard d'ici quelques minutes. On restera en région PACA pour découvrir également une expérimentation qui lutte contre le harcèlement scolaire. Enfin, les activités aquatiques font l'objet d'un coup de projecteur et Catherine Quicandon, ce sera en Occitanie. Jusqu'à 21h, on va donc se balader dans la France très personnelle de notre invité. Il est ingénieur, il est prévisionniste, il est météorologue, il est surtout un visage familier depuis quelques décennies de votre quotidien, les bulletins météo sur TF1, également la radio, concurrente et néanmoins ami sur RTL. C'est un sportif passionné de voile, d'aviation aussi. J'ai la chance ce soir, vous avez aussi ce plaisir de recevoir Louis Baudin. Bonsoir Louis Baudin.
3: Bonsoir.
2: Comment ça va?
3: Bah, très bien, merci de me recevoir.
2: Je suis ravi de vous accueillir. Il est 20h. Qu'est-ce que vous faites à 20h généralement, la semaine, quand vous avez du temps pour vous?
3: Ah, bah, 20h, c'est le moment où les modèles météo sont réactualisés. Ouais. Donc, en général, je rejette un œil sur les dernières cartes, les dernières réactualisations, ouais, pour voir si la prévision est bonne et puis déjà penser à celle du lendemain, parce que très vite, il va falloir se préparer pour ces prévisions-là. Donc, ça ne s'arrête jamais.
2: C'est-à-dire que vous travaillez tard et vous travaillez très tôt aussi.
3: Bah, c'est le lot de ce travail, de ce fil conducteur qu'est la météorologie.
2: Alors Louis, on va parler de la France, de votre France à vous, mais alors vous qui présentez la météo, vous connaissez la France par cœur, moi j'ai presque l'impression que la carte de France c'est un prolongement de vous-même.
3: C'est vrai, mais les deux sont liés, hein, d'ailleurs. J'adore mon pays, j'adore la France, j'adore voyager dans ce pays qui est extraordinaire, qui offre une diversité. Alors quand on est météorologiste, on comprend vite pourquoi. Parce qu'en fait, ouais, en France, on a l'influence de plein de climatologie entre guillemets différentes. Mmh. On a l'Atlantique, on a le climat continental venant d'Allemagne, ouais, méditerranéen remontant du sud, montagne, on a quand même reliefs un peu partout. Donc tout ça se mélange pour nous donner des paysages, des ambiances et des météos qui peuvent être très différentes parfois à quelques kilomètres près.
2: Alors vous nous aidez beaucoup parce que vous avez une vie extraordinaire, vous avez beaucoup voyagé en France. On va essayer de survoler, ça commence à Reims. Je crois que c'est un peu le fruit du hasard, Reims, parce que votre papa était militaire.
3: C'est vrai.
2: Il avait un stage, je crois, quelques mois là-bas, à ce moment-là.
3: Exactement, et donc j'en profite pour naître à Reims. Bon, c'est pas désagréable hein, comme ville, hein,
2: non,
3: voilà, parce que j'ai découvert après, pas forcément dans ma jeunesse, puisqu'on est très vite reparti, comme vous l'avez dit,
2: on va continuer,
3: on en reparlera après, mais en tout cas...
2: C'est une ville qui compte malgré tout.
3: Ah, qui continue à compter, pourquoi? Parce que, alors bon, on va le dire avec modération, mais ouais, j'adore le champagne, je suis assez épicurien, avec modération, je le répète, mais justement, avec modération, on peut vraiment se faire plaisir avec des flacons qui sont extraordinaires. Et puis, ça veut dire des paysages, ça veut dire un sol, ça veut dire une histoire, ça veut dire un patrimoine. Et Reims, bah, c'est un peu déjà l'illustration de tout ça. En tout cas, ça correspond à beaucoup de valeurs autour de ça.
2: Louis Baudin, vous êtes le fruit aussi de voyages, et d'ailleurs, parce que votre papa était de Saint-Malo.
3: Ouais.
2: Donc là, on n'est pas du tout dans la Marne, on est déjà en Bretagne. Votre maman, je crois qu'elle est née en Afrique.
3: Voilà,
2: mais elle avait des origines
3: au Sénégal, ouais, exactement. Mais sinon, alors plus compliqué ses origines, mais plutôt du Nord. Il y a peut-être une branche du côté de la Belgique, en tout cas plutôt dans
2: Ils
3: le Nord.
2: Ils se sont rencontrés où?
3: Ils se sont rencontrés en Afrique, hein, au Maroc, puisque mon père a travaillé là-bas pendant ses premières années comme militaire. Ils se sont rencontrés, je pense, sur une base, puisque mon grand-père d'adoption était lui aussi militaire, ouais, donc j'imagine que c'est lors d'un déjeuner ou dîner sur une base.
2: Parler du Maroc, vous êtes parti aussi vivre au Maroc, je crois très vite après Reims, hein, vous allez à Casablanca.
3: Exactement, je vis à Casablanca 2 ans et demi ou 3 ans, et mon frère d'ailleurs, j'ai un frère hein, qui a 2 ans de moins que moi, est né lui là, à Casablanca, effectivement.
2: Alors, vous n'avez pas y resté très longtemps non plus, vous revenez en France et vous allez, je ne voudrais pas l'écorcher, à Châtelaillon-sur-Plage, c'est comme ça qu'on le prononce.
3: Oui, Châtelaillon-sur-Plage, exactement, à côté de La Rochelle. Bah, toujours pareil, on suit les mutations de mon papa, mais c'est déjà un moment important pour moi parce que Châtelaillon, c'est au bord de la mer, c'est donc un endroit où on va souvent vers la mer, mon père adore pêcher, adore la mer, et donc très souvent on va jouer sur ces plages qui encore à l'époque, même en été, les quelques images que j'ai, parce que là j'étais vraiment tout petit, montrent qu'il y avait encore de la place, on pouvait respirer, on pouvait courir, se promener, enfin il n'y avait aucun risque, il y avait quelque chose de beaucoup plus innocent qu'aujourd'hui. à découvrir des paysages et probablement une ambiance qui, moi, quand je cherche pourquoi est-ce qu'aujourd'hui je suis un épicurien, pourquoi je suis un contemplatif, pourquoi j'adore regarder les paysages, la nature, je pense que ça a déjà commencé là, sur ce bord de plage.
2: Pêche, vous venez de l'évoquer, Louis, je crois que vous avez des souvenirs extraordinaires de pêche avec votre papa, ça, c'est un ancrage très important dans la vie d'un homme. Et...
3: Ah bah totalement, totalement, pourquoi ? Parce que d'abord, bah oui, il y a cette idée d'aller pêcher, alors on peut dire, ouais, ça peut être parfois difficile, ou ça peut être... mais en même temps, ça apprend la patience, ça apprend à savoir quand le faire, ça apprend la marée basse, marée haute, on le fait à marée montante, parce qu'il y a un peu plus de courant, parce qu'on sait où il faut aller se mettre, puis parfois on pêche rien du tout, donc voilà, on apprend déjà beaucoup de choses, la patience qu'on n'a plus aujourd'hui, bah, moi j'ai appris ça.
2: Alors, encore un lieu dans lequel vous n'allez malheureusement pas rester, puisque ça bouge beaucoup,
3: exactement,
2: vous déménagez.
3: Tous les trois ans, hein,
2: exactement. Ça. D'ailleurs, est-ce que c'est pas trop dur, justement, parce qu'on s'attache quand même en trois ans, et puis il y a quand même un déracinement, un arrachement très rapidement. En
3: fait. Exactement, alors là il y a deux côtés, il y a le bon côté parce qu'on découvre en permanence, ça crée une richesse, ça crée une envie, ça crée une remise en cause permanente, et puis en même temps, c'est vrai que ça empêche d'avoir cet ancrage, d'avoir ses amis d'enfance. Je n'ai pas d'amis d'enfance, c'est vrai. Donc voilà,
2: c'est triste quand on entend la phrase, mais je pense pas que vous en soyez totalement.
3: Non, j'en suis pas totalement, mais en même temps, oui, je suis bien lucide.
2: C'est votre process de vie.
3: C'est le process de vie, et voilà, dans la vie, tout n'est pas parfait, et donc il y a avantages, inconvénients. Mais moi, je retiens bien les avantages quand même.
2: Fermez les yeux, Louis Baudin, un instant.
3: Oui.
2: Nous sommes à Andernos-les-Bains. Mmh. Quelle est la carte postale qui arrive tout de suite dans votre mémoire ?
3: Oh bah là, ce sont les pins sur le bord du bassin d'Arcachon. Ce sont les pinasses.
2: Ah là.
3: C'est cette ambiance extraordinaire.
2: Que vous avez volé ?
3: Oui, c'est vrai. On parle...
2: J'ai des dossiers, Louis Baudin.
3: Oui. Vous avez raison.
2: Des petites embarcations, les pinasses.
3: Oui, des toutes. Ouais. Bah oui, parce que déjà, ça attire. Ça attire d'aller sur l'eau.
2: Vous allez m'en vouloir d'avoir dit ça.
3: Non, non, non, absolument pas. Parce que c'est totalement assumé. On était tout petits. Je pense que les pêcheurs, propriétaires de ces pinasses savaient exactement ce qu'on faisait avec. On les ramenait. Je crois qu'il n'y a jamais eu d'accident. Il n'y a jamais eu de bateau abîmé ni rien. Parce qu'on était juste passionnés. Que c'était un moyen d'aller un peu plus loin, là, sur cette mer, que de rester sur le bord de plage.
2: Bon, on va rester en Andernos dans un instant, parce que c'est un endroit, encore une fois, très important. On va l'entendre, c'est là où vous allez apprendre à nager, c'est là où vous allez découvrir la voile. Évidemment, vous êtes sensible à l'environnement, Louis Baudin. Et chaque jour, Benoît Prospero passe en revue la merveille, hein, finalement, de la nature. Aujourd'hui, pour la revue des merveilles, on s'apprête, lui, à faire une grande migration.
0: Et vous savez, on a toutes et tous en tête l'image de ces oiseaux qui s'envolent tous les ans pour migrer vers d'autres contrées. Mais est-ce qu'une seule fois, on s'intéresse véritablement à ce phénomène que l'on peut qualifier d'extraordinaire, la migration. Pourquoi cela mérite qu'on s'y intéresse ? Eh bien parce que c'est l'histoire du vivant dont nous faisons partie. Avec Ici Garlozère, on part à la rencontre de Benjamin Volo, naturaliste indépendant, et on pourrait se dire c'est simple, l'hiver arrive, les espèces migrent. Sauf que certains ne migrent pas. Alors pourquoi ? Eh bien en fait, c'est un vrai choix, migrer ou ne pas migrer. Et dans les deux cas, vous allez voir, il peut y avoir des avantages et des inconvénients.
1: C'est un choix stratégique, en fait. Certaines espèces vont rester et hiverner, mais dès qu'on a des hivers un peu rigoureux, elles vont être sélectionnées, elles vont se retrouver diminuées, et les espèces migratrices favorisées. Et quand on a des hivers qui vont être un peu doux, ces espèces qui n'ont pas migré vont bénéficier, parce qu'elles seront les premières à rejoindre, elles seront déjà installées sur les sites de nidification, et les espèces migratrices vont arriver plus tard. Et donc, elles auront un peu plus de mal à trouver un territoire pour s'installer pour leur reproduction.
0: Et partant de là, on peut se poser une question toute simple. Pourquoi les espèces qui migrent ne restent pas tout simplement là où elles hivernent, avec des températures toujours clémentes ?
1: Si rester sur les zones d'hivernage, il y aurait de la compétition avec les espèces locales. Là, si on prend les oiseaux européens, par exemple, c'est des oiseaux qui vont aller, pour certains, hiverner en Afrique tropicale. En Afrique tropicale, il y a aussi des espèces qui occupent l'espace.
0: Et donc, il se passerait quoi si des espèces migratrices restaient là-bas ?
1: Donc, pendant une période, ils ont la capacité, il y a suffisamment de ressources alimentaires, souvent la période des pluies là-bas, le système est inversé. Donc, quand nous, il fait froid dans le sud, c'est la saison des pluies, donc c'est une saison assez riche avec beaucoup de nourriture disponible. Donc, nos oiseaux qui vont hiverner là-bas trouvent de la nourriture et ne rentrent pas en compétition avec les espèces locales. Mais par contre, après, au bout d'un moment, il y a compétition. Et donc, nos oiseaux remontent pour nicher sous nos latitudes.
0: À noter aussi, quand elles voyagent, ne se fait généralement pas sans interruption. Pourquoi ? Parce que les oiseaux ont besoin de se poser, de se nourrir et de reconstituer leurs réserves d'énergie. Et c'est pour ça qu'il est essentiel de préserver les zones humides, les estuaires, les littoraux, les prairies, encore les forêts. Parce que ce sont de véritables haltes migratoires. Et au-delà de ça, c'est une merveille. Merci, ici Gare Lozère et Benjamin Volo, naturaliste indépendant.
2: Merci beaucoup Benoît Prospero, je vous ai vu hocher de la tête positivement, Louis Baudin, vous prenez le temps vous aussi d'observer le ciel, la migration des oiseaux comme ça, vous l'avez dit, vous êtes contemplatif en plus.
3: Exactement, de toute façon quand on rentre à l'école de la météorologie, moi j'ai fait la dernière année à Bois d'Arcy, là, à côté de Paris, avant que l'école parte à Toulouse, et en fait la première chose que l'on demande aux météorologistes c'est de lever la tête. Et de savoir observer, reconnaître les nuages, l'état du ciel, changement de vent. Donc, être un véritable observateur, évidemment, on peut le prolonger parce que les animaux nous donnent des indications.
2: Louis Baudin est votre invité depuis 20h, mais restez bien avec nous parce que vous allez voir que là, ce n'est que le début. Il a tellement voyagé, il a plein de choses à nous dire. Vous allez découvrir ses passions aussi. Et puis, comment il est arrivé finalement à la météo, même si on comprend déjà un petit peu le cheminement. Mais il y aura une hésitation entre plusieurs choses et plusieurs métiers. Et comment il est arrivé à faire ce qu'il fait aujourd'hui, eh bien, vous le saurez en écoutant ici.
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2: On se balade dans toute la France, ça fait rêver tous ces lieux que nous découvrons ou redécouvrons. Et en parlant de rêve, voici Supertramp avec Dreamer.

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2: Avec votre invité Louis Baudin, qui est né à Reims, fruit d'un hasard au gré des mutations de son papa, il n'y est pas resté, il a beaucoup voyagé hein, durant son enfance, durant son adolescence. Louis Baudin, votre invité jusqu'à 21h, il n'y a pas franchement de pluie mais que du soleil sur tous ces lieux de France où vous êtes arrêté. C'est vrai que j'ai l'impression que...
3: Forcément,
2: là, je fais un espèce de mauvais jeu de mots, enfin, mais j'ai l'impression que votre vie est très ensoleillée, sans blaguer. Vous êtes résolument positif, vous l'avez dit tout à l'heure, il y a une joie de vivre permanente chez vous, on le voit dans votre œil.
3: Oui, c'est vrai, parce que j'ai eu beaucoup de chance d'avoir un certain nombre de valeurs qui me permettent justement d'être un acteur, alors avec parfois des grosses déceptions, des erreurs, de tout ce que l'on veut, la vie, exactement, mais avec toujours cette idée de rester maître, ou en tout cas décider de ce que sera cette vie, qu'elle soit bien ou pas bien, mais en tout cas de pas être à la remorque derrière, parce que ce sont peut-être trop de personnes, parce que là, à ce moment-là, effectivement, beaucoup de choses peuvent nous échapper. Non, j'ai toujours choisi de l'assumer complètement, et donc ça, bah, ça rend joyeux, enfin c'est ça la vie.
2: Vous étiez, nous étions en Dernot-les-Bains avec vous il y a encore quelques minutes. C'est un lieu de jeu sympa avec votre frère, je crois, dans la forêt. Vous alliez vous balader en forêt.
3: Oui, c'est j'ai 8-10 ans. C'est le moment où on commence à être un petit peu autonome. On peut commencer à sentir les choses. Quand vous êtes dans ce milieu-là, entre la forêt d'un côté et la mer, mais une mer confortable, pas très dangereuse, puisque c'est le bassin d'Arcachon. Ça permet d'appréhender tout ça, de découvrir que ce soit la mer, marée basse, marée montante, ou encore la forêt, d'aller se promener, découvrir ce que sont les animaux, la protection, de grimper aux arbres. Voilà, c'est un apprentissage.
2: J'entends une cour d'école.
3: Ouais.
2: Bah oui, parce que la cour d'école, c'est forcément lié à notre enfance, à Andernault-les-Bains. Vous êtes à l'école du BT.
3: Oui.
2: BETAY, je lis pour ceux qui cherchent tous les lieux qu'on connaît. Quel souvenir vous avez, Louis Baudin, de l'école du BT?
3: Pareil, enfin, l'école, moi, j'ai le souvenir de mes instituteurs et institutrices. Et puis, j'ai surtout, ce que je retiens aujourd'hui, c'est que j'ai eu la chance, parfois, d'aller à cette école-là en petit bateau à voile. Mon père avait un tout petit bateau.
2: Alors, quand les conditions étaient bonnes.
3: C'est pas arrivé souvent.
2: Mais c'est une vie rêvée. Qui n'a jamais rêvé d'aller en bateau?
3: Vous rendez compte de cette chance et en même temps de cet émerveillement et de ce que ça peut apporter chez un petit garçon qui va à son école avec un petit bateau à voile. Donc, faut apprendre le vent, la direction, savoir si c'est favorable. Enfin, voilà. Mon père me transmettait tout ça. J'en ai retenu plus ou moins de choses. Mais en tout cas, j'étais déjà dans la transmission et dans la découverte de quelque chose qui allait devenir une passion.
2: En plus de ce que Madame Boudet vous apprenait.
3: Voilà, Madame Boudet, vous en souvenez,
2: elle vous a marqué, Madame Boudet.
3: Oui, c'est vrai,
2: vous retournez dans cette école?
3: Oui, le fait d'en reparler, là, je me dis, pourquoi est-ce que je retournerai pas un peu sur les traces? On a envie. Je suis déjà retourné en Darnos, parce que quand je faisais de la course avec Yves Parlier, qui était à Arcachon, j'en ai profité pour y retourner un peu, mais une bonne résolution. Merci.
2: On quitte à nouveau cette région, puisque c'est le fruit de votre vie, et on va à Apt. Encore une fois, on change totalement de décor, on est dans le Vaucluse cette fois. Quelle carte postale vous m'envoyez de Apt?
3: Celle-là.
2: Les cigales.
3: Les cigales. Premier élément, cigales, la chaleur. C'est chaud dans les Mérons. Et là, c'est une autre découverte. Je suis un petit peu plus grand. Donc, c'est le sport qui commence à apparaître. Je commence par du handball, curieusement.
2: Qu'est-ce qui vous pousse à faire du handball, ou qui est à fond dans la voile?
3: Parce que je pense que la voile, c'est un peu loin.
2: La mer n'est pas apte.
3: Mais c'est vrai que là, il y a une petite parenthèse. C'est-à-dire que malheureusement, avec cette mutation, c'est compliqué d'aller au bord de l'eau, si ce n'est en vacances. Il y a moins de vagues. Mais là, je vais partir dans un autre milieu qui s'appelle l'aéronautique, puisque mon père, qui était donc mécanicien, qui n'était pas pilote, mais était passionné par l'aviation, et il va apprendre le planeur, donc le vol à voile.
2: Je vous ai mis un Cessna ou un Robin ou un DR400, un bimoteur, parce que évidemment vous levez les yeux au ciel, c'est lié à votre métier aujourd'hui, vous avez parlé des vents, des nuages, c'est logique que l'aviation arrive dans votre vie, en plus avec votre papa qui était là-dedans.
3: Oui, mon papa, j'ai un oncle aussi qui était pilote professionnel, donc c'est clair que ça, c'est quelque chose que j'ai appréhendé très très rapidement. Je me souviens pas de la première fois que je suis monté dans un petit avion, comme sac de sable, c'est comme ça qu'on l'appelle quand il y a une place dans un avion, et qu'on peut partir, donc très vite, c'est vrai que comme mon père apprenait le vol à voile, qu'on le suivait évidemment, donc on a appris à Vinon-sur-Verdon, pour ceux qui connaissent, qui est une grande plateforme de vol à voile, Et j'y étais tous les week-ends pendant cette phase où j'étais apte. Et
2: vous passez votre brevet de pilote, le début de la licence en fait, à 17 ans.
3: À 17 ans, oui, j'ai mon brevet de pilote planeur avant d'avoir mon permis, parce que à cette époque-là, je passais une chance, mais en tout cas, ça l'était pour nous. Hein, mes parents n'auraient pas eu les moyens, mais on a eu des bourses aéronautiques qui permettaient d'apprendre. Hein, à cette époque-là, on se souvenait encore que la France était le pays de l'aviation. Hein, c'est quand même le pays qui a découvert, quoi qu'en disent les Américains. Moi, je pense qu'on est un peu à l'origine de cette aéronautique. Et c'était quelque chose que l'on poussait encore à cette époque-là. Donc, j'ai pu passer ce brevet de pilote planeur.
2: L'odeur du thym, le romarin, la lavande, c'est donc votre quotidien quand vous arrivez dans le Vaucluse. Vous avez parlé du sport, il y a le handball, il y a aussi le cyclisme, Louis Baudin, et l'athlétisme.
3: Ouais.
2: Et même à des niveaux pas mal un peu plus tard.
3: Oui, alors ça c'est arrivé un petit peu après, mais c'est vrai que quand on est arrivé dans les Yvelines, parce que mon père avait quitté l'armée à ce moment-là, et c'est vrai que petit à petit, le sport devient quelque chose dans lequel je me rends compte que je me débrouille pas trop mal. Donc c'est plutôt encourageant quand vous avez des bons résultats, quand vous voyez que vous êtes plutôt dans le coup, que vos entraîneurs vous regardent un peu en vous disant dis donc tu te débrouilles bien, puis de fil en aiguille, c'est vrai que entre apte où je commence à appréhender un peu ce corps, à le courir, à faire beaucoup d'activités, puis à passer petit à petit dans des clubs où là on vous remarque, dis donc tu cours bien. Alors moi je voulais faire du football, mais quand je fais du football on dit tiens mais tu cours vachement vite, tu viens. Puis là il y a un entraîneur d'athlétisme qui s'entraînait sur le terrain d'à côté qui dit donc tu vas venir faire une course avec nous. Puis il se trouve que je fais deux ou troisième de cette course le week-end d'après. Il dit t'as compris, tu vas venir t'entraîner avec nous. Voilà, ça se fait, mais comme la plupart, hein, quand on rentre dans ce milieu sportif, on trouve petit à petit sa voie. Quoi.
2: Et donc, c'est deux lieux importants, on l'a dit, Vinon-sur-Verdon, vous l'avez cité, Apt, évidemment, il y a le lycée, vous allez où d'ailleurs au lycée?
3: Apt. Alors, c'est encore le collège. Enfin, oui, c'était déjà un lycée. Enfin, c'était la partie collège du lycée.
2: C'est le début de l'adolescence, quoi.
3: C'est le début de l'adolescence. Et, c'est le lycée qui est en bas de la colline où était justement la cité de l'air.
2: Mais c'est les lieux de vos premiers amours, Louis Baudin?
3: Non, je suis encore trop jeune, là. Non, je suis encore dans l'enfance avec tout ce que les premières lectures m'emmènent. C'est Jack London, c'est Cro-Blanc, c'est Moitessier, c'est tout ça.
2: Il y a encore un peu de temps.
3: Déjà tout ça. Il y a encore un peu de temps. Je suis plutôt là-dedans,
2: Vous installez ensuite au Val-Fouré parce que votre papa quitte l'armée. Ouais. À ce moment-là, il trouve un emploi, donc on l'a compris, en région parisienne, à Mantes-la-Jolie, c'est là où le lycée arrive, le sport, vous l'avez évoqué. Champion des Yvelines 78, hein, dans les Yvelines. Ouais. En demi-fond, course d'athlétisme. Demi-fond, c'est, je sais plus,
3: c'est entre 1500, 3000 mètres à peu près.
2: C'est déjà énorme, vous gagnez plein de crosses.
3: Vrai. Maison Lafitte, Saint-Germain. Des belles courses, on est cadet, junior. Il y a quelques résultats. C'est satisfaisant parce que c'est, alors on gagne pas tout le temps, hein, j'étais pas le meilleur, mais voilà, de temps en temps c'était mon tour, donc ça aide, hein, ça forge, et puis là aussi ça permet de développer un certain nombre de qualités, je sais pas si c'est le bon terme, mais en tout cas aussi de qui permettent ensuite d'aborder et d'avancer dans la vie.
2: Alors on parle beaucoup de sport, de voile, d'eau, on va parler d'activités aquatiques, c'est sympa. Mais c'est dangereux. Et cet été, 300 personnes, comme chaque été, d'ailleurs, il n'y a pas que l'été, sont mortes par noyade. Catherine Quicandon nous rejoint et nous propose une invention en France pour faire baisser ce chiffre.
4: À la Bège, au sud de Toulouse, les t-shirts flottent pour nous sauver la vie.
5: Je suis un flotteur.
6: Ouais, ça c'est vrai.
4: Bienvenue chez Flotty, une entreprise qui a créé un t-shirt anti-noyade. Philippe Rouvier, son président, nous explique son fonctionnement.
7: Il suffit de tirer sur une petite tirette qui est cachée de base et ça va se gonfler, nous remonter à la surface et nous mettre du coup dans une position de sécurité.
4: Il faut bien comprendre que ce t-shirt ne remplace pas une bouée et qu'il ne vous aidera pas à apprendre à nager. Il ne sert que si vous êtes immergé par accident, alors sortez tout de suite de cette piscine s'il vous plaît. En plus, ce t-shirt est composé avec une matière spécifique.
7: C'est une matière technique, effectivement, mais c'est plus léger, par exemple, que du néoprène qu'on utilise hors été lorsqu'on va nager ou faire des activités dans l'eau.
4: Le premier modèle, destiné aux enfants de 1 à 6 ans, est commercialisé en 2022. Médaille d'or au concours Lépine en 2023, la version adulte voit le jour l'année suivante, car eux aussi en ont bien besoin.
7: Là, on est à la fin de l'été et maintenant, en fait, c'est plutôt les produits adultes qui vont être utilisés, ados-adultes. Pourquoi ? Parce qu'en fait, les activités aquatiques continuent pendant l'hiver, notamment les surfeurs, les personnes qui vont nager en mer ou qui font du longe-côte, une activité qui se développe énormément et notamment chez les seniors. Ils vont continuer à aller dans l'eau en hiver et donc ces activités-là sont particulièrement à risque.
4: L'histoire de Flotty commence en école d'ingénieur où les deux cofondateurs se rencontrent, mais le déclic arrive lorsque Philippe assiste à la noyade d'une petite fille. Les deux amis se lancent et créent une solution innovante pour l'époque. Le t-shirt se vend en France, bien sûr, mais aussi dans un magasin suédois qui touche également la Norvège et la Finlande. Depuis le début de l'aventure, Flotty a vendu plus de 50 000 produits. Le prix, les premiers modèles commencent à 149 euros plus le coût de la recharge. Le t-shirt n'est pas à usage unique, il peut se réutiliser après un déclenchement. Et la partie technique se sépare de la partie textile qui peut être lavée en machine. Le modèle adulte offre le choix du déclenchement manuel ou automatique. Plus d'informations sur flotty.co, flotty.co. Merci à Ici Occitanie pour cette idée qui nous sauve la vie, littéralement. Ici, ça entreprend, Flotty, un t-shirt anti-noyade pour toujours garder la tête hors de l'eau.
2: Une très belle initiative. Hein. Merci à Ici Occitanie, à Catherine Quicandon et à Louis Baudin. On est parents tous les deux. Nos enfants sont un peu grands, les vôtres un peu plus que les miens.
3: Ouais.
2: Et c'est aussi un sujet qui vous inquiète également.
3: Ah, hein. Oui, hein, c'est...
2: Pour eux. Quoi.
3: Bah, ouais, pour eux. Enfin, c'est...
2: On a tous peur en tant que parents.
3: On a tous peur. Et puis on sait très bien qu'il suffit de quelques secondes.
2: C'est pas que les enfants,
3: c'est clair. Mais les enfants, c'est vraiment, vraiment un sujet. Et donc, plus on peut les éduquer, plus on peut leur apprendre ce rapport à l'eau, justement, le danger et savoir le mesurer, plus évidemment, on peut éviter l'accident.
2: Louis Baudin, vous restez avec nous parce que vous avez passé votre bac. Parce qu'on va aller sur une prépa maths, parce qu'on va aller sur maths sup, maths spé. Et puis, la météo va arriver dans votre vie, on va tout vous dire. Il est votre invité, dont il n'y a pas que Paris dans la vie sur Ici jusqu'à 21h.
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19: À cette heure-ci, généralement, c'est presque la fin du journal sur TF1 et vous pouvez le voir dans le bulletin météo. Mais ce soir, il est là, c'est comme ça. C'est Louis Baudin, mon invité, votre invité. Il est né dans la Marne, formé à l'École nationale de la météorologie, journaliste, ingénieur, prévisionniste. Il présente donc vos bulletins à la télévision, à la radio aussi. Brevet de pilote, on en a parlé à l'âge de 17 ans. Il souhaitait devenir un pilote de chasse. Ouais. Le destin en a destiné, enfin, on a voilà, décidé autrement. Et il va intégrer, on va l'entendre, une prépa à Rouen, Matsup, Matspé. Le voyage continue avec Louis Baudin jusqu'à 21h. C'est vrai, vous êtes pilote de chasse.
20: Ouais. Ça, c'est la première grande déception. J'avais 12 ans. Et puis, on se rend compte que, je deviens myope, quoi. Enfin, voilà. Donc,
19: ces problèmes de vue.
20: Ces problèmes de vue.
19: Qui vous a marqué.
20: Ouais, ces problèmes de vue qui, en tout cas, a été rédhibitoire dès le début. Puis, à cette époque-là, ça l'était vraiment. Je sais qu'aujourd'hui, il y a quelques pilotes de ligne qui arrivent à avoir des dérogations, des choses comme ça.
19: Des avancées scientifiques,
20: Scientifiques, médicales, voilà. Mais à l'époque, c'était rédhibitoire. Ouais, mais quand même, quand j'ai fait Matsup, Matspé, justement, j'ai été jusque devant l'école de l'air à Salon en me disant, si tu avais la visite médicale, tu rentrerais là.
19: Voilà. C'est vrai, vous avez fait ça?
20: Ouais, j'ai fait ça. Je suis têtu, hein. Moi je suis.
19: Ouais, c'est ça, ouais.
20: Mais bon, voilà.
19: Vous avez loupé un autre concours, c'est Arts et Métiers.
20: Ouais.
19: Pourtant, vous avez un bon niveau scolaire. Finalement, c'est un bien pour un mal. Hein,
20: parce exactement. Que... Mais c'est incroyable la vie. Hein. Il y a des carrefours comme ça. Je ne sais pas pour les auditeurs s'ils ressentent ça, mais moi, dans ma vie, je vois qu'il y a eu des moments, voilà, des moments clés, des moments où c'est une rencontre. C'est au contraire un échec, c'est un succès, c'est ouais. qui vont orienter un peu votre vie.
19: Parce que ça vous agace d'avoir loupé ce concours et vous partez ou vous levez les voiles, quoi.
20: Voilà, exactement. Mais non, c'est le vrai mot.
19: Mais je sais dire que vous allez
20: dévoiler. Je raccroche le téléphone et je dis à ma mère, non, je suis pas admis aux Arts et Métiers, donc je vais partir faire moniteur de voile. Je vais faire cette passion et je pars effectivement. Je me souviens, je crois que je suis parti le lendemain. Donc c'est Quiberon, c'est Bénodet, c'est voilà toute la côte où j'apprends le métier de moniteur de voile, c'est de marin. De ça dure à peu près un an hein, où je me débrouille. Bon, faut essayer de gagner sa vie quand même parce que voilà, moi je pars pas avec un bagage financier ni un patrimoine, donc ça c'est pas simple. Hein,
19: qu'est-ce que vous retenez, Louis, de ces années de moniteur de voile? Parce que vous avez fait ça il y a quelques temps, enfin un an, vous m'avez dit.
20: Oui, ben c'est d'abord le rapport à l'autre. Je pense que j'étais relativement handicapé dans la relation à l'autre.
19: Ah bon
20: dans, ah oui, j'étais très timide. Ça peut paraître paradoxal aujourd'hui, mais je me rends compte en tout cas que j'avais beaucoup de difficultés dans cette relation à partir de cette timidité, trouver sa bonne place et autres. Et c'est vrai que d'être moniteur de voile, ça vous apprend à communiquer, à transmettre. Et là, j'ai commencé à trouver des choses intéressantes. C'est-à-dire que je me suis rendu compte que transmettre, partager, donc partager la voile qui était une passion à travers l'apprentissage, à travers la transmission, ça, c'était c'était très valorisant, très agréable. J'ai très vite découvert que de former quelqu'un qui ne connaît rien à la voile et 15 jours, 3 semaines après, il peut partir tout seul sur un bateau, se diriger, ouais. Voir la progression. Et ça, c'est extraordinaire.
19: C'est la liberté qui bronze. Je parle qui bronze, ça peut être Bénodé. C'est une Bretagne qui, pour vous, voilà, vous apporte un nouveau souffle.
20: Ah ben oui, alors je vais pas être objectif parce qu'on a vu à travers mon père, ben, je suis breton et puis je le ressens profondément. C'est donc voilà, de la vallée de la Rance, juste derrière Saint-Malo,
19: c'est
20: effectivement, pour ceux qui connaissent. Ouais, oui, c'est vrai. Un corsaire. Parce que c'était quand même au service du roi un peu plus. C'est pas la même chose, tout à fait. Bon, la limite était parfois entre les deux. Et bah oui, la Bretagne, c'est la liberté, c'est l'ouverture vers le large, sont les odeurs, sont des émotions incroyables. Voilà, quand vous rentrez dans le golfe du Morbihan, par exemple, à la voile, ceux qui ont la chance de faire ça, avec des conditions plutôt faciles, pour peu que ce soit un petit peu le soir, donc il commençait à avoir un peu ces lumières rasantes qu'on connaît tous. Et là, c'est du sublime, quoi. C'est extraordinaire. Le mélange terre-mer, bah, pourquoi est-ce qu'on est attiré sur le littoral? C'est à cause de ça. C'est justement parce qu'il y a ce conflit en permanence, conflit dans le bon sens du terme, qui crée du relief, qui crée des différences, qui crée des couleurs, qui crée de parfois un spectacle hallucinant. Quand une tempête vient se déverser sur le littoral, ça crée de la houle, ça crée des embruns, ça crée une atmosphère.
19: Ce sillon de Saint-Malo, on parlait de Saint-Malo,
20: par exemple, quand ça tape un peu, tous ceux qui sont sur le littoral, c'est extraordinaire. Ouais. Donc oui, c'est la découverte de tout ça, c'est la découverte de la difficulté, du danger que représente la mer, parce que voilà, on commence à partir un peu au large, parfois on va naviguer parce qu'on est un peu prétentieux dans des conditions un peu limites, on se fait un peu peur, voilà, on apprend un peu ses limites. Bon, c'est l'apprentissage de la mer et du métier de marin.
19: Bon, vous réfléchissez, vous dites que vous pourriez être architecte, vous commencez un peu à dessiner, dessinateur de voile, vous y pensez aussi, et puis petit à petit, voilà, vous repartez pour vous mettre à niveau à Nantes, en fac de droit.
20: Exactement. Non, fac de sciences.
19: Donc là, ça se précise.
20: Ça se précise parce que, oui, quand je fais mon année là de voileux, en me disant comment tu vas faire pour monter sur les beaux bateaux que tu vois là, parce qu'il y a commencé à avoir quelques courses dans le sillage de Tabarly, et je me dis waouh, ça va pas le faire là. On est trop nombreux à vouloir aller sur ces bateaux là. Faut que tu aies une compétence. Et en me disant bah t'as un petit bagage quand même quand t'as fait Mathieu, c'est un peu bête de le gâcher. Ouais. Donc effectivement, je fais une remise à niveau dans une fac de
19: Météo France.
20: Pour rentrer, passer les concours et rentrer à Météo France. Et là, j'ai cet examen, effectivement. Enfin, j'ai ce concours. Et donc, je rentre à Météo France pour apprendre le métier de météorologiste.
19: Ça y est, on y est. On est à Météo France. vous travaillez en région parisienne, mais pas seulement. Vous allez travailler en Corse, à Ajaccio. Et vous allez travailler à Marseille. Je m'arrête à Marseille parce que c'est une ville qui va énormément compter pour vous.
20: Exactement.
19: Qui est liée aussi à tout ce qu'on vient de se dire autour de la voile.
20: Deuxième carrefour.
19: Vous allez rencontrer des marins, les plus grands. Je vous laisse nous raconter. Peut-être un jour, vous êtes contacté par un skipper. Je crois.
20: C'est ça. Alors en fait, ce qui se passe, c'est que effectivement, je vais à Ajaccio, puis après, je reviens à Marseille, où là, ça y est, je peux investir ce qu'on appelle le milieu de la course au large. Donc, c'est Luc Lorenzato, c'est Jean-Paul Mourin, c'est Paul Ayas, voilà, qui étaient des champions locaux déjà de la voile. Et je finis avec cette compétence de météorologiste, de navigateur. Mmh. Ça les interpelle. Je suis pas encore un marin suffisamment aguerri, mais ce côté-là, il y a besoin sur un bateau. Donc, j'embarque. Je commence
19: c'est un routeur, on appelle ça.
20: Oui, routeur, navigateur, routeur, c'est exactement ça. Et puis là, bah, de fil en aiguille, effectivement, j'en viens un jour, c'est sur le salon de Marseille, à voir ce stand où il y a un bateau qui était exposé, qui va être construit par la région Provence-Alpes-Côte d'Azur. Et puis là, avec encore beaucoup de timidité, je me dis, allez, je tente le coup. Et puis je dis, bah voilà, je suis un météorologiste, je commence, mais ça me passionne, ça m'intéresse, il prend mon nom. Et puis, finalement, 3 ou 4 mois après, il me rappelle en disant, bah voilà, tu veux être de l'aventure, on y va. Et là, je participe, je rentre dans ce milieu-là parce que je participe à la construction du bateau, à la mise au point, aux premières mises au point également de tout ce qui est appareil de navigation à bord. Et puis, bah voilà, je rentre dans ce milieu-là sur ce bateau qui s'appelait Région Provence, à la Côte d'Azur, et avec lequel on fait quelques navigations, mais ça va pas aller très loin parce que on va chavirer.
19: Dans quelques minutes, vous comprendrez pourquoi il a travaillé, rencontré Louis Perron, également Paul Vatine, et puis Florence Artaud également. Vous avez fait la Route du Rhum, entre autres. Vous avez travaillé autour de la Route du Rhum avec elle pendant plusieurs années. Ce sera l'occasion d'en parler. Vous qui rêvez d'avoir encore aujourd'hui un bateau, ne me dites pas le contraire, Louis. Je suis sûr que vous y pensez toujours. Depuis quelques jours, une nouvelle année scolaire a démarré avec malheureusement aussi le retour de cas de harcèlement dans certaines salles de classe, les couloirs, des cours de récréation et aussi sur les réseaux sociaux. Alors pour aider les élèves à se confier, une expérimentation a été renouvelée en région PACA. Robin Bernot avec Philippe Bocara.
11: Dans les Bouches-du-Rhône, plusieurs établissements proposent aux élèves une boîte discrète pour recueillir des signalements de harcèlement.
16: Je trouve que c'est une super initiative et il faudrait que ça soit dans plus d'établissements, quoi.
11: Ça s'appelle la boîte à mots, M-A-U-X. Imaginez tout simplement une boîte aux lettres dans laquelle les collégiens peuvent anonymement déposer des messages en cas de mal-être ou encore de harcèlement, le tout de façon discrète. Laurence Angeletti, conseillère départementale en charge notamment du bien-être des collégiens, au micro de notre reporter Philippe Bocara.
18: L'idée, c'est que les collégiens puissent trouver la boîte facilement, mais que ça soit aussi un endroit un petit peu confidentiel où on ne voit pas forcément la personne qui va remettre le mot, parce que ce n'est pas toujours facile pour les collégiens.
11: Une idée qui semble plaire aux élèves, à l'image de Pauline, collégienne à Salon de Provence.
21: Ça peut aider les élèves qui n'ont pas forcément confiance à parler directement. Ils peuvent tout simplement écrire leurs problèmes.
11: Alors ici en Provence, ça marche, mais vous, qu'en pensez-vous? Quand j'ai expliqué le sujet du jour à Azida, elle s'est tout de suite sentie concernée.
21: Quand j'étais au collège, pendant une année, j'avais un peu souffert de ça, où on m'embêtait beaucoup et tout, et ça me faisait beaucoup de mal parce que j'osais pas aller voir la CPE parce que j'avais peur qu'on se moque de moi, etc. Et c'est vrai que j'aurais bien aimé qu'il y ait ça, cette possibilité-là, parce que c'est plus facile quoi, d'écrire.
11: Alors sur le papier, tout le monde salue l'idée de cette boîte à mots, y compris Johanna.
22: Mais je trouve que c'est bien déjà qu'il y ait des initiatives qui soient prises.
11: Mais pour elle, cette solution a quand même ses limites.
22: Personnellement, quand j'étais au collège, lycée, c'était des choses qui étaient déjà mises en place. Et ce qu'on voit, c'est que même si c'est censé être anonyme, les élèves, ils ont quand même un petit peu peur de faire le premier pas et de mettre les lettres dans les boîtes. Je pense qu'il y a d'autres solutions, notamment maintenant, plus en ligne, via les applications comme Pronote, École Directe, etc., où ils pourraient mettre en place des messageries qui seraient peut-être plus efficaces, plus anonymes, où les enfants se sentiraient plus en confiance.
11: Qui sait, peut-être que cette idée sera étudiée par les différentes académies dans les prochains mois. En attendant, aujourd'hui, les mots déposés dans les différentes boîtes sont pris en charge par les équipes éducatives de chaque collège. Lancée en 2024 dans les Bouches-du-Rhône, l'opération se poursuit donc cette année dans une trentaine d'établissements du département.
19: Merci beaucoup aux équipes d'ici Provence. Ça marche ici, qu'en pensez-vous? Avec Robin Bernon, on parlait de Marseille et de la Provence. Vous n'y échappez pas, hein. Vous avez démarré sur Allo Radio Provence.
20: Oui, c'est vrai.
19: C'était de radio, ça.
20: 92, c'était une radio.
19: Embarquement 92, c'est le nom de l'émission.
20: Oui. Je parlais de voile, évidemment.
19: Évidemment.
20: Évidemment.
19: Évidemment.
20: C'était les débuts.
19: Louis Baudin, votre invité encore pour quelques minutes. On est à Marseille, mais on a quitté Marseille. On continue de se balader. On s'approche de Météo France et on va évoquer les grands navigateurs avec qui il a eu l'occasion de travailler jusqu'à son quotidien aujourd'hui. Louis Baudin, que vous voyez sur TF1, évidemment, et que vous écoutez aussi à la radio ce soir. Sur ICI, on est content d'avoir jusqu'à 21h.
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19: Et le plaisir de retrouver aussi Eddie Mitchell sur ICI pour une dernière séance.

0: jusqu'à 21h.
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2: Canal+, la chaîne météo, iTélé, RTL, LCI, TF1 et ce soir, ICI est incontournable du petit écran. De toute façon, pour l'identifier, on écoute ça. Évidemment, tout de suite, on sait qui on va voir.
3: Exactement là.
2: Oui, non, c'est fou l'identification d'ailleurs du musique comme ça, que ce soit à la radio,
3: c'est
2: à la
3: incroyable.
2: Télévision. Parce que moi, j'entends cette musique, je vous vois, je pense à Catherine Laborde, je vois à tous les autres, et puis Delia, évidemment, toute la bande. Merci d'être avec nous, Louis Baudin. Je rappelle que voilà, depuis 20h, on évoque votre parcours, déjà impressionnant et inattendu. Je suis sûr qu'il y a plein d'auditeurs qui ne savaient pas tout ça.
3: Ah, bah vous. Oui, c'est un grand voyage à travers la France, c'est clair.
2: Je reviens juste sur ces navigateurs, on l'a évoqué il y a quelques minutes, vous avez rencontré, ça va durer des années parce que vous travaillez à Météo France tout en faisant ça, on est bien d'accord.
3: Ah, exactement. D'ailleurs, c'est pas toujours très simple la relation entre Météo France et puis cette activité un peu externe. C'est normal parce que Météo France, c'est la fonction publique avec un cadre, avec un fonctionnement. Et c'est vrai, quand on sort un peu de ce cadre-là pour faire de la compétition, accompagner des marins, l'emploi du temps, la façon de faire est pas toujours très facile. Mais peu importe. L'idée, c'était d'être efficace, et Météo France, c'est un service efficace qui donne de bonnes prévisions, qui forme de bons prévisionnistes. Ouais. Enfin, moi, ça m'a aidé pour effectivement accompagner des marins et puis avoir de temps en temps un succès avec Florence. Ça a été le record de l'Atlantique, ça a été la route du Rhum, avec Paul Vatine, et puis en même temps avec Yves Parlier. Dans la Jacques Vabre, on a fait avec Yves un record de l'Atlantique sur entre les États-Unis et l'Europe. C'était des courses de l'Europe, ça a été Québec-Saint-Malo. Là, j'ai gagné avec un équipage de Saint-Malo, justement, et Normand. C'est toute la vie du marin telle que... Quelqu'un comme moi le souhaitait et a pu le vivre pendant une quinzaine d'années.
2: Il y a un passionné de voile qui vous repère, c'est Philippe Gildas.
3: Ouais.
2: C'est lui qui vous met un peu le pied à l'étrier, parce qu'on a compris, vous travaillez avec des marins, vous êtes à Météo France, mais Philippe Gildas, il adore la voile, et il se dit, tiens, tu pourrais peut-être venir en parler chez nous, Canal.
3: Sur Canal, dans lui par ailleurs.
2: Ben oui.
3: Effectivement, il dit, viens raconter les courses de voile et autres, et c'était avec l'aide de Marc Toresca. Et on parlait, j'expliquais pourquoi tel marin a pris telle trajectoire, avec l'idée de revenir avec des vents favorables. Enfin voilà, expliquer la course au large grâce à Philippe.
2: Ouais. Ouais. C'est vrai que vous faisiez du camping sauvage en Camargue?
3: Alors ça, c'était beaucoup plus tôt, mais c'est vrai.
2: Ah, je fais des allers-retours.
3: Ouais. À la pointe de l'Espiguette.
2: Ah, non, ça, c'est la plage du Gros du Roi, de Port-Camargue.
3: Exactement, du Gros de Port-Camargue. À une époque, c'était encore possible. Hein. Aujourd'hui, vous amusez pas à faire ça parce que ça va pas durer très longtemps, mais non. À l'époque, on pouvait encore le faire.
2: La Camargue, c'est une région qui est aussi, vous étiez dans le Vaucluse, on a parlé de Hap, mais on est à deux pas, du coup.
3: Exactement, la Camargue, c'est, et d'ailleurs, ça l'est encore plus aujourd'hui, mais c'est un lieu emblématique de l'évolution que l'on doit avoir dans notre rapport à la nature. Pourquoi? Parce que c'est un estuaire, parce que c'est un delta, pour être plus exact, parce que c'est un endroit où on voit la nature évoluer en fonction des températures, en fonction de l'impact, en fonction de la pollution, en fonction de l'occupation. Enfin voilà, et il y a beaucoup de choses à faire, tout en respectant la nature et en même temps en permettant le développement de l'homme. Et c'est un bel endroit pour ça.
2: Louis, j'ai évoqué les différents médias dans lesquels vous allez travailler, votre carrière ensuite, on la connaît. Je vais profiter de ces dernières minutes pour encore me balader en France avec vous, et j'aimerais aller faire un tour sur l'île aux Moines.
3: Ah,
2: c'est votre paradis sur Terre.
3: Ouais, c'est en tout cas le paradis en France, c'est clair. C'est pour moi un endroit emblématique. Encore une fois, j'ai parlé du golfe du Morbihan, mais cet endroit, on est sur une île, donc je sais pas pourquoi ça. Je trouve qu'il y a un petit côté protecteur.
2: Toujours.
3: Et quand on est, toujours. Et quand on est sur cette île, il y a des odeurs, parce que comme on est sur une île, l'eau protège des températures extrêmes. Donc ça veut dire que des essences tropicales ramenées par des armateurs qui faisaient le tour du monde, qui sont venus s'installer ici, parce que aussi avaient compris que c'était un bel endroit, et donc ça crée une ambiance, des odeurs, et puis un spectacle. Enfin, aller voir le golfe du Morbihan, aller voir les courants, la mer qui monte, qui descend, les couchers de soleil correspondants, voilà, on y est.
2: Ah, le lieu pour le plus beau coucher de soleil, ou celui qui vous a marqué dans votre vie?
3: Oh. Alors là, il est loin de la France, mais en France, aller voir un coucher de soleil, quand il y a une tempête sur le Ratzin, pour peu qu'il y a ce qu'on appelle le front froid qui passe, c'est-à-dire qu'il y a une éclaircie, que le soleil passe juste sous les nuages, dans une lumière hallucinante, et avec la tempête, vous allez voir, c'est extraordinaire.
2: Le bassin d'Arcachon. C'est aussi un endroit qui vous a marqué, le bassin d'Arcachon.
3: Oui, le bassin d'Arcachon, c'est une mer fermée, c'est une mer où j'ai appris, c'est une mer qui, il y a la dune du Pilat pas très loin quand vous êtes à Arcachon. Donc c'est aussi un endroit où on peut s'apaiser, on peut se reposer, on peut laisser un peu courir les choses.
2: Ouais.
3: J'aime bien la nature, elle sait faire ça. Si on sait l'écouter, si on sait la regarder, on peut trouver des moments où on va s'apaiser. Et le bassin d'Arcachon est un de ces endroits en France.
2: Alors, pour vous apaiser, vous aimez aussi aller prendre des photos en Afrique. Vous êtes un fan de safari photo.
3: Ben oui, exactement, parce que voilà, quand vous aimez le rapport à la nature, quand vous allez en Afrique, j'ai découvert ça il n'y a pas très longtemps, parce que voilà, malheureusement, les voyages coûtent cher, plus on va loin. Et là, j'ai la chance de pouvoir en faire quelques-uns en ce moment. Et là, je vais utiliser ce mot, j'essaie de parler français, mais là, ça ne va pas être français, on vous prenait un shoot. C'est un shoot émotionnel extraordinaire. Le rapport aux animaux, à la nature, avec là des guides qui ont une éthique, qui respectent, qui ont envie de partager, on vit des moments, c'est sublime, ça touche au sublime.
2: Et la boucle est bouclée, votre maman est née au Sénégal, je sais pas, je me dis que vous allez en Afrique.
3: Il y a peut-être des gènes, il y a peut-être des choses qui ressortent et qui à ce moment-là ont envie de vivre et de vibrer. Ouais.
2: C'est Louis Baudin qui est votre invité ce soir jusqu'à 21h dans Il n'y a pas que Paris dans la vie. Louis Baudin, comment prévoir sa météo quand la météo fait l'histoire? C'était chez Albin Michel, c'est sorti il y a déjà quelques années, dis parce que on peut toujours se les procurer. Nous sommes tous météo sensibles, ça c'est le plus récent également chez Albin Michel. Ouais. Vous pouvez les lire surtout avec ce qu'on vit aujourd'hui. C'est vrai, il faut s'inquiéter, la sécheresse, les incendies, la canicule.
3: Alors, il faut s'inquiéter, mais il faut surtout être résilient, c'est-à-dire se dire, waouh, on peut pas continuer comme ça. Moi, je suis pas là à rentrer dans les détails de plus 3, plus 4, mais non. Aujourd'hui, on est 8 milliards d'individus sur une planète qu'on va pas quitter tout de suite. Donc, ça veut dire qu'il faut vraiment qu'on s'y mette et qu'on soit juste un peu plus à l'écoute de ce que nous dit la nature. Donc, le retour du bon sens, la technologie, oui, mais au service de cette nature et de l'homme. Voilà. Mais si on fait tout ça, c'est pour ça que je reste optimiste. Bah oui, on va le faire. Et on va le faire.
2: Et qu'on vous entende. Que les nuages et le soleil vous entendent. C'est parce que vous connaissez bien la France que vous êtes chevalier de la Légion d'honneur.
3: Ça, j'en parle pas parce que je sais pas si j'ai la mérite.
2: Oui, mais la France vous rend quand même la connaissance que vous avez de ce pays.
3: C'est vrai que ça oblige. Comme un peu de notoriété, ça oblige effectivement à des comportements, à du partage, à essayer de transmettre un certain nombre de valeurs et être justement dans la transmission. Voilà, un peu d'expérience à transmettre. Je sais pas si je suis légitime, mais en tout cas, je suis dans cette phase où aujourd'hui j'ai envie de partager et transmettre et puis de rappeler quand même qu'on est dans un pays extraordinaire. Je le disais en introduction, mais quand vous faites un peu de géographie, quand vous faites un peu de météorologie, vous dites, mais un pays comme la France, cherchez dans le monde, vous n'en trouverez pas un qui 1000 km sur 1000 km offre cette diversité de géographie. Pourquoi est-ce qu'on est le pays le plus visité au monde? Pourquoi est-ce qu'on est le pays de la gastronomie? Parce qu'on a des paysages, on a des sols, on a une géographie qui nous permet de développer des produits extraordinaires.
2: Parler de la gastronomie, ça tombe bien. On va où en France pour bien manger avec vous, Louis Baudin? Il y a des régions.
3: Mais on va partout. Mais c'est ça. J'allais dire, je sais pas, immédiatement d'aller en Champagne. Puis après, je me dis, on va en Saône-et-Loire là. Il y a quelques petits restaurants qui savent très bien. Puis après, on va aller. Les produits de la mer. C'est bien aussi ça quand même du côté de Brest. Et puis on peut aller en Provence parce que là, d'un seul coup, on va découvrir une cuisine méditerranéenne qui en plus est très très bonne pour ce qu'on a entre guillemets quand on vieillit un peu. Donc c'est partout. Mais apprenons juste à nous arrêter, à écouter les locaux, à écouter ceux qui connaissent leur terrain, et puis à les respecter et de faire avec ce qu'ils nous disent. Et là, vous allez voir, vous avez vécu des moments incroyables.
2: Tout à l'heure, je vous ai demandé de fermer les yeux, je vous ai laissé imaginer la carte de France que vous connaissez par cœur. Si on devait garder qu'un seul lieu, Louis Baudin, parce qu'on a évoqué plein, voyez le lieu central de votre vie.
3: Ah, le lieu central, mais je dirais, pourquoi pas aller justement dans

0: pas très loin.
1: Ah bah oui, puis ils peuvent se réveiller à tout moment.
0: Et puis ils peuvent se réveiller. Alors, ils ne sont peut-être plus là, mais c'est sûr qu'ils se réveilleront un jour.
1: La chaîne des puits, si vous la survolez en avion, moi qui l'ai fait, je peux vous dire que c'est magnifique, Louis Baudin.
2: Exactement.
1: On s'est vraiment bien, bien baladé dans toute la France. Il y a encore des lieux que vous ne connaissez pas. Il faut que je m'arrête là.
0: Oui, le Jura que j'ai un peu balayé, mais par exemple, je ne connais pas assez. Je ne connais pas assez du côté de la Dordogne, par exemple. La vallée de la Garonne, c'est parce que je connais mieux, mais je connais un peu Toulouse. Mais les Pyrénées, je connais assez bien les Alpes, mais je connais un peu moins bien les Pyrénées. Donc ouais. Il y en a encore des endroits à découvrir.
1: Merci pour ce voyage, Louis.
0: Merci pour l'invitation.
1: C'est vraiment un plaisir. On aura partagé, pu rester très longtemps. Je vais vous poser la question que tout le monde vous pose. Quel temps il fait demain? Quel temps il fait demain, Louis Baudin?
0: J'espère qu'il va pleuvoir.
1: La météo, c'est sur TF1, c'est sur le week-end.
0: Le week-end.
1: Vous venez aussi dans le journal de 20h souvent pour parler de nouvelles technologies ou d'avancées.
0: Exactement.
1: On ne l'oublie pas parce qu'il s'intéresse à tout, Louis.
0: La transmission, surtout partager, transmettre, ça c'est important.
1: La radio, que j'ai trop citée, mais dans laquelle on vous retrouve aussi le matin et qu'on salue affectueusement. Merci Louis Baudin, c'était un plaisir. En tous les cas, je vous souhaite un bon voyage, une belle suite de voyages. Peut-être une dernière question, je ne vous mets pas la porte, mais la retraite dans très longtemps, mais où est-ce que vous pourriez vous installer les derniers jours, vous aimeriez que ce soit où?
0: Non, je pense que autour de la Bretagne, là, autour du golfe du Morbihan, ou Trébeurden, ou sur la côte de Granit Rose, j'aime bien ces endroits-là.
1: Merci Louis Baudin. Émission à retrouver sur ici.fr. Rendez-vous demain, d'autres parcours, d'autres invités et un autre voyage. Passez une belle soirée. Salut.
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1: Bon, alors le menu tout de suite, monsieur Gaëtan Roussel, qu'est-ce qu'on fait, où est-ce que vous nous emmenez ?

0: excellente soirée. 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Il est 21h. 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
1: Bonsoir à tous. Ce soir encore, je vous embarque avec moi dans une petite virée d'une heure avec les tubes qui ont fait danser et chanter dans les années 80 et qui continuent à le faire. Ce soir, ça commence comme ça.

0: La vie par procuration, évidemment, c'était Jean-Jacques Goldman.
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0: Et qui dit années 80 dit Jean-Jacques Goldman. Durant cette décennie, il a produit 4 albums légendaires et 2 lives. Et d'ailleurs, ce tube, La vie par procuration, a été enregistré pour l'album non homologué en 85. Mais c'est la version live sur l'album En public en 86 qui sort en single et qui devient un tube. Résultat, 21 semaines dans le top 50. Hein. Cette même année, 86, le duo anglais Eurythmics occupe le top 50 avec l'une de ses plus belles chansons, The Miracle of Love.

Céline Dion, Ne partez pas sans moi. On vient d'écouter le titre qui a permis à Céline de gagner le concours Eurovision de la chanson. C'était en 88, elle représentait la Suisse. Et à propos d'Eurovision, Céline, comme tous les Canadiens, a dû se réjouir en apprenant que l'année prochaine, le Canada serait pour la première fois représenté en Bulgarie lors de la prochaine édition de l'Eurovision. Alors question, est-ce que l'Espagne participera à l'événement? Réponse dans les semaines à venir. Tout de suite, le plus grand groupe pop espagnol de toute l'histoire de la musique espagnole, Mecano, Hijo de la Luna.

0: Che poveri, c'était Sara Perché ti amo. Succès planétaire en 81, un tube qui est aujourd'hui un hymne dans les stades de foot, notamment pour les supporters de l'AC Milan, les fameux tifosi rouge et noir. Eh oui. Dans un instant, une chanson enregistrée par Johnny Hallyday, mais jamais sortie en single, sauf par son auteur-compositeur, Daniel Balavoine. Je ne suis pas un héros, c'est juste après ça.
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0: le groupe Bronski Beat avec Why.
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0: Et en 1984, le groupe de Jimmy Somerville se classe dans les hit-parades de nombreux pays grâce à ce titre qui dénonçait l'homophobie. Allez, quelques repères, tiens, justement. 1984, c'est l'année de la création du Top 50 et de Canal+. 1984, la France, championne d'Europe de foot après sa victoire contre l'Espagne. Platini marque 9 buts. Et malheureusement, 84, c'est aussi le début de l'affaire du petit Grégory. Enfin, pour la musique, 1984, c'est le tube Smooth Operator de Sade.

Le joueur de blues, c'était bien sûr Michel Jonas. Extrait de l'album Nouvelle Vie, succès en 1981, devenu un classique que Michel Jonas ne manquera sûrement pas de reprendre en version piano-voix, accompagné du fidèle Jean-Yves D'Angelo. Ça sera le 10 octobre prochain au Théâtre Luxembourg, c'est à Meaux. Notez également sur vos agendas un autre concert, c'est samedi prochain que Jeanne Masse retrouvera ses fans à la Cigale à Paris et elle chantera sans doute « Sauvez-moi ».

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1: On referme la parenthèse années 80. Dans un instant, on ouvre celle de 100% chansons françaises. C'est la suite de votre fin de journée. Alors à demain, dès 21h, je compte sur vous. Merci d'écouter ici votre radio, il est 22h.
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2: Le couple Véronique Sanson et Michel Berger est porté par une passion dévorante. Mais derrière le bonheur apparent, un séisme se prépare en coulisses.
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2: En 1973, Véronique s'absente de l'appartement en prétextant une course. Elle dit à Michel qu'elle descend simplement s'acheter des cigarettes. En réalité, la chanteuse ne reviendra jamais et s'envole pour les États-Unis. C'est le début d'une fuite spectaculaire pour rejoindre le rocker Stephen Stills.

0: Ce départ brutal laisse Michel Berger dévasté, seul avec ses compositions. Mais de cette trahison naîtront les plus belles chansons de rupture de l'histoire.
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3: C'est votre flash d'actu pratique et utile dans la Loire et la Haute-Loire. C'est chaque heure à la demi sur Ici Saint-Étienne-Loire. Et on commence par une heure de fou rire, ça vous dit? Ah bah oui, toujours en général. Le yoga du rire est de retour au centre social de Sorbier. Au programme demain à 18h15. Du rire et encore du rire. Un moment convivial à partager pour découvrir et profiter des bienfaits du rire. Anti-stress, sommeil ou encore lien social. C'est gratuit sur inscription. Plus d'informations sur place au centre social L'Oiseau à Sorbier ou par téléphone. Les journées européennes du patrimoine, c'est ce week-end. Elles sont de retour pour l'occasion. De nombreux lieux, monuments, sites vous ouvrent leurs portes exceptionnellement. C'est le cas du château du Poyet à Pouilly-sous-Charlieu, une véritable demeure familiale depuis plus de 3 siècles. Vous pourrez visiter le château, le potager ou encore la serre, plongée dans la noblesse du 18e siècle ce dimanche entre 14h et 17h.
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2: J'ai un vieux tour Chaublin des années 50. Je le regarde chaque jour. Je me régale juste de le voir.
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3: Martin, vous vous êtes lancé à 45 ans dans une magnifique aventure, les objets mécaniques en tout genre, comme des montres, des goussets, des réveils ou encore des jouets. Et bien tout ça, ça retrouve une seconde jeunesse grâce à vous. Votre atelier s'appelle Et le temps passe. C'est magnifique comme nom, Saint-Martin.
2: Vous savez, ce nom vient de mon premier cours de français qui était encore en cassette. Et il y a une conversation. Et cette phrase « Et le temps passe » me restait en tête, je ne sais pas pourquoi, et ça m'a servi comme nom pour mon entreprise. Mais ça date, hein, ça date 20 ans au moins.
3: Est-ce que vous vous rappelez d'un déclic dans votre parcours qui vous a fait basculer dans l'univers de l'horlogerie ?
2: Le déclencheur, c'était un film où il y avait des horlogers dedans. J'ai été ingénieur avant, j'ai reconverti à l'âge de 45 ans. J'ai toujours aimé réparer, restaurer, bricoler. Ça m'accompagne depuis mon adolescence finalement. C'était des vieilles radios, des postes de radio, c'était des motos, c'était des petits trains électriques. J'ai toujours aimé remettre en état, redonner une nouvelle vie. Et j'ai pris l'école, j'ai passé 3 années d'école à Pforzheim.

0: même à l'école en Allemagne.
1: Concernant les objets hein, qui passent dans vos mains, est-ce que vous aimez travailler un objet en particulier ou est-ce que vous êtes fier d'avoir un objet en particulier dans vos mains?
0: Ce que j'aime beaucoup et ce qu'il arrive rarement, ce sont des grandes sonneries, les pendules neuchâteloises, par exemple. Ce que j'aime, c'est surtout des objets où c'est pas juste comme d'habitude. Ça veut dire il y a un peu plus de challenge, on peut dire. Il y a des dégâts qui ne sont pas évidents à réparer. Il faut trouver une solution, il faut réfléchir, il faut se renseigner. Et j'aime tout ce qui sort un peu d'ordinaire.
1: Et Martin, si on pousse la porte de votre atelier qui s'appelle Et le temps passe, qu'est-ce que vous nous partagez en premier?
0: Ma passion pour l'outillage, parce que surtout dans le passé, l'outillage d'horlogerie, il avait toujours une beauté. Il y a toujours, c'est bien travaillé, c'est du laiton, juste la beauté des mes machines. J'ai un vieux tour Chaublin des années 50. Je le regarde chaque jour, je me régale juste de le voir.
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3: On sait qu'on est Lorrain, Nicolas Turon, parce que...
4: Parce qu'on connaît les petites roues de Revigny.
3: De Revigny?
4: Revigny.
3: Revigny, c'est dans les Vosges?
4: Ah non, c'est dans la Meuse. Oui, sud de la Meuse. C'est trop facile d'ailleurs de se moquer tout le temps de la Meuse, comme vous le faites dès que le micro est éteint, Frédéric.
3: Non, arrêtez,
4: j'entends trop
3: vrai.
4: De mauvaises langues dire
3: c'est pas vrai.
4: De ce département que c'est le trou du cul du monde. Bon,
3: c'est pas la Creuse.
4: C'est bon, pas loin.
3: C'est la Meuse.
4: Il y a même une homonymie, il y a quelque chose de phonétique
3: arrêtez.
4: Entre Creuse et Meuse.
3: Arrêtez.
4: Tu creuses ta fosse, Martoni. Bon, certes, ce département rural est l'un des plus touchés par la plaie des logements vacants. Près d'une habitation sur cinq est vide dans de nombreuses communes. Certes, il a été classé deuxième pire département de France sur Instagram en 2022.
3: C'est pas vrai.
4: Certes, c'est l'un des moins densément peuplés de France. Et certes, on y consomme plus d'héroïne que partout ailleurs en France. Mais sachez que c'est faux. La Meuse n'est pas le trou du cul du monde. Ça fait maintenant un moment qu'on a la preuve que le plus grand trou du cul du monde est à Washington. En revanche... Dans le sud de la Meuse, le long de l'Ornain, il y a des petits trous. Des trous d'eau bien cachés dans la forêt qui ont chacun un nom particulier. Alors ces noms-là, vous ne les trouverez pas sur les cartes IGN. Il faut être braconnier ou historien, ou les deux à la fois, ou rencontrer les Révinéens pour les connaître. Ainsi, le trou nacelle, donc on est d'accord, c'est des noms donnés à des petits trous d'eau dans la forêt.
3: Oui, oui.
4: Le trou nacelle tient son nom d'un engin qui traversait l'eau lors des travaux du canal de la Marne au Rhin.
3: D'accord.
4: Qui traverse la Lorraine, travaux menés par l'ingénieur Charles-Étienne Collignon au 19e.
3: D'accord.
4: Et cette nacelle, qu'est-ce qui est arrivé? Eh bien, elle est tombée.
3: Dans un trou.
4: Eh bien, voilà. Donc, ça devient le trou
3: nacelle.
4: Le trou prussien.
3: Alors, ça date
4: de 1870.
3: De la guerre de 1870. Oui.
4: Un Prussien s'y est noyé pendant la guerre.
3: D'où
4: alors,
3: le
4: trou est un petit peu maudit. Il faut pas trop y traîner. Ce que l'habitant que j'ai rencontré m'a confié à mi-mot, en me faisant jurer de ne pas le répéter à la radio, c'est qu'on a peut-être aidé un petit coup le Prussien à se noyer. Si vous voyez ce que je veux dire. Et enfin, mon préféré est le trou Marius, qui doit son nom à un braconnier qui pêchait à la main. Quand il voyait le garde champêtre arriver, il se foutait à l'eau et respirait à l'aide d'un roseau. Il faisait le plongeur sous-marin et le lendemain, on le voyait aller donner du poisson aux huiles dans le château du coin, donc il était couvert malgré tout. Alors, ne dites plus jamais, s'il vous plaît, que la Meuse est un trou. Dites-moi de quel trou il s'agit.
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5: Strasbourg, on a la cathédrale, la choucroute, le marché de Noël et, je ne vous apprends rien, le Parlement européen. Rien que ça. Un symbole mondial qui est coincé entre le Rhin et quelques pistes cyclables, mais c'est un édifice que je visite pour vous aujourd'hui. Je suis devant ce bâtiment immense, tout en verre, tout en courbe. Et c'est vrai que depuis toutes ces années à le regarder, j'ai toujours trouvé que son architecture semblait un peu inachevée. Vous trouvez pas? Eh bien, bingo! Sachez que c'est volontaire et que c'est justement pour symboliser une Europe en construction. C'est Angelos qui me l'a dit. C'est mon guide du jour. Il est administrateur au Parlement européen. Il est comme à la maison, lui, ici. Il fonce, hop, sans douter de la direction où il va. Et quant à moi, c'est un peu différent. Je regarde partout, il y a des drapeaux, des badges à biper, des gens pressés. Et je dois dire que l'ambiance est quand même plutôt feutrée. La déco est plutôt réussie et la sécurité, elle, est très sérieuse. Je crois que j'ai dû vérifier au moins 3 fois chaque heure si j'avais bien mon badge dans la poche. Et miracle, je l'ai même pas perdu. Ici, c'est un peu comme une petite ville intérieure. Des couloirs partout, des gens qui marchent vite, parfois très vite. Bon, moi, clairement, c'est écrit sur mon front, hein, visiteur, parce que je regarde le plafond, je suis largement impressionné, alors que les autres, beaucoup moins, c'est immense. Tout est simplement immense. Angelos m'emmène dans le fameux hémicycle. Et là, impression de grandeur immédiate. C'est là que siègent les 705 députés pour environ 12 sessions plénières par an, avec au menu des débats publics, des votes, des prises de parole de la Commission européenne ou encore du Conseil, et parfois même des discours de chefs d'État ou de gouvernement. Alors, en effet, même si certaines sessions se tiennent à Bruxelles, Strasbourg est le seul lieu prévu par les traités pour les sessions plénières dites ordinaires. Et sa tenue à Strasbourg n'est ni symbolique, ni facultative. Non, non, non, c'est une obligation légale. Maintenant qu'on est dans l'hémicycle, alors je m'installe et je réalise que chacun des 705 sièges est équipé d'un casque pour la traduction simultanée, soit 24 langues officielles. Et je vous laisse imaginer la logistique derrière tout ça pour connecter le bon traducteur au bon député. Et puis bien évidemment, on trouve les fameux boutons pour voter. Ah bah oui, c'est un peu la base quand même. Strasbourg a été choisi comme siège du Parlement, pas par hasard. Et non, c'est parce que notre capitale alsacienne, à travers son histoire, eh bien, symbolise la réconciliation franco-allemande. Quant à moi, j'ai compris bien des choses pendant cette visite, sauf le plan du bâtiment. Ah oui, j'étais complètement perdu.

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1: On est à Saint-Nazaire pour mettre en lumière une personnalité qui allie chiffres et notes de musique. Morgane est comptable, mais surtout musicienne passionnée. La musique qui est arrivée très vite dans sa vie.
2: Enfant, en fait, je me souviens vraiment d'un moment où chez mon père, il y avait un piano et un cousin a joué un morceau. Et ça m'a vraiment fait quelque chose de physique. Je me souviens, je me suis dit, oh là là, je veux faire pareil. Et j'ai appris toute seule le morceau qu'il jouait. C'était comme un peu une obsession. Et à partir de là, voilà, je me suis mise à faire des cours de piano. Ensuite, il y a eu la guitare offerte par mon père à l'âge de 12 ans. Et puis, j'ai appris toute seule.
1: Vous travaillez comment, vous ?
2: Alors, moi, je travaille en comptabilité.
1: Ouais.
2: Donc, je travaille quasiment en temps plein. Et j'ai deux après-midi par semaine, ce qui me permet d'avoir du temps. Je fais mon travail donc de comptabilité, on va dire normal, ouais. Tous les jours.
1: Okay.
2: Et puis le mardi et mercredi après-midi, c'est des temps que j'ai fixés pour moi, pour avoir du temps libre, pour faire de la musique justement.
1: C'est chaud. Alors, est-ce que vous avez des petits rituels comme bon nombre d'artistes ? Comment vous écrivez-vous, par exemple, Morgane ?
2: Alors moi, c'est toujours la musique en premier.
1: D'accord.
2: Je joue. Ce qui est le mieux pour moi, c'est de jouer un petit peu sans but, on va dire. Et il y a des choses qui arrivent. Et à partir du moment où j'ai une petite idée mélodique, tout ça, je chante un petit peu au hasard comme ça. Enfin, je vois où ça me porte. Et des fois, il y a des mots qui sortent. Alors souvent, c'est en anglais. Parce que moi, j'écoute beaucoup de musique en anglais, ouais. Voilà, principalement. J'ai pas de chansons en français et de plus en plus en espagnol aussi. Parce que j'ai un grand-père qui était espagnol. Donc j'ai ça aussi dans ma famille. Et j'ai passé des années de vacances en Espagne. Donc le chant espagnol est venu un peu plus tard. Parce qu'en plus, j'ai des musiques qui ont des sonorités orientales. Donc,
1: ça veut dire qu'on n'écrit pas de la même manière d'une langue à une autre ?
2: On va dire qu'avec l'espagnol, il y a des sonorités que j'aime. L'anglais, d'autres choses. Je le ressens. Dès que je compose une musique, je ressens où est-ce qu'elle va aller. Après, le thème, il vient des fois comme ça au hasard. Quand il y a un mot qui sort, je me dis, tiens, ah, il y a ce mot-là qui sort, et ben j'y vais. Mais je me dis jamais avant, tiens, je vais parler de tel sujet ou quoi. Je me laisse vraiment porter par la musique. Moi, j'ai vraiment l'impression que la musique, c'est une partie de moi, que j'explore aussi un peu qui je suis à travers la musique. C'est vraiment particulier.
1: C'est thérapeutique ?
2: Ah, il y a un côté thérapeutique aussi, mais par exemple, jouer en live, c'est parfois difficile pour moi.
1: Pourquoi?
2: Parce que le regard, parce que la peur d'être, je sais pas comprise, ou c'est toujours. Et puis, comme je vous dis, on partage une partie de soi, donc, on se met à nu.
1: Ouais.
2: Et puis, j'ai une musique, voilà, intimiste, guitare-voix, piano-voix, on se retrouve un peu, devant les autres, et maintenant, voilà, je me dis, j'y vais. Même si j'ai peur, j'y vais.
1: Si on pouvait vous souhaiter quelque chose, Morgane, ce serait quoi?
2: De vivre justement sans rien écrire, se laisser vraiment porter par la vie, prendre tout ce qui vient. Je vis les choses au jour le jour, en fait.
1: Si vous aviez un petit message à faire passer, peut-être à des personnes comme vous, qui n'osent peut-être pas se lancer, vous leur diriez quoi ?
2: Je me dis, moi, regardez, je pouvais même pas chanter devant mes parents petites, alors il faut du temps, mais si vous avez une passion, écoutez-vous, soyez vous-même. Je me dis, voilà, c'est dommage d'avoir peur d'être jugé, finalement. Moi, j'ai peur, des fois, en concert, j'ai vraiment peur de ce qu'on va penser, mais je me dis, au moins, tu l'auras fait. Et je l'ai fait pour moi, avant tout. Voilà, faire les choses pour soi.
1: Morgane nous rappelle qu'il est possible de concilier passion et profession et que derrière chaque artiste, il y a souvent un entourage qui croit en lui. Entre partitions et tableaux pleins de chiffres, elle continue d'écrire sa propre harmonie portée par ceux qui la soutiennent à chaque note.
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3: Notre patrimoine recèle de milliers de secrets qu'on vous fait découvrir tous les jours dans cette chronique. Bonjour Grégory Charbonnier.
4: Bonjour.
3: Chef de projet Ville et Pays d'Art et d'Histoire à la Ville et Métropole de Saint-Étienne. Aujourd'hui, on va parler de cette région stéphanoise qui est quand même le berceau d'une grande invention.
4: En effet, le chemin de fer est né ici. Enfin, plus exactement, le premier chemin de fer d'Europe continentale. Il a été mis au point et en service entre Saint-Étienne et Andrézieux en 1827.
3: Pourquoi Saint-Étienne ?
4: À cause du charbon. Les mines de la région extraient déjà beaucoup de charbon et leurs clients sont à Lyon ou du côté de Paris. On cherche donc des moyens de transport qui permettent son exportation. On transporte le charbon jusqu'à Paris par la Loire, par exemple. Mais la Loire est à une vingtaine de kilomètres de Saint-Étienne et il faut pouvoir l'atteindre rapidement. Des ingénieurs comme De Galois ou Bonnier ont fait des voyages d'études en Angleterre et ont vu cette machine qui roule sur des rails, que ce soit à l'intérieur des mines ou pour rejoindre les fleuves afin d'embarquer le charbon. Bonnier fait partie d'une société qui a obtenu de l'État la concession de la ligne Saint-Étienne-Andrézieux. Les travaux se déroulent entre 1824 et 1827. Il faut exproprier, creuser des tunnels, bâtir des ponts, traverser les communes de Saint-Étienne, Villars, La Fouillouse et Andrézieux pour atteindre le port sur la Loire. La première ligne de chemin de fer, après avoir traversé Saint-Étienne depuis le pont de l'Âne, suit le fond de la vallée du Furon jusqu'à la Loire. Bonnier cherche le tracé le plus plat possible et éviter le dénivelé positif. Le premier train est tracté par des chevaux. On descend le charbon jusqu'à la Loire et on le remonte avec des galets, du sable et du bois à Saint-Étienne.
3: Peut-on visiter et découvrir les vestiges de cette première ligne aujourd'hui ?
4: Il ne reste que très peu de choses. L'urbanisation dans les villes et le passage de l'autoroute A47 dans la basse vallée du Furon ont fait disparaître l'essentiel de la ligne. C'est surtout vers l'arrivée, au bord de la Loire, qu'on voit des traces du port. Certaines portions ont été reconverties en route et on peut donc les emprunter à pied ou en vélo. Ou plus simple, pour comprendre cette première ligne par laquelle tout a commencé, et d'aller visiter l'aventure du train, le musée dédié au chemin de fer à Andrézieux-Boutéon.
3: Merci beaucoup Grégory Charbonnier, à très bientôt pour de nouvelles aventures.
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1: Dans Nuit de Papillon, Thierry, on va ce matin au cinéma avec les mémoires d'un réalisateur auxerrois. Jean-Paul Rapneau, 93 ans, réalisateur entre autres de Cyrano et du Hussard sur le toit, publie Vive Allure, un livre écrit avec la romancière Ketevan Davrichevi. Oui, c'est difficile à prononcer. Hein. C'est allègre, rapide, on ne perd pas une seconde pour raconter la trajectoire de ce fils de Lyonne qui a grandi au sein d'une famille de la bourgeoisie provinciale. À l'âge de 6 ans, le petit Jean-Paul découvre son premier film au cinéma familial, la salle de spectacle fondée par l'abbé Deschamps. Il s'agit de Robin des Bois, de Michael Curtis, avec Errol Flynn. Cette projection marque profondément le jeune garçon qui garde dès lors un goût prononcé pour les films de KPDP.
5: Voyez la bienvenue à Carrefour, jeune dame.
1: Son second grand choc cinématographique survient dans les années 40 lorsqu'il découvre Citizen Kane d'Orson Welles.
6: En sortant, je me suis dit, le cinéma est l'art total. Le cinéma s'est imposé à moi, rue de Paris, à Auxerre.
1: Dans son livre, Jean-Paul Rapneau raconte avoir toujours aimé raconter des histoires devant sa famille, d'abord avec des bouts de papier dans ses poches où il notait toutes les bonnes anecdotes entendues à la radio ou ailleurs.
7: Mais c'est formidable ce qu'il pousse bien, cette année.
1: Et puis au cinéma ensuite. Dans ce livre de mémoire, il nous régale de quelques anecdotes avec les comédiens de ses films. Depardieu qui peine à faire un régime pour Cyrano ou un Yves Montand, grande gueule sur le sauvage.
8: Mais c'est fini tout ça, ouais.
1: Mais qui se calme dès qu'on crie plus fort que lui. Un comédien jaloux de Catherine Deneuve sur Le Sauvage ou d'Isabelle Adjani sur le tournage de Tout Feu Tout Flamme.
9: Lâche-moi !
10: Non, viens, je veux que tu vois.
1: Ses mémoires sont un livre qui se déguste et qui prouve qu'à 93 ans, Jean-Paul Rapneau n'a rien perdu de son art de conteur né. Vive Allure, c'est le titre de ce livre et c'est publié aux éditions Grasset.

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1: Les gens d'ici, tous les jours, une rencontre quelque part sur le territoire. Et quand deux surfeurs très joyeux rencontrent Valérie Delos, réputée comme très joyeuse, ça donne un sacré trio qui vous réveille. Ils se sont rencontrés à Tarnos, à la plage de la Digue.
2: Bonjour, je m'appelle Max, je suis de Boucau, je surfe au Boucau depuis les années 1970. Et j'ai donc 65 ans fait, voilà.
3: Mais vous n'êtes pas tout seul, vous êtes avec, bonjour.
4: Yes, moi c'est Michel, j'ai arrêté de surfer il y a 10 ans. Et puis je m'en porte pas mal aussi, il y a un peu trop de monde. Et donc je suis très très bien, comme je suis.
3: Et vous êtes de quel endroit?
4: Bayonne, né à Paris, je suis arrivé il y a 50 ans ici.
3: Bon alors les gars, moi je ne savais pas, c'est Max et Michel, mais vous avez fait référence à Jacques. Comment il s'appelait déjà?
4: Jacques Michel.
3: Oui, Jacques Michel. Il paraît qu'il sévissait dans les buts là-bas.
4: La butte de tir, oui, absolument. Comme son nom l'indique. Ça, vous pouvez la passer, celle-là. Elle est mignonne, et c'est la vérité.
3: Oui, elle est mignonne, je ne sais pas si c'est le terme, Max.
2: Bon, écoutez, oui, c'est pas mal quand même.
4: Elle a dû vieillir depuis le temps, Marc.
3: Je ne sais pas si les nouvelles générations ont la ref, mais bon, on pose ça là.
2: Ils doivent l'avoir, on leur fait confiance.
3: Donc là, tiens, vous pouvez me présenter, puisque vous êtes là depuis très longtemps, un petit peu où on est, là, si les auditeurs ne voient pas les paysages.
4: Ouais. C'est l'embouchure de la Dour, Tarnos. C'est la première localité des Landes.
3: Quel temps vous préférez, vous?
2: Bon, on préfère même la saison, septembre, octobre, sans doute, c'est les meilleurs. Mars, avril, tout ça, c'est des vents de nord assez violents, encore un peu de fraîcheur, voire quelques giboulées, l'eau toujours un peu trouble, avec, comme il pleut, tout ça, les descentes de la Dour, de la rivière, mais toujours agréable. Toutes les saisons, ça, c'est très agréable.
3: Alors vous êtes un surfeur depuis toujours et vous continuez, dis donc à 65 ans, continuez à surfer, moi ça m'épate.
2: Occasionnellement maintenant, je reste toujours en contact avec la mer et à vélo, je vais plus souvent ramer, nager, surfer quand il y a des bonnes conditions, mais depuis un an quand même je ne suis pas trop allé, j'avais quelques blessures à cause de chutes à vélo et comme ça, et donc je surfe moins.
3: Ah oui, parce que c'est l'année dernière que vous avez surfé, c'est fait très très occasionnel comme surf.
2: Ouais. Mais l'année dernière, c'était pas si loin que ça, on est qu'au mois de mars.
3: Ouais, c'est vrai.
2: J'ai beaucoup surfé l'année dernière au mois de novembre.
3: C'est un peu un mytho, votre copain, Michel.
4: Complètement, oui, complètement. Je pense qu'il se rêve un peu, oui.
3: Je me promenais sur la digue et on m'a raconté, tout à l'heure, là, quand j'étais là-bas, on m'a raconté que vous avez surfé avec le frère de Lizaratu. C'est vrai, ça?
2: Oui, c'est vrai, oui. C'était mon équipier. On était équipier quand on est allé surfer la vague légendaire de Bellara. Voilà, donc on était ouais, tous les deux, toujours ensemble. Ouais.
3: Et c'est quoi votre plus beau souvenir à chacun de surf, Max? Le plus beau souvenir de surf que vous avez, c'était où et quand?
2: Je pense que c'est sur la vague de Safi au Maroc.
3: Et pourquoi elle était magnifique?
2: Parce que c'est déjà un spot de renommée mondiale, parce que toutes les conditions étaient réunies, et voilà, et la vague était parfaite, longue, extraordinaire. Quoi.
3: Et notre Parisien, c'était où sur la Seine, la plus belle vague?
4: Le Parisien, c'est quand je suis sorti indemne par 4 mètres ici, et que voilà, et j'ai commencé à boire de l'eau et voilà, et à marcher sous l'eau même carrément. J'en suis sorti sans me noyer. Voilà.
3: C'est vrai, c'est dingue ça.
4: J'ai résumé un peu de mes forces. Ah, voilà. Oui.
3: La vague de 4 mètres, c'est énorme.
4: Oh, il y avait 3 mètres 54 mètres, voilà, oui, c'était énorme.
2: 4 mètres de non. Bon, et nous, on va marcher.
3: Bon, allez les gars, merci. Je vous dis au revoir. Merci, au revoir.
4: Ah, ciao.
2: Oui, merci. Au revoir. Bonne journée. Adieu, agour.
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1: On raconte, on vous rappelle aussi les mille raisons d'aimer la Côte d'Azur. Tout ne se passe pas que sur le plancher des vaches. Salut Tom Aubry.
5: Salut Quentin, bonjour à tous.
1: C'est un bon moyen justement d'ouvrir la page du jour.
5: Allez, c'est parti.
1: Allez hop.
5: Raison numéro 5, journée spéciale. Aujourd'hui, ce 28 novembre, on célèbre une vieille dame. Une vieille dame que l'on connaît tous. C'est la mère de centaines de millions de personnes, car elle borde notre littoral. Je parle bien sûr de la Méditerranée. Méditerranéum, la mer au milieu des terres en latin. Ou Mare Nostrum, notre mer. Et il faut bien dire, ici dans les Alpes-Maritimes, on est tous méditerranéens.
6: Alors, ça veut dire que la Méditerranée fait aussi partie de notre patrimoine.
5: Bien évidemment, un patrimoine que l'on partage avec des millions de personnes. C'est un carrefour de culture, un pont entre trois continents. La Méditerranée a vu naître des civilisations, des philosophes, des poètes et les plus anciennes routes commerciales. Et aujourd'hui encore, elle abrite l'une des plus fortes biodiversités du monde. Des herbiers, des coraux, des tortues, des mérous. Un patrimoine naturel incroyable, juste sous nos yeux.
6: Alors, qu'il y ait une journée mondiale de la Méditerranée, pourquoi pas? Mais pourquoi le 28 novembre? Pourquoi aujourd'hui précisément?
5: Car il y a 30 ans, jour pour jour, une décision historique a été prise. À Barcelone, le 28 novembre 1995, l'Union européenne et 12 autres pays bordant la Méditerranée se sont réunis pour signer un accord fondateur. C'est le lancement du processus de Barcelone, dont l'un des piliers stipule qu'il faut renforcer les échanges entre les peuples, promouvoir l'éducation, la culture, les droits humains et développer une identité méditerranéenne partagée. En bref, il faut faire de cette mer un lieu de dialogue plutôt qu'un lieu de fracture. Alors aujourd'hui, que l'on vive à Nice, à Menton, à Barcelone, à Tunis ou à Alexandrie, on partage tous un bout de cette mer, de cette histoire et de cette culture commune.
6: Mais on le sait, Tom, hein, la Méditerranée est aussi en danger.
5: Le changement climatique détruit cet écosystème hors norme. Des cachalots aux phoques moines, en passant par le corail rouge et le mérou brun. Car oui, il y a du monde qui vit sous la surface. 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
6: Tiens donc.
5: 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J'ai mis toute mon énergie dans ce projet, alors je vous invite vraiment à écouter notre série audio « Mer en vue ».
6: Et ça, c'est une très belle raison d'aimer la Côte d'Azur et d'aimer la Méditerranée.
5: En plein dans le mille.
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1: Bonjour, je m'appelle Laureline, je suis artiste de cabaret et je suis chanteuse sur l'établissement de Périgueux.
2: Laureline, on peut vous retrouver sur la scène du Voulez-vous à Marsac-sur-l'Isle dans le rôle d'Opaline. J'ai pas vu tout le spectacle, mais il me semble que c'est quand même le personnage principal. Qu'est-ce qui lui arrive à cette fonctionnaire?
1: Alors, ce qui lui arrive, c'est qu'elle devient une star de la chanson, une star du musical. Et donc, elle a toute une transformation physique, vocale et surtout une transformation de vie. Et voilà, donc ça devient une superstar qui oublie peut-être un petit peu sa vie personnelle d'avant.
2: Est-ce qu'il y a des échos à votre propre vie?
1: Non, pas vraiment. Et c'est pour ça que j'adore jouer ce rôle, parce qu'en fait, Opaline est une personne très introvertie, et ce qui n'est pas du tout mon cas. Et je trouve ça plus amusant et plus confortable d'aller jouer sur un rôle qui ne ressemble pas à ce qu'on est dans la vraie vie.
2: Ça fait une dizaine d'années, Laureline, que vous êtes professionnelle dans le spectacle. Est-ce que vous vous souvenez de la première fois où vous êtes montée sur scène?
1: Je sais que la première fois que je suis montée sur scène, c'était quand j'avais 2 mois. Ça, je me rappelle pas.
2: 2 mois?
1: Oui. Mes parents faisaient des colonies et faisaient des spectacles à la fin des séjours avec les enfants. Et l'année où je suis née, donc en 92, c'était le spectacle sur le magicien des couleurs. Et donc, j'étais le bébé violet qui était né de la naissance du bleu et du rouge. Et alors, moi, je n'ai aucun souvenir de ce qui s'est passé, mais ma mère me dit qu'elle a vu dans mes yeux que j'étais hyper attirée par les lumières, par ce qui se passait là. Quoi. Avant d'être professeure de danse, j'étais moi-même élève dans des écoles où je faisais des galas.
2: Quel retour vous avez du public périgourdin depuis le lancement de Star du Musical?
1: Ils sont vachement contents. Hein. On a un public principalement senior. Moi, c'est mon public préféré parce qu'en fait, ils sont toujours émerveillés. Et puis, ils ont toutes les références parce que moi, j'ai des codes assez rétro, des goûts assez rétro. Et du coup, j'adore parler avec eux à la fin du spectacle parce qu'ils sont toujours super enchantés de ce qu'ils ont vu, de ce qu'ils ont entendu. Et c'est hyper agréable.
2: Pour vous, c'est qui l'artiste suprême, celui ou celle qui vous a donné envie de faire ce métier?
1: Charles Aznavour.
2: Ok, d'accord, pas d'hésitation. Votre plus beau souvenir de scène?
1: J'ai envie de vous répondre que moi, mes plus beaux souvenirs de scène, c'est plutôt avec les élèves avec qui je donne des cours. Je trouve que dans l'amateurisme, il y a un truc qui est encore plus beau que dans le professionnel, c'est qu'à la fin, on arrive à faire quelque chose alors que c'est pas notre métier. Mon plus beau souvenir de scène professionnel, je pense que c'est ma première ici en tant que chanteuse. Parce que comme je disais, moi j'étais danseuse professionnelle, j'étais dans une production et une école qui formait des artistes à être pluridisciplinaires. Donc j'ai appris à chanter. Je voulais chanter et c'est le voulez-vous qui m'a donné ma chance et l'opportunité de le faire. On est une équipe très soudée et on n'est pas les uns au-dessus des autres, on est les uns à côté des autres.
2: Merci.
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4: À ce mur en auxois, une bague est devenue célèbre. Dans cet épisode avec Sandra Amani, on vous raconte l'histoire de l'anneau nuptial de la Vierge. Un extrait de votre livre, Légendes de l'Auxois et de la Vallée de l'Ouche, aux éditions L'Or et la Plume. Bonjour Sandra.
5: Bonjour Charlotte.
4: Nous voici au XIe siècle. Notre héros s'appelle Girard le Riche. Il est le seigneur du château de Semur. Girard, chevalier émérite sur un cheval magnifique, chevauche sur les routes du duché de Bourgogne.
5: Girard a traversé l'Europe depuis Jérusalem en Terre Sainte. Il rentre des croisades sous l'égide du duc Eudes Ier de Bourgogne. Comme la tradition le veut, Girard rentre avec un trésor. Mais pas n'importe lequel! Il s'agit du plus précieux bijou au monde, l'anneau nuptial de la Vierge Marie. Cette bague en argent est celle que la Vierge aurait portée à son doigt le jour de son mariage à Nazareth. On raconte qu'elle préserve de tous les maux celui qui la possède.
4: Un bijou qu'il faut donc protéger pour ne pas se le faire voler.
5: C'est vrai qu'à cette époque, rôdent de nombreux bandits sur les chemins de Bourgogne. Mais le seigneur Girard est un homme intelligent. Il a l'idée de cacher la bague dans sa bouche. C'est ainsi qu'il arrive sain et sauf aux portes de Semur. Il est reçu par les acclamations de la foule. Prudemment, il répond aux cris des habitants de Semur en auxois par des gestes de la main, se gardant bien d'ouvrir la bouche. Une fois à l'abri derrière les murailles de son château, avant même de retirer son armure, Girard se dirige vers la chapelle. Il s'assure d'être seul, puis il enlève l'anneau de sa bouche et le place délicatement sur l'autel, juste à côté d'un bouquet de roses blanches. Mais soudain, l'anneau se met à flotter dans les airs. Ébahi, Girard ouvre de nouveau la bouche, saisi par la surprise. Oh, la bague s'y engouffre aussitôt. Le seigneur, effrayé, tremble devant ce phénomène extraordinaire. Il lève les yeux vers Marie, comme pour chercher une explication au prodige. C'est alors qu'il réalise ce que veut vraiment la Vierge, c'est que son alliance soit offerte à l'église Notre-Dame de Semur. Girard, sûr de son fait, sort de la chapelle et quitte le château pour rejoindre l'église. C'est alors qu'un nouveau phénomène se produit. Toutes les cloches de l'église se mettent à carillonner en même temps. Le sonneur ne sait plus où donner de la tête.
6: Mon Dieu, je n'ai pas encore tiré sur les cordes. Elles viennent de se mettre en branle toutes seules.
5: Mais quel est donc ce nouveau mystère, directement issu de nos légendes en Bourgogne?
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4: Avoir une bague dans la bouche, ce n'est pas très pratique. Mais c'est le sel de notre légende. Voici la suite de l'histoire de l'anneau nuptial de la Vierge. Une légende de l'Aussois et de la Vallée de l'Ouche, extrait de votre livre Sandra Amani, aux éditions L'Or et la Plume. Le seigneur Girard de Semur en Auxois emporte la bague de la Vierge, qu'il a trouvée en Terre Sainte. Il l'emmène jusqu'à l'église de sa ville. Les cloches de Notre-Dame de Semur se mettent alors à sonner bruyamment.
5: Les habitants de Semur sortent rapidement de leur logis, intrigués par ce vacarme inattendu. En voyant passer leur seigneur dans la rue, droit et fier sur son beau coursier blanc, ils savent de suite que quelque chose d'inhabituel se produit. Un cortège se forme alors devant l'église. Là, Girard descend de son cheval et attache sa monture à l'un des anneaux scellés dans le mur. Il entre dans l'église, suivi par la foule intriguée. Arrivé devant l'autel, le chevalier sort l'anneau de sa bouche et le dépose dans un coffre, à côté d'une autre relique de la Vierge. Un voile blanc jauni par le temps. Ce voile, Marie l'aurait aussi porté le jour de son mariage et aurait humidifié le visage de son fils avec, juste avant que des soldats romains ne le clouent sur la croix. C'est seulement lorsque Girard accomplit ce geste que les cloches cessent leur vacarme. À ce même moment, au cœur du petit village de Massène, non loin de ce mur, dans une modeste chaumière, Louison, les mains jointes, pleure à chaudes larmes.
4: Un miracle serait-il en train de se produire?
5: Qui sait? Jehan, le fils de Louison, est brûlant de fièvre. Louison implore la Vierge Marie depuis des jours. Mais Louison s'est fait une raison. Elle va perdre son enfant. À ce moment, elle attend le prêtre qui va lui donner l'extrême onction.
4: La prière des morts, le dernier sacrement donc?
5: Oui, le pauvre petit a les lèvres toutes sèches. Il crie de douleur en toussant. Louison sort puiser de l'eau juste à côté de la chaumière. Elle y passe un long moment et en profite pour pleurer, ce qu'elle ne fait pas près du lit de Jehan. Mais soudain, elle entend une voix.
7: Maman, j'ai faim.
5: Louison croit rêver. Mais non, c'est bien son enfant qui se jette dans ses bras. Il a retrouvé son joli sourire et ne semble plus du tout malade. Après avoir dévoré un quignon de pain agrémenté de fromage, Jehan sort en compagnie de sa mère, pressé de raconter l'événement à ses voisins et au curé. Ce dernier revient justement de ce mur. En voyant le jeune rescapé, il réalise que le miracle de la bague est bien réel.
8: Oh, c'est la bague! Demain, dès l'aube, allez avec votre fils à l'église Notre-Dame afin de rendre grâce à la Vierge. Amen.
5: Conscient du pouvoir de la bague, le seigneur Girard de Semur offre tous les ans une partie de sa richesse à son église. De son vivant, les pauvres de Semur et des environs ont toujours été protégés.
4: C'est C'est comme ça que quelques siècles plus tard, les habitants de Semur se mirent à organiser la course à la bague. Un rendez-vous incontournable de notre région légendaire, la Bourgogne.
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9: Il est 7h40, l'heure de retrouver Arnaud Fromage pour la nécessaire minute comptoise. Un peu d'info insolite, hein. Bonjour Arnaud.
10: Bonjour Loïs, bonjour Anne, bonjour à tous.
9: Aujourd'hui, 1er septembre, c'est le jour de la rentrée scolaire. Donc première leçon, il y a 310 ans, mourait le roi soleil Louis Xive.
10: Alors on dit 14, mais oui, vous avez raison, Louis XIV est bien mort un 1er septembre. Sûrement une angoisse à l'approche de la rentrée, ça l'histoire ne le dit pas. Ce qu'elle nous dit en revanche, l'histoire, c'est que si la Franche-Comté est française, eh bien c'est grâce à lui. Bon, il a dû s'y reprendre à deux fois, il a galéré pendant 9 mois, mais ce qui compte, c'est les 3 points comme on dit, et le match s'est déroulé d'octobre 1673 à juillet 1674. Au départ, les Comtois résistent bien, mais à partir de février, Louis XIV décide d'envoyer des soldats en masse qui vont commencer à prendre une grande partie de la Haute-Saône avec une technique qui a fait ses preuves, celle du bon vieux siège, à Grez par exemple, du 23 au 28 février 1674. Et ça marche. Les Français continuent alors direction le Jura. À Arbois, les habitants fuient en apprenant l'arrivée des Français car ils savent leur ville peu défendue. Poligny résiste 2 jours, Orgelée est conquise le 1er avril.
9: Et c'est à ce moment-là que Louis XIV en personne arrive en Franche-Comté.
10: Oui, il veut être là pour la prise de Besançon, capitale économique, et de Dole, capitale politique et religieuse. Le 19 avril 1674 démarre le siège de Besançon et le 2 mai, Louis XIV débarque donc avec son armée perso. Et laissez-moi vous dire que ça canarde sur place. Il y a des canons installés à Brugy et à Chaudanne. Le roi fait creuser des tranchées à Chamart pour inonder le secteur. Le 5 mai, alors que Louis Thaud est en visite à Chaudanne, un boulet de canon le manque de peu, en passant à moins de 10 mètres de sa tronche. Et pendant ce temps-là, Vauban, en vieux routier, qui lui en est à son 22e siège, se dit que ça ferait pas mal une citadelle dans le paysage et commence à prendre des mesures. Les Byzantins finissent par se rendre le 22 mai 1674, après avoir tenu 33 jours. Louis XIV monte alors à Beauregard et contemple la ville qu'il vient de conquérir.
9: Mais il reste une question, Arnaud.
10: La question intendance. Où donc Louis XIV était-il installé le temps du siège de Besançon? Bah oui, il a pas pris un mobilhome au camping municipal, le bougue. Il s'est installé au Tilleroy. Et si vous y passez, il est facile de repérer l'endroit puisqu'une colonne a été installée à l'emplacement exact de la tente royale. Une autre colonne, marquant un endroit où le séant royal est passé, un peu plus secrète, celle-ci est érigée à la clairière, derrière l'actuel centre des pompiers. Oui, c'était le spot préféré du roi pour regarder la bataille. Bon, j'espère qu'avec tout ça, vous serez prêts pour votre exposé d'histoire. Et bonne rentrée à tous.
9: Merci beaucoup Arnaud, un petit cours d'histoire ça fait pas de mal hein, avant de reprendre l'école comme ça aujourd'hui. Alors finalement la Franche-Comté c'est pas si vieux qu'on est en France, hein, 3 siècles seulement. 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
1: Dans la catégorie des métiers qui sortent de l'ordinaire, je me suis dit aujourd'hui on va tester le métier de tailleur de pierre. Je suis à Chauvigny et je vais partir à la rencontre de Jérôme Williot. Il est tailleur de pierre et il va nous présenter un petit peu son métier. Bonjour.
2: Bonjour.
1: Bon, merci de nous recevoir dans ton atelier pour me présenter un petit peu le métier de tailleur de pierre.
2: Oui, tout à fait. Donc le tailleur de pierre, sa mission, ça va être de partir d'un bloc de pierre, un gros caillou ou un plus petit caillou, et puis de réussir à en faire quelque chose, très souvent dans l'architecture pour le bâtiment. Donc on utilise des outils, des massettes, des ciseaux, et puis à partir d'un bloc, on va réaliser une pierre qui ensuite va prendre place dans une façade, dans un intérieur, un extérieur, etc.
1: Bon, qu'est-ce que tu me proposes de faire aujourd'hui ?
2: Alors aujourd'hui, là, j'étais en train de terminer ce qu'on appelle un bouchon en taille de pierre. Donc un bouchon, c'est une pierre qui va être greffée sur une façade pour boucher une partie qui est cassée ou manquante. On ne remplace pas la totalité de la pierre puisque le reste est encore en suffisamment bon état, mais on va venir donc faire une greffe. Et donc là, ce que je te propose, c'est de venir terminer le bouchon que j'ai commencé, qui prendra place la semaine prochaine sur la façade.
1: Elle ira où ?
2: Du côté de Bignoux.
1: Ok, bon, je veux bien que tu montres d'abord quand même.
2: Ok, ça marche. Donc j'ai mon petit bloc de pierre, j'ai mon petit profil que j'ai relevé sur le bâtiment, donc qui permet d'avoir un modèle de ce que j'ai à réaliser. Alors, le but c'est de tailler et pas d'arracher. Donc on fait plusieurs passes successives jusqu'à approcher au plus près le profil recherché.
1: Et ça prend combien de temps pour faire une pièce comme celle-ci ?
2: Bon, une pièce comme celle-ci, ça va prendre environ 2-3 heures. C'est un petit morceau. C'est un métier de patience, de précision.
1: Bon, là je peux essayer.
2: Allez, donc là, t'as un ciseau plat. Donc le but, comme je t'ai dit, c'est de vraiment
1: enlever un peu de matière.
2: On passe, mais on ne cherche pas à enlever trop de matière. On a l'impression que tu en as déjà fait. Si tu dérapes un petit peu comme ça, tu redresses un tout petit peu l'angle, comme ça tu vas descendre un peu plus en profondeur. Okay. Alors comme tu as pu le sentir, dans la pierre, par moment, il y a des endroits qui sont un peu plus tendres, un peu plus durs. Il faut tout le temps être concentré. Parce que si on arrive sur un endroit qui est un peu plus tendre, on va avoir tendance à enlever avec un coup de ciseau un peu trop de matière et faire un trou. Et puis sur les parties un peu plus dures, on va avoir tendance à taper un peu plus fort. Et on peut aussi avoir une mauvaise surprise.
1: Bon, Jérôme, je vais te laisser là. Je vais rentrer, moi, à la radio. Mais merci de m'avoir fait découvrir un brin de ton métier.
2: Je t'en prie, Florence, c'était avec plaisir. Puis tu reviens quand tu veux, parce que je pense que si tu cherches un travail, je peux te faire un contrat d'apprentissage sans problème.
1: Allez, on sait jamais. Je garde ça en tête. Merci.
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4: Bonjour Olivier, on parle donc de cuisine aujourd'hui ?
3: Tout à fait, et on fait un viron du côté du nord du département. Bonjour les amis, petit tour du côté du pays rouennais aujourd'hui. Comme on y dit là-bas, la gastronomie c'est très important à Rouen, vous en avez peut-être écouté parler. Sur le plan linguistique, le Y pronom neutre, on y aime bien dans le nord du département. Et je vous rappelle que le verbe entendre n'existe quasiment pas. À Rouen, on écoute. Donc vous avez peut-être écouté parler de l'importance de la gastronomie là-bas. Alors la figure tutélaire, c'est la maison Trois Gros, 3 étoiles au guide Michelin. Le restaurant tenu à partir de 1930 à Rouen par Jean-Baptiste Trois Gros et son épouse Marie, puis par leurs fils Jean et Pierre, et enfin par leur petit-fils Michel, qui s'est installé depuis quelques années à Ouche près de Rouen, et maintenant son fils César. Vous avez remarqué comment je dis Rouen en une syllabe plutôt que Roanne en deux syllabes ? C'est comme ça qu'on y dit dans la région. Donc vous l'avez compris, la gastronomie c'est important, c'est number one. Les gens aiment bien les douceurs aussi. Hein. La région rouennaise, c'est la terre où l'on a fait la vraie papillote, celle qui est faite chez Révillon au Coteau, ça va être de saison. Et puis nous avons la praluline, une brioche au beurre et aux pralines roses, créée par Auguste Pralu en 1955. Au fait, la pâtisserie et chocolaterie Pralu, c'est bien d'origine rouennaise, même si on en trouve un peu partout aujourd'hui, et même si les Lyonnais tentent de se l'approprier. Dans les Gones, Pralu, c'est rouennais. Les pralulines, ils en font tellement qu'il faut qu'ils prennent très tôt le matin. Prendre, ça peut vouloir dire embaucher, commencer le travail dans le parler rouennais. Alors, attention quand même avec les papillotes et les pralulines, hein, si vous avez une chemise blanche, parce que vous pouvez vous faire une catole, c'est-à-dire une tache. Par contre, après avoir mangé, vous aurez la caisse. À d'autres termes, vous serez en forme. Les ch'tis, ils adorent. Oui, à Rouen, on parle volontiers de ch'tis pour désigner les enfants. Ne pas confondre avec le ch'timi du Schnorr. Un événement incontournable de la région rouennaise, c'est Rouen Table Ouverte, RTO pour les intimes, dans lequel gastronomie et spectacle vivant se rencontrent pour le plaisir des papilles, des yeux et des oreilles. Un autre grand rendez-vous, c'est le Salon de la Gastronomie, organisé par le comité des fêtes au Coteau et qui se tient depuis quelques années dans la grande salle du Scarabée à Riorges. On y propose le meilleur de la production d'une centaine d'exposants et leur savoir-faire. Et même si ça pleut, et si la pluie vous y craignez,

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2: Itinéraire bis, cette semaine, je suis à Vézelay. Je me suis arrêtée aujourd'hui dans un lieu que j'aime beaucoup ici à Vézelay. C'est peut-être l'un de mes lieux préférés. C'est l'ermitage de la Cordelle. Frère Eric, bonjour.
3: Bonjour.
2: Cet ermitage de la Cordelle, est-ce que vous pouvez nous le présenter? C'est un ermitage qui remonte au XIIe siècle, c'est ça?
3: Au XIIIe, c'était la construction de la chapelle Sainte-Croix, hein, pour commémorer la croisade de Saint-Bernard, la prédication de la croisade par Saint-Bernard, en 1147. Et puis en 1217 sont arrivés les premiers franciscains qui arrivaient d'Italie, qui se sont installés en France, et ça a été à Vézelay. Ils ont demandé à pouvoir s'installer auprès de la Cordelle, où ils ont construit un couvent qui a duré, qui a été déconstruit, reconstruit. Et puis les frères sont partis à la Révolution et on est revenu en 1949. Et depuis ce temps-là, il y a eu longtemps un frère ou l'autre qui vivait seul en ermitage et qui accueillait d'autres retraitants. Et puis après, à partir de 1993, une petite communauté de 4 frères qui a vécu ici et qui a assuré beaucoup de charges pastorales dans les paroisses, à la prison, à l'hôpital. Et puis depuis 9 ans à peu près maintenant, on nous demande de centrer le lieu, enfin de reprendre ce lieu autrement, c'est-à-dire de réhabiliter un espace d'ermitage, donc de vie un peu plus en retrait, en silence, pour nous. Et puis pour des gens qui aimeraient venir vivre cette expérience, hein, de déployer une dimension écologique aussi. Voilà. Puis on découvre aussi qu'il y a besoin de beaucoup d'accueil ici, puisque beaucoup de gens passent à Vézelay. Beaucoup de gens aiment Vézelay, aiment la Cordelle. Et donc on essaie d'être, comme on peut, disponible aux gens qui viennent aussi. Voilà, c'est un lieu de fraternité.
2: Le silence qui est perturbé en ce moment par quelques travaux, frère Eric.
3: Oui, des travaux pour permettre justement à la fois de tenir cette dimension. Bon, déjà d'avoir des bâtiments qui soient quand même un peu plus salubres, on pourrait dire, isolés. Voilà, ça fait partie aussi d'un projet écologique. Et puis, de pouvoir dissocier les lieux, hein, d'avoir vraiment un lieu d'accueil avec la chapelle qui est ouvert à tous, un lieu d'ermitage qui permettra d'accueillir des personnes pour vraiment vivre un temps.

0: de retrait, de silence, puis donc une construction qu'on est en train de faire qui sera le lieu d'accueil, un peu le sas entre l'intérieur et l'extérieur, où on pourra accueillir un petit groupe, des personnes, et sans pour autant qu'ils entrent dans l'ermitage.
1: Faire des travaux, ça coûte cher. Est-ce que vous avez besoin encore de dons pour réaliser tous ces travaux ici à l'ermitage de la Cordelle?
0: Oui, on a besoin, hein. C'est un gros projet. On a choisi de tout remettre en état pour que ce soit bien fait, fait une fois pour toutes, entre guillemets, pour de nombreuses années. Voilà, donc et c'est des amis à nous, en fait, des laïcs, qui ont dit, mais ce projet, il est beau, il faut en parler, il faut motiver les gens, donc on va aller chercher l'argent. Donc, on est reparti à la quête. Et on est, aujourd'hui, ben voilà, on essaie de motiver les gens, leur présenter les atouts et l'importance de ce projet. Le projet des bâtiments, mais au-delà des bâtiments, bien sûr, c'est tout ce qui s'y vit. On a une newsletter qui permet d'avoir les nouvelles régulières du projet, et puis on accueille les dons qui viennent avec plaisir.
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3: Marius, Orléans, 19 ans.
4: Marius, vous avez une passion toute particulière, les venelles d'Orléans.
3: Une venelle, c'est une petite voie où une personne peut passer à vélo ou à pied, et souvent c'est gravillonné ou avec de l'herbe.
4: Pourquoi vous y êtes tant attaché? C'est quelque chose qui est endémique à Orléans? Il n'y a pas d'autres venelles dans d'autres villes?
3: À Orléans, il y en a beaucoup comparé aux autres villes, puisqu'on en dénombre 25,4 km sur 340 km de rue, donc ça fait à peu près 10%. Ce qui est assez considérable.
4: Est-ce que vous avez une explication au fait qu'on ait gardé autant de venelles?
3: Les venelles prennent source vers 1823. Tout autour de la ville, il y avait des vignes. Et donc, à la base, c'était des chemins agricoles qui permettaient de desservir toutes ces parcelles. Et après, avec la révolution industrielle, l'urbanisation a gagné, le bâti s'est densifié. Et donc, on a formé des petits chemins entourés de maisons avec des jardins.
4: Vous les avez cartographiés, ces venelles? Vous avez un plan? Vous avez tout compté, tout comptabilisé? Ça vous a pris combien de temps de réaliser ce plan?
3: Ça m'a pris un certain temps, parce que déjà, il faut savoir où elles sont, les trouver. Alors, des fois, on les trouve par hasard, ou sinon, on regarde une carte. Et puis, au fur et à mesure, en regardant la carte, on découvre qu'il y en a un peu partout dans Orléans. Chaque venelle a une âme particulière. Il y en a certaines qui sont très verdoyantes, avec beaucoup de jardins. D'autres avec plus de maisons, ou encore, il y en a même qui sont traversées par une voie ferrée, la venelle de la Pilonnerie dans le quartier Saint-Marc. Donc à chaque fois, c'est des originalités.
4: Il y a trois quartiers, me semble-t-il, où il y a beaucoup, beaucoup de venelles.
3: Il y a Saint-Marc, il y en a aussi à Saint-Vincent, à Dunois, quartier Madeleine, au Murlin, mais il y en a aussi également au sud de la Loire, à Saint-Marceau et à La Source. Ça fait depuis 2017 que je suis dans une venelle. Alors forcément, il faut adapter son mode de vie au fait qu'on se déplace à pied ou à vélo. Donc les ordures, il faut sortir ses poubelles sur la rue la plus proche. Quand il y a besoin de faire des chantiers, on prend des brouettes, des charrettes, un matériel un peu plus adapté qu'on fabrique des fois.
4: C'est-à-dire, vous avez fabriqué quoi?
3: Une charrette adaptée pile à la taille de la venelle pour transporter tous les matériaux ou les plantes, tout ce qu'on a besoin, les meubles, quand il y a un déménagement par exemple.
4: Ah oui, ça doit être un enfer quand il y a un déménagement. Quand vous avez aménagé, vous, du coup, il y a 5 ans, ça a dû durer une éternité?
3: Non, en s'y prenant petit à petit, on arrive à tout déplacer. Bon, il faut savoir s'adapter, mais bon, c'est l'atmosphère venelle. Dans les venelles, on est souvent très proches entre voisins, donc...
4: Et si vous connaissez si bien vos voisins, ils s'appellent comment alors?
3: Il y a Christine, Claude, Xavier, Estelle... Bon. Ici, c'est passion venelle.
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5: Bonjour, Margot Ferté.
6: Bonjour.
5: Décrivez-nous ce lieu-là, le poulailler dans lequel on se trouve.
6: On est dans un poulailler de poules pondeuses en agriculture biologique qu'on a monté il y a maintenant 3 ans et demi sur le plateau au-dessus de Fismes. On a en tout 24 000 poules. Donc ça peut paraître énorme, mais en fait les poules sont divisées en 8 lots de 3 000 poules, ce qui nous est imposé par le cahier des charges en agriculture biologique. Les poules sont bien séparées, elles ne se voient pas. Et à l'extérieur, on a un parcours en tout de 9 hectares 6, ce qui correspond à 4 mètres carrés par poule sur la partie extérieure.
5: Il y a aussi des haies, tout est pensé pour leur bien-être et puis pour le développement durable?
6: Tout à fait, c'était un champ à l'époque quand on a récupéré cette parcelle pour monter le poulailler, donc il n'y avait rien du tout. On a planté du coup les premières haies il y a 4 ans, pour faire des haies notamment coupe-vent, parce que comme on est sur le plateau, on a un un gros vent dominant. On a également mis ce qu'on appelle des haies peignes, donc c'est des haies qui vont venir perpendiculaires au bâtiment le plus près possible pour encourager les poules à sortir, parce qu'il faut savoir que les poules sont un petit peu peureuses et qu'elles n'aiment pas quand elles sont complètement exposées et dévoilées au grand air. Elles aiment bien être sous un abri couvert. C'est pour ça qu'on a également planté 400 arbres qui vont les inciter à sortir et à aller se réfugier à l'ombre, notamment des rapaces ou des choses comme ça qui peuvent leur faire peur. Et on a pour projet de mettre des petits abris en panneaux photovoltaïques, ce qui permettra notamment de leur faire des abris donc pour qu'elles puissent sortir, se réfugier, et nous, en parallèle, de produire de l'énergie, puisque la période où on consomme le plus, c'est en été, en fait, pour ventiler le bâtiment, donc simplement amener de l'air pour, encore une fois, le bien-être des poules et que la température ne monte pas trop. Donc c'est une corrélation parfaite entre production solaire, la journée en plein été, et la partie ventilation, la plus grosse demande électrique du bâtiment l'été.
5: Comment ça s'organise là, autant de poules qui pondent autant d'œufs?
6: Dans le bâtiment, il y a ce qu'on appelle une volière, c'est une structure métallique où les poules vont pouvoir retrouver leur aliment, l'eau, mais également des petits nids, ce qu'on appelle nous les nids, des pondoirs, où là elles vont pondre. Ces nids sont un petit peu penchés, et comme ça les œufs vont rouler sur des petits tapis, et nous tous les matins on actionne en fait ces tapis qui vont nous ramener l'ensemble des œufs à l'avant du bâtiment, et là nous tous les matins on va les trier, et ensuite on va les palettiser pour partir chez notre acheteurs d'œufs. Mais il y a également toujours des poules un petit peu capricieuses, hein, comme partout, qui ne veulent pas pondre au bon endroit. Et donc ça, tous les matins, nous, on fait un tour du poulailler où on ramasse les œufs qui auraient pu être pondus ailleurs.
5: Le nourrissage se fait de manière automatique, c'est à volonté? Comment ça se passe?
6: Nous, on est en agriculture biologique, donc elles mangent de l'aliment uniquement bio. Ça se fait de manière automatique. Donc nos poules se réveillent environ vers 6h le matin. Donc là, on a ce qu'on appelle le premier tour de chaîne. Donc on va retrouver et de l'aliment grossier, donc des grains entiers, de maïs, de blé, etc. Et une poudre un petit peu plus fine, où là on va retrouver notamment des minéraux. Et donc sur le premier tour du matin, on va vraiment les encourager à faire ce qu'on appelle le vide de chaîne, donc à vider la gamelle pour qu'elles aillent aussi manger la poudre plus fine où se retrouvent tous les nutriments pour eux. Et ensuite, donc à partir de fin de matinée ou début d'après-midi, l'aliment est distribué à volonté pour nos poules.
5: Et les fientes servent ensuite à fertiliser les plantations, les productions de la ferme. Depuis Blanzy, les Fimes et ce poulailler, donc à 4 km de Fimes. Merci Margot Ferté.
6: Bonne journée.

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1: J'aimerais bien être riche parce que je veux bien payer une maison, une voiture. Pas forcément tout ce qui coûte très cher parce qu'on n'en a pas forcément besoin.
2: J'aimerais bien avoir beaucoup d'argent et comme si j'étais au club des paris pour bien me nourrir, pour avoir des belles voitures,
3: pour partir en vacances.
4: Et aussi, si on n'a pas de maison, du coup, s'il a de l'orage, du coup, ça va nous tomber dessus et on va être mort.
5: On peut être riche, si on a déjà une maison, on peut s'acheter une maison de luxe, des voitures de luxe, par exemple une limousine.
6: Ma BM, ça voulait dire qu'on était riche.
1: J'aimerais bien être riche parce que je veux bien payer une maison, une voiture. Pas forcément tout ce qui coûte très cher parce qu'on n'en a pas forcément besoin.
7: Aussi j'aimerais avoir de l'argent pour ceux qui sont pauvres, pour les aider ou leur acheter une maison et des aliments.
8: Je trouve que ça sert à rien d'être riche parce que on peut être normal, c'est mieux d'être normal parce que quand on est riche, je trouve que c'est pas très gentil parce que ça donne envie aux autres, mais vu qu'ils ont pas assez d'argent, et ben ça leur donne de la tristesse.
9: Je hais ces gens riches qui, avec un peu d'or, croient réparer les malheurs dont ils sont responsables.
10: Et ça veut dire quoi être normal ?
8: Ça veut dire avoir de l'argent, mais pas beaucoup non plus.
10: Est-ce que vous avez envie d'être riche et célèbre ?
8: Non, moi j'ai envie d'être célèbre à la télé, au foot, vu que c'est du foot, j'ai envie d'être célèbre.
11: C'est bien, vu que au moins si tu prends quelque chose à un magasin et que t'es célèbre et que tu t'es déguisé, et t'as oublié de payer, et au moins celui qui vient te chercher, t'as juste à te déguiser et au moins il voit que t'es célèbre et du coup après il dit pardon.
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12: Tout, vous saurez tout sur le...
13: C'est
12: le bicou, voilà, le bicouli, le bicoulé, le bicoulou, effectivement. Bicoulou, c'était le motus à trouver dimanche sur motus.fr. Donc, on va pas tourner autour du pot, ni autour du bicouli. Le mot bicouli peut désigner, effectivement, le sexe d'un petit garçon, le petit oiseau, c'est le petit oiseau va sortir.
14: De toutes les couleurs.
12: Exactement.
14: Bicou, ça.
12: Voilà. Et par extension, un sexe tout petit. Enfin, non, justement, pas par extension, parce que un bicouli en extension, pour le coup, ce serait plus un bicouli, vous voyez ce que je veux dire. Mais voilà. Un bicouli, c'est donc une kikounette, ou une kikette, ou un sexe tout rikiki.
14: Ouais.
12: Une rikikette, si vous préférez.
14: Une rikikette.
12: Voilà, il y a des bicoulis célèbres, comme celui du mannequin pisse, hein, vous savez, la fameuse statuette de Bruxelles,
14: hein, ouais,
12: qui représente un petit garçon, le mannequin, qui pisse dans une fontaine. Mm-hmm. Mais notre bicouli est bien d'origine provençale. L'oubicou, c'est le chevreau, une petite bique, une biquette, si vous voulez. Donc un bicouli, c'est encore plus petit qu'une biquette, voilà. Mais c'est aussi un terme affectueux qui peut désigner un simple baiser. Hein, si quelqu'un vous dit, viens me faire le bicou, n'y voyez pas une proposition érotique, c'est juste un bisou.
14: Ah.
12: On peut dire ça en famille, voilà, c'est tout
14: tranquille. C'est pour ça que j'ai eu des problèmes la dernière fois. Alors.
12: Avec ouais. Vous allez nous raconter tout ça, Philippe. Mais si on va au bout de la logique et au bout du bicouli,
14: ouais,
12: que trouve-t-on au bout du compte et du bicouli ? Le bicou. Et c'est là qu'il faut être précis, car si les termes bicou et bicouli peuvent être synonymes, on peut aussi, d'un point de vue anatomique, hein, faire la différence entre le bicouli et le bicou qui en est l'extrémité. Car ce n'est pas tout. On utilise aussi les mots bicouli ou bicou pour désigner un petit truc, un petit machin, un petit objet qui dépasse. Vous allez me dire, oui, on est dans le même ordre d'idée, mais non, je ne parle pas là du sexe. Un petit, comment on dit, un petit bitonio. Voilà, hein, vous savez, voilà. Donc quand on ne sait pas comment nommer un truc, là, un machin, une excroissance qui dépasse, on va dire appuie sur le bitonio, ben on peut dire appuie sur le bicouli.
14: D'accord.
12: Ou appuie sur le bic, ouais, c'est un peu l'équivalent de tchitch ou pec, on a plein de mots comme ça. Mais de ne pas confondre le bicou avec le bijou, hein. Au Louvre, les voleurs n'ont pas dérobé des bicous, mais des bijoux, hein. Et on en reparle demain d'ailleurs, des bijoux de famille. Enfin, bicou et bicouli sont des mots très affectueux qu'on emploie à l'encontre d'un ami ou d'un enfant. Thierry Boffa, qu'on a longtemps entendu sur notre antenne, mais aussi André Duroca, m'appelait souvent comme ça. Oh, bicou, ça va, bien, vous vous rappelez, c'était son mot à Thierry. Et donc, mon bicouli aussi. On a dans Les Aventuriers du Chichi Perdu du groupe Quartier Nord, Madame Pagalenti qui dit mon beau bicouli, comme tu nous as manqué. Et ben, en parlant de chichi, vous voyez bien que le mot bicouli a bien d'autres sens et il faut donc bien le manier et savoir par quel bout le prendre. Je parle du mot, bien sûr.
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13: Valérie Baillet, bénévole au sein de SOS Amitié, dont je suis la présidente en Limousin, au sein de Solidarité Nouvelle Face au Chômage et au sein de La Cuisine au Pluriel, restaurant d'insertion à Limoges.
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13: J'avais un diplôme en comptabilité et finance, donc j'ai commencé dans la compta, la gestion, le contrôle de gestion, j'étais cadre de gestion, et arrivé vers la quarantaine, j'ai senti un mal-être par rapport à mon travail où j'avais pas assez de contact avec les gens. Donc j'ai fait un bilan de compétences et j'ai, dans la foulée, fait une formation de conseillère insertion professionnelle. Donc pour accompagner les gens dans leur reconversion professionnelle ou dans leur évolution. Et je suis restée chez mon employeur qui était l'AFPA pour être chargée de recrutement dans la formation.
15: Les chiffres ne vous convenaient plus, c'est ça ?
13: C'est ça, j'étais malheureuse dans ma vie, on va dire. Et je me suis dit, il y a des choses qu'on subit, comme la santé, voilà. Et il y a des choses qu'on peut ne pas subir. On a le choix. Si on est mal avec quelqu'un, on peut partir. Si on est mal dans son travail, on peut évoluer, changer. Et j'ai décidé que c'était le temps, à 40 ans, d'évoluer, de prendre en main ce que je pouvais prendre en main.
15: Voilà, donc ça a été une première partie de votre vie qui a déjà été scindée en deux, on vient de le voir. Et puis arrive ce moment un petit peu charnière, vous parliez de la maladie qui vous rattrape. Et là, quoi, vous êtes obligé d'arrêter de travailler, vous êtes...
13: C'est ça, en 3 mois, j'ai été mise en invalidité, c'est-à-dire que j'ai été licenciée pour inaptitude médicale. Là, c'est une grande claque qu'on prend, parce que 3 mois, c'est court pour se préparer à ça. Et on se prépare pas à ça d'ailleurs, parce que c'est un peu tout qui s'écroule.
15: Comment se passe cette décision du coup de se dire j'ai envie de reprendre ma vie en main, de continuer à faire quelque chose pour les autres et du coup je fais du bénévolat?
13: C'est venu assez vite en fait, parce que j'avais du temps. Je me suis dit, il faut que j'ai des occupations pour sortir de chez moi, sinon je vais rester déprimée sur le canapé. Et surtout, j'ai 3 enfants et je me suis dit, il faut leur montrer aussi que dans la vie on a parfois des claques, des moments difficiles et qu'on se relève et on continue en cherchant d'autres voies.
15: On va parler des SOS Amitié. C'est quoi le plus compliqué dans un métier d'écoutant comme celui-là? Parce qu'on rappelle aux auditeurs, hein, ce sont des gens qui vous appellent pour vous parler de leur mal-être.
13: C'est ça. C'est d'être en écoute active, c'est-à-dire vraiment centré sur la personne tout le long de l'appel pour ne rien rater. Ne pas rentrer dans le conseil, ça c'est important parce qu'on connaît pas la vie. Donc on est là pour écouter, pour que les personnes sortent leur angoisse. On a un peu l'impression parfois d'être une éponge. Faut faire attention à soi aussi, parce que à force, on peut voir le monde un peu de façon triste, parce qu'on a beaucoup d'appels de détresse et de jeunes aussi de plus en plus, et les jeunes ça me touche particulièrement.
15: Qu'est-ce qu'il vous reste à faire? Parce que je pense que votre vie est très loin d'être finie.
13: Non, je sais.
15: Qu'est-ce qu'il vous reste encore à faire? Vous avez des envies, des idées pour la suite? Changer peut-être d'assaut, hein, pourquoi pas?
13: Oui, certainement à un moment, parce qu'on se lasse, voilà, ou on a besoin d'autres choses, les assauts n'évoluent pas aussi vers ce qu'on veut nous. Je continuerai le bénévolat, c'est sûr.
15: Ouais, là où le vent vous portera et où vos convictions vous porteront.
13: Voilà, c'est ça.
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1: Formidable histoire. À la Bastide d'Armagnac se trouve Notre-Dame des cyclistes, une chapelle, comme son nom l'indique, consacrée au cyclisme. Notre guide, Claude Madeau, président des Amis de Notre-Dame des cyclistes.
2: L'histoire de Notre-Dame des cyclistes, c'est grâce à un curé qui habitait à Créon d'Armagnac, un petit village à une dizaine de kilomètres de la Bastide d'Armagnac. Et c'était un fou de vélo. Il a été, durant son sacerdoce, il a été 18 fois à Saint-Jacques-de-Compostelle. Il a été 12 fois à Rome, à vélo. Il a été 4 fois à Fatima, à vélo. Et alors, c'est en se promenant sur les bords du lac de Côme, en Italie, qu'il s'est aperçu qu'il y avait une chapelle qui était dédiée aux cyclistes italiens depuis 1948. Il s'est aperçu qu'il y avait des maillots accrochés au mur et des vélos suspendus au plafond. Il est allé voir le maire de la Bastide d'Armagnac pour lui raconter qu'il avait vu ça en Italie et qu'il voulait la même chose en France. Le maire lui a dit, attendez, cette chapelle qui est abandonnée depuis un certain nombre d'années, nous allons la raser. De là, puisque le maire ne veut pas entendre, je vais voir le préfet. Il est allé voir le préfet des Landes, il a raconté l'histoire au préfet des Landes, qu'il avait vu ça en Italie, etc., et qu'il voulait faire ça en France. Il a dit, mais je suis tout à fait d'accord, sachez que la préfecture ne s'y opposera pas. Alors il a réfléchi quelques jours de plus dans son presbytère, et puis il a dit, bah, maintenant, pour faire ça, il me faut l'accord de l'évêque. Et l'évêque ne lui a rien dit, et lorsqu'il est parti, il a dit, oh là, j'ai dû faire un impair quelque part pour ne pas qu'il me réponde. Puis il a réfléchi quelques jours de plus, il a dit, là, il prend son vélo, il part à Paris voir le grand directeur du Tour de France qui était Jacques Gaudet à l'époque. Et Jacques Gaudet lui dit, mais c'est une très très bonne idée. Si vous voulez faire la même chose en France, bravo. En rentrant de Paris à la Bastide d'Armagnac, qui est quand même plus de 800 km, il dit, il me faut l'accord de l'évêque impérativement. Alors l'évêque lui dit, mais écoutez, mais moi je ne peux pas vous donner mon accord. Il dit comme ça. Le seul qui puisse vous donner l'accord, c'est le pape. Qu'à cela ne tienne, il dit. Il est parti le lendemain voir le pape à Rome. Il est revenu 18 jours plus tard. Et le premier qui est allé voir, bien sûr, ça a été le maire de la Bastide d'Armagnac. Et toi, il dit, je ne te demande pas ce que tu en penses, je te demande surtout de me restaurer cette chapelle le plus rapidement possible. Parce que moi, je veux l'inaugurer très rapidement. Et c'est ce qu'il a fait.
1: Est-ce que dans notre chapelle, aujourd'hui, dans les Landes, Notre-Dame des cyclistes, il y a, à l'image de celle d'Italie, des maillots et des vélos au plafond?
2: Absolument. Il y a 831 maillots qui sont accrochés au mur. J'en ai 350 dans des cartons qui attendent que je trouve de la place, parce que j'ai plus de place.
1: Notre-Dame des cyclistes est ouverte à la libre visite de mars à octobre et toute l'année pour les groupes. Tous les renseignements auprès de la mairie de la Bastide d'Armagnac. 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
3: Ne paniquez pas, ça arrive même au meilleur, vous n'avez pas forcément besoin d'adopter un chat, même si c'est la solution la plus radicale. Après, ça coûte assez cher en veto et en croquette. Une voisine de ma grand-mère en a eu récemment, pas des chats, des souris. Une petite invasion dans sa cave. Bah oui, elles ont froid aussi l'hiver, c'est quand même quelque chose. Mais cette voisine
4: ça fait
3: face aux
5: difficile.
3: Oui,
5: c'est difficile.
3: Mais rien que de l'imaginer, ok, ça vous fait ça. Ouais, bon, la voisine, elle, c'est un peu pareil, mais elle est pacifiste. Elle ne voulait pas installer de piège à glu, ni d'autres pièges, vous savez, ça le fout. Claque, comme dans le dessin animé.
4: La bête.
3: Ni adopter un serial killer poilu, je parle toujours du chat. Mais ma maman lui a donné un truc. Comme les rats, les souris ont un odorat très développé. Les souris sont sensibles à certaines odeurs. C'est mal actif et ça les incite à fuir. Et comme chez cette voisine, Topelknight hebt besser, cousu deux fois ça tient mieux, elle a tout mis. Tout, la lavande, les clous de girofle, tout. Sacré mélange, hein. Bon, ça fonctionne. Ni les souris, ni la voisine n'osent retourner dans la cave à cause de l'odeur.
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2: 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C'est la cabine minute sur Ici Picardie. J'espère que vous allez bien. Aujourd'hui, on va parler d'amour ou alors de célibat. Enfin, je sais pas, parce que on voit tellement de choses sur les réseaux sociaux. Oui, les hommes ceci, les femmes ceci. Il y a une femme, elle m'a fait du mal au cœur. Mon mec m'a fait du mal au cœur. Il m'a trompé. Il est parti. Mais en fait, pourquoi vous vous mettez en couple? Vous savez qui vous mettez en couple? Vous mettez en couple avec un être humain. Alors un être humain, je vous rappelle quand même ce que c'est capable de faire. Un être humain, ils ont créé la guerre, l'esclavage, la torture, le viol, le génocide et la télé-réalité. Et après, vous êtes surpris quand votre partenaire, qui est un être humain, il vous a mal parlé ou alors il vous a trompé, machin et tout. C'est vous qui choisissez de sortir. Pourquoi vous sortez avec un être humain? Et après, vous êtes surpris quand ça se passe mal. Vous avez l'arrogance de croire qu'un être humain, il va bien vous traiter pendant 30 ans. Il y a des êtres humains, ils trichent au Scrabble. C'est quoi l'intérêt de tricher au Scrabble? Et vous, vous leur confiez vos émotions, vous leur confiez votre cœur à un être humain et vous êtes surpris quand l'être humain il vous fait un coup de Trafalgar, mais vous n'êtes pas bien. Arrêtez de vous mettre en couple. Mettez-vous en couple avec un esprit. Voilà. Tu mets en couple avec un esprit. Voilà, l'esprit, au moins, il va pas t'emmerder. Enfin, en même temps, un esprit, c'est un ancien être humain, donc si, ça peut être emmerdant. Non, mais pas les esprits. Arrêtez de faire confiance aux êtres humains. T'as cru que ton partenaire, c'était qui? C'était Jésus. D'ailleurs, même Jésus, ils l'ont tué, les êtres humains. Même lui, s'est fait avoir. Et vous, vous exigez une loyauté pendant 30 ans. Arrêtez ça. Arrêtez de vous mettre en couple avec des humains. Mettez-vous avec un arbre. Voilà. L'arbre, c'est solide, calme, silencieux, stable. Et en plus, il est enraciné, il peut pas partir. Voilà. Ton ex, il aurait dû essayer. L'arbre, tu peux lui faire des câlins. Il parle pas, il t'engueule pas. Tu peux oublier les sacs poubelles, il dit rien. Tu peux lui raconter ta journée, il te juge pas. Et c'est mieux qu'un mec, c'est mieux qu'une meuf, c'est mieux qu'un psy. Alors après, niveau sexe, bah écoute, c'est du bois. Il est toujours dur. Alors après ça dépend de ce qu'on aime, hein, ça dépend de ce que t'aimes, tu vois. En même temps, si c'est pas très fun, au moins il te ghoste pas, l'arbre, tu vois. Il a pas d'Insta, il poste pas de story ambigu en mode je suis dans une forêt chelou. Et le pire, c'est que des fois, tu parles à un arbre dans la vie, tu vois. T'as plus de réponses que quand tu parles à une copine. Parce qu'un arbre, lui, il te fait pas rien, non, rien. Non, c'est pas ça, mais laisse tomber. Alors, moralité, si vous vous mettez en couple avec un être humain, n'oubliez jamais qu'en face de vous, bah vous avez un être humain. 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
1: Dans le métro avec Julien. Julien, il est historien du métro. Bonjour Julien.
2: Bonjour Romain.
1: Alors, nous sommes dans le métro, ligne 1. On découvre des choses assez intéressantes, comme d'anciennes publicités, par exemple.
2: Et en effet, dans cette station de 1936, enfin de 1900, fermée en 1936, eh bien, il reste quelques publicités de 1936 que l'on verra dans ce terminus.
1: Le métro, pour vous, c'est quoi? C'est plus qu'une vie, c'est une passion?
2: Naturellement. Je suis tombé dedans quand j'étais petit, comme Obélix, mais je suis mince.
1: Pourquoi les carreaux, Julien, du métro sont-ils blancs et si symboliques que ça?
2: Alors, c'est pas un symbole, c'est totalement un aspect pratique. Le métro en 1900, il est brillamment éclairé par l'électricité selon les journalistes de l'époque. En pratique, c'est une ampoule de 15-20 watts suspendue à un fil tous les 4,50 m. Parce que la technologie ne sait pas faire mieux. Donc en fait, on voit pas bien clair. Le carreau blanc biseauté, il a 5 faces. Il fait donc 5 reflets plutôt qu'un carreau plat qui en aurait un. Et donc, il va accroître la sensation d'éclairement dans les stations du métro.
1: Si on devait résumer cette ligne 1 en quelques chiffres, les chiffres marquants de la ligne 1.
2: Alors, 125 ans, naturellement, 17 millions de voyageurs en 7 mois entre juillet 1900 et décembre 1900. 3 minutes. 3 minutes, c'est l'intervalle entre les trains qui atteint des 1905. On a un métro qui a été extrêmement bien conçu par Fulgence Bienvenue, puisque la ligne 1 du métro, elle est pas automatique, elle est automatisée. On a transformé une infrastructure dessinée en 1895, construite à partir de 1898, mise en service en 1900. Et depuis 2012, la ligne 1 est automatique. On a transformé une ligne de métro qui avait déjà plus de 100 ans. C'est dire à quel point nos anciens ont conçu un métro extrêmement astucieux. Le métro d'hier, il fait le présent, mais il fait également le futur.
1: On va terminer là-dessus, on va descendre du métro maintenant.
2: Et voilà, vous pouvez également, puisqu'on parle de 125 ans de ligne 1, mais de 125 ans du métro, signaler qu'il y a le livre, Le Grand Paris, P-A-R-I, car c'était un Paris, Le Grand Paris du métro, aux éditions La Vie du Rail, qui permettra à tout un chacun d'en savoir beaucoup plus et de se documenter.
1: Et à lire tranquillement sur le quai de métro.
2: Oh oui, ou à la maison, parce qu'il pèse 2,7 kg, il y a 416 pages, 1058 images et 1 million de signes.
1: Ça en fait des souvenirs. Merci Julien.
2: Merci Romain.
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3: À Laval, je vous emmène à la rencontre d'un musicien qui s'appelle Julien Gauthier et qui fabrique depuis un peu plus d'un an un instrument qu'on n'a pas l'habitude de voir ni d'entendre, la cigar box guitare. Alors moi je trouve ça très beau comme son, c'est justement ce que je lui fais remarquer en arrivant chez lui.
4: Bah oui, c'est ce qui m'a plu quand j'ai commencé ce projet. Le son m'a tout de suite emballé, donc je me suis dit, allez, il faut continuer, il faut en faire d'autres.
3: Alors, vous appelez ça une cigar box guitare. On n'est pas vraiment sur la boîte de cigares, hein, d'ailleurs, avec vous.
4: Bah oui, mais bon, pour l'instant, guitare bidon, je ne sais pas si c'est très vendeur.
3: Parce que vous utilisez des bidons d'huile à la place.
4: C'est ça, ce sont des bidons en fer blanc, d'huile, des bidons anciens. Et puis, moi, ce qui me plaisait, c'était surtout le côté recyclage.
3: Ça fait un an que vous avez lancé votre activité. C'est venu comment? Comment c'est né?
4: Eh bien, pareil, j'avais vu des cigar box, des petites guitares en boîte de cigares, et puis en discutant comme ça avec un ami, puis en regardant à gauche à droite ce qui se faisait, l'idée de la boîte en fer blanc s'est imposée en fait.
3: Parce que même dans l'histoire de la musique, elles ont leur importance, hein, ces cigar box.
4: Bah, les cigar box, oui, c'est l'instrument rudimentaire des musiciens de blues fabriqué avec ce qui traînait dans la rue, quoi, un manche à balai, une boîte de cigares vide et une corde et c'était parti, quoi.
3: J'ai l'impression qu'on peut faire vraiment plein de choses en termes de son, c'est le cas.
4: Ben c'est ça, c'est vraiment fait pour faire du blues, et puis notamment quand on rajoute le bottleneck. Donc
3: Alors attendez, qu'est-ce que c'est que ça? Parce que là vous venez de rajouter quelque chose sur votre petit doigt.
4: Oui, c'est un goulot de bouteille que je coupe moi-même, et qui permet de glisser sur les cordes et de produire ce son-là. c'est un son typique du blues qu'on connaît bien, quoi.
3: Et alors, ce qui est bien, c'est que c'est plus facile à jouer cet instrument que la guitare classique. Parfait pour les débutants. Je demande donc à Julien Gauthier si je peux lui emprunter son instrument.
4: Avec grand plaisir.
3: Allez, on y va. Je m'assois quand même, c'est mieux. On est d'accord.
4: Oui, ça va être mieux.
3: C'est parti, allez hop. Tremble, Jimi Hendrix. Bon, ben, je préfère quand c'est vous qui jouez, en fait, Julien. Hein, c'est mieux quand même.
4: Oui, mais il faut un tout petit apprentissage quand même.
3: Pour en savoir un peu plus sur cet instrument, n'hésitez pas à aller faire un tour sur nos réseaux sociaux, Facebook et Instagram. On vous partage une vidéo en compagnie de Julien Gauthier et de ses Cigar Box Guitar. Julien qui propose aussi des ateliers pour fabriquer soi-même son instrument.
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5: Nous partons à la découverte des Maranges, ce petit territoire partagé entre trois villages. Chéilly-les-Maranges, Sampigny-les-Maranges et Dezise-les-Maranges, au lieu de la prochaine Saint-Vincent tournante 2026. Alors, avec Plus belle la vigne, on zoome sur ce territoire viticole caché dans une petite vallée. Ici, les coteaux font partie de la côte de Beaune, mais en Saône-et-Loire. Explication avec Élodie Roy, viticultrice et vice-présidente du comité d'organisation de la Saint-Vincent.
6: La côte de Beaune s'étale d'une même exposition, mais il y a une faille géologique à Santenay. Et les Maranges, on est une vallée un petit peu à part, je dirais.
5: Alors là, Santenay, c'est dans quelle direction ?
6: Santenay, c'est juste en face. Voilà, là-bas.
5: C'est dans le petit creux, là-bas.
6: Là, vous voyez des bâtiments en face. Oui. Là, c'est tout le début de Santenay.
5: D'accord. Voilà. Et donc après, il y a les hauteurs, en fait, il y a les collines.
6: Les coteaux, voilà. Les coteaux. C'est une vallée, en fait. Les Maranges, vous avez la vallée de la Causanne et la vallée de la Deune. Donc la Causanne, c'est une petite rivière qui circule sur Chéilly, sur Sampigny, qui prend sa source en fait à Vauchignon, au bout du monde. Donc c'est un nom qui ça s'invente pas.
5: C'est joli.
6: C'est une petite rivière qui fait 14 km et qui se jette dans la Deune juste à la sortie de Chéilly. Donc cette rivière, elle passe au milieu là. Le petit village de Sampigny qui est ici, très étriqué, très enclavé, et sur les hauteurs, vous avez Dezise et tout en haut le petit hameau de Borgie. Et la montagne des Trois Croix qui est en face de nous, connue aussi sous le nom de Mont de Seine. Alors, bon, moi je les vois les croix, mais je connais. C'est vraiment juste en face de moi. Je sais pas si vous voyez.
5: Non, mais je
6: le petit point culminant.
5: D'accord.
6: Là, on est à 521 mètres d'altitude, je crois. Et le vignoble des Maranges, ben, est vraiment devant nous.
5: Alors, qu'est-ce qui fait que ça reste tout de même la côte de Beaune, alors qu'on décroche quand même de cette côte de Beaune?
6: On décroche de cette côte de Beaune légèrement, hein, c'est quand même pas. Parce qu'après, une fois passé la côte de Beaune, on est sur la côte chalonnaise. Mais la côte chalonnaise, on est sur la plaine de Saône. Nous, on est quand même très éloigné. La côte chalonnaise, elle est vraiment derrière cette colline-là.
5: D'accord.
6: Avec le village de Bouzeron qui commence la côte chalonnaise, Ruilly, Mercurey, etc. On a des terroirs distincts. Là, on a une carte géologique. Vous voyez qu'il y a beaucoup de couleurs différentes en fonction du type de sol.
5: Ah oui, je vois jurassique, plutonique.
6: Donc ça, ce sont des niveaux géologiques. Donc là, on parle de millions et de millions d'années. Pour faire simple, c'est argilo-calcaire, mais pas que. On est un vignoble assez tardif. On vendange souvent plus tard que les autres appellations de la côte de Beaune.
5: Vous êtes entre la côte de Beaune et les hautes côtes, finalement.
6: Oui, exactement.
5: C'est ça.
6: Les Maranges, ils sont exposés sud-sud-est, on va dire. Les hautes côtes, moi, personnellement, j'ai des parcelles, elles sont exposées vraiment plein sud.
5: Nouvelle confirmation de la définition hyper millimétrée des terroirs bourguignons.

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1: Dimanche matin, levé avant le soleil, vers 9h, vous descendez prendre un café que vous pensez amplement mérité. 8h de sommeil, franchement, on mérite une pause café. Et devant la cafetière, votre cousin regarde attentivement le café couler. Ça s'appelle une sentinelle de cafetière. Et là, il se retourne et dit « Bon, t'es déjà debout ? Il fait corps noir, t'as qu'à ta lit ou quoi ?» Ne paniquez pas, Wikizef est là pour vous aider. Taquetali. C'est une réflexion semi-désagréable, parce qu'il y a plusieurs niveaux de réflexion désagréable. Ça dépend de l'heure qu'il est, du temps qu'il fait. Admettons, il fait 27 degrés à l'ombre, et ben c'est l'heure de « fais pas chier ». Ou alors, il y a 3 grammes à quart. Et ben c'est pas la peine de se demander pourquoi il est désagréable d'un seul coup, c'est parce qu'il n'y a plus de canette.
0: Exemple.
1: Vous avez la réflexion désagréable qui serait « t'es déjà debout ? Ah, retourne te coucher, c'est pas le jour à me faire quiller du côté de la cafetière hein. ». La réflexion pas désagréable, t'es déjà debout. Oh bah alors, j'ai fait du café pour un régiment de soldats, t'inquiète, assieds-toi, je te ramène un jet. Réflexion semi-désagréable, bah t'inquiète, t'as lit ou quoi ? Petite phrase qui présuppose que pour que vous parvinciez à vous lever tôt, il faille forcément que vous fûtes tombé du lit. Vu que vous n'êtes pas totalement du nord, que forcément tout ce qui est au sud du péage d'Arras possède un degré de fainéantise qui augmente au fur et à mesure qu'on s'approche de la Côte d'Azur. Ou là-bas, pour se lever tôt, bah faut pas qu'ils quittent leur lit, hein, mais qu'ils descendent en rappel. Allez, au revoir hein, et un baisse à marraine.
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2: Bonjour, je me présente, je m'appelle Julien. Ma passion et mon travail, c'est le tatouage. Depuis, alors mes premières machines, je les ai achetées il y a une quinzaine d'années. J'ai commencé en autodidacte. Et un jour, j'ai une amie qui est partie se faire tatouer dans un salon et j'avais besoin de faire régler mes machines. Et je lui ai demandé si je pouvais l'accompagner pour demander des conseils au tatoueur. Et le feeling est bien passé avec le tatoueur, et donc il m'a proposé un apprentissage. Et je suis resté 2 ans chez lui pour apprendre le tatouage.
3: C'était une reconversion ?
2: Oui, avant je travaillais à Haribo. Alors j'ai toujours été passionné par la bande dessinée. C'est un métier où c'est compliqué d'en vivre. Donc, je me suis tourné vers le tatouage parce que ça permettait d'allier ma passion du dessin avec une manière de gagner ma vie.
3: Il y a beaucoup de tatoueurs, il y en a partout. Depuis quelques années, c'est devenu énormément à la mode.
2: De plus en plus de personnes ont pu avoir accès au matériel de tatouage. Et donc, ça a permis d'ouvrir ce métier à des personnes qui viennent des Beaux-Arts ou qui sont aussi passionnées par le dessin. Et ça a été un vecteur pour pouvoir vivre de leur passion.
3: Chaque tatoueur a un peu sa spécialité ou un univers. Le vôtre, c'est quoi ?
2: Alors moi, ce que je préfère tatouer, c'est tout ce qui va être organique, donc du végétal, l'animal, des insectes.
3: Qu'est-ce qu'il y a comme insecte à la mode en ce moment ?
2: Alors, il n'y a pas vraiment de mode, c'est... je fais beaucoup d'abeilles. La majorité, c'est des insectes élégants, des libellules, des papillons. Il y a des personnes qui... veulent marquer sur leur peau une partie de leur histoire. Et il y a d'autres personnes qui sont sensibles au travail artistique d'un tatoueur et qui veulent sur leur peau une pièce de ce tatoueur, comme par exemple un passionné d'art va vouloir un tableau dans son salon d'un artiste qu'il apprécie.
3: La Joconde dans mon dos, vous pouvez me faire ça ou pas ?
2: Alors c'est pas mon style, mais je peux vous orienter vers des personnes compétentes pour le réaliser.
3: La Joconde avec des ailes d'abeilles.
2: Non plus. Je pourrais faire les ailes.
3: Merci beaucoup Julien.
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4: Bonjour Johan.
5: Salut Manu.
4: Merci de nous recevoir avec un service de céramique.
5: Ah oui, la céramique, c'est quelque chose d'important dans l'histoire de l'art pour moi. Quand ce n'est pas un vase ou une pièce de décoration, c'est usuel. Donc, je te présente ce service. C'est un service qu'on n'a pas l'habitude de voir. C'est un service qui a été créé par Robert Picot, qui était un céramiste valoriste extrêmement connu. Robert Picot, il fait partie de l'entourage des Roger Capron, des Jean Marais, des Picasso, de tous ces grands céramistes qui se sont tous installés à un moment au milieu du 20e à Valoris, dans le sud de la France. On le connaît surtout pour ses céramiques, pour ses pichets. Tu vois, par exemple, celui-là, c'est un pichet aussi de Robert Picot.
1: RP.
5: Et avec RP au fond, eh ben, il n'y a pas de doute, c'est Robert Picot. Robert Picot, très grosse production en vaisselle, en pièces de forme, etc. Il est vraiment connu pour sa vaisselle. Donc là, tu vois, on a un service d'une vingtaine d'assiettes. On a les plats de service, le saladier. La particularité de ce service-là, c'est qu'il n'est pas justement dans les fonds verts comme on connaît chez Picot. Il porte un fond blanc et un décor de fleurs bleues et jaunes.
1: Ouais.
5: Ça, c'est important de le signaler, c'est pas courant. C'est un service qui est très, très en vogue. On est vraiment dans la tendance de l'utilisation de la céramique à table, sur les tables aujourd'hui, qu'on utilise tous les jours. Donc, c'est quelque chose de très usuel et de très pratique. Je suis très content. J'ai eu la chance de pouvoir l'acquérir dans Affaires conclues sur le plateau. On a beaucoup de céramique de Robert Picot sur le plateau et moi quand je peux en emporter, boum, je ramène à la maison parce que j'ai envie de proposer cette belle céramique des années 50 à la maison.
1: La valeur.
5: 4 plats de service, un saladier, une vingtaine d'assiettes, on est autour de 700 euros. Affaires conclues, cher monsieur. Bon, tu valides ?
1: Je valide.
5: Allez, c'est parti.

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2: Bonsoir à tous, bienvenue sur ICI, très heureux de partager ce début de soirée ensemble, avec l'ensemble d'ailleurs des radios locales de votre radio ICI. C'était la rentrée il y a encore quelques jours, et qui dit rentrée dit nouveau rendez-vous. Chaque soir jusqu'à 21h, je reçois un invité ou une invitée qui prend le temps de voyager à l'intérieur de sa vie pour faire ressurgir tous les lieux qui ont façonné son existence. Une balade qui ce soir nous conduira aux quatre coins de la France, on ira faire un tour en mer Méditerranée, ça va d'ailleurs beaucoup toucher notre invité, vous le découvrirez un petit peu plus tard. Et puis on ira dans le sud-ouest pour vous proposer des solutions de système de garde autour de nos animaux du quotidien. Bienvenue sur ICI. Notre invitée est pétillante, son sourire est aussi large que sa gentillesse. Journaliste, animatrice de radio, de télévision, l'a connue dans les maternelles, sur France 5. Tout le monde a son mot à dire. De retour d'ailleurs depuis quelques jours sur France 2. Elle est aussi romancière. Son premier roman, La fille au père, a été un vrai succès. Plus de 100 000 exemplaires vendus. Alors le second vient de sortir le 2 septembre en librairie chez Albin Michel et s'appelle La femme effacée. On en parlera ce soir. J'ai le plaisir d'accueillir Sidonie Bonnec. Bonsoir Sidonie Bonnec.
3: Bonsoir Éric Bastien, bonsoir à tous, quelle joie de revenir dans cette belle maison.
2: On est content de se retrouver avec Sidonie, parce que pour les plus fidèles, exactement, et c'est gentil, pour les plus fidèles et personne ne l'a oublié, vous étiez sur à l'époque France Bleu, devenue nouvelle marque ici, entre 2020 et 2022 pour Minute Papillon.
3: Oh, qu'est-ce que j'ai aimé. Cette émission de culture générale, 14-15h, et c'était la régalade de bosser avec vous tous, et je suis assez émue d'être là, donc c'est un nouveau lieu.
2: Nouveau lieu,
3: mais
2: nouveau
3: studio. Mais les talents sont toujours là, et je suis ravie.
2: Sidonie, merci d'être avec nous. L'été vient de se terminer, je ne sais pas si vous avez eu un petit peu de temps pour vous,
3: quand
2: vous
3: voyez l'écriture
2: d'un livre qui arrive là.
3: J'ai écrit, par contre, j'avais pas eu de vacances pendant un an, mais j'ai bien savouré l'été.
2: C'est la rentrée, on va parler de la rentrée, on va parler de ce rythme de vie, mais je ne sais pas si vous êtes prête à vous balader un petit peu partout dans votre France, finalement.
3: Oui, parce que c'est l'histoire de ma vie, donc...
2: C'est vrai, mais peut-être que des fois, on n'a pas envie de regarder l'histoire de sa vie, où on se dit, bon, c'était bien, mais j'accélère, je vais de l'avant.
3: Je ne suis pas nostalgique.
2: Vous n'êtes pas du genre.
3: Mais je suis contente de me laisser porter par vous.
2: Bon, alors, remontons le temps, on y va tout de suite. Allez, fermez les yeux un instant, parce qu'il y a plein de lieux, vous allez l'entendre avec Sidonie. Imaginez la carte de France que vous connaissez, Sidonie, vous le voyez, cet hexagone. Où est-ce qu'on va? Premier lieu qui vous inspire, là, vous avez envie d'évoquer.
3: Aix-en-Provence.
2: Ah, ça m'étonne pas. C'est une des villes qui a le plus compté pour vous dans votre vie?
3: Oui, pourtant je suis d'origine bretonne, mais Aix-en-Provence, c'est une des haltes que nous avons pu faire avec mon papa, ma maman et mon petit frère, qui est né d'ailleurs à Aix-en-Provence, il était joueur de foot professionnel. Et Aix-en-Provence, j'avais 8-9 ans, 10 ans, c'était le soleil, la douceur des petites places, les fontaines, j'entends